0: afro psychedelic pop rock.
1: Ouais.
0: Et je trouve que c'est de la pop, mais c'est surtout du rock. Et puis c'est afro-psychédélique.
1: Et puis ton jeu de guitare, il est quand même très blues, quoi qu'il arrive.
0: Il est percussif. Oui. C'est marrant parce qu'il y a pas mal de gens qui reconnaissent le bluegrass dans mon style de fingerpicking. Je sais pas comment dire ça en français.
1: C'est ce qu'on fait avec les doigts.
0: Doigté.
1: Oui, le doigté. Comment tu pinces les cordes.
0: Exactement.
1: Et voilà. Elle est donc guitariste, autrice, compositrice, chanteuse. Alors sa voix est très voilée ce soir parce que Mélissa, t'as déjà commencé la tournée.
0: Mais franchement, j'ai l'impression que les gens y remarquent pas parce que normalement ma voix de chant n'est pas pareille de ma voix
1: parlée,
0: habituelle, usuelle.
1: Ouais.
0: Et là, en fait, ça match.
1: Ça. Elle a une voix de chanteuse quand elle me parle. Elle est encore plus mystérieuse. Alors, Mélissa, rentrons dans le vif du sujet parce que des concept albums, j'en ai écouté des kilomètres. T'aurais pas voulu les faire à pied, mais là, franchement, un concept dans lequel une jeune femme d'une quarantaine d'années arrive à sortir autant de chansons racontant les moments où elle a frôlé physiquement ou métaphoriquement la mort, je suis épatée. Ça t'est arrivé tellement de fois. Tu penses que ça arrive à tout le monde de frôler la mort et qu'il faut juste avoir les bons yeux pour s'en rendre compte?
0: Oui. Je pense qu'on est beaucoup plus proche de la mort qu'on le pense. Et que c'est beaucoup plus banal que ça, en fait.
1: Ouais.
0: On vit, on meurt, comme on mange, comme on pète. Genre,
1: c'est la poésie québécoise. Comme on vit, comme on pète.
0: Mais c'est vrai, mais tout le monde y passe.
1: Oui, bien sûr, tout le monde y passe. Ah oui, c'est la fin de l'histoire pour tout le monde.
0: Oui, et je trouve que c'est... si on écoute la dernière chanson de l'album, c'est genre, c'est pas ton dernier rodéo.
1: Ouais.
0: Et il y a ce truc où... Moi, j'ai grandi avec des parents qui avaient perdu tellement d'amis avec la dictature en Haïti, que c'était absolument normal de parler de la mort comme quelque chose, et c'est absolument normal de parler des gens qu'ils avaient perdus comme présents quand même, qu'ils n'avaient pas entièrement perdu, que ces gens étaient présents dans leur quotidien.
1: Et puis aussi, dans la culture haïtienne, on a un autre rapport avec la mort.
0: Absolument, un autre rapport avec la mort. Il y a un mois entier, vous célébrez la Toussaint pendant un jour.
1: Un jour.
0: Les Haïtiens célèbrent tout le mois de novembre.
1: C'est ça. Et du coup, c'est vrai que en plus de tout ça, de toutes ces explications-là, il se trouve que depuis que t'es petite fille, de toute façon, ce qui est macabre, tu trouves pas ça laid?
0: Non, parce que j'adore les films d'horreur. Ma mère était moins maman hélicoptère que ma sœur, par exemple. Ma sœur est maman hélicoptère, mais vraiment sympa. Ses filles sont adorables.
1: Mais donc, elle les surveille tout le temps.
0: Elle surveille tout va bien.
1: Ouais.
0: Maintenant, ses filles, elles vivent leur vie et sont très indépendantes. Et ma mère était un peu laxe parce que, et je me suis rendu compte que les films d'horreur, le premier film d'horreur que j'ai gardé à 4 ans.
1: Ah, c'est tôt.
0: C'est Child's Play.
1: Oh purée, c'est Chucky, c'est la poupée de Chucky.
0: La poupée de Chucky.
1: Mon Dieu, mais Mélissa à 4 ans.
0: Et j'avoue que j'avais peur parce que j'ai demandé à ma mère de recouvrir toutes mes poupées et j'en avais beaucoup. Il faut recouvrir les poupées, je peux pas les voir.
1: C'est horrible parce que en plus Chucky il est tellement méchant, il parle trop mal, il dit des gros mots et tout.
0: Mais il y a une cérémonie vaudou. Personne se souvient, mais il y a une cérémonie vaudou au début et ça a commencé mon histoire d'amour et de haine avec les films d'horreur parce que il y a des films d'horreur où moi je suis comme oh ben c'est bon, ça va, c'est bon. Et après ça il y a des trucs où je suis comme il y a des films d'horreur par exemple avec des nonnes, The Omen quand ça se passe dans l'église catholique. Là je suis genre j'ai vu des choses. J'ai déjà vu des choses, ça c'est pas si loin de la réalité que ça.
1: Vous dites film d'horreur, je dis documentaire. C'est ça. Mélissa Lavo, cet album est une merveille, alors par quel bout le prendre? Je vous propose de vous faire écouter une première chanson, elle s'appelle Yemaya. Là, ça raconte cette chanson un souvenir récent et la narratrice de la chanson, c'est toi. Puisqu'en fait, selon les moments de ta vie et selon l'approche que tu as eue ou pas de la mort, il y a des narrateurs et des narratrices différents dans tes chansons. Là, c'est toi qui raconte un souvenir.
0: C'est moi qui raconte. On était en tournée au Brésil et on était à Bahia. Et sur les plages de Bahia, en fait, les vagues sont assez violentes. Et moi, j'avais pas remarqué qu'il y avait un énorme drapeau rouge. Mais le drapeau rouge qui fait parce que...
1: Il fait la taille du studio.
0: Fait la taille du studio. Et puis moi, je suis genre, j'ai ignoré le drapeau rouge. Et c'est flag pour moi. Et du coup, je rentre dans l'eau parce que moi, j'adore être dans l'eau avec mes lunettes. J'adore regarder les petits poissons. Je suis très myope. Sauf que une vague arrive et je suis prise à genoux. Et en fait, je trouve ça tellement drôle. C'est comme si on m'a raconté une blague. Et je ricane hyper fort. Mon pote, mon bassiste, qui est de l'autre côté de la plage, il dit, on t'entendait de hyper loin. Et tu riais, tu ricanais comme si t'étais possédée. Et je suis genre, oups. Et du coup, moi, je ris, mais j'ai même pas le temps de sortir de l'eau parce qu'une autre vague arrive qui est deux fois plus haute que celle-ci. Et ça bouffe mes lunettes. J'avais des Ray-Ban hyper belles de vue. Ça bouffe mes lunettes et du coup je dis bon ben c'est ça, heureusement j'ai des lunettes backup de scène pour terminer cette tournée. Et quand on a joué ce soir-là à Bahia, les gens, j'ai raconté cette histoire, ils disaient Yemaya, t'as pris tes lunettes, ah quelque chose de très bien va t'arriver. Et en fait j'ai juste quitté mon ex quelques mois plus tard.
2: Bah, c'est pas
0: parce
2: mal,
0: que ça. J'ignorais le gros drapeau rouge dans ma vie. Et comme j'ai ignoré le gros drapeau rouge
1: de la plage à Bahia. Alors, Yemaya, c'est la déesse de la mer.
0: C'est la déesse de la mer qui adore venger les femmes. Et c'est pour ça que j'ai pris ça personnellement.

0: seule fois dans l'album et dans les histoires qui accompagnent l'album que tu ignores des recommandations. Il y a une autre chanson comme ça qui s'appelle The Rain, The Dogs, The Beach, The Ghost. La pluie, les chiens, la plage, le fantôme. Où une gentille vieille dame te dit à toi et à ta sœur, n'allez pas par là.
1: Non, c'est une copine. Ah. Ma sœur n'a jamais été à Marie-Galante. Je lui recommande, mais c'est pas, elle n'est pas une grande voyageuse.
0: D'accord. Donc c'est à Marie-Galante.
1: À Marie-Galante, je suis avec une copine parce que je jouais à Terre de Blues. Et en fait, elle me dit, hey, on n'irait pas escalader les roches sur la plage. Je me dis, ok, pourquoi pas. C'est la journée off. Et du coup, on marche. Au fur et à mesure qu'on marche, énorme pluie, déluge tombe sur nous. On est comme, c'est pas possible. Du coup, on rentre dans un petit boubouille. Et il y a une dame qui nous offre des snacks, qui nous permet de donner des serviettes pour se sécher. Puis elle dit, ah, vous allez quoi? Vous faites quoi ici? En tout cas, journée off, on va sur les pierres. Les roches.
0: On va escalader.
1: Non, vous devez pas y aller. Et puis, c'est le dernier jour, demain on part et tout. C'est la dernière journée pour un peu découvrir l'île. Et je conseille pas d'y aller. Elle nous dit 3 fois, ne veux pas.
0: C'est fou.
1: Trois fois, c'est genre.
0: Ce qui est intéressant, c'est que donc déjà il y a la pluie torrentielle qui devrait t'arrêter, elle t'arrête pas. Ensuite, t'as la dame, la messagère, qui te dit 3 fois, n'y va pas.
1: Et vous avez dit, bon, mais vous faites comme vous voulez. Donc nous, on sort du oui-oui. Et il y a un chien de rue qui commence à nous suivre. Là, on est comme, ok, tant qu'il nous mord pas, c'est bon. Au bout d'une demi-heure, il y a un deuxième chien de rue qui commence à nous suivre. Et puis là, on marche 2 heures et il y a les chiens de rue qui sont encore en train de nous suivre. Et puis on se dit, bon, c'est nos chiens, c'est fini. Et on arrive à la plage, on se met à grimper les roches et c'est des roches volcaniques, donc c'est un peu...
0: C'est
1: assez effilé, ouais. Et moi, j'ai mes petites noix de princesse guitariste et du coup, je suis comme, mais je grimpe quand même. Et moi, mon chien... parce qu'on a chacune notre chien, mon chien commence à me mordre. Je suis comme, non, c'est pas possible. Déjà, les pierres, elles font hyper mal. Mais aussi d'avoir le chien qui me mord, c'est pas possible. Et je me rends compte que le chien est en fait en train de prendre mes mains, et les attraper et les retirer de la roche. Et moi, je suis genre, mais c'est pas possible. Et du coup, à ce moment, je dis à mon ami, écoute, je veux pas continuer. Je pense que j'ai eu assez de signes. J'ai eu 3 signes.
0: 3 signes énormes.
1: J'ai eu la pluie. J'ai eu les chiens, j'ai eu la vieille dame. C'est bon. Et puis elle dit non, et comme ça, on fournit un peu. Et je suis comme non, s'il te plaît, on descend. La minute que nos pieds touchent la plage, les chiens ils disparaissent, comme ils partent. Ils sont comme c'est bon, on a accompli notre mission.
0: On a sauvé les meufs.
1: Et je demande à cette copine, du coup, c'était quoi le nom de la dame par curiosité? Et puis elle me dit, c'était Brigitte. Et du coup, moi, n'étant pas vaudouisante, je cherche vaudou haïtien, Brigitte. Et maman Brigitte, c'est la femme de la mort. La femme de la mort, et la mort étant Baron Samedi. Et du coup, quand c'est ton jour pour toi, c'est le jour pour toi que tu meurs, elle t'amène vers son mari. Mais si c'est pas encore ton jour, elle te prévient, elle est comme non.
0: Ne va pas.
1: Viens par ici, je t'amène ailleurs. Et on est repassé par le Boui-Boui, sa petite boutique, son kiosque. Et c'était fermé comme si c'était fermé depuis des mois ou des années.
0: Est-ce qu'elle avait plus besoin d'être là?
1: Elle avait plus besoin.
0: Voilà. Le genre d'histoire incroyable dans l'album de Mélissa Lavaux. Et là où Mélissa, je te remercie d'avoir fait ça, c'est que toi tu chantes, alors tu peux chanter en français, en créole haïtien, en anglais évidemment, mais pour qu'on comprenne bien, en fait, t'as créé les petites histoires qui vont avec les chansons. C'est un synopsis, en fait, pour chaque chanson, pour qu'on soit pas paumé et pour qu'on puisse, comprendre toutes ces aventures-là et tout ce chemin.
1: Ce sera développé en un petit carnet. J'essaye de me dépêcher, mais il y a tellement de travail en ce moment. Mais ce sera un petit carnet et comme ça, les gens, ils pourront lire les histoires individuellement et puis s'imprégner un peu de l'atmosphère dans laquelle j'étais plongée.
0: Eh oui, et croyez-moi, vous avez envie de voyager avec Mélissa Lavaux. Alors, on n'est pas toujours complètement en sécurité, mais on ne s'ennuie pas. On peut dire ça comme ça, Mélissa?
1: On peut se dire que je prends beaucoup de risques.
0: On peut se dire que ce n'est pas le moment d'ouvrir une agence de voyage.
1: Non.
0: Mais voilà, vous pouvez. Elle a quand même les meilleures anecdotes. Les soirées diapo chez Mélissa Lavaux, ce n'est pas emmerdant. Voilà, c'est l'avantage.
1: Je songerai.
0: Do As I Say, c'est une chanson qui est intéressante aussi dans ce qu'on disait tout à l'heure. Alors, tous les moments où Mélissa Lavo a côtoyé la mort. Alors, parfois, oui, c'est la mort, vraiment, c'est le baron samedi. Et puis, parfois, c'est juste une déception, un trauma, du mal, de la peine qui peut nous faire décliner. C'est,
1: oui.
0: C'est ça, un peu, Do As I Say.
1: Là, c'était mon coming out à mon père. Mon coming out à ma mère a été assez. C'est pour les deux parents, mais là, c'est spécifiquement en pensant à mon père.
0: Parce que t'as pas fait ton coming out en même temps avec ton père et avec ta mère.
1: Non, parce que je l'ai dit à ma mère et elle a fait chanter une messe parce que à la maison, parce qu'il y a un prêtre qui habitait au sous-sol
0: normal.
1: À l'époque, normal, qui a essayé de me convaincre que les Noirs ne sont pas homosexuels. Et après ça, a chanté une messe. Après ça, ma mère a demandé à ce que sa fille soit mariée à un homme grand. Elle a insisté grand. C'était assez drôle qu'elle fasse des enfants.
0: Okay.
1: Et moi, j'ai insisté que ma mère comprenne que je connais l'amour de Dieu, et l'amour de Dieu est inconditionnel. Et je sais que Dieu m'aime, et j'espère que ma mère, elle m'aimera comme Dieu m'aime. Et ma mère a dit, sors de chez moi, espèce de démon, tu n'es pas ma fille. Et elle a raconté à mon père que j'étais lesbienne. Et un mois plus tard, je tournais, parce que là, j'habitais déjà en France. Et je tournais à Toronto un mois plus tard. Et du coup, en tournant à Toronto, mon père, il avait prévu de me voir, d'aller au concert. On a déjeuné. Et il a dit, oui, ta mère m'a dit ce que tu lui as dit. De toute façon, tout le monde pense que c'est une phase.
0: Ah.
1: Et après ça, il a enchaîné avec, tu veux plus de saucisses? Genre, mon père est tellement déconnecté des fois. Il a littéralement dit, on est entre brunch, il a dit, tu veux plus de saucisses.
0: C'est magnifique. Ah là là, les psychanalystes se régalent. Et là, Mélissa a dit, non, je voudrais des huîtres, s'il te plaît, papa.
1: J'adore les huîtres en plus, j'adore.
0: Ben voilà.
1: C'est même pas un euphémisme, j'adore les huîtres.

0: c'est juste une phase pour Mélissa Lavo. Peut-être aussi c'est juste une phase pour ses parents qui vont, à un moment ou à un autre, la regarder avec l'amour inconditionnel qu'elle mérite. C'est un peu ça que dit cette chanson, à la fois souvenir super traumatique et chanson très joyeuse. Pourquoi ?
1: Parce que je me dis que je suis peut-être pas ici pour longtemps, mais au moins je serai ici pour un bon temps.
0: Ouais.
1: Et que mais c'est tellement plus facile de voir les choses, de repositionner les choses de manière joyeuse. Tellement j'ai vécu des couilles que c'est plus facile de les repositionner de manière joyeuse, comme des choses que j'ai traversées, des choses qui ont fait en sorte. Il y a cette citation que j'adore et je sais pas de qui elle vient. En général, j'aime bien, mais là c'est tu ne sais pas combien, quelle dureté ça a pris pour me rendre aussi douce. Et ça aurait pu être le titre de l'album, mais je me suis dit non, c'est trop dur. Je voulais un truc un peu plus solaire, mais aussi un truc qui tenait les gens à carreau, genre.
0: Ouais.
1: Même si je suis assez vulnérable en ce moment, ça veut pas dire que on peut me faire d'autres couilles. J'en ai eu assez.
0: Elle a eu sa dose. Lassie Miel, c'est une chanson de l'album, celle avec qui on se dira au revoir tout à l'heure, mais je trouve qu'elle est très intéressante parce que là encore c'est toi qui racontes ton histoire. Et ce que je ne savais pas, c'est que ton prénom Mélissa, ça veut dire abeille, et les abeilles c'est pas n'importe quels animaux dans ta culture.
1: Non, mais pas seulement dans ma culture, mais dans presque toutes les cultures, les abeilles représentent des messagères entre le monde des vivants et des morts. En Amérique du Nord, on dit toujours tell it to the bees, va le dire aux abeilles, va le raconter aux abeilles. S'il y a une naissance, s'il y a un mariage, il faut que les ancêtres ils le savent.
0: Et c'est grâce aux abeilles.
1: C'est grâce aux abeilles.
0: Pourquoi c'est pas ça chez nous? Je trouve que j'ai trouvé ça super beau comme.
1: Les Anglais par exemple, si les charmeurs ou les charmeuses d'abeilles meurent dans la famille, et il faut cogner 3 fois sur la ruche pour dire s'il vous plaît les petites abeilles, ne nous quittez pas. Votre maître ou votre maîtresse est parti, mais ne nous quittez pas.
0: C'est beau,
1: je trouve ça tellement beau. Et à chaque fois, il y a une sorte de relation et tout. Et du coup, j'aimais beaucoup cette histoire des empereurs, des pharaons d'Égypte qui se mettaient en sarcophage avec leur peau de miel et embaumaient leur corps de miel aussi pour mieux le préserver. Et je trouvais que quand je me suis confrontée à la maladie, je me suis dit, en fait, il va falloir que je fasse un choix. C'est soit le choix de genre me laisser pourrir ou de me battre jusqu'au bout, et que tant que je suis vivante, que je vais vraiment me battre pour ce corps en fait, et que ce corps je vais être très gentille. J'ai été pas très gentille avec ce corps pendant beaucoup d'années parce que voilà, la société nous dit de détester nos corps, que
0: surtout quand on est des filles,
1: c'était trop moche, blablabla et tout. Et là, et je me suis dit non, je vais l'accepter de manière radicale et je vais être hyper sympa avec, je vais être hyper douce avec, et c'est là. Et puis du coup, c'est un peu le résumé de l'album aussi, où je parle de moi comme si j'étais une abeille.
0: Ouais, et à la fois c'est vrai que c'est quand même dingue. Enfin, je vais pas te dévoiler toutes les chansons, mais ton parcours et la façon dont tu croises la mort assez régulièrement, c'est quand même assez dingue. Déjà, quand tu nais, tu sauves la vie de ta mère.
1: Ben oui, parce que ma mère avait un cancer du col de l'utérus.
0: Et en fait, le fait d'être enceinte,
1: oui, ça donne des cellules souches gratuites. Du coup, c'est un traitement assez efficace contre le cancer. Et puis en même temps, ma mère elle a galéré à arriver à l'hôpital en fait. Personne ne voulait l'emmener. Donc c'est cette histoire là que je raconte. Et puis après ça, tout le monde disait mais Mélissa, à chaque fois elle tombe malade, elle va pas survivre passer l'âge de 6-8 ans. Et puis en fait, on voyait grandir. Oh,
0: elle tient.
1: Tiens.
0: C'est fou. Mélissa Lavo. Donc c'est à la fois des histoires, extrêmement terre à terre, et à la fois super poétiques. Ça nous amène dans des mondes avec lesquels on ferait pas d'habitude. Et merci pour le voyage, hein, parce que ça vraiment, ça nous fait du bien.
1: Merci.
0: Je pense que c'est aussi une de tes missions sur cette terre, quand même. C'est de nous ouvrir un peu l'esprit.
1: Ah, moi je trouve que j'ai tant la tentation de voir les choses un peu plus positivement et d'être, en fait, ça prend tellement peu d'efforts d'être sympa, en fait.
0: C'est vrai.
1: Ça prend tellement peu d'efforts d'être sympa. Il y a, régulièrement, moi, je me reprends et je suis genre, tu sais pas ce que vit cette personne et tu sais pas dans quel état elle est. Juste donne-lui un peu de grâce. C'est tu ça. Vas te calmer, tu vas donner un peu de grâce. Et ouais, et après ça, j'aime être conteuse. J'adore faire rire les gens. J'adore faire rire ma sœur. C'est un peu ma mission de vie, c'est de faire rire. Et je suis malheureusement pas clown. Je suis musicienne.
0: Heureusement pour nous, une musicienne en tournée. Bonne route, ma chère Mélissa.
1: Merci, Émilie.
0: S'il y a des signes sur le chemin, hein, des red flags, des dames qui disent « Ne prenez pas ce chemin !» Cette fois-ci, tu les écoutes.
1: Je les écoute, mais surtout, je les accueille.

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2: Un de vos compositeurs de musique de film préférés. Serra ne monte pas ce soir les marches du Festival de Cannes comme il avait fait en 88 pour la première présentation du Grand Bleu dont il a signé l'inoubliable musique. Non, il est avec nous en direct dans Décibel pour célébrer ses 45 ans de création musicale et vous présenter la tournée anniversaire qu'il fera voyager partout en France à l'automne prochain. On y plonge. Bonsoir Éric.
3: Bonsoir.
2: Bienvenue dans Décibel. On est ravis de vous recevoir à nouveau. La dernière fois, c'était la première saison de cette émission, je me souviens. Et vous étiez déjà en train de nous parler de live et de concert. C'était autour de la musique du Grand Bleu. Là, c'est autour de tout votre répertoire. Mm-hmm. 45 ans de création musicale. Bon, vous les faites pas. Ça ouais. Fait mal de compter ou pas?
3: C'est horrible.
2: Et à la fois, ça veut dire que voilà, c'était plutôt une bonne voix, cette histoire de musique de film quand même.
3: Oui, oui, oui, je suis très... je me rends compte de la chance que j'ai justement d'être encore là, après tant d'années, mais en même temps, ouais, je préférais quand ça faisait 5 ans.
2: Alors justement, tiens, est-ce que quand vous aviez 5 ans, 6 ans, 10 ans, quand vous étiez gamin, vous rêviez d'être compositeur de musique de film? Je vous pose la question, parce qu'à vos débuts, vous partiez pas tellement dans ce sens-là. On vous a entendu notamment aux côtés de Higelin.
4: Qu'elle manque de place.
2: Vous avez fait de la scène avec lui, du studio, vous avez même écrit des chansons ensemble.
3: Ouais, celle-ci d'ailleurs.
2: Oui. Oui, je ne l'ai pas choisie au hasard, on bosse un peu, c'est le service public.
3: C'est la toute première, celle-là, en plus, et ça devait faire 15 jours que j'étais avec lui.
2: Ouais. Et il vous a fait confiance?
3: Bah en fait, j'étais en train de jouer de la basse comme ça, et puis j'étais en train de faire ce gimmick de basse, et il a dit « c'est quoi ça ?» Et puis il a commencé à chanter dessus, et voilà, c'est devenu une chanson.
2: Ouais, donc à ce moment-là, vous pensiez déjà aux musiques de film, ou bien vous voyiez musicien, peut-être même chanteur, ou en tout cas guitariste, etc.
3: Ouais, non, moi j'avais commencé ma carrière très jeune, à 17 ans, j'étais musicien professionnel, et j'étais parti pour faire une carrière d'instrumentiste. C'était ça qui me fasciné et dont je rêvais depuis que j'étais gosse. Et j'avais jamais pensé faire de la musique de film, ça m'intéressait pas particulièrement. C'est vraiment Luc Besson qui m'a demandé ça. On s'est rencontrés quand on avait 18 ans. Et moi, j'étais donc déjà musicien professionnel. Lui, il avait encore rien fait. Il avait été assistant sur un film, je crois. Et en fait, il a fait son premier court-métrage quelque temps après ça. Et il m'a demandé de composer la musique. Et au départ, moi, je lui ai même dit non, je suis pas compositeur. Je suis juste musicien. Ouais. Mais il a insisté parce que il sentait quoi que si je devais être compositeur, parce qu'il m'avait vu improviser, c'est ça qui lui faisait penser que j'étais compositeur. Et puis évidemment quelques années plus tard, je l'ai beaucoup remercié d'avoir insisté, mais vraiment non, j'avais jamais pensé faire ça et j'ai jamais été particulièrement intéressé par la musique de film.
2: C'est intéressant que vous disiez qu'il vous a beaucoup remercié, que vous l'avez beaucoup remercié, pardon. Mmh. Et j'allais dire, lui aussi peut vous remercier parce que vos musiques, elles ont donné une dimension vraiment supplémentaire au film. Je pense pas, Subway. Il y a des moments comme ça, on voit les images. Enfin, c'est complètement collé, corrélé. Et puisqu'en ce moment, c'est le Festival de Cannes, je me posais la question, qu'est-ce que vous pensez, vous, de la place qui est donnée aux compositeurs de musique de film? Par exemple, à Cannes, il n'y a pas de prix pour la meilleure musique.
3: Ouais, je sais.
2: Il y a un César quand même, que vous avez eu d'ailleurs.
3: Ouais.
2: Mais à Cannes et dans plein de festivals de films, finalement, la musique, c'est un peu la cinquième roue du carrosse, on n'en parle pas, quoi.
3: Ouais, je suis d'accord que c'est pas normal et c'est dommage parce que, enfin, d'ailleurs, je sais qu'il y a beaucoup de gens qui se battent pour ça, notamment à Cannes, pour qu'il y ait un prix pour la musique.
2: Ouais.
3: Mais apparemment, ils y sont pas encore arrivés, mais c'est vrai que c'est dommage et puis il n'y a pas de raison. En plus, il devrait y avoir un prix. Il n'y en a plus non plus d'ailleurs aux Victoires de la Musique.
2: Ouais. Il n'y a plus rien aux Victoires maintenant. Il y a genre, il y a 5 catégories, il n'y a vraiment plus grand chose aux Victoires.
3: Hein. Ah bon?
2: Ah bah oui. Non, c'est pas ouf. Il n'y a plus l'album rock, il n'y a plus l'album électro. C'est, tous les albums, ils sont dans une seule catégorie. Il n'y a plus de, de niche.
3: Ah, je ne savais pas. Vous voyez.
2: C'est bien, ça vous passionne.
3: À quel point je suis. Ouais.
2: Mais c'est vrai que le compositeur de la musique, il est co-auteur du film officiellement, au même titre que le réalisateur avec le scénariste. Et il me semble parfois, oui, qu'ils ne sont pas autant considérés que les autres.
3: Ben oui, je ne saurais pas vous dire pourquoi.
2: Je sais pas, faut un autre ministre de la culture, j'en sais rien, mais je trouve que c'est important parce que en plus c'est une façon de faire de la musique qui est différente et qui pourrait parler à plein de gamins qui font de la musique aussi, enfin parler de ce métier-là. Il faut faire de la musique de jeux vidéo, faut faire de la musique pour les séries, enfin c'est
3: mais ouais, non, il y a beaucoup de travail là-dedans et c'est passionnant. Hein, je dois dire que même si tout à l'heure je disais que j'avais jamais été intéressé par la musique de film, depuis que j'en fais, par contre, oui, j'adore ça. C'est passionnant à faire. Ça, je m'y intéresse toujours pas plus que ça, mais comme travail, quoi, c'est extrêmement passionnant, c'est magique en fait. Quand on commence à travailler sur une scène, et puis dès qu'on trouve le truc, quoi, soudain, c'est magique. La scène prend une autre dimension. Soudain, et même soi-même, le compositeur, on se fait attraper nous-mêmes, quoi. C'est vraiment magique. Et l'avantage aussi de la musique de film, par rapport à la musique sans film, c'est que on peut passer d'un style à l'autre,
2: oui,
3: sans que ça dérange personne. Alors que si on est chanteur, ou c'est difficile, si on peut pas faire un album de rock et puis après faire un album de jazz, les gens ils vont pas comprendre, quoi.
2: Oui.
3: Alors que dans
2: la musique, Gainsbourg, je vais faire du reggae, mais c'est pas tout le monde.
3: Oui,
2: ouais.
3: Oui, c'est vrai. Gainsbourg, il s'est permis. Et
2: oui,
3: il
2: mais pouvait... c'est rare.
3: Mais enfin, ouais. Et puis, ouais, puis en plus, c'est pas exactement. C'était du reggae, c'était la mode de ce moment-là. En fait, il était juste dans l'air du temps, quoi. Et alors que la musique de film, donc, ça a cet avantage, c'est que d'un film à l'autre, moi, j'ai fait des musiques totalement, enfin, plutôt rock, comme Subway, c'était ambiance groupe de rock. Ensuite, Le Grand Bleu Nikita, c'était plutôt, c'était l'ancêtre de l'électro.
2: Ouais.
3: Ensuite, j'ai commencé à intégrer du symphonique là-dedans. Ensuite, j'ai fait certaines BO entièrement symphonique. Enfin bref, ça m'a permis vraiment de passer d'un monde à l'autre sans que ça gêne personne.
2: Ouais, c'est ça. Donc pas de frustration de musicien qu'on
3: non.
2: peut avoir quand on est, c'est vrai, oui, quand on est dans un style.
3: Du coup, pour moi, c'est passionnant, ça, c'est génial.

0: Subway, je résiste pas au plaisir d'écouter It's Only Mystery. Parce que ça aussi, c'est chouette quand même, Eric Serra, de se dire oui, je fais de la musique de film, mais je fais aussi des tubes du top 50 dans mes musiques de film. Ah ouais?
1: Oui, j'ai pas fait exprès. Hein. Je suis ravi que ce soit un tube.
0: Eric Serra n'a pas fait exprès. Ça, dès le départ, vous vous êtes dit, Eric Serra, que quand vous ferez des musiques de films, vous alliez mettre aussi des chansons dedans, parce que c'est pas obligé, on peut juste faire le score, faire comme ça des musiques instrumentales.
1: Ben, disons que moi, encore une fois, j'avais pas prévu de faire de la musique de film. Du coup, j'ai pas du tout été influencé par ce qui se faisait en musique de film. Donc moi, mes influence et ma culture, c'était surtout à cette époque-là, c'était surtout le rock, tout simplement. Ouais. Moi, je venais de là, et du coup, pour moi, faire des chansons comme ça, c'était assez logique. C'était, puis même le style de musique de toute la BO de Subway, par exemple, c'est de là que je venais, et je m'étais pas du tout intéressé à ce que faisaient les autres en musique de film, donc. Voilà, moi j'ai fait c'est pour ça d'ailleurs, pendant des années, ça me dérangeait qu'on dise que j'étais compositeur de films. Parce que moi j'étais juste musicien, et ok, compositeur, mais pas, je me sentais pas faire partie d'une espèce de confrérie de musique de film. Alors, et cette chanson, je tiens à préciser que je l'ai pas faite tout seul, on l'a composée ensemble avec, enfin, je l'ai composé. Corinne Marieno a écrit les paroles.
0: De téléphone.
1: Ouais.
0: Ouais.
1: Et ensuite, Louis Bertignac est venu faire les guitares et c'est lui qui a fait un peu la réalisation de la chanson. Et il a amené vraiment beaucoup, quand il a fait la réal, notamment toutes les parties de guitare, c'est lui qui les a écrites, quoi. Et le fameux gimmick, le toup, toup, toup, toup, toup, qu'on entend presque tout le long. C'est lui qui a eu cette idée. Or, mais mine de rien, c'est le gimmick de la chanson, un peu. Quoi. Donc, on a tout signé ensemble, finalement. Ouais.
0: Est-ce que cette chanson, elle fait partie du spectacle Eric Serra Live, qui va donc célébrer, je le rappelle, vos 45 ans de création musicale? Ça ressemble à quoi?
1: Oui, cette chanson en fera partie, évidemment, parce que je suis un peu obligé, quand même.
0: Je pense que les gens attendent quand même moment.
1: Et puis, contrairement à certains, malheureusement, je n'ai pas fait que des tubes. Donc, les quelques tubes que j'ai fait, il faut qu'ils soient dans le spectacle.
0: Ouais.
1: Je pense à ça parce que l'autre jour, c'était il y a quelques années déjà, mais j'étais à un concert de Sting et j'étais avec lui dans sa loge avant le show, juste avant qu'il monte sur scène, et il avait sa setlist à la main. Et du coup, je lui ai dit, tiens, fais voir. Et j'ai regardé la setlist. Et là, j'étais assez impressionné quand même, parce que c'était que des tubes.
0: Que des tubes.
1: C'était 100% de méga tubes planétaires.
0: Ouais.
1: Là, effectivement, du coup, ça calme.
0: Donc, il y aura les tubes, Eric Serra live. Est-ce qu'il y aura des extraits de films? Est-ce que c'est un son et lumière? Parce que, alors, moi, j'ai lu des trucs formidables. On me dit que sur scène, vous serez tour à tour bassiste, chanteur, chef d'orchestre. Il y a plein de musiciens avec vous. Ça ressemble à quoi, le show?
1: Alors, on va être environ une trentaine de musiciens, ouais. C'est un genre de groupe pop, entre guillemets, c'est-à-dire batterie,
0: groupe pop,
1: guitare.
0: Ils sont trois, hein, donc là c'est 10 groupes pop, vous.
1: Non, mais c'est parce qu'on est un groupe façon, un peu le même que la même formation que j'avais pour le ciné-concert Grand Bleu, c'est-à-dire deux batteries, deux claviers, un sax, une guitare, moi principalement à la basse, deux choristes et une vingtaine de cordes. Et moi, j'ai l'intention, de jouer un peu de tout. Je vais m'amuser, comme j'ai la chance de savoir un peu jouer de plusieurs instruments. J'ai envie de m'amuser, quoi. Alors, c'est pas un ciné-concert, contrairement au Grand Bleu. C'est un spectacle musical qui retrace toute ma carrière, quoi. C'est une rétrospective. Il y aura parfois quelques projections, mais c'est pas l'essentiel du spectacle. La plupart du temps, ce sera des lights, des décors, des ambiances qui nous replongeront dans l'ambiance des films, mais sans pour autant avoir des images du film.
0: Vous avez parlé du Grand Bleu. Il faut qu'on en parle, évidemment, du Grand Bleu, parce que votre musique, Eric Serra, cette BO, on parlait des tubes de Sting, là c'est un énorme succès. C'est 3 millions d'exemplaires vendus et en 4 secondes, vous êtes sous la flotte avec Jacques Mayol. C'est dingue que vous nous ayez dit que voilà, vous n'aviez finalement pas tant d'expérience que ça en composition de musique de film, parce que tout colle parfaitement, les scènes de comédie.
2: Ayuda !
0: Là, moi, je vois la tête de Jean Reno, immédiatement. Immédiatement, il y a des moments romantiques. Et les moments sous l'eau.

0: C'était un travail solitaire, cette BO.
1: Ah bah, c'est toujours un travail solitaire quand on compose. On est tous, enfin moi je suis en tout cas, moi je suis toujours, je suis enfermé dans mon studio tout seul pendant des mois.
0: Ouais.
1: C'est toujours un travail solitaire. C'est comme écrire un bouquin, c'est un travail solitaire.
0: Alors à part que vous, vous n'avez pas été que enfermé dans votre studio, vous avez pris des cours d'apnée pour essayer de comprendre le personnage.
1: Oui, mais ça c'était avant.
0: Ouais.
1: C'est avant de commencer à écrire. C'était oui parce que je voulais absolument ressentir ce dont parlait Jacques Mayol, le vrai Jacques Mayol, dans son documentaire sur lequel il y avait sa voix en voix off. Et ça m'avait complètement bouleversé ce documentaire, je trouvais ça, parce que c'était à la fois un exploit sportif de très haut niveau, il était champion du monde, et en même temps c'était très spirituel, très très zen, très philosophique, et cette combinaison me convenait parfaitement. Donc je voulais absolument aller ressentir ce dont il parlait, parce que je sentais que ça avait l'air tellement fort et tellement beau que je voulais aller le ressentir moi-même. Et pour ça, du coup, je me suis entraîné. Ouais, on a eu de la chance parce qu'on a été initié par Jacques Mayol lui-même.
0: Waouh, le champion du monde d'apnée qui vous apprend l'apnée.
1: Voilà, qui nous a appris sa technique et après, on s'est entraîné grâce à sa technique et c'était incroyable.
0: Et ça vous a inspiré ?
1: Énormément, oui.
0: Ouais.
1: Ouais. Alors, l'inspiration, elle vient pas instantanément. C'est-à-dire que quand j'étais sous l'eau pendant plusieurs minutes.
0: Combien vous avez fait ?
1: J'ai fait 45 minutes.
0: Non, je t'ai fou. Non, mais parce que vous n'aviez jamais fait d'apnée.
1: Non, j'en avais jamais fait. Et en fait, quand on a commencé à s'entraîner, au bout de 3 semaines, j'avais 2 minutes 30.
0: Ah ouais ?
1: Ce qui est déjà pas mal, ouais.
0: Oui. Là, moi, par exemple, 2 minutes 30, j'ai le temps de mourir, donc bravo.
1: Oui, quand on n'est pas entraîné, en général, en moyenne, on doit tenir, je sais pas, à 30 secondes.
0: Ouais, c'est ça.
1: Mais dès qu'on s'entraîne, assez rapidement, on atteint des chiffres comme ça.
0: Okay.
1: Après, on est loin des records. Hein. Les records, c'est 7, 8 minutes, même plus que ça,
0: incroyable.
1: Je crois. Mais déjà, 2 minutes 30, ça permet quand même de ressentir des choses qui ressemble à rien d'autre, quoi. C'est unique ce qu'on ressent, et du coup c'est très fort comme émotion. Et en fait, ces émotions et la puissance de ces émotions qui sont une nourriture idéale pour la création et la créativité et l'inspiration. Mais c'est pas au moment où j'étais sous l'eau que j'entendais la musique du Grand Bleu. Non, ça c'est pas vrai. Ça c'est pour la version dessin animé.
0: Oui, c'est ça. Space Project UMO, c'est le nom de votre dernier album, Eric Serra. Ouais. C'est pas une bande originale de film.
1: Non. C'est mon deuxième album.
0: En 45 ans, bravo.
1: Voilà, ouais. Je suis pas ce qu'il y a de plus prolifique, ouais.
0: Ouais, mais l'idée est géniale. Vous êtes passionné par l'espace depuis que vous êtes tout petit, c'est un truc de gamin.
1: Ouais. Oui, c'est un truc de gosse. J'ai vu quand j'étais gosse les premiers hommes marcher sur la Lune.
0: Ouais.
1: Et à l'époque, c'était de la science-fiction absolue, quoi. Donc ça m'avait totalement fasciné. Et depuis, j'ai toujours été passionné par ça, ouais.
0: Alors, l'album nous emmène dans tout un tas d'endroits du cosmos, de la galaxie, et donc dans la station spatiale internationale, the ISS, le Lebaye.

0: 14 titres. Ça commence avec Astronaute et ça finit par Return to My Planet. Donc c'est quand même un petit peu un film, puisque il y a un voyage.
1: Oui, oui, d'ailleurs je l'ai conçu effectivement comme un film. C'est-à-dire chaque scène, chaque...
0: Vous voyez, chanson.
1: chaque morceau représente une phase de l'aventure que vit un astronaute quand il va passer 6 mois dans l'ISS.
0: Ouais.
1: Donc chaque morceau est une phase de ça. Donc c'est comme un film effectivement. J'ai fait valider les phases en question par des astronautes.
0: Oui, par une astronaute en particulier. Parlez-nous de votre rencontre.
1: Alors, non.
0: Ah.
1: Je suppose que vous parlez de Sophie Adno.
0: Oui, Sophie, qui est en ce moment dans l'espace.
1: Oui, donc Sophie, je l'ai rencontrée en juillet l'année dernière. Donc l'album était déjà presque terminé. Donc elle m'a pas beaucoup inspiré puisque l'album était déjà fait. Non, j'avais d'abord rencontré il y a longtemps Thomas Pesquet, Luca Parmitano, qui est l'homologue italien de Thomas, Jean-François Clairvoy, qui est un astronaute des années 90. Donc c'est surtout mon expérience personnelle déjà et des discussions avec eux qui m'ont beaucoup inspiré, beaucoup nourri pour faire ce projet. Ensuite, j'ai rencontré Sophie qui m'a fait un cadeau magnifique. Elle m'a invité à venir assister à son lancement. Donc j'étais là-bas à Cap Canaveral, j'ai assisté à ça. Et du coup, à cette occasion, j'ai rencontré plein d'astronautes d'un coup. Là, j'en connais plein maintenant.
0: Il y en a plein dans son téléphone.
1: Voilà.
0: Ouais.
1: Et du coup, j'ai sympathisé notamment avec Claudie Aigneret et son mari Jean-Pierre, qui sont d'ailleurs adorables comme tous les astronautes que j'ai rencontrés. C'est des gens qui m'impressionnent beaucoup.
0: Ça, quand même, dans votre vie, vous en avez croisé. On parlait tout à l'heure de votre rencontre avec Jacques Mayol, un apnéiste incroyable. Là, des astronautes. Enfin, c'est des gens comme nous, mais ils sont pas comme nous. Je veux dire, il y a un côté.
1: Non, ils sont pas comme nous.
0: Alors, si on devait nous faire confiance pour faire tourner la station spatiale, autant vous dire, ce serait compliqué, quoi.
1: Mais justement, j'ai, comme vous venez de le dire, j'ai eu la chance de rencontrer beaucoup de gens dans différents domaines et beaucoup de gens pour qui j'ai beaucoup d'admiration, de respect, etc., qui m'ont impressionné, qui étaient très accomplis dans leur domaine. Ce qui m'étonne le plus, ce qui me surprend le plus avec les astronautes, et d'ailleurs, je me suis rendu compte que c'est tous les gens qui travaillent dans le spatial, c'est-à-dire c'est pas que les astronautes, c'est les gens de l'Agence Spatiale Européenne, les gens de la NASA,
0: les ingénieurs,
1: les gens du CNES, tout ça.
0: Ouais.
1: C'est tous... J'ai jamais rencontré des gens aussi accomplis dans autant de domaines. Parce que, vous voyez, les autres gens impressionnants, quoi, que j'ai rencontrés, ils sont accomplis.

0: qui était sur place. Et vraiment, ce qui m'a sidéré, c'est que je me suis senti mais adopté et accueilli dans leur monde, comme, mais vraiment comme une adoption, quoi. C'est-à-dire que je n'ai jamais senti la moindre fraction de seconde de
1: supériorité, voilà, de leur part.
0: Ouais.
1: Ouais. C'est beau, ça.
0: Et pour ça, je trouve qu'ils sont admirable. Et quand vous leur posez des questions techniques, par exemple, de vous expliquer comment marche l'orbite, vous expliquer l'orbite, eh ben, ils vous expliquent ça et c'est super clair. Vous comprenez tout de suite. Donc, bref, c'est les gens les plus accomplis que j'ai rencontrés dans ma vie.
1: Alors, cet album, vous leur dédiez, hein, Space Project UMO, il est disponible. Allez l'écouter, le streamer, puisque maintenant, on peut faire ça de manière dématérialisée. Vraiment, vous allez passer un moment dingue. Et il y aura, j'imagine, des extraits aussi sur votre tournée, Eric.
0: Oh bah oui, j'ai envie, c'est mon dernier album, j'en suis très très fier. Et du coup, évidemment, j'ai envie de jouer, donc il y en aura, je sais pas, un ou deux ou trois morceaux, je ne sais pas.
1: Alors, Space Project, UMO, Subway, Le Grand Bleu, Nikita, Léon, GoldenEye, James Bond, Le Cinquième Élément, Rollerball, Arthur et les Minimoys, Lucie, Anna et 3 points de suspension. Vous allez aimer cette série de concerts. Eric Serra live. Bon anniversaire, Eric. Merci. Hein. À votre carrière.
0: Ah,
1: c'est un concert anniversaire.
0: Ah oui, c'est vrai.
1: 45. Enfin, c'est ce qu'on m'a dit.
0: Oui, j'en ai entendu parler.
1: Et bonne tournée, en tout cas, et merci d'être venu nous voir.
0: Ben avec plaisir, merci à vous.
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5: Salut à toutes, salut à tous et bienvenue dans Décibel. Vous le savez, le Décibel du samedi, la programmation musicale est confiée à une personnalité de la musique ou pas. En l'occurrence, ce soir, mon invité, eh bien, il a un groupe. Oui, Philippe Etchebest, il a des cuisines, évidemment, des étoiles Michelin, assurément, des succès télé, on le sait depuis de nombreuses années, mais également un groupe, Chef and the Gang. On va parler de tout ça et de la playlist parce que croyez-moi, il va vous soigner ce soir, le chef. Bonsoir Philippe Etchebest.
6: Bonsoir.
5: Comment ça va?
6: Très bien. J'aime bien la présentation.
5: Ah, c'est vrai?
6: Ouais, c'est sympa.
5: Bon, bah écoutez, on démarre alors du bon pied, ça va, on n'est pas dans Cauchemar en cuisine, je suis contente. Alors, Top Chef a recommencé il y a 3 semaines. Vous avez tout bousculé, c'est-à-dire que il y a plus de brigade, il y a plus de cuisine,
6: les il y a plus de candidats,
5: il y a plus rien,
6: il
5: y a plus rien à bouffer.
6: Voilà.
5: On a vu pour le moment le premier épisode à la montagne, le deuxième à la plage, en tout cas c'est comme Martine, donc là c'est Martine à la plage,
6: ouais.
5: Et le prochain épisode donc qui sera dans 4 jours, mercredi, hommage à Paul Bocuse.
6: Ah oui, ah, ouais.
5: Ça va être un grand moment ça.
6: Ouais, alors c'est bien dommage parce que c'est la seule où je suis pas.
5: Ah, dans celle de Paul Bocuse. Ah, ben alors vous n'y étiez pas peut-être parce qu'aussi avec ces nouveaux modes de tournage où il n'y a pas les cuisines de Top Chef et un endroit où tout le monde se retrouve, ça a dû être un tournage, ça doit être un enfer à organiser si vous changez de lieu
6: alors,
5: toutes les semaines.
6: C'est vrai, c'est un grand bravo à l'équipe de prod, franchement.
5: Ouais.
6: Ils ont fait un travail incroyable parce que déplacer tout ce matériel, tout ce monde comme ça, en si peu de temps à chaque fois, c'était une performance pour déjà bien recevoir les candidats,
5: ouais,
6: puissent travailler dans de bonnes conditions, nous recevoir à nous aussi. Enfin, vraiment, ça a été une prouesse technique incroyable.
5: Moi, je trouve que c'est un peu comme une tournée d'ACDC ou de Metallica.
6: Ça ressemble en vrai. C'est ça. J'avais été voir Chaka Ponk il y a quelques temps à l'Arena et j'avais fait les arrières avec eux. Ils m'avaient montré leur logistique, tout ça, les camions, comment ça se passait.
5: Ouais.
6: Les semi-remorques. D'ailleurs, c'est pour ça qu'ils avaient arrêté.
5: C'était
6: pas très écolo.
5: Ouais.
6: Et du coup, mais ce qui était impressionnant, c'est qu'après le concert, tout se démontait, mais en peu de temps, ça fourmillait. Hein. Il y avait une centaine de bons hommes qui démontaient, qui chargeaient. C'était un truc de dingue. C'est une organisation, une logistique assez impressionnante.
5: Moi, je suis contente que vous soyez là ce soir, Philippe Etchebest, pour faire la playlist, parce que bon, je le disais, c'est un secret pour personne. Vous êtes un fan de musique, vous avez votre groupe Chef and the Gang avec 4 camarades. Donc, vous donnez des concerts régulièrement.
6: Ah ouais, bien sûr. On en fait 10-12 dans l'année à peu près.
5: C'est ça. Là, le 8 mai, vous serez à Condon, le 13 juin à Saint-Prouan, le 8 août à Auxy-le-Château. Vous baladez dans les festivals.
6: Il y a les fêtes de la musique à Bordeaux aussi.
5: Ouais.
6: Enfin, au mois de juin, on a trois dates, je crois. Non, on se balade un petit peu, c'est sympa.
5: Ouais.
6: Et puis, c'est surtout, je précise, à chaque fois, c'est pour les pompiers solidaires. Moi, on joue pour une association et on y tient vraiment. On se fait plaisir et on fait plaisir aussi.
5: Ouais, et je pense que l'amour du rock et la vie d'un rocker, ça ressemble pas mal à la vie d'un chef. Alors, en plus, aujourd'hui, les chefs sont devenus des vrais rockstars. C'est-à-dire que avant, les chefs étaient un peu cachés dans la cuisine. Là, maintenant, il y a un côté rockstar.
6: Il y a plus de visibilité maintenant. C'est vrai
5: ouais.
6: Maintenant, c'est vrai que la cuisine a pris une grosse part au niveau de la télévision.
5: Ah oui, et vous n'y êtes pas pour rien. C'est un peu votre faute.
6: Ça a commencé. Bah, ça a commencé avec Maïté, en fait. C'est vrai, je disais Maïté, où ça a vraiment commencé à devenir très populaire. Puis il y a eu Robuchon avec Bon Appétit.
5: Oui, c'est vrai.
6: Voilà. Et puis après, ça a pris forcément l'ampleur qu'on connaît aujourd'hui.
5: Et ouais. Puis c'est une vie, voilà, où on voyage pas mal, effectivement, comme les rockers. Où aussi, il y a un côté vraiment de solitude, en fait, pour concocter, avoir des idées, etc. Au début, et puis ensuite se retrouver en groupe ou en brigade pour tout exécuter. Et je trouve qu'il y a un parcours quand même qui se ressemble.
6: Oui, c'est un petit peu ça. Après, il y a le moment où... Enfin, c'est pas tant qu'on s'isole, c'est-à-dire que les idées, elles viennent comme ça. Enfin, ça dépend de chaque personnalité aussi. Hein. Moi, j'aime pas me retrouver seul devant une feuille et dire qu'est-ce que je vais faire. Je ne sais pas faire ça.
5: Donc,
6: vous
5: faites déjà avec...
6: Après, ça peut être des inspirations de marché, de produits, de vaisselle même. Pareil, de penser un plat à travers une assiette. Et puis ensuite, après, c'est un partage que je fais avec mes équipes. Là, j'en viens d'ailleurs. J'étais avec à Maison Nouvelle avec Camille et on a réfléchi sur les plats du nouveau menu. Donc on a fait des essais. En tout cas, moi je donne les directives et on a fait des essais qui étaient plutôt concluants aujourd'hui. Je suis très content d'ailleurs.
5: Bravo.
6: Donc, voilà. Ouais, c'est un petit peu comme ça que ça se passe.
5: Et vous écoutiez de la musique ou pas? Ou alors vous vous êtes réservé pour nous là pour ce
6: soir?
5: Non,
6: là pour le coup, non, j'écoutais pas de musique. C'est vrai qu'on est plutôt concentré quand on met au point les plats. La musique, ça vient plus tard.
5: Bon, alors, ouais. Je sais que c'est la question horrible à vous poser. Choisissez 10 chansons qui représentent ce que vous aimez, votre vie. C'était compliqué.
6: C'était très, très dur. Parce que la musique, elle a bercé, elle berce toujours ma vie, en fait. Ouais. Et elle me sert de référence à chaque fois dans le temps. J'ai pas beaucoup de mémoire. J'oublie, en tout cas, beaucoup de choses. Mais les musiques me rappellent des périodes bien précises de ma vie. Je peux donner, pour ça que je suis très bon en général dans les quiz,
5: ouais.
6: Parce que j'arrive à donner le nom du groupe, la date souvent, parce que j'ai ces références-là.
5: Alors on va commencer avec votre enfance, puisque c'est comme ça que vous avez commencé la liste que vous m'avez envoyée. Et on est au Pays Basque, alors je tente la prononciation, mais tapez-moi sur les doigts à tout moment, Philippe Etchebest. Gaztelu Zahar.
6: Gaztelu Zahar.
5: Zahar. Ouais, c'est ça. Et la chanson Zatos, Jan Koygo. Non, là, c'est n'importe quoi. Pardon, les Basques.
6: Jaikoko.
5: En tout cas, c'est votre enfance.
6: Oui,
5: et votre famille aussi.
6: Oui, c'est ma famille. Enfin, mes parents, mon père est basque, forcément. Et quand on faisait les repas de famille, les communions, tout ça, ben, ça se terminait toujours en chant basque. Et même dans la voiture, quand on partait, voilà, ça chantait dans la voiture basque, ça chantait tout le temps. Donc, j'ai été bercé aussi par cette culture-là et beaucoup par la musique.
5: Allez, grâce à Philippe Etchebest, on fait tous un tour au Pays Basque. Vous écoutez

0: s'appelle Gaztelu Zahar, et donc c'est une chorale, un groupe de chant basque.
1: Voilà. Mon cousin Jean-Bernard chante dans cette chorale, justement.
0: Ah, extra. Et ça, on peut aller les voir en concert,
1: oui, ça ils organisent, oui, c'est vrai. Parfois, il y a des concerts qui se passent. Ils sont déjà venus à Bordeaux aussi, il y a quelques années, mais ils tournent de temps en temps, effectivement. Ouais.
0: Bon, super, en tout cas, il y a plein d'albums qui sont disponibles sur les sites de streaming également. Gaztelu Zahar, premier choix extrêmement intéressant.
1: Qu'on n'entend pas souvent.
0: C'est hors des sentiers battus.
1: Pas le genre de musique qu'on entend souvent sur les radios, mais c'est bien, je trouve, de faire découvrir.
0: C'est très bien. Alors, Philippe Etchebest, le premier 45 tours que vous avez acheté, c'est Laisse-Béton de Renault.
1: Laisse-Béton de Renault, ouais.
0: Et vous n'avez même pas chippé, parce que franchement, vu les paroles de la chanson, Renault, ça pouvait se voler, hein, à l'aise. Hein.
1: J'avais pas intérêt.
0: C'est vrai. Ah, fallait filer droit.
1: Oup, oup, oup, oup, oup. Non, ça c'était pas. On n'a pas été élevé comme ça à la maison.
0: Donc vous écoutiez des chansons de Loubar, mais vous n'étiez pas du tout un Loubar.
1: Non, pas du tout. Ouais, non. Pas du tout. Non, c'était. Alors là, ça, pour le coup, ça me rappelle vraiment plein de souvenirs. Là, j'étais gamin, j'avais même pas 10 ans. Et j'ai adoré cette chanson. Donc avec mon argent de poche, je me suis acheté ce 45 tours. Il y avait Laisse-Béton face A et Je suis une bande de jeunes face B. Ah,
0: ouais, double raison d'aller chourer des 45 tours, là, franchement. Et alors, est-ce qu'il est venu un jour manger dans un de vos restos, Renaud ?
1: Oui, absolument.
0: Ah, c'est vrai.
1: Je l'ai reçu c'était à Chancelade, au château d'Héréna, à l'époque, quand j'étais. Il est venu dîner et il a dormi au château.
0: Ah, et alors vous avez osé aller lui parler ?
1: Bien sûr,
0: mais bien sûr,
1: je dis que j'étais fan, j'adorais. je connais plein de ses chansons. J'ai un album qui s'appelle Un Olympia pour moi tout seul. Je connais toutes ses chansons par cœur, pratiquement.
0: Ah là là.
1: Pratiquement toutes. Ouais, franchement, j'adore.
0: Alors, on l'écoute pour le plaisir du chef Etchebest, mais aussi pour le vôtre. Faut jamais perdre une occasion d'entendre Renaud râler un bon coup. Et Laisse-Béton.

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1: Les amis, j'en suis témoin. Le chef, Philippe Etchebest, connaît par cœur les paroles de Laisse béton de Renaud.
2: Ça faisait longtemps que j'avais pas chanté ça.
1: Oh là là. Et joli brin de voix en plus.
2: Ben ouais, ça va, je me déberde.
1: Et alors dans Chef and the Gang, là, votre groupe, vous chantez et vous jouez de la batterie?
2: Ouais. Je chante Comfort Linum, de Pink Floyd. Ouais. On joue en acoustique au départ, pour le reprendre après avec tout le monde. Et je chante, c'est un peu moins fin, on va dire, mais je chante Antisocial.
1: Oh
2: Trust.
1: Si on tu joue poses toute ta vie pour payer ta pierre tombale. Eh, hey, trop bien.
2: Tu
1: passes
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1: Tu marches tel un robot dans les couloirs du métro.
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1: Bravo.
2: Ça aussi, c'est mon adolescence, ça, Trust.
1: Oh ah, voilà. On aurait pu faire une liste parallèle avec encore 10 chansons, quoi.
2: Et puis, je les ai rencontrés en plus, que ce soit, Renaud, on en a parlé. Ouais. Trust. J'ai eu la chance et même de jouer avec Nono de Trust. On a joué à la Cigale.
1: Nono, le guitariste. Ouais.
2: Ouais, donc forcément, il est monté en guest sur Antisocial. Il a joué avec nous. Alors quand t'as le mec qui a joué Antisocial, je te dis pas la pression que tu as, quoi.
1: Ah, j'imagine.
2: Mais c'est fabuleux, c'est extraordinaire.
1: Ah, ça c'est plus flippant par exemple de jouer Antisocial sur scène avec Nono Krief de Trust que de servir un repas.
2: Ouais, parce que je suis moins à l'aise. On va dire sur la scène qu'en cuisine. Hein. Moi, je découvre ça. Ça fait 7 ans que je joue de la batterie comme ça, un petit peu autodidacte.
1: Ouais.
2: Donc, c'est effectivement beaucoup de pression. Puis, comme à chaque fois je fais quelque chose, je suis un petit peu attendu au tournant. Il faut que je sois bon. Et moi, ça me va bien parce que ça m'oblige aussi à travailler et à être performant. Donc, j'adore ça.
1: Ouais.
2: C'est le genre de défi qui me plaît beaucoup.
1: Perfectionniste, même dans le rock and roll.
2: Mais surtout. Puis, on a un groupe de copains. Ça joue, quoi. Et puis on reprend que des gros standards du rock, que des morceaux que les gens connaissent par cœur pratiquement. Donc le moindre pain, tout le monde entend.
1: Ça s'entend,
2: quoi. Donc,
1: c'est vrai.
2: Il faut être carré.
1: Allez voir Chef and the Gang s'il passe près de chez vous. Déjà vous verrez Philippe Etchebest et en plus vous ferez une bonne action puisque on le rappelle, hein, vous donnez votre recette.
2: C'est pour les pompiers solidaires.
1: Pour les pompiers solidaires, ça c'est beau. Est-ce que vous faites du Elvis avec Chef and the Gang?
2: Non. Non, on fait pas d'Elvis. Moi, j'adore chanter Elvis aussi. J'aime beaucoup ça. Et j'écoutais aussi pendant cette période Renaud, Elvis Presley, ça a été un des premiers chanteurs vraiment anglais. Parce qu'à la maison, on écoutait, je suis en basque, beaucoup de chansons françaises. Il n'y a pas de chansons
1: anglais.
2: Ça n'existait pas. On se demande, c'était n'importe quoi, en fait, en vrai. pourquoi t'écoutes ça? On comprend rien. Enfin, bon, bref.
1: C'est drôle.
2: C'était notre époque.
1: Ouais, oui.
2: et donc, presque j'écoutais Elvis Presley en cachette, quoi.
1: Oh,
2: presque.
1: Et alors, c'est bien parce que vous m'avez choisi une chanson d'Elvis qui n'est pas la plus connue.
2: Non.
1: C'est Guitar Man.
2: Ouais, Guitar Man.
1: C'est parce que vous appréciez justement parce que la performance à la guitare sur cette chanson est incroyable.
2: Et puis ouais, elle est super. Et puis à la basse quand ça démarre. Enfin, j'adore la tonalité, l'intensité de cette chanson. Elle est rythmée, elle est super. J'adore. Mais c'est vrai qu'il y en a Elvis Presley. Il y en a tellement d'autres. Alors j'aime Elvis Presley dans la période un petit peu année presque un peu vers la fin.
1: Un peu Las Vegas.
2: Ouais, exactement. Ouais, j'aime bien cette période-là. Et ça fait partie justement de Guitar Man de ces chansons-là. Mais il y en a plein. Il y a Are You Lonesome Tonight, il y a In the Ghetto, Don't Cry
1: Daddy.
2: Ah oui,
1: avec les chœurs, gospel, c'est sublime.
2: Une super belle chanson d'Elvis Presley, quoi. J'adore.
1: Bah celle-là, elle passe jamais à la radio, mais elle passe dans Décibel ce soir grâce à Philippe Etchebest. Elle s'appelle Guitar Man et c'est Elvis Presley, homme de petit vénard.

0: Elvis Presley dans vos oreilles en ce samedi soir, les amis. Vous devez cette régalade au chef Philippe Etchebest. C'est vrai. Eh ben, si vous n'étiez pas là,
1: on l'aurait pas écouté.
0: Voilà, Philippe Etchebest dans la 16e saison de Top Chef, ou la 17e, attendez, je ne sais plus.
1: 17e.
0: Non, il y en a eu 16, c'est
1: 17e,
0: la 17e. Ouais. Oh, c'est incroyable. Ça a recommencé le 4 mars avec un épisode à la montagne, puis un épisode à la plage. Prochain épisode ce mercredi à 21h10 sur M6 autour d'un hommage à Paul Bocuse. Et puis voilà, vous avez rendez-vous comme ça tous les mercredis soirs à 21h. Et dites, vous savez vous déjà qui gagne ou pas? Je ne vais pas vous demander qui c'est, je sais que vous n'avez pas le droit.
1: Non.
0: Mais non, vous ne savez pas encore.
1: Mais non. Non,
0: et non, parce que la fin, c'est en direct,
1: on pas fait
0: Top Chef.
1: De couteau,
0: mais oui,
1: bien sûr. Non, on ne sait pas.
0: Oh, non. Vous ne savez pas.
1: C'est dingue, hein.
0: C'est
1: bien fait quand même.
0: C'est fou, c'est bien fait cette émission.
1: Ouais.
0: Moi, ça marche à fond, en tout cas, pour moi. Et quand en plus, je me rends compte que vous êtes un fan de rock, on se dit, il faudrait caler maintenant les tournages de Top Chef avec une tournée de votre groupe Chef and the Gang.
1: Comme ça, carrément.
0: Parfait.
1: Je prends, là.
0: Dites donc, en parlant de rock, faut qu'on parle de Metallica deux secondes, puisque quand vous nous avez envoyé votre liste de chansons importantes pour vous, vous dites que vos débuts en tant que chef ont été un peu marqués par Metallica et par la chanson Enter Sandman.
1: Ouais.
0: Pourquoi vous associez les deux?
1: Alors, à l'époque, je prenais ma première place de chef à Saint-Émilion et j'avais laissé Dominique, c'était nos débuts tous les deux à Toulouse. Et des fois, quand j'avais fini le service, je prenais ma moto, j'avais une grosse moto, et je filais à Toulouse de nuit. Et je me mettais Metallica dans les oreilles.
0: Vous retrouvez votre amoureuse, mais c'est tellement romantique. Mais c'est génial.
1: Et j'avais l'album de Metallica dans les oreilles.
0: Ah ouais, le Black Album.
1: Ouais, superbe. Et là, je roulais. Ciao.
0: Allez, tous sur la moto.
1: Ah ouais.
0: Avec le chef Etchebest qui file à 160 km/h vers l'amour.
1: Stop, on ne doit pas le dire 160 km/h.
0: Ah oui.
1: C'est bien plus que ça. Mais bon,
0: 130.
1: Faut surtout pas le dire. Voilà.
0: 130.
1: Voilà. 135, allez.
0: Par là. Voici Metallica.

0: Metallica, Enter Sandman, intact depuis 35 ans cette chanson,
1: ouais,
0: quand
1: ça
0: même.
1: Ça bouge pas. Hein.
0: C'est fou.
1: Et nous, on la joue en concert, on l'a dans notre playlist, et à chaque fois qu'on la démarre, les gens, ils sont hystériques.
0: Et alors, est-ce que, quand vous n'avez pas votre casquette de batteur-chanteur de Chef and the Gang, mais que vous avez votre casquette de Chef et Chebest en cuisine étoilée, vous pouvez vous permettre, par exemple, au début d'un service, de mettre une chanson comme ça pour motiver tout le monde ou pas?
1: Alors, on le fait pas. Non, on met pas de musique en cuisine.
0: Jamais.
1: Non, parce que alors parfois en mise en place ils en mettent un petit peu, mais pas pendant le service. Alors, ce qui est drôle, c'est que quand vous m'avez demandé de choisir la setlist,
0: oui,
1: en fait j'étais au pass, il manquait des chansons et je mettais sur mon téléphone, je mettais les musiques, donc il y avait Enter Sandman, il y avait d'autres. Puis il y a notre assistante maître d'hôtel Inès qui arrive, elle me dit: chef, on entend la musique en salle. Pardon, c'est moi.
0: Trop drôle. Donc c'est formidable, vous allez dîner chez Philippe Etchebest et à un moment vous entendez Enter Sandman, vous savez pas.
1: Mais ceci dit, à Maison Nouvelle, c'est vraiment une expérience immersive.
0: Oui.
1: C'est ma maison, donc mon univers, et quand les gens arrivent, on les amène au bar et c'est la playlist, c'est les Beatles. Il y a que des Beatles.
0: C'est trop drôle ça.
1: Que les Beatles.
0: Quelle bonne idée.
1: Ouais.
0: Très bonne idée. Ouais. Maison Nouvelle, donc restaurant bordelais, doublement étoilé.
1: Doublement étoilé, absolument.
0: C'est ça, bravo.
1: Fait.
0: Et puis il y a toujours la table d'hôte, le quatrième mur, étoilé Michelin.
1: Oui, une étoile Michelin.
0: 2018.
1: Ouais. Il y a aussi le classique, le petit dernier, il y a quelques mois qu'on a ouvert, là, sur la base des grands classiques de la gastronomie française, et le service en salle, ce qu'on ne voit plus, le véritable service, parce que c'est un vrai métier, les découpes, les flambages, le travail au chariot.
0: Ah ouais.
1: Ouais, c'est super. C'est top. Pour venir, vraiment, c'est super.
0: Rendez-vous à Bordeaux, les amis, avec Philippe Etchebest. Et rendez-vous dans 2 secondes, parce que vous vous demandez peut-être, une fois qu'il avait écouté Enter Sandman sur sa moto pour aller rejoindre sa dulcinée Dominique, qu'est-ce qu'il lui mettait dans les oreilles pour la soirée romantique? C'était pas Metallica. Ben vous allez
1: rien
0: voir.
1: À voir.
0: Vous allez voir. À tout de suite.
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0: Et notre invité, c'est le seul, l'unique, le chef Philippe Etchebest, qui est un grand amateur de rock'n'roll, ça vous l'avez compris depuis le début de l'émission. Ça va chef, ça se passe
1: très
0: bien?
1: Très bien, très très bien, bon. Ça me rappelle plein de souvenirs, vous voyez.
0: Bah oui.
1: Je suis content.
0: Ça c'est le pouvoir de la musique, hein,
1: ouais,
0: c'est que ça nous remet dans des moments incroyables. Donc, juste avant la petite pause, on vous avait laissé sur votre moto en train de filer entre Saint-Émilion et Toulouse en écoutant Metallica à fond pour aller retrouver votre dulcinée Dominique. Et vous n'étiez pas encore marié à l'époque?
1: Pas du tout.
0: Oh là
1: non,
0: là.
1: C'était le début de notre...
0: C'était la drague.
1: De notre idée. Ouais, on avait passé le cap de la drague, mais c'était nos débuts, ouais.
0: Voilà. Et donc, il y avait une chanson d'amour,
1: ouais,
0: que vous écoutiez ensemble et que je ne connaissais pas et que j'ai écouté grâce à vous.
1: Ah.
0: Angel in the Snow du groupe AA.
1: Ouais.
0: Alors bêtement, moi je suis habituée à Take On Me, à les groupes de ces chansons de AA. Mais alors cette chanson-là qui est quand même un slow qui tue, ça vous ramène à...
1: Ouais, c'est une chanson qu'on aimait bien tous les deux, vraiment. Puis c'était une chanson d'amour, tendre, ouais. Voilà. Alors c'est vrai qu'on fait le grand écart là,
0: ah oui,
1: entre Enter Sandman et Angel in the Snow, mais c'est une jolie chanson d'amour, ouais, très bonne.
0: Et est-ce que, alors tout comme Enter Sandman vous ramène sur la moto, si ce soir en rentrant vous mettez Angel in the Snow, Dominique direct elle va savoir, elle va dire ah on va danser un slow et tout, est-ce que c'est une chanson que vous avez encore en commun aujourd'hui?
1: Ça fait longtemps qu'on l'a pas entendu. Je crois que, attends, je dis pas de bêtises, non c'est pas vrai, parce qu'on l'a écouté il y a pas si longtemps que ça. Et c'est vrai que là ça nous replonge dans plein de souvenirs.
0: C'est beau.
1: Ben oui, il y a plus de 30 ans, hein, déjà.
0: C'est beau l'amour,
1: c'est
0: amis.
1: Beau, ouais.
0: Angel in the Snow, dans Décibels. Vous écoutez ici, très bonne chanson de samedi soir. Faites un move si vous êtes assis à côté de quelqu'un qui vous plaît bien, c'est le moment.

0: Snow, signé AA, le slow qui tue, offert par le chef Philippe Chevest, qui est ce soir l'invité de Décibel. Alors, on n'a pas entendu beaucoup de chansons en français depuis le début de l'émission. Il y a eu Renaud, quand même.
1: Oui, oui, oui.
0: Statut du commandeur, c'est normal. Et là, vous nous avez sorti un petit Michel Delpech derrière les fagots.
1: Exactement.
0: Le chasseur.
1: De la besace, là.
0: Ouais. Alors ça, c'est devenu la chanson non officielle, mais quand même très, très obligatoire des troisièmes mi-temps de rugby. Ça a un rapport avec ça, chef, peut-être ?
1: À l'époque, non, je ne me rappelle pas qu'on chantait Michel Delpech,
0: mais
1: je crois que c'est devenu, effectivement, maintenant...
0: Je pensais que c'est pour ça que vous l'aviez choisi.
1: Non, pas spécialement. C'est une chanson, pas toute jeune, cette chanson,
0: non
1: plus.
0: Vrai,
1: hein,
0: quelques années, je l'avoue.
1: Mais c'est une chanson que j'aime beaucoup et que, non, j'aime bien chanter en karaoké.
0: Ça y est, on y arrive. Parce qu'en fait, depuis le début de l'émission, il faut que vous sachiez que, évidemment, pendant les chansons, on coupe les micros, mais le chef, lui, ne s'arrête pas de chanter. Et donc, vous êtes un roi du karaoké, c'est vrai, vous adorez ça.
1: J'adore le karaoké. Je pourrais chanter plein de trucs et ne jamais m'arrêter. Non, mais j'adore ça. C'est vachement bien. Puis c'est cette espèce de défouloir aussi, un petit peu.
0: Exactement.
1: Karaoké.
0: Je pense que c'est bon pour l'âme aussi. On en sort bien.
1: On se sent bien. Oui, oui, absolument. Absolument.
0: Ah, après, il y a des cascades de karaoké. Hein.
1: Oui.
0: Voilà, mais bon.
1: Ah, mais bien sûr. Non, mais c'est toujours un moment qu'on partage aussi avec des amis. C'est toujours sympa. Tout le monde peut participer. Qu'on chante bien ou pas, peu importe. Mais là aussi, c'est un vrai défouloir.
0: Faites ça à la maison. Mettez-vous en mode karaoké pour Le Chasseur de Michel Delpech, que vous connaissez forcément par cœur. Après avoir chanté à plein poumon pendant 3 minutes, vous vous sentirez tellement...

0: Le chasseur. Vous avez bien chanté, les amis. Vous écoutez ici. Et on se fait un karaoké géant du samedi soir avec le chef Philippe Etchebest qui nous a concocté une playlist absolument délicieuse. Et donc, à un moment, il fallait qu'on écoute AC/DC. Ça fait partie des groupes incontournables. Ouais, bien sûr. AC/DC quand on est fan 80, de rock, hard rock.
1: Bien sûr. Ouais. C'est mon premier. Ça fait partie de mes premiers groupes de hard rock que j'ai écouté avec Iron Maiden. AC/DC. Alors, sauf que c'est plus facile quand même de jouer d'AC/DC que Iron Maiden en concert.
0: Ouais.
1: Iron Maiden, c'est très technique, c'est très compliqué, mais on joue beaucoup d'AC/DC.
0: Et ouais. Et ça vous a fait aller jusqu'au Hellfest.
1: Oui.
0: Vous avez joué au Hellfest, le festival métal.
1: Improbable, on y était deux fois. C'était une expérience extraordinaire, très rock'n'roll pour le coup, parce qu'on avait fait le Metal Corner sans faire de balance, sans rien. Les groupes s'enchaînaient. Allez hop, ouf. Allez, 5 minutes pour régler les cymbales, les crashs, les machins.
0: On vous a jeté sur scène.
1: Et vas-y, et puis après tu joues, puis il y avait 6 ou 7000 gonze en furie là qui hey, chef, vas-y. Et en plus avec des références de cauchemars en cuisine, ils y sortaient. C'était une drôlerie incroyable.
0: Mais ils sont très marrants, le public du Hellfest.
1: Ouais,
0: en plus d'être des amateurs de métal,
1: franchement,
0: ils sont drôles.
1: Et en plus, ils sont des amateurs. Donc c'est vrai qu'on avait préparé une setlist quand même spécial Hellfest, et on s'était régalé. C'était, alors pour le coup, c'est très rock, quoi. Là, c'était dans le dur, et puis tu joues, quoi.
0: Mais quelle vie, chef Etchebest! Allez, on part sur l'autoroute de l'enfer avec AC/DC. Philippe Etchebest est aux commandes jusqu'à 21h.

0: continue à chanter, mon invité, Philippe Etcheveste.
1: Je ne peux pas m'en empêcher.
0: Irrésistible, Highway to Hell de AC/DC. Alors, on le disait tout à l'heure, pour vous, la musique, elle a vraiment un très fort pouvoir, un petit peu comme une machine à remonter le temps. Vous écoutez une chanson et elle vous renvoie à un moment de votre vie.
1: C'est ça,
0: Et il y a un moment très fort dans votre vie, c'est quand vous avez adopté votre fils. Et il y a une chanson qui vous ramène à ce moment-là, c'est une chanson des Beatles.
1: Ouais. The Long and Winding Road, chantée par Paul McCartney. C'est la chanson que j'ai entendue, en fait, quand je suis entré dans le dortoir où il y avait tous les enfants, en fait, dans des lits. Et en fond musical, on avait The Long and Winding Road, mais version philharmonique. Et forcément, ça m'a interpellé de suite.
0: Très beau souvenir, et peut-être la raison pour laquelle maintenant l'accueil de votre restaurant, parce que les Beatles.
1: Oui, absolument. Et puis les Beatles, c'est un des groupes, je pense que c'est un de mes groupes préférés. J'avais tous les albums, je connaissais toutes les chansons, tous les accords, les machins, imbattable. je pense que je suis encore, parce que à chaque fois que j'écoute, je connais même les enchaînements, la musique qui arrive après sur tous les albums.
0: Ça, c'est un signe.
1: Ouais, c'est un signe, c'est pas bien là.
0: C'est de l'addiction.
1: Ouais.
0: Et celle-là, alors, elle est pour le fiston.

0: je rigole parce que jusqu'au dernier
1: Ah, oui, oui.
0: Mon invité, le chef Philippe Etchebest, il chante
1: imbattable.
0: Chaque note. Ouais. J'adore, j'adore. Et ben, vous savez quel autre invité a fait ça?
1: Non.
0: Jean-Louis Aubert.
1: Ah ouais? D'accord.
0: Eh oui.
1: D'accord.
0: Et vous l'avez choisi aussi ce soir, ouais, on l'écoutera.
1: Absolument.
0: Pour terminer l'émission, mais avant, on pouvait pas ne pas passer un moment avec vous à la campagne. Ce que vous m'avez dit dans, quand vous m'avez envoyé votre liste de chansons, quand je suis à la campagne, quand je cuisine pour mes potes, moi c'est Pink Floyd.
2: Ouais, les Pink Floyd. J'aime bien, j'aime beaucoup les Pink Floyd.
0: Ouais. High Hopes, la chanson que vous avez choisie. En plus, c'est pas le Pink Floyd, soit des années 60 ou des années 70, ou même The Wall, etc. C'est un Pink Floyd plus récent.
2: C'est un Pink Floyd. Alors, ouais. Il y a plusieurs raisons. Je me rappellerai toujours d'un concert qui a eu lieu à Bordeaux. J'avais pas eu les places. C'était Place des Quinconces et j'étais sur ma moto.
0: Ah, encore.
2: J'étais resté dehors, j'étais dehors et j'écoutais le concert et c'était incroyable. Forcément, j'avais le son et je me rappelle de cette chanson qui est très forte, que j'adore. Et bizarrement, on s'est dit avec Dominique, on s'est posé la question quelle chanson on aimerait avoir le jour de notre enterrement.
0: Cette chanson-là. Oh, wow.
2: Dominique, c'est Shape of My Heart, de Sting.
0: Ouais.
2: Et moi, c'est celle-là.
0: Vous, c'est celle-là. Bon, alors, en vous le souhaitant le plus tard possible.
2: C'est clair.
0: On écoute, c'est en plus, il y a les cloches et tout. Pink Floyd, ouais. High Hopes. Pour le chef, Philippe Etchebest.

0: David Gilmour, qui a eu 80 ans il y a quelques jours.
1: Ah, il a la foire.
0: Ah oui, toujours beau gosse, hein. Ouais. Incroyable. Et donc, c'était l'époque de l'album The Division Bell, High Hopes. Énorme chanson de Pink Floyd qui nous amène presque à la fin de l'émission, mais pas vraiment à la fin, puisqu'il en reste une. C'est donc Jean-Louis Aubert, mm-hmm, avec vous, mon seul invité du décibel du samedi, à chanter par cœur toutes les chansons du début à la fin.
1: Et puis, ça pourrait durer longtemps, l'histoire. Hein.
0: C'est vrai, c'est clair. Vous l'avez rencontré, Jean-Louis Aubert?
1: Non.
0: Ah, pas
1: non,
0: encore.
1: Non. J'ai rencontré le batteur,
0: Colinka.
1: Ouais. Mais Jean-Louis Aubert, jamais. Et j'ai rencontré
0: Bertignac.
1: Ah, le Bertignac. Ouais. On a fait un truc avec lui pendant le Covid. En fait, on a joué, comme ça, vous savez, comme faisait beaucoup
0: distance,
1: à distance.
0: Ouais.
1: Et on avait joué avec lui Bertignac, justement. C'était un Led Zepp. Je sais plus c'est quel morceau, mais on a joué avec lui.
0: Oh, sûrement All Out of Love. Un truc comme ça, non?
1: Oui, je crois que c'était Wall of Time. C'était ça, exact.
0: Ah, oui.
1: Exact.
0: Ouais. En tout cas, ça nous fait une très belle chanson de fin. Voilà, c'est fini. Jean-Louis Aubert, chef, merci, c'est fini pour ce
1: soir. Dommage, c'était bien.
0: Ouais, c'était bien, je sais. Mais moi, je suis contente parce que je sais que je vais vous revoir tous les mercredis à 21h10 sur M6 dans Top Chef. Et je vous souhaite une excellente 17e saison.
1: Merci.
0: Et puis le meilleur pour vos restaurants.
1: Il faudra venir me voir à Bordeaux.
0: Mais grave.
1: Si vous êtes là pour la fête de la musique,
0: Ah oui, hein. Vous jouerez à Bordeaux pour la fête de la musique.
1: Tous les ans, devant le restaurant, c'est une tradition.
0: J'adore.
1: Depuis 2017.
0: Merci beaucoup, Philippe Etcheveste.
1: Avec plaisir, merci.
0: C'est fini.

Il ne ment pas, Jean-Louis Aubert. Je sais que la chanson n'est pas totalement terminée, mais l'émission est finie. Et les amis, ben oui, il va être 21h. Juste le temps pour moi de vous dire que vraiment, le chef est chez Best. J'étais déjà fan dans Top Chef et dans Cauchemar en cuisine. Mais là, quand je vois le choix de chanson qu'il nous a offert pour ce samedi soir, je suis définitivement conquise. Quel mec super. Merci Philippe Etchebest d'avoir passé ce petit bout de soirée avec nous. Et puis merci à l'équipe de Décibel qui était là aussi ce soir. Il y avait Iris Guitoni, il y avait Iki, Nick

0: Nicolas Bonzon et Franck Mollier. Et puis, y avez-vous ? C'est là-dessus qu'on se quitte et je vous donne rendez-vous demain à 20h, les meilleurs moments de Décibel avec les chansons préférées de Benabar.
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3: Bonjour, merci d'avoir choisi votre radio ici. C'est Willy vient déjeuner chez vous, numéro 1053.
4: Oh là là,
5: ça filoche.
3: Ça filoche, mes amis. Bonjour la tribu.
4: Bonjour.
3: Alors, qui est là aujourd'hui ? Nicolas Malabeuf, notre enfant de la télé. Bonjour mon bon Nicolas.
4: Bonjour Willy, bonjour tout le monde.
3: Et Fabien Imo, notre geek. Bonjour mon Fabinou.
6: Bonjour Willy, bonjour à tous.
3: Et bienvenue à tous. Que vous avez passé une bonne semaine.
4: Oh, oui, excellent. Ah,
3: bah tant mieux. Alors moi, je suis toujours en direct des locaux de ici La Rochelle à La Rochelle, puisqu'on continue jusqu'à vendredi prochain les tournages de votre émission culte Fort Boyard qui passera cet été sur France 2. Le reste de la tribu est à la à la maison de la radio à Paris, voilà, parce que vous n'avez rien à faire sur le fort et je m'en réjouis. Je suis sûre que Fabien a pris ma place.
4: Même pas.
6: J'ai laissé le siège vide.
3: C'est horrible.
6: Ça fait un peu bizarre. Oui, je vous cache pas, ça fait bizarre.
3: Bah oui, on a l'impression que je ne suis plus de ce monde. Bon bah priez pour moi, mes amis. En attendant, eh bien, on va repartir pour un nouveau numéro de votre grand talk show du week-end, le seul de la radio française à mélanger actu et humour. Ici, on apprend, on se détend, notez les dossiers du jour. D'abord, attention, les accidents sur la route sont en hausse. C'est un long week-end. Vous êtes peut-être parti en famille ou entre amis. Vous avez pris la voiture. Attention, nous sommes moins vigilants au volant. On en parle dans une minute. Et à 12h30 au cinéma, c'est un véritable raz-de-marée pour le film Michael sur Michael Jackson. Presque 5 millions là. 5 millions de spectateurs en 4 semaines. Bon, je suis déjà allé 3 fois en même temps. Donc ça aide. Ça aide un peu. Donc on y entend entre autres tous ces plus grands tubes des années 80. Triomphe également au cinéma pour le film Juste une illusion d'Olivier Nakache et Eric Toledano qui raconte les émois d'adolescents dans les années 80. Alors les années 80, est-ce que c'était mieux qu'aujourd'hui ? Pourquoi cette nostalgie sur une décennie devenue réconfortante avec le temps ? Eh bien, on en parle dans 20 minutes. Et bien sûr, vous le savez, on fait cette émission ensemble. D'abord sur le groupe Facebook, cher Fabinou.
6: Pour nous retrouver, vous tapez sur Facebook Youpi la vie avec Willy Rovelli. Et il y a le sondage du samedi spécial.
3: Alors, c'est quoi ce sondage ?
6: Spécial Eurovision.
3: Oui, c'est ce soir.
6: Pensez-vous qu'on peut gagner enfin l'Eurovision cette année ? Eh bien, écoutez-moi bien, 92% des youpistes ont voté, aucune chance.
3: C'est bien, ça s'annonce bien.
4: Voilà. On est optimiste.
3: On va en parler en fin d'émission parce qu'on retrouvera Laurent Petit-Guillaume qui est sur place, puisque votre radio ici est partenaire de cet événement. Allez, on y croit quand même.
6: On
3: en parlera en fin d'émission. Voilà. 0810 055 056. Appelez-nous pour réagir sur ce que vous voulez. C'est la libre antenne du week-end. Vous passez à tout instant, même pour nous faire un petit coucou. Et vous repartez avec quoi, mon cher Nicolas ?
4: Eh bien, on ne sait pas si on va gagner l'Eurovision, mais une chose est sûre, la carte carburant de 100 euros va bel et bien être remportée dans notre émission. Ça. Et le tirage au sort, c'est demain.
3: Merci, mes enfants. Vous savez que je vous aime. Je vous aime encore plus quand vous êtes loin de moi. Mais là, je vous aime
4: vous
3: tellement.
4: Vous n'avez pas nos chandeurs.
3: Oui, c'est ça. Est-ce qu'on a tout dit ? Alors, démarrons. Allez,
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3: Allez, ouvrons notre premier dossier. Bonjour, Julien Thibault.
7: Bonjour.
3: Bienvenue ici, mon cher Julien. Vous êtes le président de l'association Victimes et Citoyens. On va parler dans un instant de votre association et de l'aide que vous proposez aux victimes de la route. Mais d'abord, la sécurité routière qui a indiqué il y a 2-3 jours que le nombre de morts sur la route est en hausse de 15% en avril en France. Est-ce que ça vous étonne, mon cher Julien, ce chiffre ?
7: Malheureusement, non. C'est une tendance qu'on a depuis. Mmh. Ouais, c'est une tendance qu'on a depuis le début de l'année et puis même depuis l'été dernier. Donc, on a que des mois en hausse. Voilà.
3: C'est quoi ? C'est toujours dû à la même. Ouais, c'est toujours dû à la même chose, la vitesse, l'alcool, c'est toujours ça, quoi.
7: L'inattention, l'alcool, la vitesse. C'est vrai que tous ces signaux, on les connaît. Mais malheureusement, on a l'impression que les conducteurs ne les prennent pas en compte.
3: Ouais, c'est ça.
7: On connaît le résultat.
3: Voilà, il y a un relâchement un peu de bon. On se dit allez, on s'en fiche un peu de tout. Moi, qui suis beaucoup en, je le dis tout le temps, qui suis avec ma petite Vespa lorsque je suis à Paris, je vous jure que tous les jours, je suis, lorsque je passe au vert, d'accord, je freine. Alors qu'en face, ils sont au rouge, parce que tous les jours, les gens passent au rouge. Voilà, donc c'est... Et même en voiture, Voilà, donc c'est une espèce de... Oui mais, Julien, vous voulez dire oui mais?
7: Non, c'est une question d'incivilité. Ouais.
3: Mais oui, c'est ça. C'est ça. Il y a beaucoup de jeunes, beaucoup de deux roues, beaucoup de vélos aussi, hein, qui sont impactés. Alors vous, mon cher Julien Thibault, chez Victimes et Citoyens, qui est une association, vous, d'abord, c'est quoi Victimes et Citoyens à la base comme association?
7: Eh ben, Victimes et Citoyens, c'est une association qui fait de l'aide aux victimes d'accidents de la route au niveau national. On en fait des permanences également au niveau hospitalier. Et puis, on est une association aussi. 80% de l'association, c'est des victimes de la route. Hein. Ouais. Donc, on fait aussi des actions de prévention sur le terrain via des témoignages de victimes. Et puis, on réfléchit aussi à des dispositifs de combat national et d'outils pour lutter contre l'insécurité routière.
3: Voilà. Et là, parmi ces outils, il y a quelque chose qui est très intéressant, là, que vous venez de sortir, qui est un guide pour aider ceux qui ont eu un accident routier. Parce que quand on a un accident, parfois, voilà, on est face à, forcément, le choc, etc., etc., hein, puis face à des démarches qui peuvent être très complexes.
7: C'est ça. Alors, on a sorti un dispositif qui s'appelle le code de la sortie de route parce qu'on a fait un constat simple en fait, c'est que après un accident, les victimes sont souvent livrées à elles-mêmes. Et elles ne savent pas quoi faire, à qui parler, quels sont leurs droits, quelles sont les erreurs à ne pas faire. Et donc, on a voulu développer un outil qui soit un peu avant l'accident, qui soit un outil de prévention, qui éduque finalement sur ces questions-là et qui sensibilise sur les responsabilités aussi du conducteur. Parce qu'on connaît les responsabilités pénales, mais souvent on se rend pas compte des complications en termes d'indemnisation si on est responsable d'un accident et on parlait il y a quelques minutes d'alcool ou de stupéfiants, ça peut avoir un gros impact en fait.
3: Ouais. Et quand on porte plainte aussi, parfois c'est très long et on le sait pas. Donc c'est ce que vous dites dans votre guide, voilà, que c'est il faut être patient et qu'on sache également vers quel organisme se tourner.
7: Oui, bien sûr. Et puis on prend la question de porter plainte. Il y a beaucoup de personnes qui ne le savent pas,
3: qui ne le savent pas.
7: Et voilà, et ils ne connaissent pas le chemin non plus pour pouvoir porter plainte. Donc on a voulu réfléchir à un dispositif, un outil clair, accessible, parce que malheureusement ces informations on peut les retrouver, mais souvent elles sont noyées dans des rubriques où on coche et puis finalement on lit pas. Et donc on n'a pas l'information.
3: Voilà. Et on peut le trouver où ce guide alors, Julien Thibault?
7: Et ben alors en fait c'est un peu plus grand qu'un guide. Hein. On peut le retrouver sur le site la sortie de route.com. Ouais, et c'est un site dédié où la première interface, c'est en fait vous inviter à faire un test. Ce test, c'est plus simplement pour vous faire voir que vous n'avez pas les réponses aux questions. Et donc, in fine, on invite les usagers à télécharger le code de la sortie de route pour pouvoir être mieux informés.
3: Voilà, sortiederoute.com. Merci infiniment, Julien Thibault, d'être passé nous voir, président de l'association Victimes et Citoyens. Et prudent sur la route, mes amis. Hein. Tiens, si vous êtes partis un petit peu en week-end à droite à gauche, appelez-nous 0810 055 056. Dites-nous où vous êtes, comment ça se passe. On va en parler dans un instant. Et Fabien Aymon, on parle de quoi avec toi, là?
6: L'actu web, 6 ans après le Covid-19, les internautes ont peur de l'antavirus.
3: Ah oui, l'antavirus.
6: On fait le point dans un instant, car apparemment, on ne fait plus les gestes barrières. Et ça, c'est un véritable problème.
3: Ah bah décidément, on fait plus rien. Hein. Tiens, les deux là, comme vous faites rien, on écoute quoi là?
6: Kylie Minogue.
3: Eh bah alors, lancez-moi ça correctement, voir si je vous
6: garde. Allez Fabien, allez. Kylie. C'est parti.
3: C'est tout?
6: Ah
3: bah d'accord. Bah,
6: elle a commencé à chanter.
3: C'est ça ton lancement de chanson? C'est allez Kylie.
6: Allez Kylie, chante.

0: Minogue avec The Locomotion Jingle.
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0: Je suis à ici La Rochelle, mes amis, à La Rochelle. Il est midi 16 à La Rochelle. Quelle heure il est à Paris?
3: Midi 16.
0: Pareil. Midi 16, très bien.
3: Ah,
0: il n'y a pas de jet lag alors.
3: Non, ça va.
0: Très bien. Alors, mon cher Fabien, oui. Ça va toi?
3: Oui, ça
0: comment
3: va.
0: Ça va la vie en ce moment? Bien,
3: très bien, très bien,
0: bien. Bien, très bien. Fleur va bien. Fleur, c'est la chérie de Fabien. Fleur va bien. Loïs va bien. Loïs, c'est le fils. Martine va bien. Martine, c'est la maman. La maman de Fabien et Mo. Voilà, c'est bon, je crois qu'on a fait le tour. Comment vont les deux bagnoles polluantes?
3: Parce que Fabien et Mo, je ne roule plus.
0: Mais oui, voilà.
3: Je ne roule plus avec le prix du carburant. Vous savez, je ne fais même plus le plein.
0: Non, comment tu fais? Tu siphonnes d'autres voitures.
3: Voilà, c'est ça. Voilà.
0: C'est bien,
3: si vous voulez des astuces, écoutez-nous.
0: Allez, alors, Fabien, on
3: c'est
0: parle
3: parti,
0: de quoi avec
3: toute
0: toi
3: l'actu web. Et depuis quelques jours, la France a peur. Mais oui, les chaînes d'infos sont en boucle sur la nouvelle épidémie, l'antivirus. Depuis quelques jours, on entend des termes qui nous rappellent des mauvais souvenirs, comme cas contact, patient zéro, quarantaine. Non mais la psychose commence à s'installer. Les internautes ne peuvent s'empêcher de faire le lien forcément avec le Covid-19. Il y a six ans, le président prenait la parole pour annoncer ça.
4: Dès lundi et jusqu'à nouvel ordre, les crèches, les écoles, les collèges, les lycées et les universités seront fermés.
3: Bon, voilà. Je sais que les étudiants vont être déçus, mais pour l'instant, les écoles restent ouvertes. Hein.
0: Oh merde.
3: Oui, désolé. Merde. Et les autorités de santé se veulent rassurantes face à l'épidémie. Bon, c'est ce qu'ils disaient aussi avec le Covid. Résultat, deux mois après, on était tous à la maison en train de fabriquer des masques avec de vieux slips. Mais un constat a été fait, non plus sérieusement, par des médecins et des experts. En fait, on a complètement oublié les gestes barrières. Par exemple, quand on est en période d'épidémie de grippe, il faut porter un masque, par exemple, dans les transports en commun. C'est important.
0: Oui, c'est vrai.
3: Ou pire encore, non mais ça c'est très sérieux, on ne se lave plus les mains quand on va aux toilettes.
0: Bon non.
3: Écoutez, non mais et voilà ce qui se passe pour les hommes.
5: Chez beaucoup d'hommes, se serrer la main revient à se serrer le pénis.
3: Oui.
5: Vu qu'ils ne savent pas les mains sortant des toilettes, c'est exactement ce qui se passe.
0: Vois non mais voilà, tu vois, Fabien, c'est pour ça que je te serre directement le pénis. C'est pour éviter.
3: Non mais c'est un message. C'est un message pour tous les hommes de France qui nous écoutent ce midi et surtout pour Nicolas. Oh. Voilà, lavez-vous les mains en sortant des toilettes. Non, j'en ai marre de serrer des pénis toute la journée. Voilà. Allez, toujours dans l'actu web de la semaine, sur Facebook, la gendarmerie de Saône-et-Loire a lancé une alerte. Attention, si vous prenez le volant dans ce département, vous pouvez croiser le chemin de chevreuils complètement ivres. C'est très sérieux. En fait, les chevreuils consomment des fruits fermentés et des bourgeons tombés au sol. Et résultat, les chevreuils sont complètement bourracha. Il y a une vidéo là qui tourne et qui fait le buzz. En fait, on voit la pauvre bête qui zigzague au milieu d'une route. Au début, certains internautes ont cru que c'était Renault qui avait trop abusé lors de son anniversaire. Mais non, pas du tout, c'était bien un chevreuil. Et on termine par le coup de gueule de la semaine, coup de gueule d'Emmanuel Macron. Il était au Kenya lundi au sommet Africa Forward. Et lors d'un échange, il est
0: monté. Comment il s'appelle ce...
3: Le sommet, c'est Africa Forward.
0: Ah oui.
3: Et lors d'un échange, il est monté sur scène pour réclamer le silence. La salle était trop dissipée selon lui. Écoutez, il s'est fâché tout rouge.
6: Excuse me, everybody. Hey! Hey, hey!
3: Oh!
6: I'm sorry, guys.
3: Il ne rigole pas. Suite à ce coup de gueule, les DJ français French Fuse ont décidé de faire un remix de son intervention. Ouais. Écoutez.
6: Hey! Hey, hey! Everybody! Hey! Hey! Everybody! Hey! Hey, hey!
3: Et bien voilà, nous avons le nouveau tube de l'été. Merci au DJ French Fuse pour cette création, for sure.
0: Thank you mon cher Fabinou.
3: Oui.
0: Thank you. Donc on ressort
3: les masques
0: ouais. Faits en slip.
3: En slip, ouais, avec des vieux slips.
0: Voilà, exactement. Tu sais que moi j'ai des slips faits avec des vieux masques.
3: Ah, ben,
0: c'est pas
3: bien.
0: Mal.
3: C'est
0: je
3: pas
0: vous
3: mal.
0: Le conseille. Jingle, je vous le conseille. Jingle, je vous le conseille.
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0: Oui, il y a Céline de Brest qui est là. Ça va, ma Céline?
7: Hello!
0: Oh, hello! Coucou. Comment vas-tu, ma Céline?
7: Hello!
0: Ah, elle a la forme, Céline, j'adore. Ça va, ma Céline?
7: Ouais, toi?
0: Bah, ça va très très bien. Qu'est-ce que tu fais de bois à Brest? Tu habites là-bas ou tu es en vacances?
7: Je picole un peu.
0: Ah, tu picoles? Oh. D'accord. Ça, c'est bien.
3: On arrive voilà. Avec un chevreuil.
0: Ça, c'est très très bien. Mais évidemment. Là, t'es sûr que t'es avec modération, là?
7: Je sais pas. Ça fait quelques années que ça dure, donc je sais pas.
3: Ah oui, quand même.
0: Bon, très bien. Très bien. Très bien, Céline. Alors, avant qu'on te perde définitivement, pourquoi tu nous appelais ce midi, ma chère Céline?
7: Pour faire coucou.
0: Ah, bah, c'est bien, faire coucou. Ben voilà, coucou.
7: Oui.
0: Coucou. Tu as commencé l'apéro tôt, il y a déjà plusieurs mois, non? Là, plusieurs années, très bien. Très bien. Bon, tu fais attention.
7: J'allais voir des gens spécialisés
0: Ah oui. Tu fais attention, hein. Tu fais attention. Et Céline, tu fais attention à toi, ma Céline. Hein.
8: D'accord.
0: Voilà, tu fais attention, ma Céline, d'accord. Tu vas faire quoi cet après-midi? Tu voulais nous parler des années 80, toi, non? T'aimes bien les...
7: Mais oui, voilà.
0: Ah, t'aimes bien Eurythmics? Ah, moi aussi, j'adore. Ah, et oui. T'as un petit peu de nostalgie des années 80 aussi ou pas?
7: Bah, je pense, ouais, parce que je suis née dans les années 70, du coup.
0: Ouais. Ouais. Donc toi,
7: c'est vivant, quoi.
0: Ouais, t'as grandi avec le son des années 80. Bah oui, voilà.
7: Ouais.
0: Qui était plus joyeux. J'ai l'impression que c'était plus joyeux, non?
7: Oui. Ah oui.
0: Ah oui.
3: Bon, bah là, Céline, elle est joyeuse aussi, apparemment.
0: Ah oui. Oui. Ah oui. Donc toi, c'est Eurythmics. Toi, t'aimes bien Eurythmics. Tiens, voilà, il y a Eurythmics, là, écoute.
8: Ça met la pêche.
0: Merci Céline d'être passée nous voir. On t'embrasse fort, ma Céline. Et tu prends soin de toi, d'accord, ma chérie. Fais attention à toi.
7: Hein.
0: Et voilà, tu repars avec ta sélection pour
8: 100 euros de carburant et pas autre chose.
0: Exact. Bon, bah, pas autre chose alors.
3: Merci Nicolas.
0: Merci. Ça sert à rien d'engueuler les gens, Nicolas. Un petit peu de respect pour nos auditeurs. Merci Nicolas, merci Fabien, merci Céline, merci tout le monde. Dans un instant, on va vous présenter un invité pas banal parce qu'on aime vous présenter des invités
9: pas banaux.
0: Mais d'abord, on écoute qui, mes petits bébés?
8: On écoute Charles Doré à Billon.
0: Charles Doré,
8: un ancien candidat de la Star Academy.
3: Brille.
0: Tout à fait. Je l'ai vu hier. Tiens, il est venu faire
8: Fort Boyard.
0: Une exclue. Exactement. Il a une petite moustache.
8: C'est
0: l'info que je voulais vous donner.
8: Merci.
0: Écoutons ça. Au revoir. Écoutons ça vite.

0: absolument pour rien. C'était Charles Doré, jingle s'il vous plaît. Merci infiniment.
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0: Allez, comme promis, place à la personne pas banale du samedi. Bonjour Vincent Olivier.
3: Et bonjour.
0: Bienvenue ici mon cher Vincent. Alors vous avez 29 ans, vous êtes le patron et le chef du restaurant Kinko à Cap-Breton. Et il y a tout pile un mois, ici à La Rochelle où je suis encore aujourd'hui, vous avez été sacré champion de France de quoi mon cher Vincent ?
3: De sushi.
0: De sushi. Champion de France de sushi. Alors expliquez-nous, voilà, vous étiez combien de participants et c'était quoi le but de cette compétition ?
3: Alors c'est sur une journée, donc il y a 15 participants sélectionnés dans toute la France. Ouais. Et pendant toute la journée, on va s'affronter sur 5 épreuves différentes. Donc ça va passer par la dégustation, quelques plateaux de sushi sashimi et voilà, ça dure toute la journée. On est noté sur la technique, sur l'hygiène, sur l'organisation. Voilà. Et voilà.
0: Voilà, parce que ça paraît comme ça un petit peu amusant, mais c'est une affaire très sérieuse, le sushi, mon cher Vincent, parce que voilà, vous avez été jugé sur la découpe du poisson, les respects des traditions que vous connaissez bien, parce que vous êtes parti en 2024 faire une formation au Japon, c'est ça ?
3: C'est ça, j'ai fait la meilleure école de sushi du monde, donc à Tokyo.
0: Voilà, la Tokyo Sushi Academy, c'est la Starac du sushi.
3: C'est ça.
0: Voilà, vous y avez appris quoi ?
3: Là on apprend toutes les bases du sushi, ça va passer par l'anatomie du poisson, comme par la découpe, les différentes techniques et puis la tradition aussi. Parce que c'est très, il y a beaucoup de codes et beaucoup de traditions dans le sushi.
0: Ouais, c'est ça, la découpe au millimètre, le riz. Alors pas n'importe quel riz, on prend pas du Uncle Ben's à la con, hein. C'est un riz particulier, non, c'est ça?
3: C'est ça, c'est un riz particulier. Moi, par exemple, j'utilise un riz de variété Koshigari de Niigata. Ah oui. Et après, on a des mélanges qui diffèrent de chaque chef différent. Moi, par exemple, j'utilise deux vinaigres, un vinaigre 3 ans d'âge. Après, il y a le taux de sucre et le taux de sel qui va changer entre chaque chef. Incroyable. Et chacun sa recette.
0: Ah non, mais c'est de l'art, hein. C'est de l'art, c'est très sérieux. Hein. Parce que, exactement, d'orfèvre, mon cher Nico, t'as raison, parce que Vincent dit, le sushi, c'est de la joaillerie. Joaillerie, à ce point-là.
3: Oui, c'est ça. Oui, parce qu'en fait, si vous voulez, il y a assez peu d'ingrédients. Donc, si on vulgarise la chose, il y a du riz, du poisson pour les différentes pièces, ou alors que du poisson. Donc, il faut que chaque pièce soit sublimée pour que ça soit une explosion de saveur en bouche et aussi un visuel travaillé et que ça soit simple, minimaliste, mais comme vous dites, de la joaillerie. Donc, comme une très belle bague, par exemple, c'est plutôt simple dans l'idée, mais en fait, c'est beaucoup de travail.
0: Ah, c'est une bonne idée. Si je me fiançais, tiens, j'offrirais un sushi plutôt qu'une bague. Ça c'est pas mal. Ça va me coûter moins cher. Merci Vincent pour le truc là. Ça c'est bien. Comment ça se fait que vous êtes fasciné à ce point-là par le sushi, Vincent ?
3: C'est vraiment une passion que je me suis découvert
0: c'est dingue, hein.
3: Par hasard. Moi, j'ai eu de la chance de découvrir ça vraiment par hasard il y a 5 ans. Et voilà où j'en suis maintenant.
0: Bravo.
3: Donc c'est assez récent pour moi.
0: Ouais. Et je crois que votre restaurant aussi est pas banal. Je crois qu'il y a que 6 places, c'est ça, non ?
3: Kinko Makassé, donc à Cap-Breton. Donc il y a que 6 places assises. Vous êtes au comptoir, dans une ambiance intimiste, et j'essaie de qu'il y ait une poésie culinaire en fait qui s'installe pendant toute une soirée, pendant 2-3 heures.
0: Un vrai voyage culinaire qu'on fait grâce à vous, mon cher Vincent. Et bravo. Je crois que la prochaine étape, c'est les championnats d'Europe. Hein. C'est ça. C'est quand?
3: Oui, c'est ça. C'est en septembre. Octobre.
0: Où ça?
3: Là, ça va être Barcelone.
0: Barcelone, très bien. Et on croise les doigts, mon cher Olivier, puis peut-être qu'on vous rappellera. Soyez bon, ne nous décevez pas, mon cher Vincent. Vincent Olivier, champion de France de sushi. Et vous pourrez donc les déguster dans son resto à Cap-Breton, Kinko, qui signifie équilibre en français. Car oui, j'ai aussi des bases de japonais. Oh,

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2: Allez, partons gaiement vers la deuxième demi-heure de votre talk show du samedi. Alors ici, c'est comme le talk show de Léa Salamé qu'à l'époque.
3: Mais en bas pareil.
2: Sinon, c'est la même chose. Dans un instant, on va parler des années 80. Alors, est-ce que c'était mieux avant? Eh bien, la réponse dans un instant. Et votre tribu est là, notre enfant de la télé, Nicolas Malabeuf, qui n'était même pas conçu dans les années 80.
3: Ben loin de là.
2: Loin de là. Quel âge tu as, mon bébé, déjà?
4: Eh bien, je suis né en l'an 2000.
2: L'an 2000, tout pile. Il a 26 ans. Ah, c'est un bébé. Et notre spécialiste de web, Fabien Emo, non plus. Bah 80 non plus, toi.
5: Non, je n'étais pas là.
2: Ah, bah voilà. Il n'y avait personne.
5: Il n'y avait que moi.
2: Mais il n'y avait que les meilleurs, tu vois.
5: Oui. Et c'était bien, les années 80.
2: C'était super. Ouais. C'est vrai que c'est... Mais je pense qu'on va en parler dans un instant. Mais tu sais, les trucs nostalgiques, on regrette notre jeunesse. Parce que tout n'allait pas bien non plus. Mais on va en parler dans un instant. Si vous voulez en parler avec nous, d'ailleurs, vous pouvez le faire. D'abord sur le groupe Facebook.
5: Retrouver sur Facebook, vous tapez Youpi la vie avec Willy Rovelli, vous tombez sur notre groupe. C'est complètement gratuit. Le sondage du samedi, spécial Eurovision, pensez-vous qu'on peut gagner cette année?
2: Alors
5: 90% de non, aucune chance.
2: Très bien.
5: Francis a écrit, non, c'est de la magouille. Marine, je préfère l'Eurovision Junior.
2: Ah bah oui.
5: Et Sylvain,
2: c'est vrai qu'on est bon.
5: Et Sylvain, lui, pas d'Eurovision, vu le temps non. Ce soir, c'est raclette partie. Donc continuez à réagir, c'est gratuit. Le groupe Facebook, c'est Youpi la vie avec Willy Rovelli.
2: Voilà, et appelez-nous, 0810 055 056. Vous passez à tout instant, vous êtes chez vous. C'est la plus grande émission de radio du monde, parce que vous êtes tous des chroniqueurs, tous. Donc venez, vous passez à tout instant et vous repartez, mon cher Nicolas.
4: Ils vont bel et bien tomber, c'est la carte carburant de 100 euros. Elle tombe
2: incroyable.
4: Demain.
2: Oh là merci. Là. Merci. Allez, mais d'abord, si vous n'avez pas suivi l'actu, pas de panique, l'actu vous suit. Il est temps pour moi de mettre
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2: On commence avec l'affaire Patrick Bruel. Après 14 témoignages d'agression, c'est maintenant 15 nouvelles personnes qui se plaignent des agissements du chanteur. On appelle ça un double album. Demandons aux femmes qui n'ont pas été agressées par Bruel de se faire connaître, on gagnera du temps. Bruel, face à ses victimes, si bah alors, on n'attend pas Matrick ? Qui a le droit qu'il chantait ? Toutes celles qui ne veulent plus la fermer. Bravo à elles. Hier, c'était la journée mondiale de la famille. Un bel hommage pour fêter les 15 ans de l'affaire Xavier Dupont de Ligonnès. C'était la journée mondiale de la famille, mais également la journée mondiale des blaireaux. Ce qui revient parfois à la même chose. En une de Paris Match, Marilyn Monroe qui aurait fêté ses 100 ans. Comme la chanson de Monroe à l'Eurovision, on dirait qu'elle a 100 ans. À Lyon, le premier restaurant gastronomique pour chiens a ouvert ses portes. Ah oui, à Paris, les chiens avaient déjà leur salle de cinéma, le Grand Rex. Le réalisateur Luc Besson, visé par une plainte pour agression sexuelle, d'après la plaignante, il a le gland bleu. Festival de Cannes, pour l'instant, c'est toujours aussi chiant. Sur le tapis rouge du festival, l'actrice Demi Moore est apparue tellement maigre qu'elle est devenue Thiers Moore. Cette semaine, sur France 2, avait lieu la soirée des Molières. C'était tellement long que même la statuette a voulu se barrer. Un premier cas contact à l'antivirus, transféré à l'IHU de Marseille. Oh là là, non, pas là-bas, le pauvre, il y a le professeur Raoul qui va venir pour lui enfiler une seringue de chloroquine dans le derche. À Nice, deux personnes sont mortes et 6 ont été blessées à la suite d'une fusillade liée au trafic de cocaïne dans le quartier sensible des Moulins. Finir pour de la farine au moulin, fallait y penser. Enfin, la question du jour. Est-ce qu'à Nice, les tirs de calage font pan-pan-pan, bagna?
3: Ouh.
2: Eh ben, vous avez 2 heures. Allez, heureusement, dans 229 jours, c'est fini 2026.
3: Bravo.
2: Voilà, mes amis. Oh là là.
3: Et
2: tu vois? Eh ben tu vois, oui.
4: Alors Willy, on vient d'apprendre aussi le pape Léon XIV va venir en France au mois de septembre. Ça veut dire on aura le pape et Céline Dion en même temps.
2: Oh là là. En même temps, dis donc. Oh là là, tu sais mon Nico, je te remercie d'écouter cette émission car j'en ai déjà parlé la semaine dernière de cette information.
4: Oui, mais là c'est officiel.
2: Merci à Lourdes. Non mais Nico il vient, mais il écoute une autre radio. C'est assez original.
4: Le Vatican vient parler.
2: Oui, mais toi tais-toi. Je te tais-toi parce que tu m'énerves et je suis pas bien. Les gens sont pas bien à cause de toi. Nicolas.
3: Alors si
2: vous n'êtes pas bien à cause de Nicolas, écoutez-moi. Quand je vais vous dire à vous, vous allez me faire palama papala et tu verras, ça ira beaucoup mieux. Alors vas-y, tiens, moi ce jingle. Là on n'est pas bien. Nicolas, il nous a énervé.
3: Il est pas bien.
2: À vous.
3: Ça va beaucoup mieux.
4: Heureusement que vous êtes là, Willy.
2: Ben oui, heureusement que je suis là. Et heureusement que

0: l'incroyable Stevie Wonder et l'incroyable Paul McCartney sur votre incroyable radio ici. Jingle, allez-y.
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0: Ah oui, alors je vais m'énerver.
2: Qu'est-ce qui se passe ?
0: Là, je vais m'énerver. Je viens d'avoir Marian, qui est au standard à la maison de la radio à Paris, qui vient de me dire, ça appelle pas trop. Qu'est-ce que c'est que cette affaire ? Appelez-moi immédiatement, 0810 055 056. Je vais me fâcher, hein. Appelez tout de suite pour ce que vous voulez. Même juste pour me dire bonjour, ça me ferait bien plaisir. 0810 055 056. Réagissez, tiens, sur les années 80. Est-ce que vous pensez que c'était mieux avant ? Je sais que parmi vous, il y a des auditeurs qui étaient vivants dans les années 80. Donc je veux vous entendre. On va en parler tout de suite. C'est la folie au cinéma avec le film Michael sur Michael Jackson. 5 millions d'entrées bientôt. Et aussi pour le film Juste une illusion du duo de réalisateurs français Nakache et Toledano. Ces deux films racontent une époque, celle des années 80. Bonjour Bertrand Dical.
3: Bonjour.
0: Bienvenue ici mon cher Bertrand. Alors vous êtes journaliste. Vous aviez publié en 2013 un livre qui s'appelait Les années 80 pour les nuls. Franchement, vous pourriez le ressortir ce livre. Hein, parce que... Pourquoi, à votre avis, Bertrand, il y a autant de nostalgie sur cette décennie ?
3: Ah bah, il y a deux raisons. Il y a une première raison qui est démographique, chronologique, évidente. Ouais. C'est qu'aujourd'hui, les gens qui ont grandi dans les années 80, ouais. Eh ben, c'est les chefs. C'est eux qui dirigent les radios, c'est eux qui dirigent les télés, c'est eux qui sont les producteurs, c'est eux qui dirigent les cinémas.
0: Ben oui,
3: tout simplement. Donc leur jeunesse, c'est ça. Et eux-mêmes, ils ont vécu à une époque où les gens qui étaient les producteurs, les directeurs de radio, ouais. Les directeurs de télé, etc., étaient des gens qui avaient vécu les années 60 ouais. Et leur disaient « Ah non, mais à côté, les gamins, là, ce que vous faites avec la Ritali de Toko, mais vous imaginez pas que c'était Johnny ouais. ». Ben, voilà, c'est juste ouais. Un décalage génération. Mais il y a quelque chose de vraiment vrai, de profond, qui tient à une caractéristique des années 80. Les sociologues disent que ce sont les premières années vraiment postmodernes. Ah. Et en fait, postmoderne, ça veut dire après les modernes. Mmh. Et en fait, en Occident, en Europe en particulier, depuis des dizaines de générations, parce que là, on est en train de parler de la Révolution française, voire même du règne de Louis XIV, les jeunes sont toujours contents de faire quelque chose que n'ont pas fait les vieux et ouais. Disent ce qui est nouveau, c'est bien, ce qui est vieux, c'est mal. Grosso ouais. Modo, c'est ça. Ouais. Le rock'n'roll a été inventé comme ça. Georges ouais. Brassens, c'est ça. Georges Brassens, c'est une révolution. Mmh. Bon. Eh ben, ce qui se passe dans les années 80, il y a des gens, et ceux qui ont vécu les années 80 s'en souviennent, il y a les Forbans qui se mettent soudain à jouer le rock'n'roll des années 50.
2: Oui,
3: il y a des gens qui se mettent, Matt Bianco, par exemple.
0: Ah oui, Matt Bianco, c'est bien
3: qui
0: ça.
3: Qui se met à jouer de la musique des années 50. Mmh. Il y a tout ça. Donc, on a à la fois du revival des années 50, etc., ouais. etc. Le fait que le règne des années 60 est toujours puissant et des vedettes des années 60 qui ont 20 ans, 30 ans de carrière ne sont pas mises à la poubelle parce que le Johnny, le Eddie Mitchell, ils sont toujours là.
0: Ils sont toujours
3: Les
0: là.
3: Les gamins
0: ouais.
3: des années 80, on leur fait écouter la musique des années 60 en même temps qu'ils écoutent la musique des années 80. Donc c'est vraiment les années postmodernes. C'est-à-dire que tout le monde écoute de tout. Et puis, ouais. au milieu des années 80, arrive le CD. Et le CD, voilà. ça veut dire des compiles, 70 minutes de musique pour le prix d'un disque. Et on se retrouve avec plein de jeunes adultes, plein de gamins qui n'ont pas de vinyle, qui n'ont que du CD. Donc, ils rachètent les disques des années 60 et ils achètent les nouveautés en CD.
0: Mais mon Bertrand, vous nous parlez beaucoup de culture, là, beaucoup de chansons, mais de la vie dans les années 80, enfin, tout n'allait pas bien non plus. Et là, j'ai l'impression qu'il y a un peu de fantasme en se disant c'était mieux avant.
3: Et ce qui est marrant aussi, c'est... Ça, hein. C'est quand même le SIDA, c'est quand même Tchernobyl, c'est quand même Bhopal, c'est quand même...
0: Le chômage.
3: La victoire de la gauche.
0: Ouais.
3: Et la défaite de la gauche, puis la défaite de la droite, puis la défaite de la gauche, le chômage de masse.
0: Le chômage, voilà.
3: Et puis, le moment où on commence à dire, ben, le chômage, ça va pas s'arranger.
0: Ouais.
3: La crise, maintenant, c'est le modèle. C'est-à-dire, vous foutez rien à l'école, vous êtes un glandeur, vous êtes un pochetron, vous allez taper à la porte d'une usine, vous aurez du boulot, ben, maintenant, c'est fini. Il faut être un trader, il faut suivre la bourse. Faut faire comme Bernard Tapie. Donc, c'est quand même des années où il y a quand même beaucoup de choses qui changent à la fois, qui sont bouleversées, à la fois, et pas toujours très gaies. Et nous, on a la nostalgie des SOS racisme.
0: C'est ça.
3: Et en fait, s'il y a SOS racisme, bah, c'est quand même du racisme.
0: C'est qu'il y avait du racisme, voilà. Ouais.
3: c'est quand même que c'est une société qui est quand même très très dure et très très violente encore. Et soudain, on se rend compte à quel point cette société est dure et violente.
0: Mais c'est vrai que quand on parle des années 80, et vous avez raison d'avoir démarré comme ça, c'est vrai que souvent on repense à des tubes, à des chansons, etc. Et voilà, les gens, quand ils en parlent, ils disent « Ouais, on a l'impression que c'était plus fun, c'était plus marrant, il y avait plus d'humour, les gens se prenaient moins la courge quand même, même à la télé. » Voilà, Nicolas Malabeuf qui est fan de télé, moi qui suis un enfant de la télé, j'ai l'impression qu'on osait beaucoup plus, quoi.
3: On osait beaucoup plus, mais parce qu'on avait plus l'impression que ça osait.
0: Ouais.
3: Parce qu'il y avait combien de chaînes ?
0: Bah oui, il
3: y en avait. Eh ouais, on avait 5-6 chaînes. Ouais, on n'avait pas 45 chaînes de télé. Aujourd'hui, personne n'est capable de dire combien il y a de chaînes de télévision en France. On ne sait même plus tellement il y en a. Plus YouTube, plus les réseaux sociaux, plus TikTok. Donc évidemment, des choses qui avaient l'air d'être très osées à l'époque, un scandale comme Gainsbourg qui fait brûler un billet de banque à la télé. Bon, bah, vous regardez TikTok, vous en avez 80 aujourd'hui. Puis vous avez aussi quelque chose qui est effroyable, c'est qu'on va extraordinairement loin dans l'image pornographique, la pornographie sexuelle, la pornographie de la violence. C'est-à-dire qu'on trouve chaque jour des dizaines de milliers de crimes filmés. Donc, on a l'impression rétrospectivement que l'image était d'une innocence absolument incroyable.
0: Ouais,
3: que quand
0: ça.
3: Quelqu'un disait à la télévision, mais monsieur, vous êtes un imbécile.
0: Oh là là, on se disait, oh là là.
3: La violence, le déchaînement, etc. etc. Donc, on a effectivement très facilement l'idée d'un âge d'or.
0: Exactement. Bertrand, restez avec nous une petite minute encore. Je vous présente Laurent. Ça va, mon Lolo ?
4: Salut, mon Willy.
0: Ça va, mon Laurent ? Tu nous appelles d'où ?
4: Je t'appelle de Normandie, là.
0: Normandie, très bien, bravo.
4: ouais.
0: Tu voulais réagir aussi sur les années 80 ?
4: Bah ouais, je suis un enfant. Moi, je suis 74, mais voilà, j'ai vécu le début des années 80, l'adolescence, les premiers émois amoureux.
0: Ah là là.
4: La découverte de Jean-Jacques Goldman, la New Wave, etc. Donc c'était, pour moi, c'est les meilleures années, même encore aujourd'hui, à 52 ans. Pour moi, les années 80, c'est les meilleures années, quoi.
0: Ah ouais. Est-ce que tu te souviens du prénom de ta première chérie ?
4: Ouais, elle s'appelait Stéphanie.
0: Eh ben, tu sais, elle est là. Elle est là, Stéphanie.
4: Non, c'est Anne-Sophie. Elle est de 1980.
0: Ah, bah voilà, comme ça, t'es dans les années 80 tout le temps. Avec
4: voilà,
0: ta chérie.
4: Je suis dedans tous les jours.
0: Voilà, on avait compris. On a compris. Mon Lolo. Tu fais quoi dans la vie, mon Laurent, en Normandie ?
4: Je suis directeur commercial.
0: Très bien, ben voilà un directeur qui doit être sympathique. Merci mon Laurent, je t'embrasse fort. Merci d'être passé nous faire un petit coucou. Tu repars.
4: Merci
0: avec
4: mon Willy, gros bisous à tout le monde.
0: Prends bien soin de toi et t'embrasse ta chérie. Hein. Nico, tu offres quoi à Laurent ?
5: La carte carburant de 100 euros et non pas 100 francs.
0: Non, bien sûr que non, mon cher Nicolas. Bertrand Dical, merci beaucoup d'être passé nous voir. Journaliste, donc voilà. Est-ce que c'était mieux ou pas les années 80 ? Ben voilà, chacun. Ce qui est marrant, c'est qu'il y a des gens qui n'étaient pas nés dans les années 80 et qui disent c'était mieux. Hein,
5: on est
0: toi,
5: nostalgique
0: Nico.
5: D'une époque qu'on n'a pas vécu. Après, peut-être qu'en 2060, on sera nostalgique des années 2020.
0: Eh bien, on en reparlera peut-être. En 2060.
5: Oui. Vous serez plus là. Hein.
2: Ah bah, sympa, Léo.
0: Toi, je vais
2: un
0: te
2: peu
0: dire.
2: De respect.
0: Toi, je vais te dire. Tu seras peut-être
5: même pas...
0: Voilà. Et bah, tu seras peut-être même pas là pour ta chronique.
5: Ouais.
0: Mais vas-y, dis-moi, on parle de quoi dans un instant, peut-être avec toi.
5: Eh bien, on va parler de l'Eurovision. C'est la soirée télé de l'année.
0: Eh bah, ben, on verra.
5: On verra.
0: Mais d'abord, écoutons Julien Libilela avec Autrement. Oui, mais c'est bon. Vas-y, parle encore. C'était 5 dernières secondes.
5: Eh oui, un autre finaliste de la Star Academy, voilà. Julien Lib, avec son titre Autrement.
0: Adieu, Nicolas. Adieu.
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0: voir Julien Liv. Merci, merci
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0: Voilà, Julien Liv autrement. Alors, Nicolas.
3: Qu'est-ce qu'on fait? Il fait
0: alors,
3: sa chronique
0: écoute-moi
3: ou pas
0: bien, écoute-moi bien, mon Nicolas.
4: Chaque semaine, c'est la même chose.
0: Tu sais, mon Nicolas, il y a des moments, il faut savoir respecter le patron que je suis. Tu comprends ce que je veux te dire?
3: Oui, parce que là, il vous manque de respect.
0: On est bien d'accord,
3: ah oui,
0: Fabien. Oh, on est d'accord qu'il me manque de respect. Et que toutes les semaines, tu sais, c'est comme les enfants. Tu vois,
3: ah oui.
0: Tu vois mon Fabinou, t'as un petit qui s'appelle Loïs. Quel âge il a, Loïs?
3: 4 ans bientôt.
0: 4 ans. Et donc là, tous les parents vont comprendre ce que je veux dire. Les enfants, ils testent. Tu sais, ils font des choses, puis ils voient jusqu'où ils peuvent aller, tu vois. Ben, Nicolas Malabar, il est pareil.
4: J'aime bien, châtie bien.
0: Chaque semaine, il me teste. Vous juste voir jusqu'où je peux aller. Et ben là, tu m'as énervé, Nicolas. Ouais, ouais. Elle était vraiment bien ta chronique sur l'Eurovision, Nicolas.
4: À vous de juger, j'ai envie de dire.
3: En plus, oui, il peut pas la faire demain parce que l'Eurovision sera passée.
4: Là, je suis embêté. Là, je ne peux pas la recycler.
0: Ah, tu peux même. C'est sûr que tu pourras pas la faire demain. Si tu dis non, j'ai pas envie de l'écouter aujourd'hui, tu pourras pas la faire demain. Eh bien, écoute, je vais te dire, tu auras travaillé pour rien, mon cher Nicolas.
4: Bon, bah c'est comme ça.
0: C'est qu'est-ce que tu veux. Je te dis, c'est pas ça.
4: C'est la vie, hein. C'est la vie.
0: Qu'est-ce que tu veux, c'est la vie, mon Nico.
3: Il est quand même payé s'il fait pas sa chronique.
0: Bien sûr.
4: Il y a intérêt.
0: Non. Moi, je gère aussi les payes dans cette émission.
4: Qu'est-ce qu'on fait alors?
0: Rien, on ne va pas la faire, Nicolas, parce que tu m'énerves.
4: On va très bien.
0: Voilà.

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1: Elle est de retour ici, c'est Willy, vient déjeuner chez vous. Oui. Tu t'en souviens de cette musique, mon cher Nico? T'aurais aimé faire une chronique là-dessus, hein?
2: Mon rêve.
1: Sur l'Eurovision. Ah, c'est ton rêve, hein, mon Nicolas. Allez, va, tu vois, parce que je suis pas quelqu'un de méchant.
2: Ah.
1: Allez, vas-y, je t'écoute.
2: Vous êtes
1: fais
2: un
1: ça
2: ange.
1: Vite et bien. Et fais bien, ça vite et bien.
2: Sans commune mesure, ce soir, c'est ma soirée télé préférée, donc la 70e édition de l'Eurovision. Celle qui nous représente cette année, c'est Monroe, révélée dans l'émission Prodige. On va la soutenir avec son titre Regarde-moi. Alors pour l'instant on est classé 9e chez les parieurs,
1: ah,
2: c'est pas dingue.
1: Bien.
2: Monroe a 17 ans et alors c'est pas la première fois qu'un ado nous représente au concours. La France a même un record, celui d'avoir envoyé la plus jeune candidate de l'histoire. C'était en 89, elle avait à peine 12 ans, elle s'appelait Nathalie Pack et elle avait terminé 8e. Mais alors sa participation avait fait des remous et donc dès l'année suivante le règlement avait changé. Il faut avoir désormais 16 ans révolus le jour du concours. Sachant que 3 ans plus tôt, la Belgique avait remporté grâce à Sandra Kim qui n'avait que 13 ans. Mais là, c'est parce que les managers avaient menti en prétendant qu'elle en avait 15.
1: Oh
2: et alors, au commentaire cette année, Stéphane Bern sera rejoint par Camille Scherf. Et alors, j'ai voulu revenir sur le présentateur qui a marqué l'Eurovision. C'était Léon Zitrone. Alors déjà,
1: la dernière fois
2: que la France a organisé le concours, c'était l'année suivant la victoire de Marie Myriam. Nous sommes en avril 78 au Palais des Congrès de Paris, à la présentation devant l'Europe entière, Denise Fabre, qui s'occupait de la partie en français, et donc Léon Zitrone, qui devait parler en anglais. Mais alors, tout d'un coup, il s'est mis à parler toutes les langues.
3: Mesdames, mesdemoiselles, messieurs, bonsoir. Ici Paris. Quant à la deuxième langue de l'Eurovision, l'anglais, elle vous sera présentée par l'une des personnalités les plus populaires de la télévision française. Je veux parler de Léon Zitrone.
4: Ladies and gentlemen, good evening. Mesdames et messieurs, bonsoir. Meine Damen und Herren, guten Abend. Señoras y señores, muy buenas noches, señores y señores. Buonasera. Good evening, dames et messieurs. Erev Tov, Gvirotai, Verabotai, Minadamer, Ocherar, Bukwer.
2: Il a fait toutes les langues. Alors, Léon Zitrone et Denise Fabre, qui ne s'est pas super bien entendu, Léon ne voulait pas qu'on prenne l'ascenseur avec lui, mais Denise ne le savait pas, il y avait eu embrouille dans l'ascenseur quand même. Et alors, une heure avant le début du direct, la fermeture éclair de la robe de Denise Fabre éclate. Elle se retrouve le dos nu, et donc en urgence, des épingles à nourrice étaient attachées. Et alors, au moment des résultats, époque oblige, la liaison n'était pas dingue. Les jurys donnaient leurs points par téléphone, et la communication était compliquée entre Léon Zitrone et la Turquie.
5: Ankara, est-ce que vous êtes en mesure de me communiquer vos points, s'il vous plaît?
6: Allô, Paris.
2: Oula.
6: Allô, ici Ankara. Est-ce que vous m'entendez?
5: Comment?
6: Vous
5: je vous entends non. Très, très bien, Ankara. Bah, je vous remercie.
1: Ah, bon.
5: I'm hearing you extremely well, Ankara. Irlande, 10 points. Mais est-ce que je peux vous demander, Ankara, s'il vous plaît, de parler tout de même un peu moins fort?

0: jamais sur le Brésil demain.
1: Et l'éditeur de
2: Bon, Léon, le patron. Léon, le patron et le petit potin, l'an dernier, 166 millions de téléspectateurs ont regardé l'Eurovision.
3: Merci, mon bon Nicolas.
2: Ça valait le coup.
3: Comme je suis gentil. Non, ça ne valait pas. Jingle, je le regrette de t'avoir écouté.
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3: Allez, filons à Vienne, justement, en Autriche, retrouver notre ami que vous entendez tous les soirs entre 20h et 21h sur votre radio ici, le ponte des années 80. Ah. Bonjour, mon cher Laurent Petit-Guillaume.
6: Bonjour la France. Hello France. Hola Francia.
3: Guten Tag.
6: Buongiorno Francia.
3: Buongiorno Laurent.
6: Buongiorno, oui.
3: Alors vous êtes l'envoyé spécial de notre radio sur place donc à Vienne, car ce soir il y a l'Eurovision 70e édition. Alors c'est qui Monroe? Bah, c'est qui? Bah, elle va chanter quoi? C'est quoi?
6: Bah, non mais dis donc, regarde-moi Monroe, gagnante de l'émission Prodige, 17 ans, voix de soprano qui mélange la pop et le lyrique, c'est sublime, c'est extraordinaire. Il y a une humeur sur scène formidable, de l'artistique avec des danseurs, des danseuses, un souffle qui amène le public en transe à chaque fois qu'elle est passée, parce que nous avons eu la chance de voir les répétitions générales hier soir, les demi-finales, les représentations en public. Elle est sublime, elle est géniale, elle fait l'unanimité auprès des journalistes et dans la salle, je l'ai vu, le public est dingue de Monroe. Mais la concurrence est rude.
3: On y croit alors. Alors on va écouter un petit bout de Monroe, tiens, si tu veux bien, mon Lolo. Voilà, regarde, c'est Regarde-moi.
6: Oui, c'est Regarde-moi. Et Regarde-toi.
3: Celle-là dit Regarde-toi. Alors, c'est Regarde-moi.
6: Oui, mais elle dit aussi les deux. Elle dit... Ah, bah, non, elle dit les deux.
3: Ah, donc on se regarde tous, ça. Très bien. Et alors,
6: ça,
3: et sinon
6: c'est ça,
3: les autres.
6: Ça te fout droit.
3: Ah, c'est ça.
0: Dans tous les sens du terme.
3: Ah, bien, bien. Mon Lolo, alors, à part elle, il y a qui en bien.
6: Alors, en bien.
3: Oh,
6: en bien, c'est pour moi.
3: Ouais.
6: Pour moi, ça n'est pas le duo finlandais qui est vraiment le préféré, les favoris. Faut se méfier des pronostics. Hein. Attention, c'est comme les sondages, ils se plantent à chaque fois. Mais effectivement, les Finlandais, c'est un duo. Il y a une belle blonde qui joue du violon. Il y a un beau brun qui chante au milieu des flammes. Bon, c'est vrai que ça emporte un petit peu tout le monde. Ouais. Ça emporte un petit peu tout le monde. Elle s'appelle Linda. Elle a joué avec plein de gens célèbres. Elle a joué avec Céline Dion. Et lui, il s'appelle Peter Parkkonen.
3: Oui, tout
6: et
3: à
6: il
3: fait.
6: Chante Like In 18.
3: Tu veux un petit couteau? Oui, un couteau.
6: Voilà, c'est ça.
3: C'est pas mal. D'accord. Les Italiens, ils sont bien, les Italiens, ou pas, cette année?
6: Oh, bah, l'Italien, c'est de la variété extraordinaire. Ah, l'Italien, il s'appelle Salda Vinci. Alors, lui, il a énormément de dents dans la bouche et il les montre toutes. C'est de la variété. Non, c'est de la variété italienne. Voilà, il chante bien. Il y a une belle histoire d'amour avec un mariage à la fin. Oh,
3: oh là
6: c'est extraordinaire.
3: Là, c'est beau,
6: non,
3: ça.
6: Mais franchement, la chanson est un tube. C'est de la variétoche, mais on adore ça.
3: Tiens,
6: moi,
3: écoutons,
6: il était mon préféré.
3: Ah, écoutons. Dio.
6: Pas mal.
3: D'accord, c'est bien ça. Et la Grèce, comment ils sont?
6: Alors la Grèce, lui, il a le premier prix du plus sympathique des concurrents cette année. C'est un petit bonhomme. Il y a 6 mois encore, il chantait dans la rue. Il a mis des vidéos sur TikTok comme tout le monde. Et puis d'un seul coup, tout le monde s'est pris d'amour pour sa chanson qui est absolument entêtante. Bon, c'est pas non plus ce genre de musique que j'adore. Mais moi, je l'ai mis numéro 3, derrière l'Australienne notamment, qui est ma favorite. Et il est rigolo. Il porte un petit bonnet avec des petites oreilles. Tu auras le même l'hiver prochain, je te promets, balancer la mode.
3: Merci.
6: Ça va t'aller à merveille, oui.
3: Merci
6: pour
3: beaucoup.
6: Toi, ce look-là. Tu regarderas ce soir.
3: Ouais.
6: Moi, en le voyant, j'ai pensé à toi. Oui.
3: Merci, on écoute un petit extrait. Je ne sais pas comment je vais le prendre, parce que je n'ai pas encore vu sa tête, donc je vous dirai si je l'ai bien pris ou pas.
0: Ça, c'est la Grèce, ça bouge.
3: Merci, mon Lolo. Qu'est-ce que tu vas faire d'ici ce soir, mon Lolo?
6: Cet après-midi, je vais retrouver tous les journalistes.
3: Non,
6: on se retrouve tous les journalistes de tous les pays du monde et on fait la fête l'après-midi. On attend le suspense pour ce soir.
0: Léon Simon Lolo. Trône, en fait.
3: Exactement. Ben, on retrouvera Laurent demain, d'accord, pour faire le point. Ok, mon Lolo, et si tu vas te promener, faire les boutiques, rapporte-moi le CD de François Feldman, les valses de Vienne, bien évidemment. Voilà, mes amis, c'est fini.
0: Oh, non, déjà la barbichette,
3: ça va trop vite, tu vois, ça m'énerve. Merci à Ici La Rochelle pour votre accueil.
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0: Ilyusha Schneider, Julia, la chanson préférée de Vianney.
1: Pour l'avoir croisé plusieurs fois, je peux vous dire que ce garçon a énormément de talent et beaucoup, beaucoup de chansons à revendre.

0: c'est très Beatlesien. Je me suis demandé si d'ailleurs Julia n'était pas très simplement une référence à cette chanson des Beatles magnifique. Je crois qu'il y a un peu de ça, mais ça doit être inconscient. Car sur tout l'album, j'ai trouvé des petites références, mais lui finalement ne parle jamais trop de Paul McCartney.
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3: Bonjour et bienvenue dans votre magazine Ma France par ici, les économies. Alors maintenant, vous le connaissez, notre objectif. Chaque semaine, c'est de vous redonner du pouvoir d'achat. Aujourd'hui, on va partir en vacances ensemble. Chouette, mais quels moyens de transport ? Quelles assurances ? Quels sont les bons plans du moment ? On va tout vous dire avec notre invité. Bonjour Sophie Kwan.
4: Bonjour Valère, bonjour à tous.
3: Vous êtes rédactrice en chef adjointe des hors-série de 60 millions de consommateurs. Je vous propose pour commencer de répondre à une première question de Françoise qui vit dans la Vienne.
5: Bonjour Françoise, j'habite dans la Vienne, juste à côté du Futuroscope. Alors nous, pour voyager sans galère, quand on part en vacances, en général, on prend des locations du dimanche au dimanche. On fait ça depuis très longtemps. Comme ça, il y a moins de monde sur les routes, on est tranquille et surtout, il n'y a pas les camions à doubler. On prévoit aussi un pique-nique dans la voiture, comme ça, on s'arrête où on veut parce que ce n'est pas toujours facile de trouver un endroit pour acheter à manger. Et puis comme ça, on perd moins de temps. Sinon, maintenant qu'on n'a plus d'enfants à charge, on part aussi en dehors des vacances scolaires, un grand avantage, parce qu'il y a moins de monde et on peut louer au dernier moment selon la météo, on va à tel ou tel endroit. Et puis en plus, c'est moins cher. Voilà nos petits conseils du jour.
3: Oui, c'est vrai Françoise que ce sont des conseils, c'est pas vraiment une question, vous faites bien de le préciser. Merci en tout cas pour votre témoignage. Alors Sophie Kwan, partir le dimanche, un petit encas dans la voiture et hors vacances scolaires, là on est pas mal côté pouvoir d'achat ou pas?
4: Ah, Françoise, elle a tout bon et puis surtout elle est flexible. Et ça, la flexibilité dans les dates, c'est essentiel si on veut des bons plans pour les vacances. Évidemment, l'important c'est aussi de bien intégrer tous les coûts de ces moyens de transport quand on projette un petit peu ses vacances. Pas seulement se dire, je vais prendre le train d'un point A à un point B, mais il faut se rendre jusqu'au train, il faut compter parfois les bagages quand on prend un avion, le prix du parking, le métro, et tout ça, ça vous fait votre enveloppe réelle pour le transport. C'est important parce que typiquement le coût des bagages, notamment aérien, ça alourdit fortement la note. Un bagage en soute, par exemple, c'est entre 18 et 130 euros, selon les compagnies. Donc c'est pas rien.
3: Oui, c'est vrai. Il y a beaucoup de frais cachés, c'est un peu ce que vous dites, mais on va y revenir. Sophie Kwan, vous êtes rédactrice en chef adjointe des hors-série de 60 millions de consommateurs. On va évoquer donc tous les sujets utiles pour profiter de nos vacances sans se ruiner cet été. Si, bien sûr, on a la chance de partir, en commençant peut-être donc par le moyen de transport, justement. Comment on décide d'y aller de telle ou telle façon pour pas se ruiner, justement, d'un point A à un point B?
4: Alors, il y a plusieurs choses à prendre en compte. D'une part, est-ce que vous êtes seul ou en couple ou vous avez des enfants? Tout de suite, en termes de volume de bagages, ça va pas être la même chose et la quantité de bagages va peser sur le budget du transport. Prendre en compte les différents coûts annexes. Par exemple, un coût typique, les Ouigo qui sont le moyen de transport le plus économique, le tarif low cost de la SNCF, eh bien, quand vous avez des bagages supplémentaires, vous devez payer un surcoût. Ça c'est une chose à intégrer.
3: Ça veut dire que finalement, avant de décider du moyen de transport, il faut prendre le temps de comparer, c'est ça l'idéal ?
4: Oui, alors vous parlez à une journaliste de 60 millions de consommateurs, donc évidemment la comparaison des différents produits, elle est essentielle et ça vous permettra vraiment de savoir où vous allez. Je parlais tout à l'heure du Ouigo, on peut même comparer au sein de la SNCF un tarif Ouigo et un tarif sur un TGV Inouï qui est réputé être plus cher, suivant la destination et le jour où vous allez le prendre, vous n'aurez pas forcément des tarifs si avantageux que ça en Ouigo.
3: Donc premier message, prendre le temps nécessaire avant, anticiper, comparer, notamment sur les moyens de transport. Bon, on est souvent attaché à la voiture aussi en France, notamment quand on part pas trop loin, les destinations un peu stars, notamment pour l'été. D'abord, c'est la France, il y a aussi l'Espagne, l'Italie, c'est vrai qu'on peut imaginer y aller en voiture. Est-ce que c'est un bon choix budget ?
4: Alors, ça reste un bon choix de budget malgré les hausses de coûts récentes du carburant. Bon, là encore, c'est intéressant de faire des simulations, mais en particulier pour les familles, on a parlé de la question des bagages, mais la question des équipements encombrants comme la poussette, ça permet aussi de d'alléger la note de ce côté-là. Bon, pour les couples et les personnes seules, là encore, on a fait des simulations, c'est nettement moins intéressant de prendre la voiture. On pourra éventuellement aller vers le covoiturage qui permet...
3: Oui, ça c'est pas mal.
4: Voilà, c'est une solution pour alléger...
3: Quand on n'est que deux dans la voiture, quand on a une place ou deux.
4: Absolument. Néanmoins, vous ferez vraiment des économies d'échelle en prenant une solution à laquelle on pense pas toujours, le car. Il faut savoir que les compagnies de car n'ont pas du tout répercuté les hausses de coûts du carburant. Et là, vous allez avoir des tarifs qui sont facilement 3 fois moins chers qu'une voiture, beaucoup moins chers que le train, avec parfois des trajets qui sont moins longs que le train. Donc, c'est une solution à envisager.
3: Et puis, on peut partir assez loin en bus. Hein. Moi, je me rappelle de mes années étudiantes, j'avais fait Avignon, Tangier, j'imaginais, en bus.
4: Ah oui, moi, j'étais allée à Prague, donc vous voyez.
3: Non, c'est vrai qu'on peut aller loin en bus. Tiens, effectivement. C'est un autre type intéressant. Pour réserver des billets d'avion ou de train, bon, il commence à être tard hein, pour les vacances d'été, mais est-ce qu'on peut quand même faire des bonnes affaires en dernière minute?
4: Oui, bon, faut quand même reconnaître qu'en dernière minute, c'est moins facile de faire des bonnes affaires, à moins d'être comme Françoise, votre auditrice du début, qui est flexible. C'est-à-dire, si vous êtes flexible, que vous pouvez partir en semaine sur des trains moins fréquentés, là, vous aurez des chances d'avoir encore des billets pas trop chers. En revanche, si vous partez en pleine période scolaire un samedi, remontez vos manches pour prendre des trains pas chers en dernière minute.
3: Vous savez, quand on achète des billets de train, d'avion, d'ailleurs de bus, hein, mais surtout train et avion, Sophie Kwan, on a souvent, maintenant, on nous propose des assurances annulation. Alors sans doute parce que dans ce cas-là, on peut changer d'avis, se faire rembourser, mais c'est pas très clair cette histoire-là. Est-ce qu'il faut prendre une assurance annulation? Est-ce qu'on a le droit d'annuler? Comment s'y retrouver?
4: Alors, bah évidemment, vous avez le droit d'annuler. Sur les Ouigo, l'annulation n'est pas possible. Hein. Vous ne pouvez que vous faire rembourser, échanger les billets, pardon. Mais attention, quand vous prenez une assurance annulation, c'est pas j'ai changé d'avis, je vais prendre une autre date. Le changement d'avis n'est pas couvert par l'annulation, hein, hélas. Les annulations, c'est très encadré. Décès dans votre famille, maladie impactant gravement un autre membre de la famille, un licenciement, une catastrophe naturelle. Et ça, il va falloir le prouver, notamment au niveau de la maladie. Ne sont pas couverts les maladies qui se déclarent alors que vous aviez déjà une maladie chronique, par exemple. Vous avez un diabète, vous faites une hypoglycémie importante. Ça, c'est la conséquence d'une maladie qui existait déjà. L'assurance annulation ne fonctionnera pas non plus. Donc attention, l'assurance annulation, elle a quand même beaucoup de limites.
3: Oui, c'est ça. Faut pas la prendre comme ça, en se disant c'est bon comme ça, je suis libre, quoi. En gros, notre carte bancaire, elle peut aussi jouer le rôle d'une assurance, hein, si on a payé avec.
4: Absolument, c'est même quelque chose qu'il faut regarder avant même de partir en voyage, c'est de faire le point sur les garanties des cartes bancaires. Elles peuvent faire beaucoup de choses. Les possesseurs notamment de la carte Visa et de la carte Mastercard haut de gamme ont des garanties assez fortes. Hein. Vous pouvez vous faire rembourser 5 000 euros avec la Visa, 10 000 euros avec la Mastercard, avec un problème d'annulation de dernière minute. Elles donnent même lieu à des indemnités si c'est le transporteur qui a annulé. C'est-à-dire récemment, on a eu des lecteurs qui se sont plaints de la compagnie Volotea qui avait annulé des vols de dernière minute. Eh bien ça, typiquement... la carte bancaire, si vous avez payé avec, peut vous couvrir. Elle peut même vous indemniser un petit peu plus en cas de perte de bagages par une compagnie aérienne.
3: Si on part à l'étranger, c'est bien d'avoir notre carte vitale européenne. Hein. J'ai découvert ça et ça permet de voir des frais éventuellement médicaux pris en charge.
4: Absolument. Alors, c'est une carte gratuite que vous demandez à votre caisse d'assurance maladie. Alors, prévoyez quand même 3 semaines de délai pour l'obtenir. Et elle est intéressante parce que dans les pays européens, elle vous permet d'être pris en charge dans les mêmes conditions que l'assuré du pays. à condition évidemment d'être soigné par un professionnel de santé du service public. Et à ce moment-là, vous paierez le même type de somme qu'en France, par exemple.
3: Et pour rester à l'étranger, il faut faire attention aussi aux forfaits téléphoniques et puis aux frais bancaires. Hein, parce que dès l'instant qu'on passe une frontière, on peut se voir appliquer une surfacturation sur ces deux outils du quotidien, le téléphone et la carte bancaire.
4: Oui, les surfacturations sont fréquentes, mais attention, il faut faire le distinguo entre la zone économique européenne, à laquelle on inclut la Norvège, l'Islande et le Liechtenstein. Dans cette zone-là, il n'y a pas de frais supplémentaires, c'est interdit au niveau des forfaits téléphoniques. Ça inclut souvent dans les forfaits le Royaume-Uni, par exemple. Mais la Serbie ou même la Suisse ne sont pas dans les forfaits. Donc attention, si vous allez dans ces pays-là, vérifiez votre couverture ou prenez une couverture supplémentaire. Pour les frais bancaires, c'est la même chose. En zone euro, vous n'aurez pas de frais bancaires supplémentaires si vous tirez de l'argent ou si vous payez avec votre carte. En revanche, dès que vous sortez de la zone euro, ça peut douiller assez fortement puisque vous allez avoir des frais fixes plus des frais au pourcentage des sommes dépensées. Donc là, une petite astuce, c'est de penser aux banques en ligne avec lesquelles il y a quasiment pas de frais quand on est à l'étranger.
3: Rapidement, dans votre hors-série Vacances et week-ends sans galère, vous avez comparé les modes de transport sur des destinations stars et vous évoquez souvent des prix cachés. Vous en parliez un peu tout à l'heure, vous pouvez nous rebriefer rapidement ?
4: Ah oui, alors méfiez-vous du prix d'appel de 34 euros pour un Paris-Barcelone, par exemple, hein, dans une compagnie low cost. Alors évidemment, ça fait rêver, mais il faut savoir que le bagage cabine va coûter entre 8 et 60 euros. Le bagage cabine, c'est une toute petite valise. Le bagage en soute, il coûtera entre 80 et 130 euros. Vous serez facturé si vous voulez être à côté de vos enfants ou à côté de votre mari ou de votre femme dans l'avion. Donc, vous voyez, si vous ajoutez tous ces frais, ça va être vraiment une facture importante.
3: Quand on se déplace en voiture, c'est pas toujours facile de se garer. Alors, pourquoi ne pas louer un emplacement chez un particulier, par exemple ? Bonjour, Geoffroy de Villepin.
6: Bonjour, enchanté, merci pour votre invitation.
3: Bienvenue, vous êtes fondateur de Casa Park. Casa Park, quel service est-ce que vous proposez ?
6: Alors, CasaPark.fr, c'est un service qui permet à des voyageurs de se garer deux fois moins cher chez l'habitant, partout en France et dom-tom également, à proximité donc des aéroports, des gares TGV et également donc des ports où quand on a un ferry à prendre par exemple pour une île.
3: Ça veut dire que vous proposez à des particuliers de mettre à disposition un emplacement pour que d'autres particuliers y garent leur véhicule, quoi.
6: Exactement, donc ça peut être un jardin, une cour intérieure, un parking extérieur, un garage privatif. Et une fois garé, en fait, l'hôte, nous on les appelle les hôtes, hein, les particuliers qui accueillent donc des voyageurs, une fois garé, vous emmène à destination et viennent vous rechercher au retour. Deux fois moins cher que le parking.
3: Donc on est vraiment sur un emplacement où on met un véhicule et on le laisse pendant la durée du séjour. On est d'accord que c'est pas un parking où on vient trois fois par jour et qu'on utilise tout au long de la journée.
6: On le laisse tout à fait la durée de séjour. En moyenne, c'est 7 jours, mais ça peut être 3 semaines, 4 jours, un week-end. On bénéficie de cette solution casapark.fr.
3: Et cette solution, elle est plutôt valable, donc quoi, dans des endroits très touristiques ? Est-ce qu'il y a des lieux en particulier où il y a à la fois besoin d'offres et de la demande ?
6: Oui, tout à fait. Alors, c'est souvent des hubs de mobilité, là où on n'arrive plus à se garer, tout simplement. Donc, ça peut être à proximité donc des aéroports comme Roissy, Beauvais, Orly, Nantes également, en Bretagne ou dans le sud de la France. Mais ça peut être aussi à proximité de certaines villes très touristiques, des plages, des stations de ski. Dès qu'il y a, en fait, si vous voulez, un bateau à prendre, un train à prendre, vous voyez, solutionner aussi la congestion. Vous savez, quand on a des bouchons, là, on sait où se garer, on sait qu'on va on va se garer chez un autre, Casa Park.
3: Merci beaucoup, Geoffroy de Villepin. Vous êtes fondateur même de Casa Park. C'est donc casapark.fr. Merci d'avoir accepté notre invitation. Rapidement, Sophie Kouane, rédactrice en chef adjointe des hors-séries de 60 millions de consommateurs. Le logement le moins cher quand on part en vacances ?
4: Ah bah écoutez, chez l'habitant, effectivement, via soit les gîtes, soit les plateformes, ça peut être intéressant. Là encore, il faut comparer les plateformes entre elles.
3: Et le camping, c'est pas mal aussi. Ça marche bien, non ?
4: Ah oui, le camping, à condition de partir en tente ou en caravane, ça peut être vraiment très peu cher. Ouais. En revanche, si vous optez pour un mobilhome, là, ça peut être beaucoup plus important comme facture.
3: Non, le vrai camping, effectivement. Le mobilhome, c'est un peu la maison.
4: Le camping avec la tente, oui, vous pouvez avoir des emplacements vraiment pas chers dans des beaux sites et même en pleine saison.
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3: En version magazine, le samedi, le thème aujourd'hui, des vacances sans se ruiner, avec Sophie Kouane, rédactrice en chef adjointe des hors-série de 60 millions de consommateurs. Il y en a un là qui vient de sortir, il est en kiosque d'ailleurs, et vous nous y parlez de tourisme, de vacances, mais avec l'œil du pro de la consommation, et donc ça nous aide à mieux choisir, mieux être guidé. Et puis on va accueillir aussi Nicolas Labat, bonjour.
7: Bonjour.
3: Vous êtes fondateur d'Anol. Qu'est-ce que c'est Anol ? Donc A-N-O-2-L-E.
7: Oui, alors Anol.com, c'est le premier et le seul site qui réunit l'échange et la garde de maison. Le principe est simple, vous allez d'abord créer votre annonce, soit dans la catégorie échanger si vous souhaitez échanger une maison, un appartement, un camping-car ou un mobilhome, soit dans la catégorie garder si vous souhaitez garder des maisons, ou soit dans la catégorie « Faire garder » si vous avez besoin de faire garder votre maison ou votre appartement. Ensuite, vous allez contacter les propriétaires des annonces qui vous intéressent en utilisant la messagerie sécurisée du site. Et lorsqu'un échange ou une garde est envisagé, il ne vous reste plus qu'à compléter et valider le contrat d'échange ou de garde, toujours sur le site.
3: Là, on est d'accord que dans ce cas de figure, il n'y a pas d'échange financier entre les particuliers. Il y a peut-être un abonnement à votre plateforme et c'est tout ensuite.
7: Oui. Oui, il y a juste un abonnement donc qui est à 150 euros par an. Il permet d'accéder à toutes les fonctionnalités du site, comme la messagerie par exemple. Les échanges et les gardes sont illimités. Si vous ne réalisez pas d'échange de garde l'année de votre abonnement, l'année suivante est offerte.
3: Et juste une question là, vous parlez d'échange, pardon, vous parlez d'échange de maisons. Est-ce qu'il faut échanger les maisons en même temps ou il y a un système de points au niveau de la plateforme, comme on peut le voir avec d'autres acteurs qu'on avait pu recevoir ici ?
7: Oui, alors il y a un système de points. Donc c'est les nuitées. Vous pouvez réaliser donc un échange non réciproque.
3: C'est ça.
7: Donc, par exemple, si un membre A souhaite aller chez B et que B n'est pas forcément disponible à cette période. Il peut utiliser le système de nuitée pour accueillir A et ensuite les dépenser pour aller chez C. Donc c'est un système de points, c'est okay. Une nuitée égale une nuit pour une personne.
3: C'est hyper clair et donc c'est anol.com. Merci beaucoup Nicolas Labat pour cette présentation, c'est hyper intéressant et l'échange de maison fait partie des solutions. L'économie collaborative d'ailleurs en général, non Sophie Kouane, fait partie des solutions pour trouver notamment un logement pas cher entre particuliers.
4: Ah bah alors l'échange de maison c'est de plus en plus plébiscité puisqu'effectivement ça permet de faire diminuer très fortement le coût des vacances.
3: Oui.
4: Alors bon, il faut passer le cap de prêter sa maison à des inconnus. Voilà, une fois que vous avez passé ce cap-là et que vous avez retiré de vos placards les affaires pour laisser place aux affaires de vos invités finalement,
3: oui,
4: vous pouvez effectivement réduire considérablement la facture, découvrir d'autres pays et finalement le coût, toutes les plateformes demandent un coût d'inscription, hein, celle de Anol est dans la fourchette des 130 à 150 euros par an, ce qui est quand même un coût très modique pour un logement de vacances.
3: Moi, c'est génial, moi cet été je pars en Hollande en échange de maison pendant 3 semaines, je ne serai jamais allé dans cette région. Et c'est ça qui est super avec l'échange de maison, c'est que ça permet de visiter des régions parfois un peu moins touristiques. Voilà. Et donc vraiment l'échange de maison, je pense que c'est une vraie solution budget pour bien se loger. Alors, si vous le voulez bien, Sophie Kouane, rédactrice en chef adjointe des hors-série de 60 millions de consommateurs, avant de nous quitter, vous allez vous prêter au jeu de notre quiz, le vrai faux, pour finir avec les idées claires sur ce thème des vacances. Vrai ou faux, réserver un billet d'avion le mardi permet toujours de payer moins cher.
4: Non, c'est faux, c'est une légende urbaine.
3: C'est noté. Les assurances de carte bancaire couvrent automatiquement tous les problèmes en vacances.
4: Eh ben là, non plus, hélas. On aimerait, hein.
3: Les compagnies low-cost facturent parfois les bagages cabine. Vrai ou faux ?
4: Alors c'est faux, elle les facture toujours.
3: C'est à noter, ça fait
4: oui,
3: partie
4: le bagage cabine, c'est le bagage qui est dans les compartiments au-dessus de vous. Le seul qui n'est pas facturé, c'est le tout petit sac que vous mettez sous le siège.
3: Ah oui, là, il faut vraiment le savoir. Bon, on peut utiliser ces chèques vacances uniquement pour payer un hôtel, vrai ou faux ?
4: Bah faux, on peut l'utiliser pour plein de prestations différentes. C'est vraiment valable dans beaucoup d'endroits.
3: Vrai ou faux, en Europe, on peut utiliser son téléphone sans hors forfait dans tous les cas.
4: Alors c'est vrai, c'est un des meilleurs moyens pour sauf si en Europe vous considérez l'Europe géographique et que vous incluez la Suisse par exemple.
3: Et puis vrai ou faux, prendre une assurance annulation est toujours indispensable pour un billet de train ou d'avion.
4: Ben non, si vous avez une carte bancaire, ce sera vraiment inutile de prendre une assurance supplémentaire.
3: Et vous nous le disiez à juste titre, attention, il ne faut pas penser que prendre une assurance annulation qui coûte de l'argent va permettre d'annuler n'importe comment. Quoi. Il y a plein de conditions restrictives.
4: Ah, il faut toujours lire les petites notes en bas de page.
3: Merci beaucoup en tout cas pour vos éclairages. Sophie Kouane, je le rappelle,
4: merci,
3: vous êtes rédac, chef adjointe des hors-série de 60 millions de consommateurs. Je ne fais pas la liaison puisqu'il y a un H, n'est-ce pas ? Voilà, j'espère qu'en tout cas vous y voyez plus clair, vous qui nous avez écoutés. 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Alors la semaine prochaine, soyez à l'écoute, on va s'occuper de nos plantes, fleurs et potagers. Et puis j'attends vos questions par ici, les économies@radiofrance.com.
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1: Les annales de l'imposture fourmillent de reliques archéologiques fabriquées de toutes pièces. Mais à ma connaissance, l'incroyable mystification qui s'est déroulée sur l'île de Mindanao aux Philippines et qui a divisé la communauté scientifique pendant des années n'a jamais eu d'équivalent. L'affaire commence le 8 novembre 1972, quand un hélicoptère transportant une dizaine de journalistes, dont des correspondants étrangers, se pose dans une clairière au cœur de la forêt tropicale. « Surtout, restez calme », ordonne Manuel Elizalde, un jeune fonctionnaire philippin chargé de la protection des minorités indigènes. « Quand nous serons au contact, regroupez-vous et adoptez une attitude humble et pacifique. Les tasadés sont-ils dangereux ? S'inquiète à voix basse Dick Marwell du New York Times. En guise de réponse, Elizalde désigne une trace à peine visible dans le fouillis végétal. C'est par là. Suivez-moi sans bruit. Les journalistes lui emboîtent le pas en file indienne et s'attaquent à l'ascension d'un piton rocheux. Bientôt, le cœur de Marwell s'emballe. De part et d'autre de la piste, coiffant des pieux mal équarris, des crânes humains semblent ricaner à son approche. Au bout d'une demi-heure de marche exténuante, Manuel Elizalde, le fonctionnaire philippin, fait signe au groupe de stopper sa progression. Tout à coup, émergeant des feuillages, de petits hommes nus apparaissent, armés de gourdins et de lances primitives. « Ne bougez pas. Souriez-leur gentiment », enjoint Elizalde au reporter éberlué. Après avoir distribué aux petits hommes des bijoux de pacotille, Elizalde explique « Ces hommes sont les derniers de la planète à vivre encore à l'âge de pierre. Leurs connaissances technologiques n'ont pas évolué depuis 100 000 ans. Ils ignorent la roue, l'élevage, l'agriculture. Leur langue semble se réduire à une centaine de sons. Comme s'ils venaient de remonter le temps en une fraction de seconde, les journalistes observent intensément les êtres primitifs. Surgis d'un monde préservé, ignorant tout de l'extérieur, les tasadés ne sont-ils pas les derniers témoins de la préhistoire? Tandis que le reporter imagine déjà les gros titres qui accompagneront les articles sensationnels qu'ils écriront dès leur retour à Manille, les tasadés, apparemment satisfaits de leur cadeau, les invitent par geste à découvrir leur territoire. « Combien d'individus compte la tribu ?» demande un rédacteur en noircissant fébrilement un carnet de notes. « 26, » répond Elizalde, « répartis en 7 groupes distincts, nichés dans des grottes à flanc de montagne. »« C'est à peine croyable !» s'exclame un photographe, tout en mitraillant un enfant occupé à trier des vers de terre de la taille d'un doigt. « Mais c'est le scoop du siècle, tu veux dire ?» enchérit un autre. Et effectivement, l'affaire fait grand bruit. Baptisée paléo-hippie par un anthropologue en mal de formule choc, les tasadés envahissent les médias. Bientôt, le National Geographic leur consacre sa couverture et la chaîne de télévision NBC offre $50 000 à Elizalde pour superviser le tournage d'un documentaire. Des scientifiques accourent de toutes parts et se posent des questions. Comment les tasadés ont-ils survécu alors qu'une population humaine doit compter au moins 400 individus pour éviter l'inceste qui les fera disparaître progressivement? De quoi se nourrissent-ils, sachant que même les tribus les plus arriérées doivent pratiquer un embryon d'agriculture pour compléter les faibles ressources qu'offre la forêt? Les scientifiques n'ont pas le temps d'approfondir ces questions. Quelques mois plus tard, le gouvernement philippin transforme la montagne boisée des tasadés en réserve et en interdit l'accès. L'année suivante, le président Marcos instaure la loi martiale et l'île de Mindanao se retrouve bientôt coupée du monde. Il faut attendre 1989, la chute du dictateur et la levée de l'état d'urgence pour qu'Oswar Iten, un journaliste suisse, découvre par hasard dans une vieille revue un reportage sur les tasadés. Curieux de savoir ce qu'ils sont devenus 17 ans après le battage médiatique dont ils ont fait l'objet, Iten part à leur recherche. Quand il parvient sur les lieux, les alignements de crânes ont disparu et les grottes sont vides. Les Tazadés et leurs descendants se sont intégrés à un village de bûcherons. Ils ont troqué leur cache-sexe en écorce contre des shorts et les jeunes écoutent du rock sur des radios portables. Interrogé par le journaliste qui identifie les plus anciens sur des photos, tous nient en bloc avoir un jour fait partie d'une tribu primitive. Alors, les Tazadés ont-ils vraiment existé? Ou, à l'instigation de Manuel Elizade, ont-ils participé de leur plein gré à un énorme canular, à une mystification d'ampleur planétaire et sans doute lucrative, au cours de laquelle ils ont faim de vivre dans des grottes, de se nourrir de vers de terre et de racines et de communiquer entre eux à l'aide de grognements?
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1: Bienvenue, voici l'actualité de la semaine avec RFI, avec la Radio-Télévision Suisse, avec Radio-Canada, avec ICI et la RTBF. Et on va d'abord se pencher sur l'avenir des pensions en Suisse. Le gouvernement veut favoriser le travail après 70 ans, après 70 ans, mais sans toucher à l'âge de référence de la retraite fixé à 65 ans. Pierre Anchoffat.
2: Un paradoxe peut-être, mais l'âge réel moyen du départ à la retraite est à 64,2 ans, signe que les retraites anticipées sont en grande partie compensés par ceux qui prolongent leur activité professionnelle.
1: En Belgique, une importante mobilisation des enseignants contre les mesures d'économie décidées par le gouvernement de la Fédération Wallonie-Bruxelles. Certains brandissent même la menace d'une grève au finish, Sabine Brelet.
3: Oui, on n'en est pas encore là, mais la tension est forte dans certaines écoles. Des enseignants ont déjà observé plusieurs jours de grève et ce n'est pas fini. Ils veulent empêcher le vote de ces mesures au Parlement.
1: Sur le continent africain, nous allons revenir sur cette nouvelle épidémie de fièvre Ebola. Nicolas Sûr, elle a éclaté dans l'est de la République démocratique du Congo.
4: Oui, l'Organisation mondiale de la santé alerte sur son ampleur et sa rapidité.
1: Le Pont-Neuf à Paris, transformé en caverne, plus de 40 ans après avoir été emballé par cristaux, le plus ancien pont de la capitale française a donc les apparences d'une caverne, un autre genre d'emballage. Cette fois, c'est l'artiste JR qui signe cette œuvre éphémère. Enfin, une fois n'est pas coutume, nous irons aux États-Unis avec vous, Marie-Christine Bouillon, parce qu'un rendez-vous majeur de la télévision vient de s'arrêter. C'était l'un des talk-shows de fin de soirée les plus écoutés.
5: Il s'agit du Late Show sur le réseau CBS qui a été diffusé pour la dernière fois jeudi après 33 ans. Et décision financière ou politique, la question se pose.
1: Le gouvernement suisse ne souhaite donc pas élever l'âge de la retraite au-delà de 65 ans. Avec son projet de réforme pour les années 2030-2040, Pierre-An, le Conseil fédéral se démarque de la tendance en Europe.
2: L'AVS, l'assurance vieillesse et survivants, pilier central de notre État social, est un objet de débat permanent car des réformes régulières cherchent à stabiliser l'édifice en l'adaptant à l'évolution démographique. Or, avec l'augmentation de l'espérance de vie, il semblerait logique d'élever l'âge de référence de la retraite comme ailleurs en Europe. Sauf que cela doit passer l'écueil de la votation populaire. Et le peuple vient de rejeter une initiative populaire qui le demandait, sans en écarter le principe à moyen ou long terme, le gouvernement. Le gouvernement renonce donc à toucher aux 65 ans pour cette réforme 2030.
1: Ouais, et alors comment stabiliser, Pierre-An, dès lors, les finances de cette assurance vieillesse et survivants ?
2: Patronne des affaires sociales, la socialiste Elisabeth Baumschneider compte sur des incitations à travailler plus longtemps et l'âge réel où les Suisses quittent le monde du travail la rend optimiste.
6: En moyenne, c'est à 64,2 ans, donc on est très bien en comparaison européenne et ce qui est important justement, c'est ces incitatifs pour que les personnes puissent avoir un intérêt à travailler plus longtemps, mais aussi que les employeurs, les patrons jouent le jeu, soient nos alliés dans cette réforme et qu'ils maintiennent les personnes en activité ou engagent des personnes même lorsqu'elles ont 60 ans et plus.
2: Si la gauche salue le maintien de l'âge de référence à 65 ans, la droite, par la voix de la libérale Johanna Gapani, dénonce une pseudo-réforme.
7: On a l'impression que c'est un projet ambitieux alors que ça ne l'est pas du tout. J'ai un petit peu du mal à comprendre tout ce qui est fait autour d'une réforme qui est au final accouche d'une souris. Le Conseil fédéral confirme qu'il n'a pas conscience du défi face auquel on se trouve. On a un vrai problème au niveau du financement de la retraite. Aujourd'hui, le but de cette réforme, c'était quand même d'arriver à un équilibre financier. Et là, le Conseil fédéral est totalement à côté de la plaque.
2: La question de l'âge reviendra donc sur la table lorsque le Parlement s'emparera du projet.
1: En Belgique, les enseignants se mobilisent contre les mesures d'économie décidées par le gouvernement de la Fédération Wallonie-Bruxelles. Cette semaine, le mouvement est allé crescendo, grandissant, pour tenter d'empêcher le vote de ces mesures au Parlement, Sabine.
3: Pour les profs qui se mobilisent, c'est maintenant ou jamais. Après le vote, il sera trop tard. Ils se disent méprisés, salis. Ils dénoncent un manque de dialogue et de considération. Car depuis des mois, ce sont les mêmes revendications qu'ils avancent, comme le résume ce permanent syndical.
8: Le retrait des mesures sur le minerval dans l'enseignement supérieur, le retrait des mesures sur la gratuité dans l'enseignement fondamental, le retrait des mesures sur l'augmentation du temps de travail dans l'enseignement secondaire. Ce sont nos principales revendications.
3: À l'approche du vote au Parlement, de nombreux enseignants ont décidé de partir en grève, parfois plusieurs jours. Un mouvement qui a plutôt fait tache d'huile cette semaine et qui laisse planer un doute sur le bon déroulement des examens de fin d'année. Sur ce marché où des enseignants sont venus distribuer des tracts, on est tantôt pour, tantôt contre cette mobilisation.
9: Je trouve que ce qu'on leur demande est exagéré et je pense que si on les maltraite, c'est aussi nos enfants qu'on maltraite à travers eux.
10: Moi je suis indépendant et donc c'est pas dans mon tempérament de manifester pour tout et pour rien. Je me dis que pendant qu'ils sont en rue, ben, ils ne donnent pas cours non plus. Donc il y a probablement à boire et à manger dans tout ce qu'ils font et dans tout ce qu'ils disent.
1: Voilà donc pour ces avis sur un marché. Donc alors du côté du gouvernement, Sabine, on tente de calmer le jeu.
3: Notamment concernant l'obligation pour les profs du secondaire supérieur de prester 2 heures de plus par semaine. C'est ce que dit la ministre de l'Éducation, Valérie Glatini.
11: Il n'y aura pas de perte d'emploi. On a chiffré le nombre d'enseignants qui quittent naturellement le degré secondaire supérieur chaque année. C'est à peu près 2170 équivalents temps plein. Or, la mesure coûterait 1300 équivalents temps plein. Donc, il n'y aura pas de perte d'emploi.
3: Le vote au Parlement ne devrait pas avoir lieu avant la première semaine de juin. Un impact sur l'organisation des examens n'est pas exclu, tant le fossé paraît profond entre les enseignants et le gouvernement de la Fédération Wallonie-Bruxelles.
1: Des centaines et des centaines de cas suspects et plus de 160 mortels. La fièvre hémorragique Ebola est de retour au Congo. L'épicentre de l'épidémie se trouve dans une ville minière de Mongwalu, dans la province de l'Ituri, c'est dans l'extrême nord-est du pays. Mais des cas sont désormais aussi signalés en Ouganda, au nord et au sud Kivu. Nicolas, l'OMS pense que l'épidémie a probablement débuté il y a des mois.
4: Oui, vu l'ampleur du problème, les premiers cas sont vraisemblablement bien antérieurs à ceux qui ont été officiellement documentés et qui remontent au 15 avril. Et pour ne rien arranger, des retards et des ratés se sont multipliés dans la détection. D'abord, les premiers symptômes de la souche qui circule, Bundibugyo, évoquent davantage le paludisme. Ensuite, les tests utilisés en RDC ont été conçus pour détecter la souche Zaïre, qui sévit d'habitude dans le pays. Quand les premiers échantillons arrivent à Bunia, ce test se révèle négatif. Mais ces mêmes échantillons, testés à Kinshasa avec d'autres méthodes, sont positifs.
1: Oui, et puis il y a eu aussi, Nicolas, des défaillances logistiques.
4: Oui, des prélèvements partis d'Ituri ont mis 11 jours pour arriver à Kinshasa. La chaîne du froid n'a pas été respectée, tout cela ralentit la confirmation, d'autant que les relais d'information habituels restent d'abord silencieux. Les églises, les infirmiers, les renseignements, les croyances locales ont aussi joué un rôle néfaste. Quand les premiers cas sont apparus à Mongwalu, personne ne donne l'alerte. Les familles pensent que c'est une maladie mystique et les malades ne sont pas amenés dans les centres de santé. Dès lors, le virus a circulé lors des soins, des veillées funèbres et des repas de deuil.
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1: Impossible de passer à côté à Paris, l'artiste JR, célèbre pour ses photos géantes en noir et blanc, a emballé le célèbre Pont-Neuf. Plus de 40 ans après Christo, l'œuvre éphémère La Caverne du Pont-Neuf vient d'être installée sur le pont. Le site sera accessible gratuitement pendant 3 semaines à partir du 6 juin prochain, mais pas besoin d'attendre jusque-là. Avant d'en profiter, les passants en prennent déjà plein la vue, comme l'a constaté Simon Le Baron.
12: Le plus vieux pont de Paris rougirait presque tant il est photographié, même s'il se cache sous la toile noire et blanche.
13: C'est des montagnes, on voit de la neige, on voit un glacier.
14: Là, ça me donne envie d'aller prendre mes skis et d'aller me faire une piste. C'est génial.
13: Est-ce qu'il y aurait un lien avec la fonte des glaciers? Est-ce que ça veut dire quelque chose de ce côté-là? Parce que c'est vrai que ça descend dans l'eau.
14: Moi, j'adore.
12: Voilà qui contraste en tout cas avec l'immense bâche publicitaire installée sur un bâtiment voisin.
15: Plutôt que de couvrir les immeubles en construction par des pubs pour des grandes marques de luxe, je trouve qu'il y a, il y a un vrai côté artistique, quoi.
16: Sur le style de JR, ça s'intègre bien avec les nuages ce matin, avec les éléments.
11: C'est onirique, c'est une belle promesse pour l'été parisien.
14: Je ne sais pas si on peut rentrer dedans.
12: On pourra rentrer dedans, oui, du 6 au 28 juin.
14: Vous êtes à l'atelier, là?
12: Ouais. Grâce entre autres à Patrice, métallier qui participe au chantier, pas peu fier de montrer le résultat à ses collègues.
14: Quand on commence à monter l'arche à l'intérieur, je prends des photos aussi.
12: Okay. Et heureux d'avoir vu la caverne en avant-première.
14: Ah bah oui, c'est un peu le fait d'avoir le casque et puis d'avoir le badge. Hein. Voilà, un peu privilégié.
12: Et vous pouvez pas dire?
14: Ah non, ah non, je vous ne dis rien.
12: Vous pouvez nous dire si ça va être bien, juste?
14: Très bien, très bien, très joli. Voilà, et plein de surprises.
12: Et en plus, ce sera gratuit et 24 heures sur 24.
14: Allez, petits gars, je vous laisse et je vous tiens au jus.
1: Reportage de Simon Le Baron pour Ici Paris. On va se quitter une fois n'est pas coutume aux États-Unis avec vous, Marie-Christine, parce que chez vos voisins, la très populaire émission Le Late Show a quitté le petit écran cette semaine sur CBS.
5: Oui, l'animateur Stephen Colbert a présenté son dernier monologue d'ouverture jeudi au Ed Sullivan Theatre, rue Broadway, à New York. Ce type d'émission, diffusée après les bulletins de fin de soirée aux États-Unis, combine humour, variété et satire. Voici le professeur au département de communication de l'Université du Québec à Montréal, David Grondin.
16: C'était une pratique établie depuis le début de la télévision, donc qui accompagnait les gens en fin de soirée, dans leur salon. C'était une pratique qui était héritée de la radio auparavant, des années 30 et 40. Et donc, c'est quelque chose qui était vraiment un ralliement pour plusieurs Américains.
5: Stephen Colbert animait le Late Show depuis 11 ans.
1: Alors, pourquoi la chaîne CBS a-t-elle mis fin au Late Show?
5: Le réseau assure que la décision est purement financière. Mais de nombreuses voix y ont vu la main du président américain. L'animateur Stephen Colbert était dans la mire de Donald Trump pour avoir critiqué une entente hors cours de 16 millions de dollars entre la maison mère de CBS, Paramount, et Donald Trump. Le 14 juillet 2025, Stephen Colbert a dit « Je crois que ce type d'entente financière compliquée avec un élu porte un nom légal, un beau gros pot de vin ». Au même moment, Paramount attendait le feu vert de la Maison-Blanche pour une transaction majeure. De nouveau, David Grondin de l'Université du Québec à Montréal.
16: Il y a une couleur politique à cette décision-là. Clairement, ça vient dans le contexte du rachat de CBS par une entreprise proche de Donald Trump et donc les pressions qui sont faites et lui-même qui s'en est félicité rapidement.
5: Le réseau CBS et Donald Trump ont rejeté toutes allégations de corruption.
1: Oui, et c'est donc une voix critique.

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0: What?
1: Il y a exactement 29 ans, c'était en avril 1997, Gaëtan Roussel et ses compères de Louise Attaque nous présentaient une certaine Léa et qui revenait parmi nous ce matin ici.
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1: Bienvenue à bord pour votre début de week-end d'ici des 6h avec la capitainerie, Fabien à la rédaction en chef, Justin à la technique, au standard notre rayon de soleil, Oumaïma, ce matin et pour l'actualité, Valentine Letesse. Bonjour Valentine.
4: Bonjour François-Xavier, bonjour à tous.
1: Et attention, ce week-end au coup de chaud.
4: Des records de température ont déjà été battus hier et elles grimpent encore ce samedi. Les conseils des secouristes pour se baigner en toute sécurité dans une demi-heure.
1: C'est l'info du jour à 6h30.
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1: Samedi 23 mai, votre week-end démarre donc ici. Bienvenue, il est 6h. Les infos, Valentine, à la une, la victoire de Lens en Coupe de France de football.
5: On le mérite tellement, le club le mérite tellement, la région le mérite tellement. C'est exceptionnel.
6: C'est quand même mon club de cœur. Merci papa, je t'aime.
7: C'est incroyable, j'en ai pleuré. On a ravagé le Stade de France, c'est historique. Là, regarde, la fleur, la coupe, la fleur, la fleur, on l'a gagné.
4: Et la joie des supporters avec cette fin de saison en apothéose pour le club du Nord, vainqueur hier soir de Nice. 3-1 dans un Stade de France, Noureddine Zidane, largement acquis à la cause des Lensois.
8: C'est le seul trophée national qui manquait au palmarès du RC Lens. Une Coupe de France, beau cadeau d'anniversaire pour les 120 ans du club que Gauthier, 19 ans, voit pour la première fois sacré.
9: C'est un moment qu'on attendait depuis si longtemps en fait, ça libère un peu, c'est enfin un trophée majeur. Franchement, ça fait chaud au cœur d'avoir une équipe si impliquée.

0: sent vraiment un lien fraternel entre l'équipe et les supporters.
1: En luttant pour le titre quasiment jusqu'au bout avec le PSG, la saison était déjà réussie pour le RC Lens, certes, mais ne pas remporter la coupe aurait laissé un goût d'inachevé, selon le gardien Robin Risser.
2: On avait à cœur de leur offrir comme cadeau. On voulait mettre une cerise sur cette magnifique saison et avec cette coupe, je pense qu'on l'a mis.
1: Le gâteau pour la deuxième place en Ligue 1, la cerise avec la coupe et la chantilly pour l'entraîneur Pierre Sage, c'est l'émotion procurée à un public qui attendait un trophée depuis plus d'un quart de siècle.
3: Je me nourris du bonheur à la fois des joueurs et du public. Avec l'équipe, on a justement cette chance-là de pouvoir rendre les gens heureux et ça me suffit.
1: Un bonheur que toute l'équipe prolongera cet après-midi avec la parade en bus à Impérial avant la présentation de la Coupe de France sur le parvis de l'Hôtel de Ville.
4: Un titre à célébrer aussi à Montpellier ce matin avec la victoire du MHR en Challenge Cup de rugby hier face aux Irlandais de l'Ulster, 59-26. Troisième succès dans la compétition des Montpelliérains. Aujourd'hui, place à la finale de la plus prestigieuse des Coupes d'Europe, la Coupe des Champions. Bordeaux joue pour conserver son titre à partir de 15h45 à Bilbao face aux Irlandais du Leinster.
5: Vous écoutez votre radio ici, il est 6h03, une question ce matin, Valentine. Qui est la mère de ces deux enfants retrouvés au bord d'une route au Portugal?
4: On en sait plus ce matin sur cette Française de 41 ans, soupçonnée de l'abandon de ses deux petits garçons de 4 et 5 ans cette semaine. Cette mère de famille, Louise Adélaïde Boinard, habite l'Alsace depuis l'année dernière seulement.
6: Elle s'appelle Marine, a 41 ans et habite à Colmar depuis peu, selon le maire de la commune. Avant, elle était à Troyes, dans l'Aube, où elle exerçait comme sexologue, un métier qu'elle pratique toujours en libéral. Elle est d'ailleurs spécialisée dans le traitement du psychotraumatisme, des troubles développés pendant l'enfance et dans l'accompagnement des hommes. Très active sur les réseaux sociaux, dont LinkedIn, la quadragénaire vante une pratique centrée sur l'écoute, le bien-être émotionnel et l'introspection. Elle a écrit, par exemple, « La douceur est la clé de toute libération traumatique ». Une professionnelle très bien noté, de nombreux avis soulignent sa bienveillance et sa sensibilité. Marine, qui ne s'était jamais fait remarquer depuis son arrivée à Colmar cet été, aucun signalement n'avait été effectué par la crèche ou l'école de ses enfants avant leur disparition. Mais son comportement a suscité des questionnements depuis son arrestation à une terrasse de café. Le porte-parole de la gendarmerie portugaise a expliqué qu'elle était distante vis-à-vis de la situation. Elle chantait d'ailleurs hier en sortant du fourgon blindé qui l'emmenait au tribunal pour être entendue.
4: Et son interrogatoire comme celui de son compagnon doivent reprendre ce matin. À Paris, deux animateurs du périscolaire sont placés en détention provisoire. Deux hommes de 52 et 44 ans soupçonnés de violences sexuelles sur une vingtaine d'enfants d'école primaire et maternelle du 7e arrondissement. Des agents municipaux de la ville de Rouen, également soupçonnés d'agressions sur des enfants. Trois plaintes ont été déposées contre ces employés de crèche et du périscolaire. Ils ont été immédiatement suspendus, indique la mairie.
5: Sur le rail, Valentine, des retards en série.
4: Et des voyageurs arrivés jusque tard dans la nuit en gare de Paris-Austerlitz d'abord. Les trains au départ ont accusé jusqu'à 5h30 de retard à cause d'un bruit non identifié et entendu sur une rame de TER en région parisienne. Finalement, rien. Après plusieurs heures de vérification, le trafic est rétabli ce matin, indique la SNCF. À l'instant, quand dans le sud-est, une rupture d'alimentation électrique a entraîné plusieurs heures de retard sur tous les trains entre Montpellier, Nîmes, Avignon, Marseille et Paris hier. La patience des voyageurs, mise aussi à l'épreuve de la chaleur. Avec déjà hier, Guillaume Fariol, des records de température pour un mois de mai et ce temps exceptionnel.
7: Météo France publie sur les réseaux sociaux une photo satellite de notre pays. Pas un nuage, ciel totalement dégagé. L'illustration parfaite de ce dôme de chaleur coincé sur la France qui fait grimper le thermomètre à des valeurs inédites pour un mois de mai. Record mensuel battu hier à Saint-Brieuc ou Dinard en Bretagne, plus de 29 degrés. À La Roche-sur-Yon en Vendée ou au Château d'Oléron en Charente-Maritime, plus de 32. D'autres records vont tomber dans les prochains jours, en particulier en début de semaine prochaine au pic de ce coup de chaud particulièrement précoce. La barre des 35 degrés pourrait même être franchie jusqu'en Bretagne, exceptionnelle pour la saison. Une alerte orange canicule semble exclue à ce stade, mais certains départements pourraient basculer en vigilance jaune. Et ça, ce serait une première pour un mois de mai.
4: Un soleil omniprésent, de quoi illuminer la croisette pour la clôture du Festival de Cannes ce soir. On en connaîtra le vainqueur de la Palme d'Or de cette 79e édition.
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4: Et la météo, François-Xavier, on le disait, c'est un avant-goût de l'été.
5: Bah oui, c'est ça, Valentine, des conditions en effet très agréables, vous l'évoquiez, pour l'ensemble de nos régions, jugées plus tôt. Alors attention tout de même en ce début de journée à quelques brumes matinales sur le secteur de la Haute-Marne et la Bourgogne. Quelques nuages bas également du côté du littoral vendéen, mais déjà partout ailleurs, un anticyclone bien présent et qui nous donne ce bel ensoleillement. Pour cet après-midi, plein feu, le soleil s'impose un petit peu partout, avec une sensation, vous le disiez, Valentine, le test de météo est estival. Vos températures particulièrement douces et légèrement au-dessus des normales de saison, avec ce matin 21 degrés pour Biarritz, nous avons 22 à Aix-en-Provence, 24 pour Chalon-sur-Saône et Bonifacio, 25 degrés du côté de Montauban et Amiens, 27 à La Rochelle en après-midi, des valeurs comprises entre 25 et 31 degrés, la maximale pour Pau, où vous êtes accueillis avec plaisir à tout moment sur votre radio locale, ici Berne-Bigorre.
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5: On a pu l'entendre dans un épisode de plusieurs séries télé populaires, type Malcolm ou encore Stranger Things, et cette très jolie chanson d'amour restera avant toute chose l'un des plus grands succès du groupe suédois ABBA, numéro 1 en 1976 dans de nombreux pays, dont la France. Fernando, faut bien se le dire, est éternel, et le voici ce matin sur votre radio ici.

0: Sur votre radio, ici vos titres favoris toute la journée, y compris pour le réveil à l'instant. Abba et Fernando.
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0: Valentine, on peut avoir tendance à confondre transpiration et perte de graisse, mais transpirer, ça ne veut pas forcément dire maigrir.
3: Effectivement, l'essentiel, c'est de brûler de l'énergie tout en gardant un corps solide. Mmh. Et pour ça, une suggestion, mixer cardio et renforcement musculaire.
0: Et ce combo cardio-renfo vous est détaillé par notre coach sportif, évidemment, Nordi Natab. C'est à 6h15, on prend avec lui 2 minutes pour être en forme. Et puis, à retrouver ce soir en prime sur France 2, non pas un divertissement, mais un épisode de la saison 4 de Capitaine Marleau. Au casting de cet épisode breton, intitulé à contre-courant, Romane Boringer, Olivier de Benoît et David Hallyday. C'est la surprise. Alors, comment le chanteur a-t-il été approché par la réalisatrice José Dayan, confidence au micro de Patrice Gascoin dans vos coulisses télé à 6h20. Côté musique, nous avons de Pointer Sisters pour vous ce matin. Dans les dynamiques favorisées par ce titre, I'm so excited à écouter ici avant les infos de 6h30. Pour le moment, il est 6h12. Partageons ensemble une actu de vos territoires qui nous est rapportée par nos collègues d'ici Touraine et qui nous dresse le portrait de Frédéric à jouer les tours en Indre-et-Loire. Cette infirmière de métier a décidé, Valentine, de soigner et d'héberger des pigeons blessés chez elle.
3: Ah, c'est pas les patients habituels.
0: Non, effectivement, ça change un peu. Frédéric qui anime d'ailleurs en parallèle la page Facebook qui s'appelle Cœur de Pigeon et qui rassemble en fait aujourd'hui pas moins de 3500 passionnés.
3: D'accord, Alors comment lui est venue l'idée?
0: Bah écoutez, c'est après avoir secouru un volatile qui était en détresse sur la route qu'elle a créé ce fameux réseau social pigeonesque, de sorte de lutter contre les préjugés et d'organiser le soin des oiseaux. Ils ont l'air d'aller mieux.
3: Oui, ça fait beaucoup de colocs à plumes quand même.
0: Ouais, ça fait du monde, effectivement, mais c'est sympa en même temps, non?
3: Il y en a beaucoup à Paris déjà.
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0: Point de foot, mais la Corse ce soir à l'Orange Vélodrome. L'île de Beauté prend ses quartiers à Marseille avec votre radio ici, puisque Patrick Fiori et Corsu Mezzu Mezzu réunissent ce samedi pour un concert exceptionnel. Tenez-vous bien, Santa, Benabar, Julien Clerc et Francis Cabrel. Le voici justement en version corse, bien sûr, pour sa petite Marie, aux côtés de l'ensemble vocal Affiletta, Cara Mariuccia, une nouveauté de votre radio ici à 6h13.
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0: retrouver sur le troisième album de Corsou, Mezzu Mezzu, Affiletta et Francis Cabrel sur votre radio ici pour cette reprise de Petite Marie nommée Calamari Yuccia. Et il est 6h17 pour vous, de petits gestes au service d'une très grande vitalité en compagnie de notre coach Nordine Attab. Bonjour Nordine.
1: Bonjour.
0: Aujourd'hui vous répondez à une question que l'on se pose fréquemment. Le cardio est-il la meilleure solution pour perdre du poids ?
1: On associe souvent perte de poids avec transpiration. Mais transpirer, ce n'est pas forcément perdre du gras. Ce qui compte, c'est de dépenser de l'énergie tout en gardant un corps actif et solide. Et pour ça, le secret, c'est de mélanger les efforts. Pas uniquement du cardio, mais aussi effectuer du renforcement musculaire. On débute avec un exercice durant lequel on va croiser deux sollicitations. Le squat et les montées de genoux. Et pour ça, on débute debout, les bras le long du corps, les pieds légèrement écartés. Et à partir de là, on effectue un mouvement de squat, c'est-à-dire on inspire en fléchissant les jambes, et ensuite, je pousse sur mes jambes pour me redresser. Et en fin de mouvement, je monte le genou droit vers la poitrine, je repose le pied, puis le genou gauche. Et vous pouvez effectuer 3 séries de 12 répétitions. Et grâce à cette combinaison d'exercices, vous allez solliciter notamment les jambes, mais aussi renforcer le système cardiovasculaire et la coordination.
0: Donc Nordine, on combine plusieurs exercices en même temps.
1: Exactement. Plus un exercice mobilise de muscles, plus il demande d'énergie. Et ça, c'est très intéressant quand on cherche à perdre du poids. On continue avec un deuxième exercice durant lequel vous êtes debout, les bras le long du corps, les pieds légèrement écartés. À partir de là, vous fléchissez les jambes afin de poser les mains par terre. Ça y est, vous y êtes. Et ensuite, vous avancez vos mains afin de terminer le mouvement en position de gainage de face, en position de planche, bien aligné, bien parallèle au sol. On appuie sur les mains, bras tendus. Et enfin, vous ramenez un genou vers la poitrine en levant le pied, par exemple la jambe droite. Vous reposez le pied droit et vous effectuez le même mouvement de l'autre côté, de la jambe gauche. Vous revenez enfin en position de départ en vous redressant et en protégeant le dos. Vous pouvez effectuer 4 séries de 10 répétitions. Pour terminer, pensez à miser sur le travail cardiovasculaire, mais également sur le renforcement musculaire. Parce que la perte de poids, ce n'est pas une séance magique, c'est une accumulation de petits efforts qui font la différence. Allez, à vous de jouer.
0: Merci beaucoup Nordine Attab. 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Il est 6h19, vous écoutez ici, on vous souhaite un début de week-end très agréable avec une femme like you parfaitement mise en valeur par le chanteur Camaro. 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

0: On vous accueille avec grand plaisir de bon matin sur votre radio ici. Beau réveil au son de Camaro, c'était Femme Like You.
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0: 6h22 avec celui qui a son multipass pour entrer dans vos chaînes de télé préférées. Bonjour Patrice Gascoigne.
2: Bonjour François-Xavier, bonjour à tous.
0: Pour les coulisses télé de ce samedi, Patrice, une programmation plutôt singulière. France 2 brouille les pistes ce soir. Pas de divertissement en prime time, mais à la place, un épisode de la série Capitaine Marlowe.
2: Ce soir, David Hallyday a une déclaration à faire. Enfin, plutôt son personnage dans Capitaine Marlowe. Il a un truc à vous dire.
3: Bon ben, je n'avais pas forcément prévu d'annoncer aujourd'hui. Mais bon, manifestement, j'ai pas le choix. Ben voilà, Carla et moi allons nous marier.
2: Alors, je vous cache pas que la nouvelle va en surprendre quelques-uns. Dans l'enquête de Capitaine Marlowe, ce soir sur France 2, David Hallyday incarne Grégoire, un grand reporter exilé sur une île bretonne. Ce Grégoire reçoit ses anciens amis de lycée pour un week-end de retrouvailles. Mais effectivement, lorsqu'il leur présente sa jeune et jolie fiancée, l'ambiance se tend. Et malheureusement, le lendemain, un de ses amis meurt dans une explosion. Je laisse à Marlowe, Corinne Maziro, le soin de découvrir sous vos yeux ce soir le coupable. En attendant, j'ai voulu savoir pourquoi José Dayan, créatrice et réalisatrice de Marlowe, a-t-elle pensé à vous, David Hallyday, pour ce personnage de Grégoire ?
3: Ça faudrait lui demander, je ne peux pas répondre à sa place. En tout cas, tout ce que je peux dire, c'est qu'il y a 2 ans déjà, elle m'avait sollicité pour un Marlowe. Et je ne pouvais pas parce que j'étais en tournée. Je pensais qu'elle allait oublier et en fait, non.
4: José n'oublie jamais.
3: C'est ça, oui, on apprend à la connaître. J'étais très surpris qu'elle repense à moi 2 ans après. J'ai lu le scénario, il m'a bien plu. Je me suis dit, allez, on y va. Ça a été un très beau déclencheur que de bosser avec elle. J'ai découvert d'abord quelqu'un d'extraordinaire humainement, qui sait ce qu'elle veut. Elle est, je me suis senti totalement en confiance. Bon, elle bosse très très vite. Et donc voilà, le casting était top. Donc j'ai vraiment pris beaucoup beaucoup plaisir au point de me dire, ça serait vraiment génial de remettre le pied à l'étrier une nouvelle fois, puis de continuer quelque part à faire sur un beau projet comme ça. Why not?
2: Moi, je suis sûr que ça va donner des idées à certains de proposer à David Hallyday d'être héros de série.
3: Ben pourquoi pas, si c'est un rôle de composition et puis quelqu'un totalement différent de moi, pourquoi pas. Oui, non, mais c'est très amusant de tourner. Et je trouve que c'est pas complètement antinomique avec mon métier à moi. Il y a vraiment des similitudes entre la musique, la scène, en tout cas le live, un plateau de cinéma.
2: Les coulisses de ce premier rôle pour David Hallyday à voir ce soir sur France 2 dans Capitaine Marlowe. Quant à moi, Capitaine Gascoigne, je reviens demain avec de nouvelles coulisses télé.
0: Eh oui, mes respects mon capitaine, à demain en effet 6h20, 6h25 sur votre radio ici, dans moins de 5 minutes. C'est le retour de l'info avec vous Valentine Letesse, l'actu française et internationale résumée en 90 secondes. Et puis à 6h32 dans l'info du jour, Valentine, attention aux différences de température.
5: Oui, quand maman vous apprenait à vous mouiller la nuque avant de vous baigner, ce n'était pas pour rien. Les secouristes confirment le risque d'hydrocution existe. Reportage dans 6 minutes.
0: Dans l'intervalle, c'est la musique des Pointer Sisters, réveil tonique grâce au classique I'm So Excited et votre horoscope signe par signe préparé par Catherine Viguier sur votre radio ici. Bienvenue.

0: Votre radio ici qui vous fait danser de bon matin. I'm so excited, The Pointer Sisters, pour le démarrage de votre week-end. 6h28, bonjour Catherine Viguier.
1: Bonjour François-Xavier.
0: Avec vous l'horoscope du samedi 23 mai 2026. Catherine, avec vous, on détaille une tendance.
1: Celle du soleil aux Gémeaux pour nos 12 signes. Bélier, donc une bonne nouvelle, le soleil et Mercure en signe ami, vous brillez, vous communiquez. Taureau, il s'agit de votre trésorerie et vous allez négocier de manière habile. Gémeaux, vous êtes la vedette du zodiaque, mis en valeur, profitez-en. Cancer, Vénus vous rend séduisant et cette séduction vient surtout de votre bel intérieur. Lion, période agréable, vous avez des alliés utiles car il faut vous battre au sujet de votre travail. Vierge, tout ce que vous pensez, écrivez-le, retenez-le, vous avez des idées de génie. Balance, en vous évadant, vous vous videz la tête et ça se passe bien mieux ensuite. Scorpion, vous analysez, vous sublimez vos émotions en aimant fort ou en vous racontant. Cher Sagittaire, tout ce qui a trait au partenariat vous intéresse, restez en éveil. Capricorne, malgré des succès bien mérités, faites une place à votre santé, c'est important. Verseau, vous êtes plus léger, moins angoissé et c'est bien mieux en cas de difficulté. Poisson, vous aurez sans doute le sourire et on sera heureux de vous trouver sur notre chemin. Et pour nous tous, à défaut de croire en l'autre, eh bien croyons déjà en nous.
0: Oui, ce sera déjà un excellent début, effectivement. Merci Catherine Viguier, horoscope qui est à retrouver en intégralité sur l'application ICI. Merci de nous rester fidèles. Très beau week-end, vous écoutez ICI. Il est 6h30, toute l'actualité en France et dans le monde. Place aux 90 secondes, c'est avec vous, Valentine Lottès.
2: Déjà des records de température battus hier. Il n'a jamais fait aussi chaud pour un mois de mai à Saint-Brieuc, Dinard, La Roche-sur-Yon ou encore en Charente-Maritime avec 32,5 degrés relevés à Château-d'Oléron par Météo France. Son interrogatoire reprendra ce matin au Portugal. On n'en sait plus sur la Française soupçonnée de l'abandon de ses deux enfants au bord d'une route. Une psychomotricienne, sexologue de 41 ans, récemment installée en Alsace. Son compagnon, arrêté avec elle, est un ancien gendarme de 55 ans, adepte des théories du complot. Soupçonné d'agression sexuelle sur une vingtaine d'enfants, deux animateurs du périscolaire à Paris sont placés en détention provisoire. Deux hommes de 52 et 44 ans, intervenant dans des écoles primaires et maternelles du 7e arrondissement. Le trafic des trains rétabli ce matin, indique la SNCF, après de très gros retards hier soir en gare d'Austerlitz à Paris, à cause d'un son étrange entendu à bord d'une rame TER en région parisienne. Tout le trafic a été suspendu pour rechercher l'origine du bruit, sans succès. Enfin, après trois échecs en finale, le Racing Club de Lens s'offre son premier titre en Coupe de France de football. Vainqueur en finale hier soir de Nice, 3-1, dans un stade de France largement acquis à la cause des nordistes. Des sculptures, peintures, œuvres d'art et moments de l'histoire de nuit. C'est la nuit européenne des musées ce soir. Ils sont 1300 en France à ouvrir leurs portes gratuitement.
0: 6h32, l'info du jour, Valentine, avec les précautions à prendre pour se rafraîchir ce week-end.
2: On se mouille la nuque, les bras et le visage avant de plonger pour échapper à ces températures records en ce week-end de Pentecôte. Message des secouristes, Marius Delaunay, vu la différence de température entre la plage et à l'intérieur de l'eau.
3: Au Sable d'Olonne, par exemple, une dizaine de nageurs sauveteurs seront postés sur la grande plage et le secteur de Tanchette, hein, les zones de baignade les plus fréquentées de la commune.
4: On a une température de l'eau qui est effectivement assez fraîche, puisque avec des vents d'est, on est aux alentours de 14, 15, 16 degrés.
3: Loïc Potier est le responsable des plages des Sables. Il va forcément redoubler de vigilance ce week-end.
4: C'est l'avant-saison, c'est les premiers beaux jours du coup de la période d'avant-saison. On en profite pour rappeler de bien regarder la couleur du drapeau, d'aller prendre conseil auprès des nageurs sauveteurs.
3: Pour éviter les chocs thermiques et la fameuse hydrocution, ça peut aller du mal de crâne jusqu'à l'arrêt cardiaque pour les cas les plus rares et les plus extrêmes. Il faut donc rappeler les gestes simples pour Yann Le Biavan, médecin-chef adjoint chez les pompiers de Vendée.
5: Avant de se baigner, il faut éviter de rester longtemps en plein soleil, plutôt boire régulièrement de l'eau. Hein. Et quand on va rentrer dans l'eau, il ne faut jamais plonger brutalement après avoir eu très chaud. Il faut plutôt rentrer progressivement, commencer par se mouiller la nuque, les bras, le visage, le thorax. Enfin, des méthodes que nos grands-mères nous ont apprises. et qui sont toujours valables.
3: Et les secouristes recommandent également de redoubler de prudence pour les plus fragiles, les enfants, bien sûr, et les personnes les plus âgées.
2: Voilà, on ne se rafraîchit pas n'importe comment et pas n'importe où non plus. Les voies navigables de France rappellent les dangers de la baignade sauvage dans les fleuves, canaux et rivières, notamment à cause de la présence d'écluses et de ponts.
0: Merci beaucoup Valentine. Retour de l'info à 7h sur votre radio ici. La météo justement, parlons-en ensemble à 6h34. Météo de ce samedi 23 mai, c'est donc un avant-goût d'été, des conditions très agréables pour l'ensemble de nos régions, jugées plus tôt. Attention tout de même en ce début de journée, hein, quelques brumes matinales sur le secteur de la Haute-Marne notamment et la Bourgogne, quelques nuages bas également du côté du littoral vendéen, mais déjà partout ailleurs, un anticyclone bien présent qui nous donne ce bel ensoleillement. Et puis pour cet après-midi, plein feu, le soleil s'impose un petit peu partout avec une sensation de météo estivale. Vos valeurs particulièrement douces et donc légèrement au-dessus des normales de saison, avec ce matin 21 degrés pour Hendaye, 22 à Hyères, 24 du côté de Tours et Porto Vecchio, 25 pour Albi et Béthune, 27 à Libourne, et en après-midi, des valeurs comprises entre 25 et 31 degrés, la maximale pour Orthez. Vous êtes accueillis avec plaisir, bien sûr, à tout moment sur votre radio locale. Ici Bern Bigorre.
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0: En 1975, la France découvrait un certain William Scheller. C'était avec le titre Rock and Dollars, et fort de ce premier succès, et bien quelques mois plus tard, le chanteur renouvelait l'expérience avec le Carnet à spirale, autre classique à réécouter ce matin sur votre radio ici. Bon week-end avec nous.

0: On vous espère en pleine forme ce samedi matin. Votre radio ici est pour vous accueillir le carnet à spirale feuilleté par William Scheller.
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3: Tout à fait.
0: 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Également avant 7h, pour la musique de votre week-end, vous pourrez compter sur Laura Branigan. Qui arrive.
3: Elle n'était pas réveillée.
0: Non.
3: Il est encore très tôt. Hein.
0: Bah 6h38, la pauvre en même temps. Hein. Mais elle est bien là, inoubliable self-control, c'est à suivre sur votre radio ici. 6h38, donc, la nouvelle mode des lunettes connectées d'envie numérique, vie privée. Ce matin, Valentine Letesse, on parle des risques de cette nouvelle technologie pour nos données.
3: Et par rapport au smartphone, une nouvelle étape a été franchie. Les lunettes connectées sont invisibles, ou presque, hormis une petite LED qui s'allume sur la monture lorsqu'elles enregistrent du son ou de l'image. Ces lunettes permettent notamment de filmer en toute discrétion. Et c'est bien le problème, explique la CNIL, la Commission Nationale de l'Informatique et des Libertés. Avec ce type de monture, facile de s'introduire dans un lieu où la prise d'image et de son est interdite sans attirer l'attention. Et contrairement à un téléphone portable que l'on doit sortir, tenir, orienter, les lunettes filment tout ce que l'on regarde, même pas besoin d'appuyer sur un bouton. Le modèle commercialisé par le groupe Meta, propriétaire d'Instagram et de Facebook, est relié à un système d'intelligence artificielle.
0: Okay.
3: Il suffit de dire « Hey, Meta, prends une photo pour capturer en image la scène et les personnes face à vous. »
0: Mais leur utilisation, elle est bien encadrée par la loi, Valentine ?
3: Toute atteinte à la vie privée avec enregistrement ou transmission de paroles ou d'images est punie d'un an de prison et de 45 000 euros d'amende. Peu importe l'appareil utilisé, il n'y a pas de législation spécifique. Mais les lunettes connectées soulèvent des enjeux encore plus grands. Êtes-vous prêt à considérer tous vos amis, vos voisins, vos collègues ou n'importe qui croisés dans la rue comme une caméra mobile ? Vu le succès du modèle de Meta, 7 millions d'exemplaires vendus l'année dernière. La question est de savoir dans quelle société nous souhaitons vivre. Les technologies émergentes sont justement au menu cette année du G7, des autorités de protection des données, soit les équivalents de notre CNIL pour chacune des 7 grandes puissances mondiales.
0: Et pour en savoir plus sur les objets connectés et les risques qu'ils représentent pour vos données, rendez-vous sur ici.fr, page vie numérique, vie privée, votre chronique qui revient demain à 6h38 avec Valentine Letesse, bien sûr, sur votre radio ici.
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0: 6h41, très beau réveil avec votre radio ici. On espère que vos valises sont bouclées. Bah oui, pour un voyage dans le temps organisé par Stéphane Bern et précisément ce matin au temps de la mondialisation du savon.
4: Le savon de Marseille a des odeurs de Provence, d'huile d'olive et de lavande. Et pourtant, il vient de bien plus loin. Alep, en Syrie. Au Moyen-Âge, les chevaliers partis en croisade, en Orient, ramènent des reliques, des épices. C'étaient les souvenirs duty-free, mais version médiévale. Et à Alep, en Syrie, ils découvrent aussi l'art de la savonnerie. C'est là qu'est fabriqué le plus vieux savon du monde depuis l'Antiquité. Conçu à base d'huile d'olive et de baies de laurier, ces pains de savon sont lentement cuits dans des chaudrons, puis séchés. Un produit raffiné et parfumé qui surprend les guerriers venus d'Occident, plus habitués à briller sur les champs de bataille que sous la douche. Ils rapportent la recette avec eux en Provence en l'adaptant à la mode locale. On garde l'huile d'olive abondante dans les campagnes et on abandonne le laurier. Rapidement, les ateliers prospèrent à Marseille et Louis XIV réglemente sa fabrication. Ne peuvent être utilisées que des huiles pures et sans mélange de graisse, sous peine de confiscation des marchandises. En clair, pas question de savonner le roi avec du gras de canard. Et voilà que grâce à la qualité de sa production, Marseille devient la capitale du savon.
5: C'est Marseille, bébé !
4: À la fin du XVIIe siècle, on en produit 20 000 tonnes par an, qui se vendent en portions de 5 à 20 kg. De quoi bien se frotter derrière les oreilles. C'est ainsi qu'une invention orientale est devenue un symbole provençal. La prochaine fois que vous vous lavez avec un cube de savon de Marseille, vous pourrez chanter sous la douche « Tout, tout pour ma Syrie, ma Syrie ».
0: Ah, magnifique. Merci mon cher Stéphane Paul Naberne. Voyage dans le temps, le best-of à suivre également demain à 6h43. En attendant de retrouver vos inédits, bien sûr, de retour dès lundi sur votre radio ici. Ce sera juste avant les infos de 8h. En ce qui nous concerne, il est 6h43. C'est à la une de Femme Actuelle cette semaine, Valentine.
3: Les éco-recharges valent-elles le coup ? Côté fabricant, on prétend qu'elles sont plus économiques mais moins polluantes. Mm-hmm. Mais les associations de consommateurs, elle reste réservée.
0: Tentons donc de démêler le vrai du faux avec la rédactrice en chef de Femmes Actuelles, Sabrina Nadjar, avec nous dans 3 minutes, le temps d'écouter la musique de Jérémy Frérot. Vous écoutez Adieu, ici.

0: 6h46, votre radio ici vous souhaite un très joli réveil du samedi à l'écoute de Jérémy Frérot, venu vous interpréter Allieux.
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0: Les éco-recharges valent-elles le coup? C'est le sujet qui est traité cette semaine dans ce dossier à la une de Femme Actuelle. Et nous en discutons bien sûr avec Sabrina Nadjar, la rédactrice en chef. Bonjour Sabrina.
3: Bonjour François-Xavier.
0: Alors Sabrina, tout d'abord, est-ce que vous pouvez peut-être nous rappeler ce qu'on appelle des éco-recharges?
3: Alors vous savez, ce sont ces petits sachets, ces petites poches qui remplacent un emballage qui est habituellement extrêmement résistant. Je ne sais pas si vous voyez ce que je veux dire. Les emballages par exemple de lessive, alors ce sont des emballages qui sont faciles à utiliser, à ouvrir, à fermer, pour verser, prélever. Ils sont remplacés donc par un emballage un peu plus sommaire. En général, c'est un espèce de sachet avec un système d'ouverture très simple.
0: D'accord.
3: Et qui est beaucoup plus léger. Et le but, c'est de transférer le produit qui est dedans dans le fameux emballage d'origine plus durable dans le temps.
0: Alors, est-ce que c'est vraiment économique ?
3: Sur le papier, pour tout vous dire, ça en a l'air. On se dit que c'est un emballage plus léger, qu'il n'y a pas de fioritures, qu'il est donc plus facile à fabriquer et en plus moins lourd à transporter. Mais en pratique, c'est moins simple. Des enquêtes sur le terrain montrent que une fois la promotion passée pour donner envie aux acheteurs, certaines recharges de gel douche ou d'assouplissant, par exemple, sont plus chères au litre que la bouteille prête à l'emploi. Donc c'est vraiment un comble. Et la raison de ce comble, c'est en fait parce que l'outil de production n'est pas toujours adapté aux éco-recharges ou que les quantités vendues sont insuffisantes pour faire baisser les prix. Donc finalement, c'est totalement contre-productif.
0: Côté écologique, est-ce que ces éco-recharges permettent vraiment de réduire l'impact sur l'environnement, Sabrina ?
3: Alors, réduire le plastique, bien sûr, c'est positif. Mais l'impact global sur l'environnement dépend de la fabrication, du transport, de la concentration en éléments actifs, du produit.
0: Bien sûr.
3: Et puis savoir si aussi il est recyclable ou pas. Bon, si la recharge est une simple poche plastique fine, normalement, elle mobilise moins de matières premières qu'un flacon d'origine. En fait, on réduit de 10 à 20, voire 30% la consommation de plastique pour un usage donné. Voilà, bon, c'est important, mais soyons honnêtes, on la ramène quand même pas à zéro.
0: Oui, c'est déjà un effort
3: Mais on peut mieux faire quand même.
0: Exactement. Merci beaucoup, Sabrina. Je rappelle que ce dossier, les éco-recharges valent-elles le coup, est à la une de Femme Actuelle cette semaine. Merci, Sabrina Nadjar.
3: Merci à vous.
0: Je rappelle que vous êtes la rédactrice en chef de Femme Actuelle, le magazine disponible pour ce nouveau numéro This Weekend chez tous les marchands de journaux. Ici, votre radio. Merci de nous avoir choisi. Vous croisez ce matin Laura Branigan avec ce magistral Self-Control. Tout va bien.

0: avec Laura Branigan pour Self Control sur votre radio ici. Merci beaucoup de nous rester fidèles en ce début de week-end de Pentecôte avec les Ronettes qui viennent faire un petit tour par chez nous également. C'est sympa ça, Valentine.
1: J'adore Be My Baby.
0: Eh oui.

0: c'est aussi votre radio du week-end avec The Ronettes ce matin pour vous faire chanter sur Be My Baby. Il est 6h55, on prend la direction ce matin des Pyrénées-Orientales. Nous sommes tout près de Collioure à Saint-Genis-des-Fontaines. Nous y retrouvons Jean-Paul. Bonjour Jean-Paul.
1: Bonjour Jean-Paul.
2: Bonjour François-Xavier et Evelyne.
0: Alors Valentine, mais c'est presque Valentine, pareil.
1: J'aime bien Evelyne. Non, j'aime bien.
0: Jean-Paul, on est ravis de vous accueillir avec Emeline / Valentine. Dites-nous, quel est votre message ?
2: Alors, mon message, c'est surtout de passer un bon week-end, de profiter de ce beau temps.
0: C'est vrai.
2: Surtout. Et puis, qu'est la paix pour moi, ce serait bien aussi.
1: La paix ?
2: Ouais, qu'est la paix. Écoutez, on entend beaucoup de problèmes en ce moment.
0: Ah oui, bon. Ça c'est certain. Vous avez raison. On va faire en sorte, en tout cas, que les choses s'apaisent, nous, à notre niveau. Dites-nous, Jean-Paul, il paraît qu'il y a une activité un peu insolite ce week-end. Enfin, insolite pour nous, en tout cas.
2: Ce week-end, c'est la fête de la nature ici, dans le département.

0: je regarde, hein, je suis fidèle de Fort Boyard, mais j'aime bien les regarder, mais j'irai pas dans la cage.
1: Bon, en tout cas, vous saluez les serpents de notre part avec Evelyne / Valentine, et on vous embrasse bien fort, mon cher Jean-Paul. On vous envoie le poste radio directement à la maison. Il est totalement inoffensif, mais il vous permet de rester connecté à votre radio. Ça, c'est chouette.
0: Ah bah écoutez, c'est très gentil, et puis écoutez, moi pour celui-là, je suis un fidèle de votre radio, je trouve ça tellement sympa que quand je suis levé, en général, j'appuie sur mon poste pour vous écouter.
1: Eh ben merci beaucoup de nous rester fidèles, Jean-Paul, on vous dit à très très vite, merci beaucoup. Et à 6h57, pour le meilleur de sa revue de presse décalée, et surtout pour nous mettre les points sur les i, il est arrivé, c'est Willy Rovelli, bien sûr, bonjour.
2: Bonjour, bonjour. Et on commence avec l'affaire Patrick Bruel qui n'en finit pas. Une masseuse porte plainte contre le chanteur qui lui aurait demandé avec insistance qu'elle lui fasse des massages au niveau de l'anus. Oh. Ouais, là pour lui, ça sent vraiment la merde. Oui, pour Bruel, 2026 risque d'être un anus horribilis, mais avec un seul N. Oui, on s'était dit rendez-vous dans 10 plaintes. Le film Michael sur Michael Jackson cartonne au cinéma avec 5 millions de spectateurs en 3 semaines. Un film pourtant interdit aux moins de 13 ans. Pas pour les empêcher de voir le film, hein, mais pour dissuader les pédophiles d'y aller. Voilà, un film à voir en 3D, 3 doigts. Le comédien Michael Culkin qui a vu Michael a dit qu'il l'avait beaucoup touché. Pas le film. Hein. Plus de 1700 personnes confinées dans un paquebot à Bordeaux après un décès lié à une gastro-entérite. Le gastro le plus connu jusqu'ici à Bordeaux, c'était Philippe Etchebest. Apparemment, on se fait bien chier sur ce bateau. Hein. Le comédien Michael Youn, que l'on voit actuellement dans l'émission Mask Singer sur TF1, victime d'un homejacking par 3 hommes cagoulés. Bon, bah là, il savait qu'il était caché sous les masques. Hein. C'est voleur. Voilà, bah là, c'était facile. En même temps, il y a quelques années, il chantait fouta cagoule, bah voilà. Ils ont foutu leur cagoule. Hein. Épidémie d'antivirus, explosion des ventes de masques en France. Patrick Bruel veut déjà pas mettre un slip pendant ses massages, alors un masque. À Livourne, en Italie, les propriétaires de chiens ont encourent 500 euros d'amende s'ils ne nettoient pas son urine. Pise aussi devrait faire pareil, parce qu'il y en a marre que les chiens pissent partout. Bonne nouvelle, pour lutter contre les déserts médicaux, le gouvernement envisage de fournir gratuitement un dromadaire à tous les patients. L'écrivaine Aurélie Valogne rachète la maison de Jane Birkin dans le Finistère. Vu l'hygiène de Serge Gainsbourg, Jane Birkin, c'était surtout une ex-fan des cystites. Enfin, la question du jour. Si on boit la bouteille un soda orange suspect, est-ce qu'on peut choper un fantavirus? Bah vous avez 2 heures. Allez, passez un bon samedi et à tout à l'heure midi.
1: Pas mal le coup du fantavirus, on aime beaucoup. Willy Rovelli qui vient déjeuner chez vous, c'est tout à l'heure évidemment sur votre radio ici. Valentine, merci beaucoup de m'avoir accompagné. On vous retrouve à 7h30.
3: Avec plaisir, François-Xavier. À tout à l'heure pour l'info en 90 secondes.
1: Et tout de suite au micro d'ici, matin dans votre région, c'est parti.
4: Eh bah oui, c'est Cédric ce matin, bonjour. Et puis c'est Christophe Van Ven pour l'info. Bonjour Christophe.
5: Bonjour.
4: Je salue Lou à la technique et Morgane au standard de ici Provence au 04 42 38 08 08. La météo est déjà sur Facebook. Vous êtes nombreux à commenter la photo du jour. Je vous ai mis en photo la Corse depuis le massif des morts. Pourquoi la Corse?
6: Je ne sais pas. Ne le faites pas. Ils le font mieux que vous.
4: C'est vrai. Encore Soumetsu au Vélodrome. Donc dites-nous quel temps, quelle température il fait ce matin chez vous. Et nous vous saluons juste après les infos.
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4: Samedi 23 mai, vous écoutez Ici Provence, il est 7h. Les infos à Marseille et en Provence, Christophe Van Ven, on commence avec un grand mystère. Où est passée la croix du Baou des Gouttes à Aubagne?
8: La croix d'acier d'un mètre environ a disparu au moins depuis jeudi, depuis que le gardien du parc ne l'a plus vue sur son piédestal sur les sommets du Garlaban. Désormais, il n'y a point de croix. Philippe Bocara.
9: Et jeudi midi, lors de la découverte de la disparition, Michael Benani, le gardien du parc, n'en croit pas ses yeux.
10: Ça m'a fait de la peine. C'est une croix qui est chère aux enfants d'Aubagne, qui est chère aux aubagnais, aux randonneurs, tout ça. Donc ça fait de la peine de la voir disparaître.
9: Dans ce massif, 3 croix. Celle qui a disparu, celle du Garlaban et celle du Ruissatel. Le maire d'Aubagne, Jean-Pierre Schillari, est très ému.
11: Garlaban, à Aubagne, c'est comme le Mont Blanc à Chamonix. Hein. C'est vrai que Marcel Pagnol a été beaucoup. Ce qui veut dire que tout ce que l'on touche dans le massif de Garlaban, ben, ça nous touche à nous. Je me demande si se montait esprit pour voler la croix ou si l'occasion fait le larron. Peut-être qu'on va la retrouver à quelques mètres ou je sais pas moi. Je vois pas les personnes qui ont volé cette croix la descendre dans Aubagne. J'imagine que ceux qui l'ont posée, qui lisent les journaux ou qui écoutent la radio, ils doivent être déçus. Mais j'aurais bien voulu qu'ils prennent contact avec nous s'il le faut.
9: La croix du Baou des Gouttes n'a qu'une valeur sentimentale, patrimoniale.

0: Aucune valeur pécuniaire. Dans le centre-ville, cette disparition soulève l'incompréhension et la tristesse, notamment de la part de Sophie, née ici.
1: C'est inhumain de faire une chose pareille. Incompréhensible. Et comment ils ont fait?
0: Si jamais vous voyez cette croix ou si vous avez des informations sur sa disparition, le maire d'Aubagne demande que vous contactiez la police municipale.
2: Alors, Sophie, on se rassure, hein, parce qu'il y a quand même une autre hypothèse que le vol. C'est peut-être le Mistral, violent, qui l'a emporté. Si vous avez des nouvelles de la croix, appelez la mairie ou le standard d'ici Provence, 04 42 38 08 08, on ne sait jamais.
3: Dans le Var, la chasse à la fourmi électrique est ouverte.
2: Une première en Europe pour tenter d'éradiquer la minuscule fourmi piquante et dangereuse pour la biodiversité, un produit jusque-là non autorisé. Ce produit a été saupoudré hier en fin de journée dans une propriété de Toulon. Le Var, c'est le seul département français où ces fourmis sont présentes dans 3 foyers. D'ailleurs, l'exemple varois doit inspirer les autres pays européens, est venu dire à Monique Barbu, la ministre de la Transition écologique.
4: On n'est pas le seul pays où il y a des fourmis électriques. Et très clairement, les autres pays européens, bien qu'ils aient identifié la menace, n'ont pas encore pris de mesures. Et donc on est le premier à prendre des vraies mesures. Et effectivement, j'ai bien l'intention de mettre le sujet sur la table en réunion des ministres européens pour dire il faut absolument qu'on se concerte. Parce que sinon, très bien, on va traiter nos 3 foyers. Mais si une nouvelle importation rentre en France et qui contient cette fourmi, on va devoir tout recommencer. Et donc, il faut qu'on le fasse ensemble pour pouvoir éradiquer le problème.
2: La ministre de la Transition écologique avec Sophie Glotin, en plus de ce traitement, le Var innove pour répertorier toutes les espèces toxiques envahissantes, en tout cas certaines, et la fourmi électrique, mais aussi le crabe bleu, le frelon asiatique et la cochenille du pin. Depuis hier, vous pouvez les signaler sur un site internet, ça s'appelle vigie-sud.fr.
3: La France du foot, en journée rouge ce matin, Lens repart dans le Nord avec la Coupe de France.
2: La Coupe de Lens, grâce à son travail de fourmi depuis des années, les 100 héros ont réalisé la saison dont tous les supporters de l'OM rêvent. Deuxième du championnat et cette Coupe de France ravie aux Niçois grâce à une victoire nette et sans bavure. 3-1.
3: Les amoureux de l'Ovalie seront, eux, ce soir au stade Maurice David d'Aix-en-Provence.
2: Match couperé pour Provence Rugby, ça passe ou ça casse. Après 2 échecs, 2 années de suite en demi-finale d'accession au top 14, l'équipe phare des Bouches-du-Rhône va-t-elle connaître enfin le frisson d'une première montée historique? Ça passe ce soir par un quart de finale très compliqué, même si c'est à domicile. En face, il y a Brive, place forte du rugby français. Mais les Aixois sont prêts, Fred Chapuis. Hein.
5: Et si enfin Provence Rugby perçait le plafond de verre, Philippe Saint-André, l'ancien sélectionneur des Bleus, a été recruté pour cela par le président.
6: Denis Philippon m'a fait venir pour ça. Donc on va voir, là. Voilà, on rentre dans le money time.
5: Et pourquoi pas le jackpot? Après de gros trous d'air, Aix a fini la saison au boulet de canon.
7: Je trouve qu'on monte crescendo, que ce soit le dernier match à domicile contre Vannes ou la victoire au VRDR, où on a montré vraiment qu'on était une équipe sérieuse.
5: Sérieux et revanchard, Andrés Zafra, deuxième ligne, bloqué aux portes du top 14 à 2 reprises.
8: Je pense qu'on perd jamais, on apprend. Et je pense qu'elle va nous servi. On va essayer des mûchers cette année.
5: Philippe Saint-André sait que le nerf de la guerre sera la défense. Les Corréziens, deuxième meilleur barbelé avec Vannes. Une machine à plaquer. Alors lui, va-t-il jouer sur la vitesse ainsi qu'il a travaillé ce jeudi à l'entraînement?
7: Je ne vais pas vous dire comment on va les jouer. On a su les gagner ici à domicile alors qu'ils avaient la grosse équipe et avec le bonus offensif. Mais bon, on s'attend à un match dur, âpre. Et avec beaucoup, beaucoup d'intensité.
5: L'autre atout, c'est le 16e homme. Brive a rendu plus de la moitié de son parkage. Le stade Maurice David sera All Black, couleur Provence Rugby.
2: En noir, on espère que ce n'est pas la couleur du deuil, ça sera la couleur de la victoire. Provence Rugby face à Brive. Le coup d'envoi, c'est à 18h30. Avant cela, dans l'après-midi, Bordeaux-Bègle va tenter de conserver son titre européen contre le Leinster, tombeur du RCT en demi-finale. La finale à partir de 15h45.
3: Gérard Darmon ne présidera pas le prochain festival du film de La Ciotat.
2: L'acteur renonce, emporté par la polémique. Il est accusé de violences sexistes, de gestes inappropriés, des violences qu'il nie. La collectif féministe de La Ciotat a publié en début de semaine une lettre hostile à la venue de l'acteur. La direction du festival salue la décision de Gérard Darmon prise, je cite, afin de préserver la sérénité de la manifestation. Réclusion criminelle à perpétuité requise contre Guillaume Bussy, l'ancien directeur de banque jugé dans les Alpes de Haute-Provence pour avoir torturé et violé sa compagne Laetitia. Le verdict est attendu cet après-midi.
3: Il a provoqué la mort d'une jeune femme sur une route du Var en février 2025.
2: Un automobiliste de 31 ans, condamné par le tribunal correctionnel de Toulon à 12 ans de prison, maintien en détention. Il circulait hier sous l'emprise d'alcool, de cocaïne et de cannabis.
3: Une Pentecôte au sommet des températures.
2: La barre des 30 degrés, l'été s'installe, les maillots de bain se déballent. Attention quand même, attention aux premières baignades si attendues, nous rappelle le lieutenant Christophe Sola du centre de secours de Martigues.
9: On sait très bien que les premiers jours, tout le monde veut profiter du soleil. Bien sûr, on essaie de faire un maximum de prévention auprès des personnes. On leur demande de pas s'exposer, de se protéger bien entendu par des chapeaux, se mettre à l'ombre, éventuellement un t-shirt, etc. pour les enfants, de bien s'hydrater bien entendu, de se rafraîchir. Il faut aussi se protéger en mettant de la crème solaire avec un indice assez fort, de rentrer progressivement dans l'eau pour éviter justement l'hydrocution. La priorité c'est surveiller la baignade, mais surtout surveiller les enfants en bas âge qui ne savent pas nager. Le plus important c'est la surveillance. On le tient même par la main s'il faut, mais on le lâche pas des yeux, il faut le surveiller comme le lait sur le feu, comme on le dit bien souvent.
2: Les conseils de base indispensables, 350 nageurs, sauveteurs, des sapeurs-pompiers mobilisés dans les Bouches-du-Rhône tout ce week-end. Soyez prudents.
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2: Parce qu'on a vraiment envie de se rafraîchir.
3: La température de la mer dans les Bouches-du-Rhône, 17-18 degrés. Dans le Var, 18 à 20 degrés.
2: Ah oui, là, ça devient praticable.
3: Mais oui, il va faire très beau aujourd'hui. Il fait déjà très beau. Vous entendez les oiseaux chanter depuis deux bonnes heures, si ce n'est plus maintenant. Ils sont en forme, je trouve, ce matin, les oiseaux. Et vous êtes nombreux à nous le dire aussi sur la page Facebook de Ici Provence. Vous l'avez remarqué. Les températures que vous relevez, Nathalie à la Seyne-sur-Mer, il fait 16 degrés. Muriel à Méhoun-et-Montrieux, 12 degrés. Perle à Lambesque, 13 degrés. Cet après-midi, il fera à Marseille 26, à Toulon 28, à Aix 31 et à Salon de Provence 31 degrés aussi. Salon où se déroule ce matin la fête de la cerise sur la place de l'Hôtel de Ville. C'est de 8h à 13h ce matin. Ici Provence, le point trafic de 7h08. Tout va bien, mais attention, il y a un embouteillage dans le secteur des ports à Marseille. Peut-être un ferry à prendre. En tout cas, vous avez un petit peu de mal à passer Cap Janet. 15 minutes de bouchon depuis la Calade en descendant vers Arinque. Et puis une voiture signalée en panne sur la 55 en direction de Martigues. C'est juste avant le viaduc en venant de Marseille. Vous avez d'autres infos, vous les partagez en direct ou en vocal WhatsApp. Inforoute au 04 42 38 08 08.
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3: Et maintenant une question existentielle.

0: 6 matin, le week-end va bien commencer pour vous avec des invitations pour le match de Top 14 Toulon-Bordeaux-Bègles de dimanche prochain. Invitation que nous allons vous offrir dans une dizaine de minutes. D'ici là, Jean-Pierre Casselli, notre guide conférencier et archiviste amateur, va nous dire comment le petit Var du 25 mai 1926 conseillait ses lecteurs pour devenir centenaire. Et dans un instant, comme tous les week-ends, Jérôme Prodhomme, notre amoureux de la langue française, va nous expliquer pourquoi on dit monter sur ses grands chevaux.
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0: Et pour la musique, d'ici 7h30, entre deux tartines, les Rolling Stones.
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0: Et Christophe Maé dans la playlist de Ici Provence.
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0: 7h14, tous les week-ends, Jérôme Prodhomme décortique une expression de la langue française. Aujourd'hui, Jérôme, pourquoi on dit monter sur ses grands chevaux?
8: Oh, dis donc, belle bête, hein.
9: Ouais, ouais, il envoie du bois, mon Médor.
8: C'est pas un cheval?
9: Bah si, c'est mon cheval, Médor.
8: Non mais attendez, Médor, c'est un nom de chien, ça.
9: Ouais, attendez, mais je vous demande, moi. C'est mon cheval, je l'appelle comme je le veux.
8: Oui.
9: Bah, il s'appelle Médor, voilà, c'est comme ça. Mais c'est dingue, ça, quand même. Puis là, c'est mon canari.
8: Oui.
9: Mon canari s'appelle Minou.
8: Et c'est pas un nom de chat, ça?
9: C'est Minou et c'est comme ça.
8: Vous savez quoi? On va faire pourquoi on dit monter sur ses grands chevaux. L'expression est très ancienne puisqu'au Moyen-Âge, les chevaliers montent sur leurs grands chevaux quand vient le combat. Et ces grands chevaux sont spécialement dédiés à la bataille et l'homme qui est dessus, il part au combat, il crie, il hurle, il faut pas le chercher. Au XVIIe siècle, à la cour de Lunéville en Lorraine, des descendants de ces preux chevaliers avaient l'habitude de rehausser leurs souliers de talons d'or pour marquer le coup et être plus haut que les autres en rappelant que leurs ancêtres dominaient le combat autrefois. Comme ils étaient prétentieux, susceptibles sur leur droit de naissance et qu'ils avaient sale caractère, leur titre officiel de grands chevaux de Lorraine a fini par faire naître l'expression pour parler de quelqu'un qui s'énerve vite, fort, pour une raison petite et qui vous méprise même quand il vous parle.
9: Eh ben, c'est sûr que chauve comme vous êtes, hein. Vous risquez pas de monter sur vos grands cheveux, vous.
8: Bon,
9: hein.
8: Bah, vous voyez, moi, là, je reste zen. Je monte sur rien du tout. Même pas sur mes grands chevaux. Rien.
9: Ouais, ouais, ouais.
8: Bon, bref, voilà pourquoi on dit monter sur ses grands chevaux, alors qu'on ne sait plus vraiment pourquoi. Encore que vous, maintenant, vous savez.
0: 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Et demain, vous saurez d'où vient le nom de Pêche Melba. Il sera en concert cet été à Salon de Provence et Solliès-Pont. Christophe Maé, 2 juillet Salon, 15 juillet Solliès-Pont. Nouveauté ici Provence, la lune.

0: Merci Provence, avec Christophe Mahé, le soleil qui brille, qui va briller tout au long de la journée en Provence, un vent faible, les températures. Vous êtes nombreux à commenter la publication météo de ce matin sur la page Facebook ici Provence. À Entrecasteaux, Christine, il fait 12 degrés. À La Roque-Brussane, chez Nicole, il fait 13 degrés. À Vintabrin, chez Cathy, il fait 14 degrés. 14 aussi ailleurs, chez Bruno. Merci pour vos photos et vos relevés de température. Continuez sur la page Facebook ici Provence. Cet après-midi, sur le littoral, il fera de 24 à 28. Dans les terres, de 29 à 32. Et les maximales, il fera à Marseille 26, à Toulon 28, à Aix 31. Marseille, tiens, où pour la nuit des musées, le MUSEM vous propose une soirée autour de la mode, de la danse et des arts vivants. Toutes les expos sont ouvertes jusqu'à minuit en accès libre. Ici Provence, 7h20, Jean-Pierre Casselli nous rejoint comme tous les week-ends. Jean-Pierre Casselli, guide conférencier qui feuillette la presse d'il y a 100 ans, c'est hier ici. Bonjour Jean-Pierre.
1: Bonjour Cédric.
0: Au
1: bonjour
0: téléphone ce matin exceptionnellement. Vous êtes tombé sur un article du quotidien Le Petit Var du 25 mai 1926 dont le titre attire l'œil. Comment devenir centenaire ?
1: L'une des conditions qu'on trouve le plus souvent recommandées par les médecins d'aujourd'hui en faveur de la longévité, ou par les centenaires eux-mêmes, c'est l'exercice de la sobriété. L'empereur romain Galien assure qu'il a connu personnellement un laboureur âgé de 100 ans qui ne se nourrissait que de pain arrosé d'un peu de lait de chèvre.
0: Il y avait donc déjà des centenaires à Rome, mais est-ce qu'on en retrouve plus tard au fil de l'histoire ?
1: Oui, comme par exemple Louis Cornaro, noble vénitien qui vécut 101 ans de 1465 à 1566. Il fit lui-même l'historique de sa longévité dans un livre intitulé « Longue vie, bonne santé, les conseils d'un centenaire ». Il y raconte que jeune, il avait failli mourir d'avoir trop mangé et que les médecins l'avaient sauvé en lui prescrivant la tempérance. À 90 ans, il montait encore à cheval et s'occupait d'affaires importantes. Il déclarait que cet âge était le plus beau, le plus agréable de sa vie.
0: Et vous avez d'autres exemples de longévité chez les célébrités de l'époque ?
1: Oui, Michel-Ange, 90 ans, disait au biographe qui écrivait sa vie, « Quelque riche que j'ai été, j'ai toujours vécu pauvrement. » Pierre Labarrière, curé de Nastrong en Dordogne, mourut à 120 ans, voici sa recette. Mon régime depuis l'âge de 35 ans a toujours été de me lever de bon matin, de me nourrir de légumes, d'oignons, d'ail et d'autres choses aussi grossières.
0: Mais au fait, Jean-Pierre, y a-t-il aujourd'hui plus de centenaires qu'autrefois ?
1: Alors, à la fin du XVIIIe siècle en France, la mortalité infantile faisait que l'espérance de vie moyenne était autour de 25 ans. Aujourd'hui, nous assistons à une explosion sans précédent du nombre de centenaires, alors que seulement 0,02% des personnes nées en France en 1850 sont devenues centenaires. Cette proportion s'élève à 2% pour la génération 1920, et ils sont plus de 1000 en 1970, plus de 8000 en 2000, et plus de 31 000 au 1er janvier 2024, soit 30 fois plus qu'il y a 50 ans. Alors, elle n'est pas belle la vie, et sur ce point, ne me dites surtout pas que c'était mieux avant.
0: Jean-Pierre Casselli, notre guide conférencier hier ici. Alors, ceux qui habitent la région vous reprochent parfois, Jean-Pierre, de programmer votre visite guidée ex-insolite en semaine à destination des touristes, et non pas pour ceux qui vivent en Provence et qui ne sont libres qu'en week-end ou en jour férié. Eh bien, ça y est, la situation se débloque, car ce lundi, c'est le 25 mai, lundi de Pentecôte, et donc chômé pour beaucoup. Donc Jean-Pierre vous attend de pied ferme, lundi à 10h pour la visite guidée Aix-Insolite, une visite originale de découverte du patrimoine, des secrets et de l'histoire d'Aix avec humour et anecdotes. On se renseigne auprès de l'Office de Tourisme, c'est ça Jean-Pierre ?
1: C'est ça, si vous avez tout dit, c'est parfait. De pied ferme.
0: À demain, merci Jean-Pierre.
1: Je vous expliquer un jour.
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0: 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Allez, à vous de jouer votre bonne réponse. Au 04 42 38 08 08. Et les Rolling Stones nous accompagnent en musique. Ici Provence, c'est Start Me Up, 7h20.

0: Ici Provence, toute l'actu revient à 7h30 avec le 90 secondes info. Avant cela, nous allons faire une heureuse avec les places de rugby.
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0: Ici Provence supporte le RCT. Valérie aussi, bien sûr. Bonjour Valérie.
3: Ah oui, et bonjour.
0: Depuis QRS, vous allez bien?
3: Ouais, je suis trop contente d'avoir gagné. Trop chouette.
0: Ouais, parce que vous avez la bonne réponse. Que signifie le U de UBB?
3: Ah ben Union, Bordeaux-Bègles, ouais, j'ai des cousins en Gironde, alors souvent on se téléphone ou on s'envoie des choses quand les deux clubs jouent l'un contre l'autre.
0: Oh. Oui, ça va se chambrer la semaine prochaine, c'est ça?
3: Ouais.
0: Dimanche prochain, 16h30, le 31 mai, vous gagnez vos invitations pour Mayol, pour ce match. Le dernier de la saison, c'est ça, hein? À domicile, ben vous y êtes allé beaucoup là cette année ou pas à Mayol?
3: Non, ben non, que 2-3 fois, c'est tout. Mon mari n'était pas libre, on n'avait pas l'occasion, ou il pleuvait, ou enfin voilà, du coup, on n'est pas allé beaucoup. Ouais.
0: Bon, alors l'UBB joue cet après-midi contre le Leinster en finale de Coupe d'Europe de rugby, donc là, on va être français et on va dire allez Bordeaux-Bègles. Par contre, sur un malentendu, les Bordelais seront peut-être un peu fatigués la semaine prochaine, et donc les Toulonnais seront en meilleure forme, et donc les Toulonnais gagneront. Hein, c'est ce qu'on souhaite, Valérie.
3: Ouais, ben oui, quand même. Oui, d'habitude on finit meilleur dans le classement, et là cette année c'est un peu difficile.
0: Bon, vous donnerez de la voix, vous faites un pilou-pilou.
3: Pilou-pilou.
0: Bon week-end Valérie, à bientôt.
3: Merci.
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0: Les beaux jours sont de retour, les randos aussi désormais à 7h30 le samedi et le dimanche. Je vous emmène en randonnée avec les meilleurs épisodes de mon podcast Cédric Randonne. Aujourd'hui, nous allons suivre l'ancien tracé d'un train dans le Massif des Morts. Une fois en haut sur les crêtes, une belle surprise par temps clair. La vue sur la Corse en ce jour J du concert Corso Mezzu au Vélodrome. C'est la rando idéale. Je vous raconte tout après le 90 secondes, toute l'info en français dans le monde, Valentine Letès.
4: Sont les Lensois, vainqueurs de leur toute première Coupe de France de football. Le Racing Club de Lens a battu Nice hier soir en finale, 3-1. Une fin de saison en apothéose avec la qualification des Nordistes en Ligue des Champions la saison prochaine. Jamais il n'a fait aussi chaud en mai à Saint-Brieuc, La Roche-sur-Yon ou encore à Dinard, où des records de chaleur ont été battus hier. Et des températures jusqu'à 35 degrés sont encore annoncées aujourd'hui par Météo France. Deux animateurs périscolaires en prison, soupçonnés de violences sexuelles sur une vingtaine d'enfants à Paris, des petits, de maternelle et de primaire. Ces hommes sont placés en détention provisoire. Quant à Rouen, 3 plaintes sont déposées contre des agents de crèche et de centres de loisirs, également soupçonnés d'agression sur des enfants. À la recherche de Manon Relando, disparue il y a un mois et demi près de Nantes, au moment de la fuite de son conjoint en Algérie avec leur petite fille, une grande battue citoyenne est organisée ce samedi dans l'espoir de la retrouver. Sur les rails, retour à la normale du trafic des trains ce matin, après de très gros retards hier sur le réseau de toute la France, à cause d'une panne d'alimentation près de Nîmes et d'un bruit étrange entendu à bord d'une rame dans un TER de région parisienne. La Palme d'Or, remise ce soir sur la Croisette, où la 79e édition du Festival de Cannes s'achève. Parmi les favoris, le film Minotaure et l'espagnol La Bola Negra.
0: Valentine Thès pour l'info en France et dans le monde, et l'info d'ici en Provence qui sera développée à 8h, Christophe Anven.
5: Alors on va parler d'une lutte unique en Europe contre la fourmi électrique. On a assisté hier après-midi à l'utilisation d'un produit qui n'est pas encore autorisé en France dans une propriété de Toulon. Conclusion du procès du banquier de Manosque, tortionnaire de sa femme pendant de longues années. Le verdict est attendu cet après-midi. Et puis on jettera une oreille émue à une choriste qui participe au concert Mezzu Mezzu. C'est ce soir au Vélodrome.
0: Et ce concert se fera sous le soleil couchant puis les étoiles. Il va faire super beau aujourd'hui à Marseille et partout dans la région. Il fait déjà très beau, vous êtes nombreux à nous le faire savoir sur la page Facebook ici Provence. Marina Céreste relève 19 degrés. Nous avons aussi les oiseaux qui chantent à Salerne chez Annick. À Caro, Michel nous dit qu'il fait 18 degrés. Et puis nous avons à Pamplonne 15 degrés à Ramatuelle avec la belle photo quotidienne envoyée par Mika cet après-midi. Nous aurons à Marseille 26 degrés, à Toulon 28, à Aix-en-Provence 31 aussi à Cabriès où se déroule aujourd'hui le marché de la céramique à la Trébiane. 30 exposants potiers et céramistes en démonstration avec des ateliers et une tombola. Donc Cabriès de 9h à 19h en entrée libre.
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0: Il n'y a plus de voiture en panne sur la 55 avant Martigues en direction de Fos. En revanche, il y a un obstacle signalé sur la 50 en direction de Toulon à hauteur de la Seine-sur-Mer. Conlaurent, sinon RAS, vous avez des infos routes, vous les partagez en direct ou en vocal WhatsApp au 04 42 38 08 08.
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5: Eh bien, pour bien commencer la journée, c'est Cédric Randon, qu'on devrait rebaptiser Cédric Carton, tellement ça marche, ce podcast. Les randonnées à ici Provence, vous savez bien sûr, Eric, Cédric, vous connaissez bien. Bientôt 60 épisodes disponibles, il y en aura 80 d'ici la fin de l'été, tous disponibles sur ici.fr, des photos, des vidéos, bien sûr. Ça, très attendu, le tracé de la rando pour pas se perdre ce week-end. Eh bien, désormais, après les infos de 7h30, on va écouter les meilleurs épisodes aujourd'hui de circonstances, les morts autrement sur le sentier du Docoville, une immersion sur l'ancien tracé d'une voie ferrée.
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0: Je vous propose de marcher 19 km dans le massif des Morts. Alors oui, 19 km, c'est vrai que cela peut paraître long, surtout quand on est en pleine forêt, une forêt dense, sombre, profonde, avec peu d'ouverture. Mais plus on avance, plus on apprécie d'une part la fraîcheur et d'autre part le fait justement de s'enfoncer comme ça dans ce massif des Morts assez impénétrable sous les pins maritimes, les chênes, les magnifiques chênes lièges et quelques châtaigniers. Et ce qu'il faut retenir, ce sont les récompenses. Et il y en a quelques-unes. Alors, le départ se fait non loin de Gonfaron, au Maillon. Vous suivez le balisage jaune, vous allez emprunter trois passerelles au-dessus de ravins et quelques bassins naturels et surtout, vous allez évoluer sur l'ancien tracé du Décoville sur le versant nord du massif des Morts. Le Décoville, c'était une petite locomotive du 19e siècle qui tirait entre 6 et 10 wagonnets sur lesquels étaient entassés les billes de bois que l'on montait sur la route de la Crête des Morts. Les camions prenaient ensuite le relais jusqu'au port de Saint-Tropez et Saint-Raphaël. Ils roulaient sur d'étroites voies de 60 cm sur une faible pente, 3%. Bon, il n'en reste plus grand-chose, seulement les murs de soutènement et le tracé sur lequel vous allez progressivement grimper jusqu'à la crête. À un moment, l'ancienne voie ferrée a même été taillée dans la roche. Vous marcherez ainsi entre deux blocs. Il y a d'autres points d'intérêt dans cette rando. Deux magnifiques points de vue. Le premier, au détour d'un virage un peu avant d'arriver sur la fameuse crête des Morts, le panorama s'ouvre sur la plaine des Morts. Gonfaron, le Luc, le Vieux Canet. Vous verrez la montagne Sainte-Victoire, le Mont Ventoux entre les deux Bessillons et les montagnes du Verdon et de Canjuers. Le second est juste au-dessus, sur la route des Crêtes, le GR9, un peu après la citerne du Rocher Blanc, du nom d'un remarquable amas de quartz. Et là, c'est carrément le golfe de Saint-Tropez que vous verrez parfaitement, ainsi que l'Estérel. Et si vous y allez, comme moi, un lendemain de Mistral, vous distinguerez même la Corse. Les infos pratiques, départ des Maillons pour cette boucle de 19 km, 610 mètres de dénivelé en 4h30, 5h, altitude maxi 656 mètres. La montée est tranquille, toute douce, attention à quelques arbres déracinés qu'il va falloir franchir avec plus ou moins d'habileté. La descente est plus pentue et vous ne croiserez personne.
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0: La muse de Serge Gainsbourg est devenue un tube d'Alain Chamfort. Ici Provence, c'est Bambou et il est 7h36.

0: demi-heure qui vient, Benjamin Cuc, notre spécialiste auto, va faire le plein de GPL, le carburant malin que les constructeurs ont abandonné. Et puis Fred Ballard, dans l'humour en tube, va ressortir du chariot les sketchs des Inconnus et de Blaise. Les courses au supermarché du samedi ont inspiré nos humoristes. Nous les écoutons juste avant 8h.
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0: Un samedi pas comme les autres, puisque c'est l'événement aujourd'hui, ça y est, Corso Mezzu Mezzu au Vélodrome à Marseille, le concert conçu par Patrick Fiori. Hier après-midi et hier soir, nous étions en émission spéciale dans les coulisses de l'événement. Nous le serons de nouveau tout à l'heure de 13h30 à 19h. Parmi les invités reçus hier sur l'antenne de Ici Provence avec Laurent Menel, Claudio Capeo.
3: Un homme heureux aujourd'hui, parce que c'est quand même assez merveilleux ce qui est en train de se passer là. C'est incroyable. J'en parlais encore avec Patrick juste avant, là, il était en pleine répétition, lui disait, en fait c'est plus un voyage qu'un concert quoi. Il va se passer des choses énormissimes, on va s'en prendre plein les yeux, plein le cœur, il va y avoir beaucoup beaucoup d'émotions.
4: C'est bien plus qu'un spectacle, c'est aussi avant tout une belle aventure humaine.
3: Ouais, mais bien sûr, et puis encore une fois porté par Patrick à la base, et puis ensuite tous ces artistes qui se sont rajoutés, avec ces 5000 choristes qui vont arriver, avec tous ces techniciens qui sont présents, c'est une aventure de cœur, une aventure de vie, une aventure de partage, de bonheur tout simplement quoi. Il n'y a même pas forcément de mots pour qualifier tout ça, c'est juste le bonheur, on est juste là quoi, voilà.
4: Dans les coulisses du show, vous sortez de votre balance, peut-on déjà donner un aperçu de ce que vous allez faire scéniquement parlant?
3: À quoi vous dire, tout simplement que ça va être merveilleux. Moi, je m'en prends plein le cœur déjà d'entrer, rien que pendant les balances. Voilà, c'est des émotions très fortes. Je chante avec des gens qui sont merveilleux. C'est une chanson qui s'appelle Viaggi qui est merveilleuse. Donc voilà.
4: Pourquoi cette chanson, Claudio?
3: C'est une chanson qu'on m'avait imposée à la base, tout simplement. Et puis au final, quand tu lis un peu les paroles, tu rentres dans le texte. Alors je comprends pas tout le corse non plus, mais c'est quand même assez proche de l'italien. Donc j'arrive à m'y retrouver. C'est une chanson de guerrier quoi. C'est un mec qui revient du combat. C'est un truc comme ça. Il me semble. Je vais pas raconter trop de bêtises, mais en tout cas c'est quelque chose de fort dans la culture corse et j'en suis ravi, voilà, de pouvoir porter ces mots qui sont si beaux, qui sont si forts.
4: L'artiste que nous accueillons si souvent ici en Provence, à Marseille, ça vous fait quoi d'être au cœur du Vélodrome, qui est tout un symbole?
3: Ah mais écoute, pour tout dire, je suis arrivé, c'était waouh, l'émotion elle est folle, hein. Le truc il est énormissime, je pensais pas, tu sais, j'étais au Stade de France une fois pour voilà, mais là c'est quelque chose d'autre, c'est complètement différent. Je suis avec mon manager juste à côté qui adore Marseille, tu vois, alors lui limite il a pleuré quoi. C'est vrai qu'il se passe beaucoup beaucoup de choses de pouvoir chanter la Corse à Marseille au Vélodrome avec tous les copains, avec tous les musiciens, avec c'est une grande fête, monsieur.
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0: 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Claudio Capeo avec Laurent Menel. Laurent Menel qui nous propose une émission spéciale ce matin de 10h à 11h avec encore du beau monde. Julien Clerc, Jennifer, Marc Lavoine, Florent Pagny et bien sûr Patrick Fiori. Tous vont nous raconter leurs attaches avec la Corse, avec Marseille, avec le Vélodrome, avec Corso Mezzu Mezzu. Rendez-vous donc ce matin, ici Provence, de 10h à 11h. Et évidemment cet après-midi pour la suite des coulisses, dès 13h30.
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0: À propos de Florent Pagny, il arrive avec Je sais qui je suis.
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0: c'est Florent Panique. Nous retrouverons donc tout à l'heure entre 10h et 11h dans notre émission spéciale Corso Mezzo Mezzo avec Laurent Menel. La météo de ce samedi, c'est du soleil, un vent faible d'ouest-sud-ouest. Les températures en ce moment, il fait à Cassis 17 degrés. Cassis où Claire Chazal anime les rencontres du printemps du livre tout au long de ce long week-end avec entre autres parmi les auteurs et artistes invités Abdelmalik, Paul Gasnier, vous savez le journaliste de Quotidien qui a écrit un roman salué par la critique, Adélaïde de Clermont-Tonnerre, Antoine Compagnon, Félix Moiti, Tania de Montaigne ou encore Bartabas pour les plus connus. Voilà, c'est le printemps du livre de Cassis. Aujourd'hui, demain et lundi, Esplanade Aristide Briand. Les maximales cet après-midi, il fera sur le littoral entre 24 et 28 degrés, dans les terres 29 à 32, à Marseille 26, à Toulon 28 et à Aix 31 degrés. Ici Provence, 7h49. Chaque week-end, Benjamin Cuc, journaliste spécialiste de l'automobile pour Ici Provence, nous aide à rouler malin. Aujourd'hui, Benjamin, vous évoquez un carburant oublié, le GPL, économique, moins polluant, mais quasiment absent du marché. Pourquoi ?
1: Oui, et c'est assez incompréhensible. Le GPL, gaz de pétrole liquéfié, est un mélange de butane et de propane. C'est sans doute aujourd'hui l'un des carburants les plus malins du marché. D'abord pour son prix. En ce moment, on est autour de 1 euro le litre, parfois moins. Même avec une légère surconsommation d'environ 15 à 20%, le coût au kilomètre reste deux fois moins cher que l'essence classique. Ensuite, sur le plan environnemental, moins de CO2, quasiment pas de particules et de très faibles émissions de NOx. Autrement dit, c'est une solution simple, rapide, sans contrainte et immédiatement disponible.
0: Mais alors Benjamin, si c'est si intéressant, pourquoi on n'en voit presque plus ?
1: Parce qu'à l'exception de Dacia, les constructeurs ont progressivement abandonné le GPL. Dans les années 90, c'était une vraie alternative. Mais avec la montée en puissance du diesel, puis de l'électrique, le GPL a été complètement laissé de côté, un peu comme l'E85 d'ailleurs. Il souffre surtout d'un problème d'image. Le GPL traîne encore une réputation des années 90, avec la peur de l'explosion, en particulier dans les parkings. Pourtant, aujourd'hui, les systèmes sont extrêmement sécurisés. Près de 350 000 voitures GPL ont été vendues l'an dernier en Europe. En France, depuis janvier, il se vend plus de voitures au GPL que de diesel.
0: Donc, au fond, c'est un bon produit, mais mal connu et mal soutenu.
1: Exactement. Le GPL souffre d'un problème d'image et aussi de stratégie industrielle. Il ne fait pas rêver. Il n'est pas subventionné comme l'électrique. Il n'est pas au cœur des politiques publiques. Résultat, il survit, mais il ne se développe pas. Et c'est dommage. Pour beaucoup d'automobilistes, c'est sans doute aujourd'hui la solution la plus simple, la plus économique et la plus réaliste. D'ailleurs, Dacia vend 40% de ses Sandero en version GPL. Et la bonne nouvelle, c'est que la filiale de Renault vient même de lancer des boîtes automatiques sur tous ses modèles au GPL. Donc, pour rouler malin, économique et avec autant de plaisir, pensez GPL. Bonne route.
0: Merci Benjamin Cuc et à demain. Demain, vous nous direz que les démarches pour installer une borne électrique dans un immeuble sont enfin simplifiées. Roulez malin, c'est aussi un podcast sur l'application Radio France. Ici Provence, 7h51. Voici LP avec Lost on You. Ah, bah, on va le faire. Et ensuite, les 3 plus. 3 infos pratiques, locales, utiles et sympas dans les Bouches-du-Rhône et le Var.

0: Ici Provence Alpi avec Lost on You. Et maintenant voici les 3 plus, 3 infos pratiques, locales, utiles et sympas.
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0: À Arles, une étude du groupe Chiroptères de Provence est menée actuellement sur 2 espèces protégées présentes en Camargue. Si vous pensez héberger des chauves-souris, vous avez jusqu'à vendredi prochain pour participer à cette étude disponible sur le site de la ville d'Arles. Ça s'appelle En Camargue, le jeu du chat et de la chauve-souris. Ces deux espèces sont le grand rhinolophe et le murin à oreilles échancrées. Et cette étude pourrait révéler des abris qui ne sont pas encore répertoriés à ce jour. L'association doit capturer ces deux espèces afin de les équiper d'un émetteur radio et les suivre grâce à des récepteurs. Donc que vous le sachiez ou non, il se peut que vous accueilliez certaines de ces chauves-souris chez vous, dans des caves, des granges et autres dépendances où ils auraient pu trouver refuge. Pour participer à l'étude, c'est jusqu'à vendredi prochain, auprès du groupe Chiroptères de Provence. C'est toujours la galère pour obtenir certains rendez-vous médicaux, surtout pour vous, chères auditrices qui habitez en zone rurale. Le gynécobus revient au mois de juin à Taverne, Barjol, Le Toronnet, Le Luc, Bruyériac, Saint-Maximin, La Selle, Brignoles, Méhoune, Néoul, Gina Servi, Garéoul, Roquebaron, entre Castaux ou encore Carcès. Les femmes de Provence Verte peuvent ainsi bénéficier d'un accompagnement, d'informations et de consultations de prévention dans un espace mobile dédié à la santé féminine. Pour prendre rendez-vous avec le gynécobus, ça se passe sur Doctolib. Et puis tous les matins, ici Provence donne un coup de patte au refuge de la région. Parmi les animaux à adopter cette semaine, Jésus, que nous présente Laura de l'association AFSA, association varoise de secours aux animaux basée à Roquebrune-sur-Argent.
3: On va commencer avec Jésus, qui est un croisé griffon, qui a approximativement 7

0: Jésus se croisait griffon retrouvé dans un ravin, est à l'adoption avec l'Afza à Roquebrune-sur-Argent, les infos et surtout la photo du toutou sur ici.fr/Provence à la page un animal à adopter. Voilà pour les 3+, vous restez avec nous, à suivre l'humour en tube avec Fred Ballard, le supermarché le week-end, c'est le Koh-Lanta du consommateur et puis toute l'actu locale revient à 8h avec le journal de Christophe Van Ven.
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4: 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C'est ce soir.
0: Ici Provence, 7h58, les sketchs qui font du bien de bon matin, c'est l'humour en tube. On pourrait croire que le week-end est fait pour se reposer, mais Fred Ballard a trouvé une activité incontournable le samedi, le poussé de caddie et le passage en caisse.
5: Gérard,
6: on peut voir
5: 2 secondes
6: par ici, Gérard.
7: Ouais,
5: c'est bien,
7: là, ouais.
5: C'est les pieds, ça passe pas.
7: Ça passe pas? C'est le code barre, ça devrait passer, y'a pas de problème.
8: Ben oui, mais c'est ça le problème, c'est qu'on croit qu'il n'y a pas de problème, donc on continue de faire la queue à la seule caisse où il y a quand même un problème, Gérard.
7: Non, ça passe pas, là.
5: Ça passe pas. Madame Germain, qu'est-ce que c'est un problème, madame Germain? Les pieds, ça passe pas.
7: Ça passe pas, là.
5: Bah, parce qu'il faut les passer devant le code barre, et puis c'est tout. Mais ça passe pas. C'est pour qui les piles,
7: monsieur?
5: Bonjour monsieur, c'est pour vous les piles? Pourquoi vous voulez des piles, monsieur?
8: C'est vrai ça, quelle idée d'avoir ce besoin d'acheter des piles le week-end quand on bosse pas, alors qu'on pourrait très bien le faire la semaine quand on bosse, franchement. Mais au supermarché, il n'y a pas qu'en caisse hein, qu'on se marre avec les inconnus. Les fous rires arrivent parfois par les haut-parleurs avec Blaise, le préposé aux annonces.
9: Quelle délicieuse odeur de pain. Du pain frais et chaud vient de sortir de notre four. Il est à votre disposition au rayon pain.
8: Oui, alors quand on se sent obligé de préciser que le pain se trouve au rayon pain, c'est qu'on a quelques doutes sur le potentiel intellectuel de la clientèle. Mais bon, l'essentiel, c'est que la clientèle n'a aucun doute non plus sur le potentiel comique du gars qui cause dans le micro.
0: L'humour en tube avec Fred Ballard. 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
0: Ici Provence, samedi 23 mai, il est 8h. Les infos à Marseille et en Provence, Christophe Van Ven, la Pentecôte sera hot.
10: Chaud, très chaud. Et savez-vous, Cédric, à qui j'ai croisé cette nuit à 4h du matin, venant à la radio, à les Provençales, Aix-en-Provence. Alors bon, c'était pas un supporter de Lens qui hurlait sa joie, c'était pas non plus un choriste de Patrick Fiori. Non, j'ai fait une rencontre dans un petit bac.

0: Ça va continuer puisque c'est bien normal vu les 30 degrés tout le week-end. La première baignade aussi sans grelotter est au programme, comme au lac de Pérol par exemple. À la fois on est heureux de faire enfin trempette et un peu angoissé quand même par le mercure qui tabasse.
1: Ça fait du bien de pouvoir sortir un peu, de profiter, mais c'est vrai que la chaleur par contre, elle est doucement pour l'instant, mais elle est, là ça commence déjà. On sent que ça va pas tarder à être encore plus chaud et ça va être compliqué là. Il va faire trop chaud quoi.
2: Moi mes enfants ils ont la piscine à la maison donc ça va, ils vont pas trop subir. Après oui, pour les gens qui sont en immeuble, tout ça, ouais, ça peut être compliqué. Ouais.
3: La crème solaire, les boissons d'eau fraîche pour les enfants, les casquettes et tout ce qu'il faut quoi. On redoute. Parce que d'année en année, il fait vraiment très très chaud. Et c'est des chaleurs difficiles à supporter. Surtout la nuit, quand on n'arrive pas à dormir parce qu'il fait très chaud. Là, on n'en est pas encore, hein, mais ça va pas tarder à arriver. Si on commence à 33 ce week-end, la clim à la maison.
0: Voilà, au lac de Pérol, au Nordex avec Fabien Ledu. N'oubliez pas les protections solaires.
4: Si les cigales et les grillons font partie du décor de Provence, la fourmi électrique n'est pas la bienvenue.
0: Ah non, pas du tout. On a décelé 3 foyers dans le Var, premier département touché par cette espèce invasive, nuisible pour la biodiversité. Et hier, pour la première fois en Europe, on a testé un produit pas encore autorisé chez nous. Un test à Toulon, dans une propriété infestée, Sophie Glotin.
5: Oui, la parcelle à traiter est délimitée par des rubalises, un espace de 100 mètres carrés infesté de fourmis électriques et arpenté par les scientifiques.
6: Vous allez voir, c'est très difficile de les voir.
5: Il faut presque une loupe

0: Pour voir ces minuscules fourmis oranges gesticuler, la ministre n'en revient pas.
1: Vous les voyez là ?
2: Oui, je vois, je vois.
3: Enfin, franchement, c'est indétectable.
0: Petites, mais coriaces.
4: On a des millions d'individus hein, sur des zones qui sont envahies.
0: Leurs piqûres sont très douloureuses et ces fourmis sont surtout dangereuses pour la biodiversité, d'où l'urgence à traiter les zones infestées. 50 grammes de biocides, déjà très efficaces en Australie, sont donc saupoudrés sur la parcelle. L'opération sera renouvelée 4 fois d'ici la fin de l'été à Toulon, mais aussi sur les foyers de la Croix-Valmer et de Cavalaire. Monique Barbu, la ministre de la Transition écologique.
5: L'idée, c'est de traiter ces 3 foyers de façon massive, tout de suite, pour que cette fourmi électrique n'envahisse pas le reste de la France et qu'on ne se retrouve pas avec une problématique type frelon asiatique dans 2 ans sur la France. Il faut taper vite et fort.
0: Mais c'est seulement à la fin de l'été 2027, après de nouvelles opérations de saupoudrage, qu'on saura si la fourmi électrique est définitivement éradiquée dans le département du Var.
6: Les fourmis électriques minuscules, rouges, on vous a mis les photos sur nos réseaux sociaux. Si vous les voyez, il faut les signaler sur le site vigie-sud.fr en service depuis hier. Et comme ça, vous participerez à la traque de ces fourmis, mais pas seulement. Également le crabe bleu, le frelon asiatique et la cochenille du pin.
7: Le procès de l'horreur domestique se termine à Digne-les-Bains.
6: L'accusation demande la perpétuité contre un ancien directeur de banque, accusé d'avoir violé, torturé, humilié, nié sa compagne, aujourd'hui handicapée après avoir enduré tant de sévices. Mathilde Romagnan, vous suivez le procès pour Ici Provence et vous nous dites que la peine demandée est à la hauteur des faits d'une extrême gravité.
8: Nous sommes sur les infractions les plus graves qu'on trouve dans le code pénal, a déclaré l'avocate générale devant la cour. Ce qu'on reproche à Guillaume Bussy, a-t-elle ajouté, c'est d'avoir porté atteinte à la dignité humaine. La question du consentement de Laetitia a régulièrement été abordée dans ce procès, mais l'accusation le rappelle, on ne peut consentir à des actes de torture et de barbarie. La loi ne le permet pas. Laetitia, 42 ans, a décrit à l'audience l'emprise d'un homme qui l'avait réduite pendant 7 ans au rang d'objet, la prostituée de force, l'obligeait à pratiquer des actes sexuels extrêmes et à boire chaque jour son urine sous couvert de relations sadomasochistes. Maître Honegger, son avocat, espère un verdict à la hauteur.
9: Nous, notre débat, c'est qu'il soit condamné, c'est qu'elle et ses enfants et sa famille soient reconnus comme victimes et que soit pris en compte la réalité de ce qu'elle a souffert pendant toutes ces années.
8: Laetitia et ses enfants ont été longuement applaudis à leur sortie du tribunal. Les membres du collectif féministe 8 mars toute l'année sont à Digne-les-Bains depuis lundi pour la soutenir.
6: Et le verdict est attendu cet après-midi. Emporté par la polémique, Gérard Darmon ne présidera pas le festival de la Ciotat à la mi-juin. L'acteur accusé de gestes inappropriés, de violences sexistes qu'il nie, face à la mobilisation de la collectif féministe de la Ciotat, il s'est retiré.
7: Ici Provence, 8h05, je me permets de chanter, Christophe.
6: Allez-y.
7: Au nord, c'était les corons et la Coupe de France.
6: Très beau, très beau. Mais c'était encore plus les frissons hein, quand ouais. Tout le stade de France est devenu le stade de Lens. Conclusion d'une saison magnifique. Les 100 euros ont battu hier soir Nice 3-1. Première Coupe de France pour Lens. Premier trophée de toute la carrière du Phénix, Florian Thauvin, auteur d'un but, une passe décisive sur corner, l'ex-Marseillais est aux anges.
10: C'était magique, j'avais l'impression de revoir quand on a fêté le trophée de la Coupe du Monde avec l'équipe de France, quand on était revenu fêter ça avec le public. J'avais rendez-vous avec moi-même, je voulais absolument gagner un trophée en club et franchement je remercie mes coéquipiers parce que tous ensemble ils m'ont permis de pouvoir le faire et je suis super heureux ce soir, je suis super heureux pour le club. Pour les supporters, ils le méritent.
6: Un premier trophée en club, hein, puisqu'il a quand même gagné la Coupe du Monde. Le club le mérite lui aussi. D'ailleurs, il méritait de jouer la prochaine Coupe du Monde. Mais Didier Deschamps en a décidé autrement. On espère la même ambiance ce soir au stade Maurice David d'Aix-en-Provence. Quart de finale des phases d'accession au top 14. Coup d'envoi 18h30 face à Brive. On vous en parle longuement dans une petite demi-heure sur Ici Provence.
7: Et puis le Vélodrome devient le stade de la Corse ce soir.
6: Concert exceptionnel Mezzou Mezzou en partenariat avec Ici Provence. Premier son de l'île de beauté à 20h. Patrick Fiori a vu les choses en grand avec la plus grande chorale de France. Elle vient du Var. Elle a répété à Sifour avec les cigales. Et parmi les 5000 chanteurs, Marie, émue au plus haut point. Et vous allez comprendre pourquoi.
11: C'est mes racines. Donc oui, c'est un grand moment. Je ne sais pas si je ne vais pas pleurer. Je vais penser à ma maman.
1: qui est corse. Et quand je vais chanter, je crois que ça va être merveilleux.
2: Les larmes vont couler.
1: Ouais, c'est un honneur, ouais. J'adore. Dès qu'il y a des chanteurs corses sur le continent, je vais les voir.
2: Mais là, ce sont les gens qui vont venir vous voir.
1: Eh oui, c'est ça qui est beau. Et puis, je pense que tout le monde va vivre un merveilleux moment. Mais je pense qu'il y a beaucoup de Corses qui sont dans les bateaux. Je crois que là, ils ont fait déménager la Corse sur Marseille. J'en connais beaucoup qui m'ont dit, on sera là.
6: Exclusivité, un petit extrait de ce que vous allez entendre ce soir. La Corse qui déménage au Vélodrome, une pléiade d'artistes, Florent Pagny, Francis Cabrel, Julien Clerc, Jennifer Benabar et bien sûr Soprano, bien sûr le local du Vélodrome et puis l'Arlésien Chico et les Gypsies. En plus, il va faire beau.
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6: J'ai tellement hâte de ce concert. Ouais. C'est vrai qu'on est gâtés quand même parce que les week-ends depuis le début de l'année, on en a eu des bien mauvais. Et bon, là, ça va être super. Ouais, c'est magnifique.
7: Il fallait miser sur le week-end de Pentecôte.
6: Ouais,
7: en
6: c'est
7: effet. Grand soleil aujourd'hui. Il fait déjà très beau. 17 degrés 3 au Lavandou chez Eddy. 12 degrés à Pélissane et un ciel bleu chez Jacqueline. 14 degrés à Septème, un ciel clair et du soleil chez Fabienne. Voilà pour vos messages. Il y en a d'autres sur la page Facebook. Ici Provence. Soleil donc, vent faible d'ouest-sud-ouest, les températures les maximales. Il fera à Marseille 26 degrés, à Toulon 28, à Aix 31 et à Lorgues 31. Lorgues où une soirée guinguette, la première du nom, est organisée par le Lions Club ce soir sur la place Trucy. Accordéon, DJ, bal populaire et barbecue géant, c'est ce soir à Lorgues. Ici Provence, le point trafic de 8h08. Pas de bouchon évidemment, il est tôt. Il y a un véhicule en panne quand même sur l'A7 en direction de Marseille au Pen Mirabeau. Donc vous restez vigilant. Un véhicule en panne aussi à La Ciotat sur l'A50 en direction de Marseille dans le secteur du péage. C'est un petit peu après le péage, mais sinon il n'y a rien d'autre à signaler, à moins que nous soyons passés à côté d'une info. Et si c'est le cas, bien vous corrigez le tir et vous la partagez, cette inforoute, en direct ou en vocal WhatsApp. Ça marche aussi bien sur le week-end au 04 42 38 08 08.
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7: Ici Provence, toute la journée, vos chansons préférées. Voici Michel Berger, il n'y a pas de honte. Il est 8h09.

0: vous réveiller avec Ici Provence. D'ici 8h30, nous allons vous offrir vos invitations au cinéma. Cette fois, ce sera pour le pâté Plan de Campagne. Delphine Ruscard, notre conteuse de rue, va nous raconter les origines du pèlerinage gitan des Saintes-Maries de la Mer. C'est ce week-end. Comment un marquis a sauvé la tradition gitane du pèlerinage des Saintes. Mais avant, Valentine Letès nous met en garde contre l'utilisation des lunettes connectées dans vie numérique, vie privée.
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0: Et pour la musique, il y en a pour tous les goûts et toutes les époques, avec dans notre file d'attente Daniel Balavoine. Et aussi Taylor Swift. C'est samedi, c'est Ici Provence.
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0: Ici Provence, 8h14. Tous les week-ends, Valentine Letès nous alerte sur notre vie numérique et notre vie privée. Aujourd'hui, Valentine, la nouvelle mode des lunettes connectées. Vous évoquez les risques de cette nouvelle technologie pour nos données.
6: Par rapport au smartphone, une nouvelle étape a été franchie. Les lunettes connectées sont invisibles ou presque. Hormis une petite LED qui s'allume sur la monture lorsqu'elles enregistrent du son ou de l'image, ces lunettes permettent notamment de filmer en toute discrétion. Et c'est bien le problème, explique la CNIL, la Commission nationale de l'informatique et des libertés. Avec ce type de monture, facile de s'introduire dans un lieu où la prise d'image et de son est interdite sans attirer l'attention. Et contrairement à un téléphone portable que l'on doit sortir, tenir, orienter, les lunettes filment tout ce que l'on regarde, même pas besoin d'appuyer sur un bouton. Le modèle commercialisé par le groupe Meta, propriétaire d'Instagram et de Facebook, est relié à un système d'intelligence artificielle. Il suffit de dire « Hey Meta, prends une photo !» pour capturer en image la scène et les personnes en face de vous.
0: Mais leur utilisation est bien encadrée par la loi, hein, Valentine.
6: Toute atteinte à la vie privée avec enregistrement ou transmission de paroles ou d'images est punie d'un an de prison et de 45 000 euros d'amende. Peu importe l'appareil utilisé, il n'y a pas de législation spécifique. Mais les lunettes connectées soulèvent des enjeux encore plus grands. Êtes-vous prêt à considérer tous vos amis, vos voisins, vos collègues ou n'importe qui croisés dans la rue comme une caméra mobile? Vu le succès du modèle de Meta, 7 millions d'exemplaires vendus l'année dernière, la question est de savoir dans quelle société nous souhaitons vivre. Les technologies émergentes sont justement au menu cette année du G7 des autorités de protection des données, soit les équivalents de notre CNIL pour chacune des 7 grandes puissances mondiales.
0: Valentine Letès, et pour en savoir plus sur les objets connectés et les risques qu'ils représentent pour vos données, rendez-vous sur ici.fr, page vie numérique, vie privée. À tout à l'heure, dans un quart d'heure, hein, pour le retour de l'actu. Là, c'est Taylor Swift, nouveauté Ici Provence. Open.

0: Merci Provence et Taylor Swift avec Hoplite. Votre météo ensoleillée ce samedi. Il fait en ce moment à Marseille, quartier Sainte-Anne, chez Gisèle 19,5 degrés. À Aubagne, 14,3 degrés. Dans les campagnes, chez Philippe, je pense. Nous avons un ciel bleu dégagé, une petite brise matinale chez Daniel à Lambesque. Ou encore 19,5 degrés déjà au Canet des Morts, avec un ciel bleu chez Christine. C'est donc du soleil ce samedi. Les températures, les maximales à Marseille 26, à Toulon 28, à Aix 31. Aix, où un gros programme nous attend ce soir pour la nuit des musées, notamment ce mapping monumental. Une vingtaine d'artistes vont investir l'école supérieure d'art, la villa Lili-Pastré et le pavillon de Vendôme ce soir pour le mapping monumental. La nuit des musées en partenariat avec Radio France et donc Ici Provence. Et pour vos relevés de température, c'est sur la page Facebook Ici Provence que ça se passe. Provence, il est 8h20 et le week-end à cette heure-ci, la conteuse de rue et guide conférencière Delphine Ruscard nous livre ses contes et légendes de Provence. Delphine, embarquement immédiat pour la Camargue.
1: Et oui Cédric, nous allons aux Saintes-Marie-de-la-Mer, aux Saintes pour les intimes, qui sont devenues une véritable ville sanctuaire comme Lourdes ou le Mont-Saint-Michel. La petite ville de Camargue est célèbre pour son pèlerinage international de gitans qui célèbrent leur sainte patronne, Sarah la Noire, arrivée sur une barque depuis la Palestine avec les autres saintes. Ce pèlerinage commence au début du 19e siècle. À cette époque, les locaux et les touristes sont surpris, peut-être parce qu'ils vivent leur foi d'une façon plutôt extravertie. Les gitans dorment dans l'église, ils embrassent passionnément la statue de Sarah, ils sont très émus, ils pleurent, ils entrent même en transe. Ils sont très expressifs, mais ils paraissent un peu trop exaltés aux yeux du curé local. Et pendant presque 100 ans, des lois vont interdire la présence des gitans pour ce pèlerinage.
0: Et un homme va changer leur destin.
1: En effet, Cédric, il s'agit de Folco de Baroncelli. C'est lui qui va prendre leur défense. D'ailleurs, c'était écrit. Une diseuse de Bonaventure lui avait prédit, à l'âge de 10 ans, qu'il protégerait la communauté gitane. Ensuite, il va prendre conscience que ce pèlerinage pourrait aussi devenir une extraordinaire promotion de la Camargue. En 1935, le combat est gagné pour les gitans, le pèlerinage et la procession sont autorisés. Alors depuis, chaque année, autour du 24 et 25 mai, environ 8000 Roms, manouches, tziganes et gens du voyage viennent honorer Sarah comme si elle était un membre de leur famille. Demain, nous verrons comment se déroule cette célébration.
0: Merci beaucoup Delphine. Alors à demain, le pèlerinage de mai des Saintes-Marie-de-la-Mer, c'est demain avec le pèlerinage des gitans, messe à 10h, cérémonie de la descente des chasses dans l'église à 15h30, la procession de Sainte-Sara à 16h30 et la veillée de prière à 20h30. Et puis lundi, ce sera le pèlerinage des Saintes-Marie avec parmi les temps forts la procession à la mer avec la barque des Saintes à 11h.
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0: Ici Provence vous invite au cinéma au Pâté Plan de Campagne pour aller voir le film de votre choix. Deux invitations valables jusqu'à la fin de l'année. Vous aurez donc tout le temps de vous organiser. Si vous y allez ces jours-ci, il y a Star Wars, The Mandalorian and Grogu, le film d'horreur Passenger, le drame Histoire parallèle avec Isabelle Huppert et Virginie Efira, la comédie dramatique Autofiction de Pedro Almodovar, la comédie La Vénus électrique avec Gilles Lelouch, ou encore et toujours Le Mars Supilami, Michael et le diable s'habille en Prada 2 par exemple. Vous voulez gagner vos invitations? Alors nous jouons avec Star Wars and the Mandalorian and Grogu. Je vous demande de me citer 3 personnages de la saga Star Wars. Voilà, peu importe les films, il m'en faut 3. C'est gagné? Allez-y, 04 42 38 08 08. Bonne chance. Alors je suis pas sûr qu'il y ait un Henri dans Star Wars. Parce qu'il est chanteur sûrement. Allez, il se présente ici Provence, Daniel Balavoine.

0: Provence, Daniel Balavoine pour la musique, Star Wars pour les places de ciné. Nous jouons ensemble dans un instant avec Marion. Et toute l'actu, c'est à 8h30 avec le 90 secondes et le rugby.
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0: Les invitations au cinéma, le pâté plein de campagne pour Marion qui habite le 12e à Marseille. Bonjour Marion.
4: Oui, bonjour.
0: Vous allez bien, vous êtes en forme?
4: Oui, très en forme, merci.
0: Vous avez envie d'aller voir quel film?
4: Alors c'est pas très gai, hein. Je voulais voir L'Abandon.
0: Ah bien sûr, le drame sur Samuel Paty. Mais c'est nécessaire, il faut absolument le voir. Là, vous avez raison Marion.
4: Voilà, on compte y aller ce soir.
0: Ah, et bien avec 2 places offertes par votre radio. Oh tiens, on commence par ça. Quelle est votre radio locale à Marseille, dans les Bouches-du-Rhône, le Var-les-Alpes?
4: Ici Provence,
0: oui,
4: bien sûr.
0: Nous jouons avec Star Wars. 3 personnages de la saga. Je vous écoute Marion.
4: Alors on a Maître Yoda, Luke Skywalker et Han Solo.
0: Ouais, voilà, on pouvait aussi citer Chewbacca, Princesse Leia.
4: Oui, c'est vrai.
0: Dark Vador.
4: Oui, c'est les 3 premiers qui me sont venus, mais c'est vrai qu'il y en a plein.
0: Il y en a tellement. Bon, bah, c'est gagné, Marion. Vous profitez bien de ce week-end ensoleillé, alors, à Marseille. Hein.
4: Oui, je vous remercie. Et puis, merci pour votre compagnie, parce que c'est un week-end où je travaille, donc je vous écoute dans ma voiture, c'est un plaisir.
0: Ah, vous avez vu? Moi aussi, je travaille ce samedi. Ça m'arrive une fois par an. Eh ben voilà, vous êtes bien tombé, c'est aujourd'hui. Allez, à bientôt Marion, bonne journée.
4: Bonne journée, au revoir.
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0: Christophe Van Ven, dans un instant, nous allons au Stade Maurice David.
5: Aix-Brive à 18h30, quart de finale d'accession, un match couperet, match décisif, c'est ce soir.
0: Voilà, et c'est l'info d'ici, juste après le 90 secondes. Ici Provence, il est 8h30, toute l'info en France et dans le monde, Valentine Letesse.
6: Jusqu'à 35 degrés encore annoncés aujourd'hui par Météo France après de premiers records de température hier sur la côte ouest. Jamais il n'a fait aussi chaud en mai à Dinard, Saint-Brieuc ou encore à La Roche-sur-Yon. La France est piégée sous un dôme de chaleur. Première nuit derrière les barreaux pour 2 animateurs périscolaires soupçonnés de violences sexuelles sur une 20aine d'enfants à Paris. Les 2 hommes de 52 et 44 ans sont mis en examen et donc placés en détention provisoire. Verdict attendu aujourd'hui au procès de Guillaume Bussy. La réclusion à perpétuité est requise contre cet homme, jugé pour viol, acte de torture, barbarie et la prostitution forcée de son ex-compagne Laetitia, livrée pendant 7 années à plusieurs centaines d'hommes et aujourd'hui handicapée par les séquelles de ses agressions. Ça roule sur les rails ce matin, après de gros retards hier, jusqu'à 5h30 sur certains trains pour commencer ce week-end de Pentecôte. En cause, une panne d'alimentation près de Nîmes et des vérifications en région parisienne suite à un bruit suspect à bord d'un TER. Bientôt l'heure de ranger le tapis rouge sur la Croisette. Le festival de Cannes s'achève ce soir avec la remise de la Palme d'Or à l'un des 22 films en compétition. Au nord, c'était les champions. Le Racing Club de Lens remporte la Coupe de France de foot. La première de l'histoire du club après 3 échecs en finale. Les Lensois se sont imposés face à Nice, 3-1.
0: 8h31, l'info d'ici en Provence, Christophe Van Ven, c'est la question du jour. Provence Rugby va-t-il enfin accéder au top 14? Ça commence par un match décisif en fin de journée face à Brive. Vous avez assisté aux derniers entraînements de la semaine.
5: Et si enfin Provence Rugby perçait le plafond de verre, Philippe Saint-André, l'ancien sélectionneur de l'équipe de France, a été recruté pour cela par le président du club d'Aix-en-Provence.
7: Denis Philippon m'a fait venir pour ça. Donc on va voir, là. Voilà, on rentre dans le money time.
5: Et pourquoi pas le jackpot? Après de gros trous d'air, Aix a fini la saison en boulet de canon.
7: Je trouve qu'on monte crescendo, que ce soit le dernier match à domicile contre Vannes ou la victoire au VRDR où on a montré vraiment qu'on était une équipe sérieuse.
5: Sérieux et revanchard, Andrés Zafra, deuxième ligne, bloqué aux portes du top 14 à deux reprises.
8: Je pense qu'on ne perd jamais, on apprend. Et je pense qu'elle nous a servi, on va essayer des mûchers cette année.
5: Pour transformer l'essai, l'entraîneur des Provençaux compte sur des retours déterminants.
7: Les leaders, ça ne s'achète pas au supermarché, hein. Temana, Harrison, Régésine, Andrés Zafra, qui était un, le capitaine, deux, mes deux vice-capitaines, avaient été absents pendant énormément de temps. On a plus de solutions. C'est plus dur aussi de faire l'équipe, mais bon, c'est un bon mal à la tête.
5: Novice dans cette division du rugby, Philippe Saint-André, c'est que le nerf de la guerre sera la défense. Les Corréziens, deuxième meilleur barbelé avec Vannes, une machine à plaquer. Alors lui, va-t-il jouer sur la vitesse ainsi qu'il l'a travaillé ce jeudi à l'entraînement?
7: Je ne vais pas vous dire comment on va les jouer, parce que je pense qu'ils vont lire la conférence de presse ou l'écouter. On a su les gagner ici à domicile, alors qu'ils avaient la grosse équipe avec le bonus offensif. Mais bon, on s'attend à un match dur, âpre et avec beaucoup, beaucoup d'intensité.
5: L'autre atout, bien évidemment, c'est le 16e homme. Brive a rendu plus de la moitié de son parkage. Le stade Maurice David sera All Black, couleur Provence Rugby.
0: Un stade plein à guichet fermé pour ce match de barrage, coup d'envoi 18h30. Ici Provence, il est 8h33 et dans le journal de 9h, Christophe.
5: Ah oui, ben on va parler de la disparition bien mystérieuse d'une croix au sommet du Garlaban, là où vous aimez bien randonner. Ici Provence mène l'enquête. On se mettra aussi dans l'oreille un peu de chant corse avant le concert de Mezzu Mezzu ce soir.
0: La météo ici Provence, c'est du soleil, vent faible d'ouest-sud-ouest, les températures, les maximales sur le littoral 24 à 28, dans les terres 29 à 32, il fera à Marseille 26 degrés, Marseille où se déroule ce soir la symphonie portuaire face au Mucem et à la Major, et c'est l'un des coups de cœur de Hervé Godard qui nous rejoint dans l'événement ici Provence dans quelques minutes. 26 donc à Marseille pour la maximale, à Toulon 28, à Aix 31. Demain, même programme, quelques cumulus sans conséquence vers le plateau de Canjuers. En revanche, ils pourront donner des averses et des orages en montagne dans les Alpes et même de la grêle dans les Hautes-Alpes. Ça risque d'être assez violent demain après-midi, donc il faudra être prudent. Lundi, jusqu'à 33 degrés avec tout au plus quelques nuages très discrets. Ça pourrait localement tourner à l'orage un petit peu plus tard dans la semaine.
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0: Un véhicule est signalé en panne sur l'A8, la bretelle de sortie ex-Val-Saint-André en venant de Lyon. Donc vous êtes attentif et vous faites attention donc dans cette bretelle de sortie du Val-Saint-André. Vos messages vocaux aussi sur WhatsApp. C'est bizarre, on se croirait dans le 16-19 ici France. Oui, pour ceux qui ne savent pas, parce que je disais je travaille une fois par an le samedi, enfin je suis à l'antenne une fois par an le samedi. Oui, parce que le reste du temps je vous raccompagne sur le chemin du retour du lundi au jeudi de 16h à 19h. Ah oui, oui c'est moi. Et donc dans le 16-19, on fait beaucoup d'infotrafic. Et vous êtes nombreux à participer à l'info de ICI Provence avec vos messages vocaux sur WhatsApp. Comme Aurore, notre conductrice de Carzou, qui est de service ce matin entre Aix et Saint-Maximin. Message vocal, WhatsApp.
10: Bonjour Cédric, c'est Aurore. Alors, pour signaler qu'il n'y a rien du tout en ce samedi matin, que ça soit sur la nationale DN7 ou D7N ou comme vous voulez, en partant de Brignoles en direction de Aix, il n'y a rien à signaler, et ainsi que sur l'autoroute A8 en direction de Aix en Provence, tout va bien, tout roule parfaitement. Allez, bonne journée.
0: Merci Aurore.
10: À plus tard.
0: À plus tard et bon courage pour la journée à bord du car. Vos messages vocaux sur WhatsApp pour les bonnes nouvelles, ça fait aussi du bien de les entendre. Et donc pour les autres infotrafics, c'est au 04 42 38 08 08. Vous enregistrez notre numéro dans votre répertoire, dans votre carnet d'adresses. Et comme ça, vous pourrez entamer une conversation avec nous.
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0: L'île aux oiseaux, Pascal Obispo nous emmène dans son petit coin de paradis à lui. C'est dans le bassin d'Arcachon, ici Provence. Tombez pour elle.

0: 9h, notre coach sportif va nous dire quels exercices privilégier pour une perte de poids et également l'horoscope de Catherine Viguier. Mais maintenant, c'est l'événement Ici Provence.
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0: Et nous retrouvons Hervé Godard, notre spécialiste spectacle. Hervé, quel est votre programme ce samedi?
3: Au programme des événements Ici Provence de ce samedi, une grande symphonie portuaire, c'est à Marseille, et un chanteur imitateur au sans-voix à Toulon. Et on commence par la symphonie portuaire. Ce soir, à la tombée de la nuit, 200 musiciens, chanteurs et artistes vont s'installer sur l'ancien quai d'embarquement du port autonome face au Mucem et à la Major. Ils vont se produire à l'occasion d'un grand concert gratuit dans lequel les voix et les instruments vont s'harmoniser avec des sirènes musicales de Franz Clochard. On se prépare à l'embarquement avec Raphaël Imbert, directeur du campus Art Méditerranée et du Conservatoire de Marseille.
4: Ce qui est certain, c'est que ça va être un voyage autant sonore que visuel. Avec des moments très festifs, très dansants, des moments de poésie, de méditation, de réflexion, ça va être vraiment mélangé. Hein. C'est comme dans une symphonie, vous savez, il y a le mouvement fort, l'allegretto, il y a la zadaggio, on est vraiment dans cette diversité-là. On est dans un répertoire à la fois de création, vraiment axé sur la création, la composition, mais aussi des rappels. Je donne un exemple, par exemple, on va jouer avec la fanfare Egypt Strut, qui est un des grands tubes du jazz égyptien des années 50. Donc on va mettre en scène ce genre de moments, et puis des moments aussi beaucoup plus poétiques, avec des voix, avec des instruments, avec des effets, et puis ces sirènes-là. Donc en fait, le public qui va être invité, comme on est dans un espace très large, à voyager, à faire son propre choix, se balader, il va pouvoir se sustenter aussi, parce qu'il y a tout un espace de restauration, c'est un vrai moment de partage. Donc il y a aussi un choix, et j'invite les auditeurs et les auditrices qui nous écoutent, à ne pas hésiter à faire ce qu'on ne fait pas dans une salle de concert, c'est à bouger, à aller vers un élément qu'ils ont envie de découvrir un petit peu plus, d'écouter un petit peu mieux et de faire son choix par rapport à ça. Je dirais presque c'est un concert dont vous êtes le héros d'une certaine manière. On est vraiment dans cette liberté-là et on va petit à petit passer de la ville vers le large. On va vraiment mettre en scène à tout point de vue, au niveau acoustique comme au niveau scénique, ce voyage vers le large.
3: La symphonie portuaire proposée dans le cadre de l'événement Une nuit au Grand Port, à ne pas manquer ce soir à 21h en entrée libre face au Mucem et à la Major à Marseille. Et puis place à un phénomène vocal ce soir à Toulon. Il s'appelle Éric Baird et a une centaine de voix à son répertoire.

0: Comme on l'entend, Eric Berre est capable d'imiter les voix de Mick Jagger, Johnny Hallyday et même Céline Dion au milieu d'une centaine de voix qui s'accompagnent d'un mimétisme étonnant. Eric Berre, à ne pas manquer là aussi, ce soir à 20h30 au théâtre Le Colbert à Toulon. Bon samedi à tous.
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0: Merci Provence. Vous l'avez entendu là juste avant Sting, Cédric Monet ne va, il est déjà là, mais il ne va pas tarder à arriver au micro pour nous livrer ses conseils bricolage. Alors il livre des conseils, mais surtout il répond à vos questions. Alors les experts bricolage du samedi, c'est juste après les infos de 9h. Vous avez donc un quart d'heure là pour commencer à nous joindre. Vous avez une question, là, quelque chose qui vous embête à propos voilà, d'une perceuse, d'une porte qui grince, comment faire pour qu'elle ne grince plus, un conseil à demander sur le matériel, sur la peinture, etc., etc. Donc voilà, toutes les questions bricolage, aménagement de la maison, c'est pour Cédric Monet. Vous les posez dès maintenant en direct. Il y a Morgane qui est là, elle vous attend au 04 42 38 08 08, notre chargé d'accueil de ce samedi. Et Cédric répond donc à vos questions bricolage après les infos de 9h. Aujourd'hui, il fait beau. Il va faire beau aussi demain, lundi. Voilà, attention juste, je vous l'ai dit, hein, aux orages demain après-midi dans les Alpes. Les températures que vous nous indiquez sur la page Facebook de Ici Provence, Bernard à Port-Saint-Louis-du-Rhône, 16 degrés, ciel bleu, pas de vent. Anne-Marie à Évenos, 18 degrés, le soleil brille. Garéoul, 19 degrés chez Anne-Marie, soleil et ciel bleu. Voilà, c'est le même programme pour tout le monde. Et cet après-midi, il fera à Marseille 26 degrés, à Toulon 28, à Aix 31 aussi, à Tourtour. Une soirée astro est organisée ce soir. Vous en saurez plus sur l'éclipse totale du soleil du 12 août et vous observerez le ciel avec les télescopes. Soirée gratuite à Tourtour au Théâtre de Verdure tout à l'heure. Ici Provence, il est 9h-10, 2 minutes pour être en forme. Notre rendez-vous bien-être du week-end avec vous, Nordine Attab. Vous êtes notre coach sportif. Nordine, vous répondez à une question fréquente. Le cardio est-il la meilleure solution pour perdre du poids ?
1: On associe souvent perte de poids avec transpiration. Mais transpirer, ce n'est pas forcément perdre du gras. Ce qui compte, c'est de dépenser de l'énergie tout en gardant un corps actif et solide. Et pour ça, le secret, c'est de mélanger les efforts. Pas uniquement du cardio, mais aussi effectuer du renforcement musculaire. On débute avec un exercice durant lequel on va croiser deux sollicitations. Le squat et les montées de genoux. Et pour ça, on débute debout, les bras le long du corps, les pieds légèrement écartés. Et à partir de là, on effectue un mouvement de squat, c'est-à-dire on inspire en fléchissant les jambes, et ensuite je pousse sur mes jambes pour me redresser. Et en fin de mouvement, je monte le genou droit vers la poitrine, je repose le pied, puis le genou gauche. Et vous pouvez effectuer 3 séries de 12 répétitions. Et grâce à cette combinaison d'exercices, vous allez solliciter notamment les jambes, mais aussi renforcer le système cardiovasculaire et la coordination.
0: Donc on combine plusieurs choses en même temps.
1: Exactement. Plus un exercice mobilise de muscles, plus il demande d'énergie. Et ça, c'est très intéressant quand on cherche à perdre du poids. On continue avec un deuxième exercice durant lequel vous êtes debout, les bras le long du corps, les pieds légèrement écartés. À partir de là, vous fléchissez les jambes afin de poser la main par terre. Ça y est, vous y êtes. Et ensuite, vous avancez vos mains afin de terminer le mouvement en position de gainage de face, en position de planche, bien aligné, bien parallèle au sol. On appuie sur les mains, bras tendus. Et enfin, vous ramenez un genou vers la poitrine en levant le pied, par exemple la jambe droite. Vous reposez le pied droit et vous effectuez le même mouvement de l'autre côté, de la jambe gauche. Vous revenez enfin en position de départ en vous redressant et en protégeant le dos. Vous pouvez effectuer 4 séries de 10 répétitions. Pour terminer, pensez à miser sur le travail cardiovasculaire, mais également sur le renforcement musculaire. Parce que la perte de poids, ce n'est pas une séance magique, c'est une accumulation de petits efforts qui font la différence. Allez, à vous de jouer.
0: Merci Nordine Attab. Tous les conseils de notre coach sportif sont sur l'application Radio France dans le podcast 2 minutes pour être en forme. Demain, Nordine fera en sorte de rendre vos bras qui peuvent manquer de tonicité durs comme du béton. Ici Provence, c'est Francis Cabrel et Affiliata avec la version Corso Mezzo Mezzo de Petite Marie. Corso Mezzo Mezzo, c'est ce soir au Vélodrome à Marseille en partenariat avec Ici Provence. Mais il n'y a pas que cela aujourd'hui en Provence, les autres bons plans sortis à suivre.
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ici Provence, Corso Mezzu Mezzu, ce soir au Vélodrome à Marseille. J'ai bien sûr Francis Cabrel. Je vous rappelle l'émission spéciale aussi que nous vous proposons ce matin avec Jennifer, Florent Pagny, Marc Lavoine, Julien Clerc et Patrick Fiori. Tout à l'heure, entre 10h et 11h, ils vont nous raconter leur attachement avec Marseille, avec le Vélodrome, avec la Corse. Et puis la suite des coulisses de Corso Mezzu Mezzu, c'est de 13h30 à 19h avec Laurent Menel. Corso Mezzu Mezzu, c'est l'événement du jour, bien sûr, mais il y en a d'autres dans la région, par exemple, près de hier. L'Acro Street Foot Festival, deuxième édition, dès 11h30 et jusqu'à minuit dans le centre-ville de l'Acro. Pas moins de 30 stands de cuisine de rue. Vous trouverez forcément votre bonheur. Il y aura de la musique en live et même la retransmission de la finale de la Coupe d'Europe de rugby sur écran géant. Entrée libre dans le centre-ville de l'Acro pour l'Acro Street Food Festival. Assisteront, c'est la fête de la Pentecôte avec la fête foraine, des animations de rue cet après-midi en fanfare, des concerts, un bal également. Et puis on remet ça demain et lundi. Lundi, il y aura la course de garçons de café et le feu d'artifice. Assisteront donc. Et puis à Anciès-la-Redonne cet après-midi, une randonnée culturelle en pleine nature est organisée. Ça s'appelle Sentier d'artistes. Danse, musique, cirque contemporain, peinture et lecture des producteurs.

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1: Corso Mezzo Mezzo, le concert événement dédié à la Corse au Stade Vélodrome. C'est ce soir.
2: Ici Provence, l'horoscope de Catherine Viguier. On détaille une tendance, Catherine?
3: Celle du soleil aux Gémeaux pour nos 12 signes. Bélier, donc une bonne nouvelle, le soleil et Mercure en signe ami, vous brillez, vous communiquez. Taureau, il s'agit de votre trésorerie et vous allez négocier de manière habile. Gémeaux, vous êtes la vedette du zodiaque, mis en valeur, profitez-en. Cancer, Vénus vous rend séduisant et cette séduction vient surtout de votre bel intérieur. Lion, période agréable, vous avez des alliés utiles car il faut vous battre au sujet de votre travail. Vierge, tout ce que vous pensez, écrivez-le, retenez-le, vous avez des idées de génie. Balance, en vous évadant, vous vous videz la tête et ça se passe bien mieux ensuite. Scorpion, vous analysez, vous sublimez vos émotions en aimant fort ou en vous racontant. Cher Sagittaire, tout ce qui a trait au partenariat vous intéresse, restez en éveil. Capricorne, malgré des succès bien mérités, faites une place à votre santé, c'est important. Verseau, vous êtes plus léger, moins angoissé, et c'est bien mieux en cas de difficulté. Poisson, vous aurez sans doute le sourire et on sera heureux de vous trouver sur notre chemin. Et pour nous tous, à défaut de croire en l'autre, eh bien croyons déjà en nous.
2: Eh bien merci beaucoup Catherine Viguier pour cet horoscope. Juste après les infos, c'est donc la séquence bricolage du samedi matin, les tutos, les conseils techniques de Cédric Monnet, notre expert qui attend vos questions. Alors appelez-nous ou laissez-nous un vocal. Il y a Isabelle qui nous a écrit un message, mais elle veut pas passer à l'antenne. C'est scandaleux Isabelle, je veux vous entendre. Bon, sinon je poserai la question quand même. 04 42 38 08 08. Voilà, Cédric est à votre disposition, à votre service. Et puis c'est quand même mieux quand même que vous la posiez en direct votre question, parce que vous pouvez dialoguer, interagir ensemble. Et si vous avez une question subsidiaire, vous pourrez poursuivre la conversation en direct. Donc voilà, bricolage après les infos, dans Bienvenue chez vous, 04 42 38 08 08.
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2: Ici Provence, il est 9h. Les infos à Marseille et en Provence, Christophe Van Ven. Il manque quelque chose dans le décor de Pagnol. Où est passée la croix du Baou des Gouttes à Aubagne?
4: La croix, vous la connaissez Cédric, c'est une croix d'acier d'un mètre environ. Elle a disparu depuis jeudi, depuis que le gardien du parc ne l'a plus vue sur son piédestal, sur les sommets du Garlaban. Mais heureusement, l'inspecteur Philippe Bocara mène l'enquête.
5: Et jeudi midi, lors de la découverte de la disparition, Michael Benani, le gardien du parc, n'en croit pas ses yeux.
6: Ça m'a fait de la peine. C'est une croix qui est chère aux enfants d'Aubagne, qui est chère aux aubagnais, aux randonneurs, tout ça. Donc ça fait de la peine de la voir disparaître.
5: Dans ce massif, trois croix. Celle qui a disparu, celle du Garlaban et celle du Ruissatel. Le maire d'Aubagne, Jean-Pierre Schillari, est très ému.
7: Garlaban, à Aubagne, c'est comme le Mont Blanc à Chamonix. Hein. C'est vrai que Marcel Pagnol y a été beaucoup. Ce qui veut dire que tout ce que l'on touche dans le massif de Garlaban, ça nous touche à nous. Je me demande si se montait exprès pour voler la croix ou si l'occasion fait le larron. Peut-être qu'on va la retrouver à quelques mètres ou je sais pas moi. Je vois pas les personnes qui ont volé cette croix la descendre dans Aubagne. J'imagine que ceux qui l'ont posée, qui lisent les journaux, qui écoutent la radio, ils doivent être déçus. Mais j'aurais bien voulu qu'ils prennent contact avec nous s'il le faut.
5: La croix du Baou des Gouttes n'a qu'une valeur sentimentale, patrimoniale, aucune valeur pécuniaire. Dans le centre-ville, cette disparition soulève l'incompréhension et la tristesse, notamment de la part de Sophie, née ici.
8: C'est inhumain de faire une chose pareille. Incompréhensible. Et comment ils ont fait?
5: Si jamais vous voyez cette croix ou si vous avez des informations sur sa disparition, le maire d'Aubagne demande que vous contactiez la police municipale.
4: Alors pour réconforter Sophie, il y a peut-être une autre hypothèse, que le vol, c'est peut-être le Mistral violent qu'il a emporté. Affaire à suivre. Dans l'actualité, quelle peine pour le calvaire d'une femme. La perpétuité a été requise contre un ancien directeur de banque de 51 ans. Il a martyrisé Laetitia, sa compagne, au point de la rendre handicapée. Un long tunnel de sévices. Laetitia a tenu à ce que le procès de son bourreau soit public. Le verdict de la cour d'assises de Digne est attendu cet après-midi. Gérard Darmon, pas le bienvenu à la Ciotin, collectif féministe, lui a rappelé que l'acteur est mis en cause par 9 femmes pour des gestes inappropriés, pour des violences sexistes, des faits que Gérard Darmon conteste. Mais face à la polémique, il a choisi de ne pas présider le festival du film de la Ciotin à la mi-juin.
2: Lens gagne la Coupe de France de football.
4: La Coupe de Lens. Les 100 et or ont réalisé la saison dont tous les supporters

0: De l'OM rêve, deuxième du championnat et cette coupe. Ravi aux Niçois grâce à une victoire nette et sans bavure de 3-1. L'ex-Marseillais Florian Thauvin, homme du match, auteur d'un but et d'une passe décisive sur corner.
1: Les amoureux de l'Ovalie seront ce soir au stade Maurice David d'Aix-en-Provence.
0: Match couperé pour Provence Rugby après deux échecs, deux années de suite en demi-finale d'accession au top 14. L'équipe phare des Bouches-du-Rhône va-t-elle connaître enfin le frisson d'une première montée historique en top 14? Eh bien, ça va passer ce soir par un quart de finale très compliqué, très dur à négocier, même si c'est à domicile, puisque c'est contre Brive. Le manager Philippe Saint-André a senti quand même, sur les entraînements de la semaine, que ses joueurs n'ont qu'une hâte, jouer ce match décisif.
2: Je les sens déterminés. C'est une longue saison, 30 matchs. Il nous a manqué quelques points pour finir dans les deux premiers. Mais bon, c'est reparti pour une nouvelle compétition. Voilà. Tu gagnes, tu continues. Tu perds, tu es en vacances. On rentre dans des périodes qui sont fabuleuses, ce que j'ai dit aux joueurs. C'est des moments exceptionnels. Ça va être un gros match contre Brive, un club qui a une grosse histoire, le plus gros budget du championnat. On est prêt. On travaille depuis le début juillet pour ces moments-là. J'ai fait beaucoup tourner durant toute l'année pour que les joueurs arrivent avec aussi de l'énergie pour être capables de continuer l'aventure.
0: On est prêt. Provence Rugby, Brive, coup d'envoi 18h30. Et puis avant cela, Bordeaux-Bègles va tenter de conserver son titre européen contre le Leinster Tombeur du RCT en demi. La finale à partir de 15h45.
1: Et c'est peut-être le plus beau spectacle de la saison au Vélodrome. Ce n'est pas du foot.
0: Et malheureusement, on aurait bien aimé que ce soit du foot. Patrick Fiori implante la Corse au Vel pour le concert Corsu Metsu Metsu. Là, une pluie de stars, des pépites aussi. Des pépites dans un cœur qui palpite. 5000 voix de la plus grande chorale de France, elle vient du Var, le cœur du Sud. Ce cœur, il bat très fort pour Frédéric, rencontré pendant les répétitions à Sifour.
3: On est très très contents et on sait que ça va être fabuleux parce qu'il va y avoir tellement de chanteurs, tellement de belles chansons, d'artistes, donc c'est du bonheur. Voilà, on peut que remercier Patrick Fiori qui est organisateur, notre chef de cœur aussi, Franck Castellano, et voilà, c'est que du bonheur. Alors comme on aime chanter, la musique, ça va pas le faire ce que je fais. Patrick a dit qu'il nous réservait des surprises, alors donc on a hâte de découvrir. Mais ça nous met une pression quand même. On a, voilà, parce qu'on veut décevoir personne et faire au mieux, quoi.

0: Il faut la tenir la note, hein. Moi je la tiens pas, hein. Ils ne vont décevoir personne, bien sûr, les choristes du Var. Journée un peu spéciale quand même, jusqu'au concert sur Ici Provence, avant ce concert qui va débuter à 20h.
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0: Et ce concert au Vélodrome est béni des cieux, béni des dieux, puisque ils ont une très belle journée. Et ouais. Donc ce soir, ça va être super, condition idéale.
2: Hein. Il fera doux, oui, c'est parfait. Alors chaud en journée, puis doux ce soir.
0: Ouais, c'est mieux le soir.
2: On sera bien. Alors du soleil tout au long de ce samedi, un vent faible d'ouest-sud-ouest. La température de la Méditerranée pour celles qui veulent tenter, je pense que ça devrait le faire.
0: Pas mal.
2: Alors dans le Var, oui, 18 à 20, ouais. Franchement, c'est bien.
0: 20, c'est bien.
2: Bouches-du-Rhône, 17-18, c'est un poil plus frais, mais il ne faut pas oublier que nous ne sommes que le 23 mai. Les températures, alors en ce moment, il fait à La Ciotat 24 degrés. Déjà, c'est très doux, voire chaud pour l'heure. La Ciotat, où la fête du vélo se déroule aujourd'hui, grande parade à travers la ville. Et cet après-midi, une bourse au vélo, un atelier brico-vélo, initiation à l'autoréparation. Donc, c'est au jardin de la ville de La Ciotat. Il y a la même fête du vélo aussi dans la métropole TPM et notamment à Hyères, parking des Vieux Salins, avec le vélo village et la grande parade carnavélo de la plage du Pentagone à l'Égade cet après-midi, 14h. Hyères, où il fait 19 degrés en ce moment. Cet après-midi, il fera à Marseille 26 degrés, à Toulon 28 et à Aix-en-Provence 31 degrés. Ici Provence, le point de trafic de 9h07. J'évoquais tout à l'heure un véhicule arrêté sur l'A8 à Aix-en-Provence. C'est toujours le cas. Voiture en panne dans la bretelle de sortie du Val-Saint-André quand vous venez de Lyon. Nous avons aussi un véhicule en panne au Muy sur l'autoroute A8 en venant de Nice. Mais pas de gros embouteillages ni ici ni ailleurs. Néanmoins, si vous rencontrez d'autres perturbations sur la route, vous nous passez un coup de fil ou vous nous laissez un vocal WhatsApp au 04 42 38 08 08.
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2: La douce voix de Desiree. C'est elle. 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

0: ici Provence, Disruy. La musique continue aussi avec Cookie Dingler ou encore la toute nouvelle chanson de Zazie.
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0: Mais avant, bricolons comme tous les samedis avec l'expert bricolage de Ici Provence, c'est Cédric Monet. Bonjour Cédric.
3: Et salut Cédric, ça va être difficile. Allez, je vous dis 40 minutes, Cédric, mais on va y arriver. Oui, il y a un Cédric C et il y a un Cédric
0: CK. C'est vous le CK à la fin. Monique est la première à poser sa question en direct. Et vous qui nous écoutez, vous avez tout le loisir de nous appeler aussi jusqu'à 9h35 04 42 38 08 08. Merci d'avoir composé ce numéro pour poser votre question en direct. Monique depuis Aubagne, bonjour.
4: Bonjour tous les deux.
3: Bonjour Monique.
0: Que vous arrive-t-il?
4: Voilà, donc j'explique, j'ai une fuite de plafond. Je ne suis pas chez moi, hein. Je ne sais pas en quoi c'est toutes ces matières. Donc l'eau descend du mur,
3: oui,
4: et va sur le parterre. Je ne sais pas en quoi il est le parterre. Apparemment, c'est du plastique.
3: Oui.
4: Et j'avais une caisse dans l'angle. Et cette caisse, je ne me suis pas rendu compte qu'il y avait beaucoup d'eau qui s'était amassée. Et maintenant, c'est du calcaire. Hein.
3: Oui, d'accord.
4: Voilà, bon, est-ce
3: que le problème de fuite est réglé déjà, Monique? C'est le plus important.
4: Je l'ai signalé, mais j'ai bien peur que ça pourrisse le mur, hein, de toute façon.
3: Bon.
4: Je vais le re-signaler.
3: Bon, bah, il va falloir voir ça avec le propriétaire, Monique. Nous, ce que l'on peut faire, après que le problème soit réglé, bah, c'est du vinaigre. Si moi, je nettoie
4: J'ai essayé.
3: Alors, c'est une preuve.
4: Du vinaigre blanc, j'ai essayé.
3: Voilà, mais.
4: J'ai même pris de la paille de fer.
3: Là, ah non.
4: Ça vient, mais c'est du travail.
3: Non. Alors, la laine d'acier ou la paille de fer, vous voyez qu'il faut qu'on s'appelle avant, Monique. Sur un sol qui est dit PVC, un sol en plastique. Anciennement, c'était le lino, mais le lino contenait du liège. Nous, on a des revêtements PVC qui sont 100% chimiques, pétrole. Ils ont une résistance, c'est la première couche que l'on voit. Ce que l'on voit, le dessin, la couche protectrice, il ne faut jamais la toucher et l'attaquer avec quelque chose d'agressif, que ce soit des gels ou que ce soit, en l'occurrence Monique, avec de la laine d'acier ou la paille de fer. Donc, ce que l'on fait, généralement, dès qu'on a de ce genre de bêtise qui a été faite ou avec une coulure, parce qu'une fuite, on utilise d'abord le vinaigre. Le vinaigre dilué à 50%. On augmente éventuellement. Si ça ne fonctionne pas, on prend des gels anti-calcaire qui sont vendus dans les magasins de bricolage ou même en hypermarché, qui sont un petit peu plus agressifs, en tout cas décollants au niveau du calcaire, mais qui ne vont pas attaquer la couche protectrice de notre sol PVC. Si en l'occurrence, notre sol a 30-40 ans, on sait que la couche a diminué, on peut avoir des risques. Donc si ça pénètre en dessous, le sol est fini. C'est un changement total.
4: C'est pas vieux, hein. Non.
3: Et si notre sol est pas vieux, ça va. Donc on va essayer un anti-calcaire que vous achetez, on va pas citer de marque, mais dans les hypermarchés ou en magasin de bricolage. C'est un gel, vous lissez sur la zone, ça va ronger. Au bout de 5 minutes, vous enlevez le surplus, vous rincez, vous voyez, quitte à réitérer l'opération, mais j'ai envie qu'on ne laisse pas plus de 5 minutes agir le produit. On n'a que
4: très
3: ça.
4: Bien.
3: On reste léger parce que moi, derrière un micro, toujours difficile, suivant votre produit, suivant votre sol, suivant l'année de votre sol. Donc on fait attention, Monique. D'accord?
4: Très bien.
0: Allez, vous essayez et vous nous direz. Merci, Monique, d'avoir appelé ici Provence.
4: Bonne journée.
0: Oui, vous aussi. À bientôt à Aubagne. Vos questions bricolage à notre expert du samedi, Cédric Monet, au 04 42 38 08 08. La suite après Cookie Dingler.

0: 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Les années 80 en musique avec Cookie Dingler, les années 80 en musique très régulièrement dans la programmation musicale de Ici Provence. Et on continue sur la web radio 100% années 80 que vous pouvez écouter quand vous voulez sur l'application Radio France et ici.fr.
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0: Le samedi, nous bricolons avec notre expert Cédric Monet jusqu'à 9h35. Il répond à vos questions au 04 42 38 08 08. Claudie nous rejoint depuis Solliès-Pont. Bonjour Claudie.
3: Bonjour Cédric.
4: Bonjour Claudie.
3: Bonjour, merci de prendre ma question.
4: C'est avec grand plaisir.
3: J'ai un pot vernissé qui est assez beau et justement, je voudrais pas qu'il s'abîme complètement. Mmh. Il s'est fendu. Fait 60 cm de haut sur 60 cm de large. Et vraiment, c'est un pot que j'aime beaucoup. Donc, étant donné qu'il s'est fendu, j'aimerais savoir si, en faisant du ciment léger, j'arriverais à réparer.
4: Alors, c'est une bonne idée, Claudie, mais non, on va procéder différemment pour que ça tienne dans le temps. D'abord, c'est peut-être parce qu'il était non-gélifié. Il a gelé, c'est ça? Il a pris un coup de froid?
3: Oh, il y a des grandes chances. Ouais, il y a des très, très grandes chances.
4: Bon, s'il n'est pas, en plus, fait pour rester à l'extérieur, autant le rentrer, mais c'est pas pour ça que vous m'appelez, Claudie. L'action que nous allons faire, c'est le vider, le nettoyer, le brosser.
3: Oui.
4: D'accord. Parce que nous allons agir par l'intérieur et non l'extérieur, oui. Claudie.
3: Voilà, c'était par l'intérieur que je voulais agir. Bon. Je l'ai vidé et nettoyé.
4: Bon, bah ça c'est une bonne chose, le départ est fait. Maintenant, et parce qu'on y tient à ce pot, et parce qu'il est beau, parce que voilà, on n'a pas de problème, entre guillemets, de tarification, on peut aller jusqu'à un certain prix. Moi, je vous dis que ça va vous coûter 35 € facilement. Je sais que c'est un petit peu cher parce que c'est de la résine. Vous avez des kits dans les magasins de bricolage.
3: Oui,
4: voilà.
3: Effectivement.
4: Vous avez le petit pot, vous avez l'additif et vous avez une espèce de natte que l'on va découper et on va tremper tout ceci dans la résine avec ce petit mélange et on va l'appliquer directement à l'intérieur du pot. Donc ça va avoir ça va avoir rigidifié complètement l'intérieur de notre pot et c'est comme ça qu'on va le maintenir. On pourra, après que ce soit sec, c'est dur comme de la pierre après, hein, on pourra remettre de la terre, mais on n'a plus ce problème, en tout cas, d'ouverture et d'agrandissement de cette fissure. Après, pour l'extérieur, là, effectivement, un peu de plâtre, un peu d'enduit, alors léger, juste dans la fissure, et puis un petit peu de couleur qu'on va remettre avec de la peinture acrylique pour essayer de camoufler un petit peu ceci. Alors, il y en a qui vont coller des coquillages dessus. Ça aussi, ça marche très bien. C'est des jeux de camouflage. Mais en tout cas, la réparation pour qu'il tienne encore des années, c'est par l'intérieur, et ce sera donc avec la résine. Je crois que le kit est entre 30 et 35 euros. C'est pas donné.
3: D'accord. Et je trouve ça tout prêt en magasin de bricolage.
4: Mais oui, alors c'est au rayon bricolage, effectivement, au niveau des traitements spécifiques. Il y en a qui vont mettre du silicone colle à l'intérieur. Oui. Ça peut être plus facile, mais encore une fois, on n'arrive pas à passer le pistolet à l'intérieur si on a un petit bec. C'est toujours délicat, mais le silicone colle tiendra beaucoup moins longtemps que si on fait une vraie réparation, en tout cas à la résine. D'accord.
3: Bah écoutez, je vous remercie infiniment.
4: Mais c'est avec plaisir. Vous nous rappelez ou vous nous envoyez une photo. Après, le camouflage extérieur, bon, c'est à vous de voir. Hein. Il y a du dessin.
3: Oui, je peux mettre de la peinture acrylique, comme vous avez dit, parce qu'il est bleu. Il est bleu avec c'est un cavalier de couleurs.
4: Ouais.
3: Mais bon, de toute manière, si déjà il est solidifié par l'intérieur, l'extérieur, c'est pas tellement important.
4: Et puis après, on peut repasser un voile de résine. Alors, c'est redépenser 10 euros, mais vous avez des bombes vernissantes qui sont pour l'extérieur. Une fois que vous avez passé votre peinture acrylique, on fige l'ensemble avec un vernis en bombe dessus. Alors, attention, pas tout près, à 10 bons centimètres. On vaporise et on aura fait quelque chose de viable pour plusieurs années, en tout cas, Claudie.
3: Mais écoutez, je vous remercie infiniment et je vous souhaite une excellente journée.
4: C'est avec grand plaisir.
3: Beaucoup.
4: On vous embrasse.
3: Au revoir.
0: À bientôt à Solliès-Pont, Claudie. Que de bonnes idées. C'est de signer Cédric Monet. En 10 secondes, la question la plus simple du monde. J'ai une porte qui grince chez moi. Comment on fait?
4: Il y a des rondelles anti-grincement. Sinon, c'est le bout du crayon noir en papier.
0: Ah bon?
4: Vous ressoulevez un petit peu la porte, la dégondez pas forcément. Ah. Vous mettez de la paraffine, ce qu'on a dans le crayon noir, d'accord? Tout autour, ça c'est pour pas dépenser d'argent. Ça évite le grincement, c'est fini.
0: Et l'huile d'olive, non? Ou ce genre de truc?
4: Non, on va voir ça. Et sinon, vous avez les rondelles plastiques qui sont extra fines, qui sont faites pour éviter les anti-grincements. On n'a rien à retoucher, juste mettre ces petites rondelles.
0: Vous aussi, vous avez une question bricolage à poser à Cédric Monet, vous nous appelez 04 42 38 08 08.
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0: C'est le grand retour de Zazie, nouveauté ici Provence, peu importe.
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0: Le samedi, nous bricolons avec notre expert Cédric Monet. Vos questions en direct au 04 42 38 08 08. Nous sommes à Saint-Canat chez Alain. Bonjour à vous Alain.
2: Bonjour.
0: Bonjour Alain. Et Cédric vous écoute.
2: Oui, bonjour. Je voudrais poser des lames en PVC clipsable sur un sol chauffant. Ouais. Et il y a déjà des dalles qui ont à peu près entre 10 et 12 ans, fines, mais qui tiennent vraiment bien. Je voudrais pas les enlever. Mmh. Je voudrais poser, est-ce que ça peut se faire?
3: Alors, il y a des lames. On peut reposer un nouveau sol sur un sol chauffant. Sauf que le sol chauffant, par rapport à l'épaisseur que nous avons, et ça c'est important, sur un sol chauffant, on pose pas des épaisseurs et on ne surjoue pas le fait de recoller des parties dessus. D'abord parce qu'il faut que notre produit soit le plus fin possible, que la colle soit adaptable à un sol chauffant. Mais des lattes PVC, bah c'est pareil. Il y a des catégories qui sont là pour résister au sol chauffant, mais il faut que, et vous le disiez Alain, ce soit le plus fin possible. Parce que votre rapport de chauffe calorifique qui sort et qui ressort du sol, il est calculé par rapport au sol que vous avez actuel. Si je fais un rajout dessus, aussi infime soit-il, aussi fin soit-il, vous allez avoir une petite déperdition de chaleur au niveau de votre sol. Ça, il faut
2: ouais,
3: le savoir.
2: Ça, bon, c'est studio au rez-de-chaussée. Bon, mais c'est la location au ski, quoi. Donc,
3: alors au ski, bon, c'est encore différent. Si vous le savez, vous êtes au courant, vous pouvez le faire, mais il faut un que vous. Et si vous voulez le coller, Alain, ou pas?
2: Ah non, clipsable. Ouais, je vais prendre clipsable.
3: Ouais, bah vous pouvez, sauf qu'il faut qu'il soit résistant pour les sols chauffants. Alors il y a un petit sigle dessus. Il suffit et ou de regarder ce sigle ou de demander tout simplement.
2: Oui,
3: il sera plus fin. Votre sol sera beaucoup plus fin. Et il sera évidemment, parce qu'il résiste à la chaleur, un petit peu plus cher au mètre carré. Mais ça, c'est vous qui voyez.
2: Bon.
3: Si vous me posiez la question, petite déperdition, il faut que ce soit le plus fin possible. Mais oui, c'est possible, absolument.
2: Et est-ce que c'est plus solide le plastique comme ça ou le bois?
3: Non,
2: parce que c'est la location après.
3: Hein, si vous êtes en location, je vais sur du plastique. Parce qu'il peut se passer n'importe quoi. D'accord. En plus, vous me dites que c'est pour le ski, c'est ça?
2: Oui,
3: c'est à quel endroit exactement?
2: Ouais,
3: on veut tout savoir de votre vie.
4: Les ors.
2: Ouais, mais il y en a d'autres aussi qui écoutent là.
3: D'accord.
2: Je suis connu, moi. Hein.
0: C'est à l'heure de Saint-Canat.
3: Moi, je dirais PVC. Je dirais qu'on reste sur du plastique, en tout cas, le moins cher possible au mètre carré, qui soit résistant à la chaleur.
2: Non, c'est même pas le prix, je pense, mettons dans les 40 euros le mètre carré. Hein.
3: Ouais, bah c'est très bien.
2: C'est pas grave, ça fait 30 mètres carrés. Quoi,
3: bon, alors on y va, mais on reste sur du solide, du costaud. Mais prenez non pas du bas de gamme, parce qu'il sera suffisant avec les chaussures de ski. Et c'est un exemple.
2: Non, mais il ne faut pas qu'il rentre avec les chaussures de ski.
3: Oui, mais vous savez comment ça se passe.
2: Ouais,
3: on sait bien. Mais il y a l'UPEC, c'est l'usure, le poissonnement, l'écrasement.
2: Ouais,
3: donc un sol qui est clipsable, il faut qu'il ait au moins 3 ou 4 ou 5 étoiles, le maximum, pour qu'on ait une résistance accrue, parce que vous allez le payer cher, donc il faut qu'il dure longtemps. Vous me posez la question, je vous dis oui, c'est possible.
2: Voilà, c'est tout ce que je voulais savoir.
3: Il n'y a plus qu'à pour la prochaine saison.
2: Ouais, il n'y a plus qu'à, le mois prochain. Je vais me mettre à 4 pas.
3: Ouais. J'espère qu'il ne fera pas trop chaud.
0: Allez, travaillez bien. Merci Alain.
2: Bon,
3: salut Alain.
2: Merci.
0: Bonne journée à vous à Saint-Canat et donc aux ors. Les dernières questions bricolage dans un instant. Eh ben, on va appeler Isabelle. Vous savez, la Isabelle qui voulait pas passer à l'antenne. J'ai réussi à la convaincre. Elle va donc passer à l'antenne dans un instant. D'abord, c'est le trafic ici Provence. C'est le point de 9h30. Alors, on avait un véhicule en panne. J'ai même pas eu le temps de vous l'annoncer. Attends, excusez-moi. Merci Lou. Lou qui est technicienne réalisatrice, qui me dit qu'il y a un parrainage. Je l'avais un peu oublié.
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0: Voilà, ça c'est fait. Donc, il y avait un véhicule en panne. Je n'ai pas eu le temps de vous l'annoncer. Ça n'a pas duré très longtemps. Mais ça a nécessité la fermeture d'une voie sur l'A7 en direction de Lyon en quittant Marseille dans le secteur des Arnavaux. Donc, la voie vient de rouvrir, mais il y a un petit embouteillage sur la L2 quand vous venez du rond-point de Sainte-Marthe. Quand vous venez du tunnel de Sainte-Marthe, pardon. 10 minutes d'attente sur la longue ligne droite des Arnavaux pour rejoindre l'A7 en direction de Lyon. Alors, toujours à Marseille, on a une fermeture de route dans le secteur de l'Escalborelli, Pierre Mendès France, pour passer l'Uvonne. Là, vous avez les plages à gauche et puis l'hippodrome à droite, ben là c'est fermé et donc vous êtes obligé de passer par Clobet pour rejoindre ensuite Saint-Ginier et le Prado 2. Il y a un bon quart d'heure d'attente sur Clobet. Que se passe-t-il là dans le secteur de l'Escalborie? J'ai essayé de voir s'il n'y avait pas des événements mais je n'ai pas trouvé, donc peut-être savez-vous ce qu'il se passe. 04 42 38 08 08, vos inforoutes en direct ou en vocal WhatsApp. Au Rov, petit embouteillage de rien du tout sur la D568 pour traverser le village en venant de l'Estac, voilà 5 minutes à peine. À Aubagne, véhicule en panne sur l'A52 à hauteur des Palus en direction d'Aix, et sur l'A50, autre véhicule en panne en direction de Toulon, et puis un incident signalé à Vidauban sur l'autoroute A8 en direction d'Aix-en-Provence sans que nous en sachions davantage. Voilà, vos inforoutes en direct ou en vocal WhatsApp 04 42 38 08 08.
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0: Ici Provence, en mode boule à facettes. Voici Thelma Houston, Don't Leave Me This Way.

0: Ici Provence, c'est Thelma Houston. Allez, dernière question bricolage pour ce samedi.
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0: Cédric Monet répond à votre question. Isabelle de Miramas, bonjour.
3: Oui, bonjour.
4: Alors, on avait peur, Isabelle?
3: C'est jamais évident, hein.
0: Vous avez une...
3: mais bon,
0: vous, vous avez une voix souriante, je l'entends. Ben, oui, ça aurait été dommage de se priver de ça. Allez, nous vous écoutons.
3: Gentil, merci. Oui, je voudrais savoir quels produits je peux utiliser sur des volets en alu qui sont anthracite et qui sont pleins de petites rayures, notamment au niveau des arrêtoires. Là, j'ai les demi-cercles qui apparaissent. Donc, et puis j'ai un peu des micro-rayures de partout.
0: Oui.
3: Parce qu'ils ont été, on a refait une façade, ils ont été démontés, mais pas à temps. Donc, j'ai pris un peu des petits, voilà, j'ai des rayures.
4: Oui, j'allais dire, sinon vous avez des tempêtes de sable, ça fait des micro-rayures.
3: Non.
4: Mais sinon,
3: non.
4: Si vous passez l'éponge, c'est toujours ça. Vous le saurez la prochaine fois, quoi que ça dure quand même quelques bonnes années, voire dizaines d'années quand même. L'aluminium, s'il n'est pas isolé à l'intérieur, va garder la chaleur. C'est le côté négatif de la chose. Mais ça, vous le savez, Isabelle.
3: Oui, oui.
4: Et le fait de les prendre en anthracite, c'est la couleur tendance, quoique ça commence à disparaître. Mais c'est effectivement très difficile à entretenir, le noir. Et on parle dans les salles de bain aussi. Quant aux éviers, tout ce qui est anthracite, c'est une cata. Nous sommes sur l'extérieur. Sur l'extérieur, lune-soleil nous pose énormément de problèmes. Ils sont donc traités d'usine, ils sont faits en bain et ils ont des peintures spéciales extérieures. Donc on ne peut rien nous rajouter dessus qui nous permettrait de faire quelque chose de viable. Sauf, Isabelle, un nettoyage qui peut se faire une fois par mois, mais bon, est-ce que vous allez accepter de le faire? Ce sont des traitements de surface. C'est comme un liquide, on achète ça en magasin de bricolage. Ce sont des rénovateurs de surface micro-rayés. On les a pour le verre, c'est la même chose, en fait, c'est le même produit. Sauf que ce même produit-là, il va falloir ajouter quelques gouttes de vinaigre à l'intérieur. Parce qu'il tiendra plus longtemps et il va en même temps nettoyer et désincruster. Mais ça reste en fait quelque chose de superficiel. Et c'est vraiment un visuel, on va avoir quelque chose de plus brillant. C'est un effaceur sans vraiment l'effacer. Bref, c'est juste un rénovateur visuel de surface. C'est la seule option que nous ayons. La moins chère, la plus rapide. Mmh. Ça se passe avec un chiffon. Ça redonne du peps à nos volets en aluminium, mais c'est tout. Mais aux prochaines pluies, à la prochaine tempête, ça va tout de suite s'affadir, donc il va falloir recommencer. Vous voyez, donc si ça vous gêne, soit vous vous satisfaisez de ça, Isabelle, soit vous allez acheter ce produit que vous passez de temps en temps.
3: D'accord. Et ça peut aller aussi pour un portail qui est en plein soleil et qui a terni avec le soleil, qui est anthracite aussi, mais lui, il a terni. Il est pas rayé, mais il a terni.
4: Oui, c'est toujours le même problème. Il y a la qualité de peinture, il y a l'âge. Rénovateur de surface, il ne va être là que faire joli, faire briller sur les premiers jours. D'accord. Plus les jours vont passer, plus ça va s'affadir. Nous n'avons pas d'option. Ou alors, refaire une peinture directement dessus, ce qui coûte effectivement excessivement cher, Isabelle.
3: D'accord.
4: Donc ce rénovateur, essayez-le. C'est une bonne alternative. Vous verrez ce que vous ferez après. On n'a pas trop dépensé d'argent. C'est quoi, une quinzaine, vingtaine d'euros le flacon. Faites ça, essayez. Peut-être que ça va vous plaire.
3: D'accord.
4: On essaye. Et vous nous tiendrez au courant.
0: Merci Isabelle.
3: Beaucoup.
0: Eh ben bon week-end
3: bonne
0: à vous.
3: Journée.
0: À bientôt.
3: Merci.
0: À Miramas. Merci Cédric Monet. On a passé une super émission ensemble. J'étais ravi. Véronique sera de retour samedi prochain.
4: Absolument.
0: Alors à samedi.
4: Bonnes vacances.
0: Ah oui, merci.
4: Hein,
0: j'en fais encore une lundi, le 16-19, et après, en effet, ce sont mes grandes vacances.
4: À très vite. Ciao.
0: Si vous voulez poser vos questions à Cédric Monet pour samedi prochain, vous pouvez déjà vous inscrire 04 42 38 08 08. Demain, c'est jardinage avec Johan Gis, comme tous les dimanches. Donc, pareil, même numéro. Morgane est à votre disposition pour prendre les premières questions jardinage. Comme ça, vous serez sûr de poser votre question demain en direct à Johan dès 9h. Aujourd'hui, l'événement, c'est Corsou Mezzu Mezzu au stade Vélodrome à Marseille. Hier après-midi, nous étions en émission spéciale. Nous le serons de nouveau entre 10h et 11h et entre 13h30 et 19h. Nous allons réécouter un des meilleurs moments de l'après-midi d'hier quand Émilie Mazoyer a reçu Chico. Et c'est juste après Jean-Pierre Madère.

0: Provence, un bon samedi après-midi. Pourquoi après-midi? Oui, c'est le réflexe de faire le 16-19. Un bon samedi matin avec nous, avec Ici Provence. Et on repart tout de suite au Vélodrome.
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0: Et hier, Émilie Mazoyer a reçu Chico et les Gypsies, enfin Chico tout court pour le coup. Je vous propose de réécouter cet entretien, Chico, qui nous parle de Corso Mezzo Mezzo. Et ensuite, je vous reparle à mon tour du programme de la journée autour de l'événement, donc ce concert exceptionnel ce soir à Marseille.
3: Alors, le stade Vélodrome, l'Orange Vélodrome, faut-il dire, c'est immense. Là, on est voilà à la fin des répétitions. Chico, comment ça s'est passé?
4: Super. Super, et puis impressionné par ce stade incroyable.
3: Il est très beau, hein.
4: Il est magnifique, et la scène, elle est incroyable. Je suis sûr qu'avec le public ce soir, ça va être une rencontre magnifique.
3: Comment tu es rentré dans cette bande Corso Mezzo Mezzo? Comment tu as rencontré Patrick Fiori?
4: Mais Patrick, je le connais depuis longtemps, et puis il nous a invités la première fois déjà quand il a préparé l'album, le premier.
3: Dès le départ,
4: on était là dans cette aventure. Et ça a été bien perçu, ça a été bien partagé, bien aimé. Du coup, il nous a invités à l'Arena là, il y a 2 ans. Et
3: c'était
4: du coup,
3: à Paris, la Défense Arena, c'était 40 000 personnes. Là, c'est plus, hein.
4: Là, c'est un peu plus, ouais. Et du coup, il nous a dit, écoutez, comme je vais pas loin de chez vous, c'est peut-être sympa de venir. Et puis, on a sauté sur l'occasion et on est là.
3: C'est super. Alors, comme tous les artistes continentaux, vous êtes en binôme avec des artistes corses.
4: Ouais.
3: C'est ça l'idée. Comment ça s'est passé alors?
4: Ben, ça s'est passé très bien parce que cette chanson, elle est magnifique que nous chantons. Et puis le partage est là, et il y a l'émotion, et le public sera là. Donc, il y a vraiment les ingrédients pour se régaler.
3: Tu parles corse?
4: Non. Mais j'adore.
3: Et donc tu chantes quoi, en phonétique?
4: En phonétique, ouais.
3: Ah, c'est génial.
4: Phonétique.
3: Tu l'as déjà fait, parce que faut bien dire que voilà, avec les Gypsy Kings ou Chico et les Gypsy, de toute façon tu fais le tour du monde.
4: Ouais.
3: Quand t'es par exemple, j'en sais pas, au Japon, tu chantes un peu en japonais aussi, en phonétique ou pas?
4: Parfois il y a un musicien qui met des mots en japonais et ça les surprend et ils adorent.
3: Ils sont hyper heureux, bah
4: ils
3: ouais.
4: Ils sont super heureux. Ouais. Et puis surtout ils sont surpris. Mais je trouve que c'est bien c'est des petits clins d'œil comme ça, de dire, écoutez, on est chez vous, on va partager quelque chose qui vous appartient.
3: Ouais.
4: Et qui en même temps nous unit, c'est des sons, c'est de l'amitié.
3: Moi je trouve ça beau, la langue corse, je la trouve un peu mystérieuse, elle est belle, elle est majestueuse. Hein.
4: J'adore, et puis les Corses, ils adorent la guitare, ils adorent chanter, et puis on a été souvent nous jouer en Corse, hein. Festival de Patrimonio à Ajaccio ou dans d'autres villes, c'était magnifique. Hein.
3: T'as un peu l'accent quand même, t'as dit Patrimonio.
4: Patrimonio. Mais c'est un lieu magnifique qui paye pas de mine dans la journée, mais la nuit là, c'est fantastique.
3: Et le festival est dingue, hein, les nuits de la guitare.
4: Ah, c'est incroyable.
3: Sublime. Bon, ici aussi, ça va être dingue. Le stade Orange Vélodrome ici à Marseille, transformé en village corse. Et donc Chico, les Gypsies avec JP Marcellesi et Jean Menconi. C'est Moru, Biancu et Biu. Et je pourrais venir faire les chœurs, sérieusement?
4: Ah non, mais on va le faire.
3: Hein?
4: On va le faire.
3: Allez, non,
4: ce qui est bien, c'est que c'est l'auteur-compositeur et puis ils sont super et c'est une belle rencontre.
3: Très bien. Bah, merci pour notre rencontre ce soir.
4: Merci. Et puis c'est un bel hommage à Patrick Fiori et je suis ravi de participer à cette aventure.
3: Ah, génial. À bientôt, Chico. Merci.
4: Et vive Marseille. 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
0: 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Chico de Chico les Gypsies avec Émilie Mazoyer hier sur l'antenne de Ici Provence. Je vous rappelle que sur nos réseaux sociaux et particulièrement le compte Instagram de Ici Provence, des stories vous attendent avec, en effet, notre bon Chico, mais aussi Icar, Benabar, Joyce, Jonathan, Jennifer. Il y a aussi Jean-Luc Reichmann que j'ai vu passer. Voilà, allez voir notre studio Ici Provence au Vélodrome sur les stories du compte Instagram de Ici Provence. Corso Mezzo Mezzo, émission spéciale sur la radio partenaire Ici Provence, ça continue juste après les infos de 10h avec Laurent Menel qui reçoit Patrick Fiori, Julien Clerc, Jennifer, Marc Lavoine et Florent Pagny. Et ensuite, de 13h30 à 19h, comme hier, des invités toutes les demi-heures avec les coulisses de l'événement.
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0: Les 3 plus nous emmènent dans le secteur de Lambesc et de Roquebrune-sur-Argent. Info pratique, info utile juste après. John Travolta, Olivia Newton-John, c'est Grease.

0: Ici Provence, et maintenant voici les 3 plus, 3 infos pratiques, locales, utiles et sympas.
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0: Si vous êtes dans les secteurs de Lambesque, Cazan, Vernègue, Alens, vous pourriez apercevoir des fumées orangées et de nombreux camions de pompiers ce week-end. Ça peut surprendre, mais en fait il s'agit d'un stage de formation feu de forêt organisé durant ces 3 jours du week-end de Pentecôte par le centre d'incendie et de secours de Lambesque. Les fumées orangées sont des fumigènes utilisés pour simuler des départs de feu. Alors pas d'inquiétude, hein, c'est prévu et encadré. Et vous allez donc croiser un nombre important de véhicules de secours sur les routes et en forêt, notamment des camions-citernes feux de forêt. Aucune raison de s'alarmer. Les casernes locales et la police municipale sont informées et coordonnées. Les pompiers vous demandent donc de ne pas solliciter inutilement les services de secours afin de ne pas encombrer les lignes d'urgence. En revanche, si vous êtes témoin d'un véritable départ de feu, appelez le 18 sans hésitation. C'est donc ce week-end dans le secteur de Alens-Vernègue-Lambesque. Mercredi, c'était la journée mondiale des abeilles. À cette occasion, le Rotary Club de Roquebrune-sur-Argent, Puget-sur-Argent, le Rocher, relance son opération citoyenne et écologique « Protégeons les abeilles ». Des sachets de graines mellifères sont distribués gratuitement afin d'encourager la population à fleurir jardins, balcons, terrasses pour offrir nourriture et refuge aux abeilles. Donc vous semez utile, vous semez local pour les abeilles, des abeilles menacées par la bétonisation, les insecticides, le frelon asiatique, alors qu'elles jouent un rôle essentiel dans notre alimentation et notre biodiversité. Où trouver ces sachets ? En mairie de Puget-sur-Argent et Roquebrune-sur-Argent, dans les mairies annexes des Issembres et de la Bouverie, chez Aux Paysans ou encore au village Made in France des talents créatifs. Et puis tous les matins, ici Provence donne un coup de patte au refuge de la région. Parmi les animaux à adopter cette semaine, Diablo, que nous présente Laura de l'association AFSA, association varoise de secours aux animaux, basée également à Roquebrune-sur-Argent.
2: Alors, on va faire connaissance de Diablo. Diablo qui est un croisé berger, un vieux papy de 11 ans, qui est un chien assez calme, affectueux et qui est revenu il y a peu de temps au refuge dans un grand état de négligence. Donc c'est un chien qui n'a aucun problème de comportement, qui est adorable, qui peut vivre avec avec ses congénères, avec des enfants. Donc on lui cherche vraiment une famille. C'est aussi un chien qui bénéficie du coup de l'opération doyen avec 30 millions d'amis, c'est-à-dire qu'il pourra bénéficier de factures vétérinaires prises en charge par 30 millions d'amis jusqu'à 1000 euros.
0: Diablo, ce papy croisé berger de 11 ans, espère trouver un foyer chaleureux pour ses vieux jours. Les infos et surtout la photo du toutou sur ici.fr/Provence à la page un animal à adopter. Voilà pour les 3 plus. Vous restez avec nous. Toute l'actu locale revient dans 6 minutes.
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Nouveauté ici Provence, Alex Warren avec Fever Dream. Et maintenant c'est Soprano. L'artiste marseillais sera présent ce soir, bien sûr, au Vélodrome pour Corso Mezzo Mezzo. Soprano ici Provence, roule.

0: ici Provence Soprano ce soir donc au Vélodrome à Marseille avec Corsou Mezzou Mezzou, émission spéciale juste après les infos. J'aimerais que vous nous appeliez, vous qui êtes sur la Nationale 7 dans le secteur de Roussel, embranchement qui va ensuite vers Saint-Antonin-sur-Bayon. Apparemment sur la Nationale 7 il y a un problème, la route pourrait être coupée, en tout cas il y a un bouchon, peut-être un accident. Allez, dites-nous en plus, 04 42 38 08 08 en direct ou en vocal WhatsApp.
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0: 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Les infos à Marseille et en Provence, Christophe Van Ven, quelle peine pour le calvaire d'une femme?
2: La perpétuité a été requise contre un ancien directeur de banque âgé de 51 ans. Il a martyrisé Laetitia, sa compagne, au point de la rendre handicapée, un tunnel de sévices. Laetitia a tenu à ce que ce procès, le procès de son bourreau, soit public. Le verdict de la cour d'assises de Digne est attendu dans l'après-midi. Gérard Darmon n'est pas le bienvenu à la Ciotat. Un collectif féministe lui a rappelé que l'acteur est mis en cause par 9 femmes pour des gestes inappropriés, des violences sexistes, des accusations que Gérard Darmon nie. Mais face à la polémique, il choisit de ne pas présider le festival du film à la mi-juin à la Ciotat. Retour à la normale pour le trafic SNCF, notamment autour de Marseille-Saint-Charles. En raison d'une panne d'alimentation en gare de Nîmes, en fin d'après-midi hier, d'énormes perturbations entre Nîmes et Marseille, difficultés pour d'autres raisons entre Paris et la cité phocéenne, grosse galère pour le début de la Pentecôte, mais comme je vous l'ai dit, d'après la SNCF, tout est rentré dans l'ordre.
0: Dans le Var, la chasse à la fourmi électrique est ouverte.
2: C'est une première en Europe pour tenter d'éradiquer la minuscule fourmi piquante qui est dangereuse pour la biodiversité. Eh bien, il existe un produit qui n'est pas encore autorisé. Il est autorisé en Australie, par exemple. Ce produit a été saupoudré pour la première fois hier en fin de journée dans une propriété de Toulon. Le Var, qui est le seul département de France où ces fourmis électriques sont présentes. Il y a 3 foyers actuellement. L'exemple varois doit inspirer les autres pays européens, est venue dire sur place Monique Barbu, la ministre de la transition écologique, la lutte contre les espèces invasives est l'affaire de tous. Depuis hier, une application vous permet de signaler les fourmis électriques, mais aussi le crabe bleu, le frelon asiatique et la cochenille du pin. Ça s'appelle l'application vigie-sud.fr.
0: Lens gagne la Coupe de France de football.
2: Le Stade de France, devenu le Stade de Lens, les Sang et Or ont réalisé et conclu une saison fantastique, deuxième du championnat, et la coupe ravie aux Niçois après leur belle victoire, 3-1. L'ex-Marseillais Florian Thauvin, homme du match, auteur d'un but et d'une passe décisive sur corner, premier titre en équipe de sa carrière pour le Phoenix, premier titre en club, et malgré ça, bien Didier Deschamps ne l'a pas pris dans ses valises pour la Coupe du Monde, dommage.
0: Une soirée de gala au stade Maurice David d'Aix-en-Provence.
2: C'est le jour de vérité pour Provence Rugby, après deux échecs deux années consécutives en demi-finale d'accession au top 14, l'équipe phare des Bouches-du-Rhône va-t-elle enfin connaître le frisson d'une première montée historique? Eh bien, ça passe ce soir par un quart de finale très compliqué, très dur à domicile face à Brive.

0: Fred Chapuis, vous avez assisté aux entraînements de la semaine avec des Provençaux très déterminés.
1: Et si enfin Provence Rugby perçait le plafond de verre, Philippe Saint-André, l'ancien sélectionneur des Bleus, a été recruté pour cela par le président.
2: Denis Philippon m'a fait venir pour ça. Donc on va voir, là. Voilà, on rentre dans le money time.
1: Et pourquoi pas le jackpot, après de gros trous d'air, Aix a fini la saison en boulet de canon.
3: Je trouve qu'on monte crescendo, que ce soit le dernier match à domicile contre Vannes ou la victoire au VRDR, où on a montré vraiment qu'on était une équipe sérieuse.
1: Sérieux et revanchard, Andrés Zafra, deuxième ligne, bloqué aux portes du top 14 à deux reprises.
4: Je pense qu'on ne perd jamais, on apprend. Et je pense que l'entraîneur nous a servi. On va essayer de mieux faire cette année.
1: Et pour transformer l'essai, l'entraîneur compte sur des retours déterminants.
3: Les leaders... Ça s'achète pas au supermarché. Temana, Harrison, Végezine, Andrés Zafra, qui était un, le capitaine, deux, mais deux vice-capitaines, avaient été absents pendant énormément de temps. On a plus de solutions. C'est plus dur aussi de faire l'équipe, mais bon, c'est un bon mal à la tête.
1: Philippe Saint-André sait que le nerf de la guerre sera la défense. Les Corréziens, deuxième meilleur barbelé avec Vannes. Une machine à plaquer. Alors lui, va-t-il jouer sur la vitesse, ainsi qu'il a travaillé ce jeudi à l'entraînement?
3: Je vais pas vous dire comment on va les jouer, parce que je pense qu'ils vont lire la conférence de presse ou l'écouter. On a su les gagner ici à domicile, alors qu'ils avaient la grosse équipe et avec le bonus offensif. Mais bon, on s'attend à un match dur, âpre et avec beaucoup, beaucoup d'intensité.
1: L'autre atout, c'est le 16e homme. Brive a rendu plus de la moitié de son parquage. Le stade Maurice David sera All Black, couleur Provence Rugby.
0: Provence Rugby, Brive, le coup d'envoi, c'est à 18h.
5: Ici Provence, vos inforoutes en direct. Julie, bonjour.
6: Oui, bonjour.
5: National 7, secteur Rousset à l'embranchement. Enfin, juste après le radar automatique, là, il y a des problèmes. Que se passe-t-il?
6: En fait, tout simplement, il y a une course. Donc, il y a la protection civile et la gendarmerie qui font la circulation.
5: Ah, voilà. Donc, dans les deux sens?
6: Dans les deux sens.
5: Ok, donc avant ou après le radar automatique donc de Rousset sur la National 7. Ok, bah tout s'explique. Merci Julie. Bonne journée.
6: Oui, avec plaisir, bonne journée.
5: Vous pouvez, comme Julie, nous appeler pour nous dire ce qui se passe cette fois à Marseille, secteur Hippodrome Borély. Tout est bouclé là, au niveau de l'escale Borély en direction du David. Et quand vous venez de Bonneveine pour rejoindre le littoral, vous ne pouvez pas. Donc c'est fermé et ça coince sur l'avenue Clobet. En remontant vers le Prado 2, on a une quinzaine de minutes de bouchons. National 8 à Cuges-les-Pins en direction de Toulon. Ça coince puisqu'on a le Grand Prix camion. Donc faut passer Cuges-les-Pins et on a 10 minutes d'attente environ. Arles, la Nationale 113, vous êtes au ralenti entre Saint-Martin-de-Croix et Arles, mais bon, c'est juste 5 minutes de perdu en direction de Nîmes. Et puis hier, sur la 570 en direction de Saint-Tropez, il y a 5 à 10 minutes de bouchon. Voici tout de suite notre émission spéciale Corsu Mezzu Mezzu, ici Provence jusqu'à 11h. Les confidences de 5 artistes parmi la centaine présents ce soir, avec Laurent Menel.
7: 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Marseille ne sera pas seulement une ville, mais un point vibrant entre la Corse et le continent pour l'événement Corsou Mezzu Mezzu. Des artistes corses et des stars du continent qui aiment par-dessus tout l'île de beauté. Avant de les retrouver sur scène ce soir, écoutez-les à travers différents témoignages au micro d'ici Provence. Rien que pour vous, avec Julien Clerc, Jennifer, Florent Pagny, Marc Lavoine. Mais au cœur de cette aventure humaine hors norme, on retrouve avant tout Patrick Fiori, qui porte ce projet avec passion depuis sa plus tendre enfance. Bonjour Patrick.
8: Bonjour tout le monde, bonjour et puis merci à vous de me recevoir. Une aventure humaine et puis tellement de surprises que je pense que je n'aurai pas le temps de tout vous dire, en tout cas d'énumérer tout ce qui va se passer. Je sais que les gens sont allés le cueillir par milliers déjà et j'ai cette chance de pouvoir faire ce pont entre la Corse et le continent et d'emmener les artistes insulaires chanter avec les artistes du continent. Je pense que c'est aussi fort que quand on s'arrête quelque part et qu'on découvre un des plus beaux paysages du monde, ou lors d'un voyage, ou vous savez, c'est quand on regarde les choses et qu'on se dit mais qu'est-ce que j'aurais aimé que les gens que j'aime soient là aujourd'hui pour voir cette image-là ou pour voir ce décor-là. Et on a cette notion de partage à cet instant précis et on se dit waouh, je vais les emmener quoi. Je ferai tout, je vais économiser l'année prochaine, je les emmène pour qu'ils puissent voir ce que je suis en train de voir. Et en fait, c'est ça. C'est pas juste de la musique, c'est que je vous invite à voir ce que vous avez déjà vu ou ce que j'espère vous verrez un jour. C'est bien plus que de la musique, c'est une histoire, c'est un mystère, la plus proche des îles lointaines. Je crois que je pourrais être l'office du tourisme, sans aucun problème. Mais c'est surtout quelque chose de passionné, de passionnant, et y a quelque chose qui vient de ma plus tendre enfance, de ma petite enfance, et que j'ai eu envie, déjà petit, j'étais décidé, c'est-à-dire j'étais très jeune garçon, à Herbel, ici, du côté de Marseille, et où ma mère était partie de la Corse, bon, bref, une histoire particulière. Cette envie de chanter la Corse et de la faire chanter est ancrée en moi, je pense, depuis l'âge de mes 8 ans, 8-9 ans. Et j'en ai quelques dizaines qui sont venues se rajouter et je l'ai jamais lâché. Donc, j'ai été missionné pour ça. Et quand vous dites sous la baguette, alors je dirais pas sous la baguette, mais je dirais avec le cœur grand ouvert pour essayer d'y accueillir tout le monde. Voilà, c'est sûr tout ça. Mais apparemment, tout le monde répond présent. À chaque coup de fil que j'ai passé aux artistes, c'est en direct. Il y a pas eu de maison de disque, il y a personne là. C'est moi avec eux et eux avec moi. Et je suis aucun refus. Donc voilà pourquoi cette consistance et cette envie à chaque fois de raconter l'histoire à chacun, à chacune, que ce soit de Cabrel à Soprano, à ces gens-là, il faut leur dire quoi, il faut leur parler avec le cœur. Et c'est ce que j'ai fait. C'est pour ça qu'ils ont accepté.
9: On peut dire que le chemin est magnifique.
8: C'est chouette. Je suis content pour les artistes quoi, parce que sincèrement, j'avais pas la prétention et pas spécialement pensé à le faire tout seul. Mais je me dis que quand on est plusieurs, on est plus fort. Alors j'imagine là, au moment où je suis en train de vous parler, mesdames et messieurs, vous qui êtes dans vos voitures, sur vos canapés ou je sais pas où, derrière cette merveilleuse radio, là j'ai une vue sur le Vélodrome et je sais que déjà sur cette partie, il y aura 5000 choristes. Voilà, rien que sur cette partie-là, c'est-à-dire un virage entier, 5000 choristes. Donc déjà, ça fera du monde. Je crois qu'il y a un écran de 121 mètres de long sur 85 mètres de haut, avec des surprises comme pas possible. Ça sera le plus gros spectacle d'Europe. Je pèse mes mots, puisque je m'en occupe fortement, avec Sud Concert, bien sûr, et La Belle Lune, les gens avec qui je travaille depuis toujours. Je pense que ça va être un moment qui va faire partie de notre histoire, pas partie de l'histoire, parce que je pense qu'il s'est passé tellement d'événements dans cet endroit, mais une histoire de cœur, une histoire d'amour, une histoire de transmission, une histoire d'envie, de partage, et surtout une vague d'émotions qui va envahir le cœur de Marseille, et bien sûr, ce cœur-là, c'est le Stade Vélodrome.

0: Epo et Patrick Fiori sur Ici Provence. Dans un instant, sera au cœur de son univers, de sa sensibilité et de son intensité vocale à travers la grande célébration de l'âme corse au Vélodrome. Lui, c'est Julien Clerc. Écoutez-le au micro d'Ici Provence.
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0: Et parmi les nombreux invités, Patrick Fiori reçoit ce soir un invité d'exception, Julien Clerc. Il y a quelques années au micro d'Ici Provence, nous avions découvert un amoureux du ballon rond, fou de foot depuis que son grand-père l'a amené au stade à l'âge de 10 ans. Fin connaisseur du beau jeu, le Julien Clerc est proche de Jean Tigana d'ailleurs. Il admire la ferveur unique aussi du public marseillais, le seul en France qu'il compare au mythique supporter anglais. Alors ne manquez pas cette belle rencontre entre une légende de la musique française et son jardin d'un secret, le stade. Voici l'univers de Julien Clerc.
5: De faire de la chanson populaire, oui, mais d'essayer d'avoir des textes ambitieux ou en tout cas toujours avec un style et très bien écrit. Voilà. Et j'essaie de mettre des belles musiques dessus et de bien les chanter. Voilà.
6: Une autre valeur également que l'on souhaite aborder avec vous et qui est importante ici chez nous à Marseille, c'est l'idée du métissage. Vous qui avez aussi une maman guadeloupéenne. Des voyages qui ont beaucoup inspiré votre carrière.
5: C'est vrai que le métissage, ça a été très important pour moi dans ce que je pouvais ressentir dès que j'étais tout petit, des choses qu'on vous explique pas, mais que vous ressentez, vous comprenez, quand je voyais ma famille des Antilles, qui était plutôt d'ailleurs la famille de mon grand-père maternel, je voyais bien qu'ils étaient pas comme ceux de la famille de mon père qui venait du Poitou, vous comprenez. Donc, dès tout petit, vous êtes confronté à ça. Et même si je n'ai pas eu une vraie enfance de déraciné, en ce sens que les deux parents, par exemple, viendraient des îles, dans mon imaginaire d'enfance et d'adolescence, ça a toujours été une appartenance très importante pour moi. Elle ne représente que, je ne sais pas, 30%, je suppose, ou 40% du sang qui coule dans mes veines. Et à chaque fois que j'ai eu, après, à avoir des rapports humains avec des gens de couleur, me semble-t-il, ça s'est toujours très bien passé. Il y a une empathie, si vous voulez, particulière, qui se fait tout de suite. Alors évidemment, si on veut mêler Marseille à ça, il est évident, par exemple, que mes amis Tigana, qui font partie de mes meilleurs amis, dont je suis très proche, qui sont des métis et en plus marseillais, c'est vraiment, c'est drôle. Là, c'est pareil, on sent plein de choses ensemble sans avoir besoin de discuter ou de, voilà.
6: Et puis le football, oui. Comment ne pas évoquer quand même cette passion ici?
5: Ouais, mais le football, c'était mon grand-père antillais qui m'a emmené justement au football le premier. Et j'étais petit, je sais pas, je devais avoir les premiers matchs où il m'a emmené, je devais avoir 10 ou 11 ans au début de sa retraite. Et puis après, il avait pris sa retraite à Nice. C'est lié de façon indissoluble, d'ailleurs, avec les journaux qu'il lisait. Mon grand-père était communiste. Alors, il lisait l'Humanité à Paris et on allait donc voir les clubs parisiens. J'ai eu la chance de voir très jeune, par exemple, des matchs Racing Reims. Vous voyez, avec Coppa Piantoni était encore jouait encore à Reims avant que Coppa ne s'en aille au Real de Madrid. Et après, quand mon grand-père est venu prendre ce tout petit appartement sur le Vieux-Port à Nice, alors il s'est mis à lire la Marseillaise, qui est donc le journal communiste du sud de la France. Et là, on allait voir jouer l'OGC Nice ou Monaco, selon qui jouait à domicile. Et évidemment, on prenait le bus, quand c'était Monaco, On prenait le bus pour aller voir le match là-bas. Et alors le stade Vélodrome, je suis venu mais beaucoup plus tard, ouais, parce que mon grand-père n'habitait pas ici. Et l'autre chose importante, c'est que, alors évidemment, ça peut sembler bizarre, surtout dans une ville où le club de Marseille a des fans. C'est à peu près, à mon sens, le seul club français qu'on puisse comparer au club anglais, c'est-à-dire quand Marseille est descendu en deuxième division, le public a suivi, etc. C'est tout à fait semblable au phénomène anglais, ça. Mais ça peut tout à fait sembler bizarre aux fans de football, en particulier marseillais. Mais ce grand-père antillais m'avait inculqué dès que j'étais tout petit que c'était pas bien d'être chauvin, ce qui est incroyable, et qu'il fallait être capable de regarder le jeu et d'être pour l'équipe qui jouait le mieux au football. Ça m'a suivi toute ma vie, à part vraiment quand c'est l'équipe de France, dans des moments, on va dire, importants où le chauvinisme prend le dessus, j'arrive à garder cette attitude que m'avait inculqué mon grand-père. Et j'arrive à regarder les matchs de football avec un certain recul, en tout cas, pour juger vraiment de la qualité du jeu, si vous voulez. Je n'ai pas de club. En fait, j'ai eu longtemps les clubs où jouait Jean Tigana, ce qui lui faisait dire que il avait même réussi à me rendre fan de Monaco à l'époque où il était entraîneur, mais fan de Marseille quand il y a joué. Et après, je l'ai même suivi jusqu'à Istanbul.
6: Il réside aujourd'hui dans l'Indola, à Cassis, dans cette perle de la Méditerranée. Et ce sera aussi l'une de mes dernières questions, la Méditerranée, qui a aussi quelque part bercé votre vie. Je pense à la Corse, notamment, où vous avez trouvé aussi quelques bonheurs familiaux.
5: Oui, à l'époque. Mais aujourd'hui, la Méditerranée, surtout, a changé ma vie, en ce sens que j'y passe toutes mes vacances depuis 10 ou 12 ans, en bateau, sur les côtes grecques, turques, etc. Donc la culture méditerranéenne, je l'ai véritablement découverte il y a une quinzaine d'années, et aujourd'hui je ne pourrais plus m'en passer, en fait.

0: Ici Provence avec Julien Clerc et Nathalie Valli en duo Corso Mezzu Mezzu, émission spéciale tout au long de cette journée sur Ici Provence. La grande célébration de l'âme corse se poursuit. Et après David Bowie, dans un instant, nous écouterons une révélation de la Méditerranée, Jennifer.
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0: Provence avec David Bowie, Shine Like Girl. Mais c'est une enfant corse que nous allons retrouver tout de suite.
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0: Et oui, ce soir, le Vélodrome accueille une enfant du Sud à l'âme insulaire, Jennifer. Elle qui est corse par sa mère et qui a tenu son tout premier micro sur l'île de Beauté, habituée à se ressourcer ici, entre Marseille, la Côte d'Varois, entre la Méditerranée et le maquis corse. Elle apporte sa présence solaire et son authenticité pour célébrer cette culture, ici, où elle a enregistré sur la Côte Bleue son clip. On y était.
3: Ah, tout à fait, c'est... Le facteur chance est bien là, donc je suis très chanceuse, j'ai le droit de venir chanter aussi dans le Sud. Et bien je suis très fière à chaque fois de revenir chez moi, en quelque sorte. Donc voilà, c'est un public particulièrement chaud, un public qui m'apporte énormément sur scène, qui me nourrit de magie. Donc je suis ravie, en tout cas, d'être ici.
0: Qu'est-ce que vous avez vu? Qu'est-ce que vous avez aperçu ici?
3: Eh bien, écoutez, à chaque fois, j'ai peu de temps pour visiter chaque ville, mais j'adore le port de Marseille, la vieille ville. Et puis voilà, le soleil, les gens, l'accent. Mais j'ai jamais eu d'opportunité pour de rester ici plus de deux jours. Donc c'est souvent relaxation à bord de la mer. Ah si, je suis venue pour enregistrer mon clip d'Au Soleil. Et on était dans une petite crique qui est à côté de Marseille, à 30 bornes de Marseille, qui s'appelait la plage Sainte-Lucie. C'était vraiment magnifique, quoi. On n'a pas besoin d'aller voyager, se taper des heures d'avion. On a tout ce qu'il faut dans le Sud. C'est tellement beau. Les gens sont plutôt... ont une certaine joie de vivre qu'on retrouve pas partout en France. Les gens n'hésitent pas à ouvrir leurs portes aux autres. Je sais pas, ils sont solidaires, ils serrent les coudes, ils sont pas aigris. Le soleil aide aussi. Donc je me sens bien à chaque fois que je viens ici me ressourcer, quoi.
0: Que faites-vous en vacances?
3: En vacances, je prends du temps pour moi, pour m'occuper des choses que j'envisageais de faire en hiver, c'est-à-dire aller au soleil, aller en Corse, retrouver le maquis corse, retrouver la Méditerranée, voilà, le soleil, faire mon marché, cuisiner, bronzer, le farniente, quoi.
0: Et quelles sont vos passions, vos loisirs?
3: Mes loisirs, j'aime beaucoup aller au théâtre. J'aime bien aussi m'occuper de ma maison, simplement, voilà. Faire du rangement, faire des choses bénignes, mais qui sont importantes pour moi.
0: L'apprentissage s'est donc fait ici, hein, dans le Sud.
3: Ça s'est fait ici. Mon premier micro, je l'ai pris, j'étais en Corse. Voilà.
0: Comment s'est passée votre enfance, vos parents, votre famille?
3: Ils avaient un petit peu peur, parce que ma mère a dû arrêter pour se concentrer, je ne sais pas si c'est le bon mot, mais en tout cas pour pouvoir... élever ses enfants sans trop de chamboulements, parce qu'elle tournait beaucoup. Et elle n'avait pas de diplôme, elle n'avait rien, parce qu'elle a toujours chanté. Donc elle a été employée dans une grande boutique qui se trouve à Nice. Et voilà, j'ai pris le relais et en même temps, j'ai réalisé le rêve de ma maman. Donc j'en suis fière de ça. Ma maman est d'origine corse, mon papa est d'origine algéroise. Et puis moi, je suis née à Nice et j'ai vécu 16 ans à Nice, depuis ma naissance jusqu'à l'âge de 16, 17 ans. Je voulais pas être connue au départ. Je voulais simplement vivre de la chanson, même chanter dans les restaurants, ça me convenait très bien. Je chantais, il y a des gens qui regardaient, il y a des gens qui regardaient pas. Peu importe, moi je chantais, c'était très égoïste en même temps, parce que je chantais que pour moi.
0: C'était votre révolution en somme?
3: Ouais, un petit peu. Dans ma tête, ouais, c'est un petit peu la révolution. Maintenant, j'ai fait la Star Academy, un petit peu comme une issue de secours, parce que je suis montée à l'âge de 16 ans, justement, à Paris, pour avoir plus d'opportunités pour le boulot, entre guillemets, parce que je considérais pas ça comme un boulot, puisque je me faisais plaisir. Je voulais vraiment vivre de ça. Maintenant, j'ai fait la Star Academy parce que j'étais en gros souci financier, j'avais emprunté un petit peu à beaucoup de monde, et donc ma copine me parle donc du concept de la Star Academy, donc je dis non, je veux surtout pas participer à ce genre d'émission. Ça me ressemble pas, les caméras, toutes ces paillettes, cette espèce de truc artificiel finalement. Et puis finalement je l'ai fait, voilà, et je le regrette pas, parce que vu le bonheur que ça m'apporte aujourd'hui, en tout cas ça a été un énorme tremplin. Donc je suis en plein épanouissement alors que je me doutais pas avoir ce succès-là, entre guillemets, quoi. Voilà, je pensais pas que j'allais avoir mon public à moi, et jamais je me serais imaginé ça.

0: Et sur Ici Provence, ne manquez pas ce retour aux racines, vibrant d'émotion, Jennifer qui fait vibrer l'héritage corse au cœur de Marseille, annoncé ce soir sur la scène du Corso Mezzu Mezzu, tout comme Marc Lavoine, que nous allons retrouver dans un instant.
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0: Et parmi les stars, Francis Cabrel, qui nous interprétera, on l'espère, Petite Marie en Corse. Mais pas que, le Stade Vélodrome accueille aussi un amoureux inconditionnel de notre région, Marc Lavoine, pour Corso Mezzu Mezzu, un artiste qui chérit Marseille depuis toujours. Hein, cette Provence qu'il définit comme une beauté du monde. Lui qui aime par-dessus tout le sport, en regardant le Vélodrome, avec un artiste qui se sent ici un peu comme chez lui, sous le ciel de Marseille. Souvenir.
7: Très heureux d'être à Marseille. Quand je suis arrivé tout à l'heure dans l'hôtel et que j'ai revu cette vue que j'adore, hein, et que je viens tout le temps dans cet hôtel quand je passe à Marseille. On était venu pour le cœur des hommes. Je viens aussi pour quand je fais des concerts ou quand je viens ici pour même pour le plaisir. J'adore être ici. Vraiment, j'adore cette ville. Je vous embrasse tous. J'adore. J'aime beaucoup Arles aussi. Enfin, toute cette région-là vraiment est sublime. La beauté du monde, elle est aussi là. Elle est aussi proche de nous. Qu'il y a des régions chez nous où on n'est pas interrompu ni par un moteur, une moto, une voiture, un avion. Vraiment, on est dans la nature la plus simple et la plus jolie possible. Donc, il est possible de garder ça intact. Il faut essayer de le garder intact parce que les Alpes, ça n'a pas dû changer depuis la nuit des temps. Il y a des endroits où vous pouvez vous asseoir, vous reposer et sentir le temps passer en vous avec un sentiment de fierté d'avoir pu préserver ces petits îlots de paix.
0: Parlons aussi de quelque chose qui vous est proche, que vous aimez aussi, le sport, à commencer par le ballon rond et le football. Comment ne pas évoquer l'OM en se parlant ici depuis Marseille ?
7: Oui, l'OM que j'observe. Le ballon est une planète qui roule dans la rue avec des gamins qui courent derrière. Et j'ai toujours été ému par... Moi, j'étais un de ces gamins quand j'étais môme. Bon, j'ai pas pu faire une carrière de footballeur, alors je suis devenu chanteur. Et c'est grâce au foot que j'ai fait du théâtre. C'est grâce au théâtre que je suis devenu chanteur. Et c'est grâce à mes professeurs de football, à mes professeurs de théâtre, que j'ai pu rentrer en contact avec les gens, avec la société, apprendre, comprendre, diffuser une sorte de république un peu différente qui change de couleur au fil du temps. C'est pour ça que je prends pas du tout le foot comme un spectacle, comme ça, futile. J'ai toujours pris ça très au sérieux. Je suis né dedans. Et je suis toujours fier de rencontrer des jeunes joueurs de foot ou des jeunes entraîneurs au sein de l'équipe de France ou à Marseille. Même à Paris, je vous l'avoue franchement, je fais pas de sectarisme ni de racisme. Je pense que le sport est fait pour ça, pour réunir les gens et pas pour les séparer. J'ai grandi aussi dans le sud-ouest, ma petite sœur habite à Toulouse, j'ai grandi en Bretagne, j'ai grandi en Camargue, j'ai grandi en Provence. J'ai vu que la nature était belle pour les gens qui la travaillent et qui la rendent encore plus belle à travers nos vignobles, les oliviers, la culture même de nos pays. Je crois que la nature fait partie de la vie et qu'on doit la respecter.
0: Ouais. Notre région est plutôt grande aussi à travers toute la richesse, avant tout de sa diversité.
7: Absolument. La France est un pays où la diversité existe et l'exception française fait qu'on doit prendre la France au sérieux et sa nature. Et puis bon, évidemment, quand on part à l'étranger, moi j'ai eu l'occasion d'aller en Afrique et beaucoup en Asie, on s'aperçoit qu'on n'est pas seul à défendre ces idées-là au Canada, à travers tous les pays que j'ai pu fréquenter, traverser, apprendre. Je m'aperçois qu'on a quand même tous envie d'une seule chose, c'est vivre en paix dans la beauté. Il y a une adversité coriace, certes. Elle est souvent monétaire, elle est souvent insensée, ou parfois électorale. Moi, je crois en la vertu des hommes, des femmes, et aux générations futures. Je pense qu'on mène un beau combat. Alors, à travers le cinéma, la chanson, ça fait un peu... un peu fluet peut-être, mais l'association de tous, le collectif de des gens qui sont dans la bonne volonté, quand même on avance tous les jours, on fait bouger les lignes, j'ai l'impression que qu'il y a une conscience qui est en train de se créer un peu partout, que ces choses-là prennent de plus en plus d'importance dans la vie quotidienne. Je trouve que chacun, on a tous une culture qui est différente, mais qui est commune. C'est l'addition de ces cultures qui fait la France d'aujourd'hui. Je crois qu'il faut dans toutes les institutions, la télévision, dans l'éducation nationale, dans le monde sportif, c'est vrai, dans le monde de la musique, c'est vrai. Je crois qu'il faut que ça s'étende à toute la société. C'est toujours très émouvant de créer des réseaux d'amitié sur le temps, dans une durée importante, et de s'inscrire aussi dans la société. C'est vrai que j'ai beaucoup de chance aujourd'hui. Faut que je touche du bois.
0: Marc Lavoine, merci beaucoup.
7: Merci à vous, à très bientôt.

0: Ici Provence, et quelle belle histoire d'amitié, Patrick Fiori et Marc Lavoine qui chantent « Donnez-moi des roses ».
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0: Dans les coulisses, mais aussi à travers les beaux souvenirs de toutes les stars qui se sont exprimées, qui ont témoigné sur Ici Provence. Le Vélodrome qui accueille aussi un autre géant de la chanson pour l'événement Corsu Mezzu Mezzu, Florent Pagny. Pour lui, Marseillais et Corse partagent un point commun essentiel. Un tempérament fort et un caractère qui protège leur identité et leur vrai patrimoine. Alors préparez-vous à un moment de partage intense où la puissance de Florent Pagny rencontrera l'âme corse au cœur de Marseille. C'est ce soir. Mais avant, Florent Pagny en séquence replay sur Ici Provence que nous avions reçu. Comment ça va?
3: Bonjour, comment ça va?
4: Eh bien, ça va très bien. Et vous, tout d'abord?
3: Oh ben moi, impeccable.
4: On se retrouve ici avec un grand regard sur la Méditerranée, avec une ville qui vous est chère d'ailleurs, Marseille.
3: Et c'est vrai qu'avec le temps, je finis par y avoir passé beaucoup de temps, justement, avec les années. Oh ben tu sais, Marseille, bah quand tu viens une fois, tu viens deux fois, puis après, en fait, tu viens régulièrement. C'est vrai que tu viens plus facilement à Marseille qu'à Lille, dans la mesure où, tu vois, il fait quand même franchement meilleur tout le temps. Tu descends dans le midi, faire une halte à Marseille, ça paraît presque normal, évident. Il y a toujours un endroit bien, un endroit sympa, il y a toujours quelqu'un que tu connais, t'es toujours bien reçu, enfin bon, ça marche tout le temps, quoi. Et puis, je te dis, il y a toujours cette putain de température qui est toujours impeccable.
4: Le cœur au sud, Florent Pagny, qu'est-ce qui fait la beauté, justement, la richesse de cette ville, selon vous?
3: Bah, tu sais, c'est on prend pas les Marseillais pour des Corses, mais ils ont un petit peu ce même point commun, c'est qu'ils ont un caractère qui les protège, ce qui fait qu'à un moment, voilà, c'est à eux. C'est la personne d'autre. Tu peux venir y passer, mais bon, c'est pas à toi. Et la Corse, c'est pareil, c'est pas à toi. Donc, si tu veux y passer, tu peux en profiter. Et c'est beau, mais voilà, ça leur appartient. Donc, c'est du vrai patrimoine aux Marseillais.
4: Puis une ville qui inspire le voyage, vous qui êtes aussi un grand voyageur dans l'âme.
3: Ouais, mais enfin, ça, après, c'est le voyage en bateau. Moi, le bateau, je peux pas, ça me fout la gerbe. Donc, c'est pas ces voyages-là qui m'inspirent ici. Puis bon, la Méditerranée reste quand même une sacrée baignoire. Hein. C'est quand même plus rigolo de pouvoir aller en Atlantique. Mais bon, c'est vrai que il y a un port. À partir de là, il y a un départ ou une arrivée, quoi.
4: Finalement, vous sentez bien où?
3: Oh, je me sens bien en mouvement. C'est-à-dire, je me sens bien partout. Et c'est vrai que si je devais me dire, tiens, tu vas finir ta vie que dans cet endroit, je serais pas heureux parce que moi j'aime bien circuler, me balader partout. Je suis un humain, un homme de la terre, et j'aime me balader. Alors, voilà, pas d'endroit fixe.
4: Là où je t'emmènerai quand on pense à la Méditerranée.
3: Moi, j'ai avec le temps quand même un peu de mal avec la Méditerranée dans la mesure où c'est quand même très très chargé. Hein. Moi, mes voyages, j'aime partir où il y a beaucoup moins de monde. Mmh. Et ici, quand même, pour trouver moins de monde, c'est plus compliqué. Il faut quand même se retirer pas mal.
4: Florent Pagny à Saint-Tropez, c'est inimaginable.
3: Je l'ai largement fait, mais c'est vrai que je le ferai plus. Mmh. Ah non, c'est trop. Il y a trop de monde, c'est un enfer.
4: On sait que vous avez plein de passions aussi, Florent Pagny, parmi lesquelles, je sais, l'automobile et puis la moto.
3: Exactement, la moto et l'automobile, c'est vrai. Oh bah oui, c'est un trip quoi. J'aime les jouets antiques, c'est-à-dire j'aime les vieilles motos, les vieilles voitures. Alors bon, j'aime les modernes aussi, mais j'aime bien le côté vintage.
4: Tout ce qui a une âme, une histoire finalement.
3: Ouais, je suis plus attiré par les vieilles formes. Je parle des voitures et des motos et par les vieilles mécaniques. Voilà, je trouve que bon, aujourd'hui il y a des modèles plaisants, mais qui me font moins planer qu'une vieille Porsche ou qu'une vieille Bentley.
4: Vous êtes sensible aux accents, justement?
3: Ah oui, oui.
4: Hein ouais. Vous connaissez des expressions, par exemple, typiquement marseillaise, provençale?
3: Oh, moi, j'aimais bien cagole. Je trouvais que cagole, ça sonnait bien. Cagole, celle-là. Et oui, non, mais les accents, oui. Moi, je suis sensible à tout ce qui est un peu différent.
4: Florent Pagny vit au jour le jour?
3: Ouais, j'aimerais bien plus encore. Bon, je suis obligé d'avoir un planning, mais mais j'aime bien le principe de me laisser porter et de pas... Bon, maintenant j'arrive aussi à un âge où je peux profiter un peu et me dire tiens, pas de pression, pas d'obligation, pas de planning, j'arrive à m'organiser un peu comme ça des fois quoi. Non mais moi j'ai pas de métier hein, c'est pas un métier cette vie là, donc elle est jamais pareille. Alors il y a jamais j'ai pas de truc type ni dans mon métier ni dans ma vie extérieure, j'ai vraiment intérieurement structuré comme ça et bon, je m'épanouis avec. Donc ça peut surprendre, ça peut être sympa et ça peut faire parler comme en effet quelqu'un qui est jamais pareil, qui fait jamais la même chose, mais ça m'amuse. En effet, c'est peut-être pour ne pas m'ennuyer.

0: Terra Corsa et Florent Pagny qui vient célébrer le tempérament fort et le caractère authentique qu'il aime tant chez les Marseillais et les Corses sera donc sur scène au Vélodrome quand la Corse débarque à Marseille avec tous ces artistes insulaires et les stars du continent qui viennent partager cette aventure humaine avec aussi, au-delà de Patrick Fiori, Florent Pagny, Julien Clerc, Jennifer, Marc Lavoine. On notera la présence de Chico et les Gypsies, Carla Bruni, Claudio Capeo, Benabar, Vianney, Nolwenn Leroy, Joyce Jonathan, Icar, Santa, Francis Cabrel, Christophe Willem, Matt Pokora, Jérémy Frérot, Jean-Louis Aubert, Clark Haim, Soprano, et Chimène Badi, rien que ça. Allez, je m'arrête là, nous serons une nouvelle fois en direct dès 14h depuis les coulisses jusqu'au coup d'envoi du show événement avec Ici Provence. Dans un instant, c'est Cédric Frémy qui officie et le retour de l'info locale.
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0: Café Gourmand pour poursuivre cette matinée. C'est cette année-là le grand jeu des souvenirs en musique. Le blind test de Ici Provence pour gagner 50 euros de chèque cadeau. Préparez-vous à jouer avec nous. Trafic, beaucoup de choses à dire. On refait le point juste après les infos.
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0: Vous écoutez Ici Provence, il est 11h. Les infos à Marseille et en Provence, Christophe Van Ven, les cigales de retour en Provence.
2: Et oui, ça symbolise déjà avec des températures à 30 degrés pour la Pentecôte. Soyez très prudents pour les premières baignades, se rafraîchir, mais pas en faisant n'importe quoi. 350 nageurs sauveteurs des sapeurs-pompiers sont sur le pont tout le week-end dans les Bouches-du-Rhône pour surveiller les plages. À midi, vous entendrez les essentiels, les conseils d'un pompier de Martigues, référent de la surveillance des baignades pour l'ensemble du département des Bouches-du-Rhône. Retour à la normale sur le trafic SNCF, notamment autour de Marseille-Saint-Charles, en raison d'une panne d'alimentation électrique en gare de Nîmes en fin d'après-midi. D'énormes perturbations entre Nîmes et Marseille, difficultés pour d'autres raisons entre Paris et la cité phocéenne. Bref, grosse galère pour le début de la Pentecôte, mais tout est rentré dans l'ordre. On attend le verdict dans l'après-midi, après une semaine de procès à Digne, procès d'un banquier de Manos qui l'a torturé, violé sa compagne au point de la rendre handicapée. L'avocat général à la réclamer la réclusion criminelle à perpétuité. 8 personnes blessées, dont 2 gravement, dans un rassemblement de tuning, rassemblement illégal, c'était hier soir à Reims. Info de nos confrères d'ici Champagne-Ardenne. Une voiture a perdu le contrôle, elle a foncé sur un groupe. Le conducteur a été interpellé.
0: Ça passe ou ça casse pour Provence Rugby.
2: On appelle ça un match à coup pourri, on appelle ça des phases finales, quart de finale d'accession au top 14 avec un gros client, Brive à domicile, certes pour le club d'Aix-en-Provence, mais Brive, on les connaît, c'est une défense de fer. Le match sera âpre, prédit le coach Philippe Saint-André. Le stade Maurice David sera chaud bouillant ce soir. Le coup d'envoi est à 18h30. Chaud bouillant aussi le Vélodrome pour le concert Corso Mezzu Mezzu autour de Patrick Fiori. Mezzu Mezzu, ça veut dire moitié-moitié. Le moins qu'on puisse dire, c'est que Patrick Fiori n'a pas fait les choses à moitié. La Corse, carrément, quasiment toute la Corse déménage au Vélodrome. Comme l'a dit sur Ici Provence, l'une des 5000 choristes du Var. Première vocalise à 20h. Et puis enfin, Véronique Sanson, hospitalisée d'urgence pour une infection respiratoire aiguë. La chanteuse de 77 ans a dû annuler son concert au Festival de Saint-Brieuc.
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2: Et une météo idéale pour les fans de la Corse.
0: Oui, on s'y croirait. Les températures, il fait déjà très chaud en ce moment à l'ombre sous abri. À Aix-en-Provence, 28,5 d'après la carte d'infoclimat.fr. C'est la température la plus élevée dans notre région actuellement. À Marseille, il fait entre 20 et 26 selon les quartiers. Donc 20 sur la corniche et 26, c'est pour le nord-est, là-haut, dans le 13e, entre l'Étoile et le Garlaban. À Toulon, il fait 23 degrés. Et puis, il fait également chaud dans l'intérieur varois, avec par exemple à Cotignac 27,8. Cet après-midi, il fera à Marseille 26, à Toulon 28, à Aix 31 degrés. Demain, même programme, quelques cumulus sans conséquence sur le plateau de Canjuers. Et surtout, l'après-midi, il fera bien plus orageux dans les Hautes-Alpes. De la grêle et beaucoup de pluie pourraient tomber demain après-midi. On aura des orages possibles en fin de journée en moyenne durance dans le Sisteronais et sur les Préalpes de Digne. Lundi, il fera jusqu'à 34 degrés avec tout au plus quelques nuages très discrets et toujours des orages dans les Hautes-Alpes. Allez, profitons-en, surtout donc en bord de mer où il n'y aura pas d'orage. Température de la baignade, de la Méditerranée pour la baignade dans les Bouches-du-Rhône, 17-18 degrés. Dans le Var, entre 18 et 20 degrés pour la température de la Méditerranée. 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Ici Provence, le point trafic de 11h03. Pas mal de choses à vous dire donc sur la route. On commence par les bouchons du week-end de la Pentecôte sur la Nationale 113 à Arles.

0: en direction de Nîmes. Vous êtes à l'arrêt depuis la jonction avec la Nationale 568, donc un petit peu après Saint-Martin-de-Crau. Il y a environ 15 minutes de retard. Pour l'A7 en direction de Lyon, c'est très chargé entre la jonction A7-A8 de Coudoux, le péage de Lens-en-Provence et la séparation A7-A54 de Salon. Il y a environ 10 minutes de ralentissement. Dans l'autre sens, c'est juste dense entre la jonction A7-A54 de Salon et le péage de Lens en direction Marseille. 5 minutes en plus. Aix-en-Provence, trafic dense sur la 8 en direction de Nice, mais ce n'est que 1 minute de retard entre Aix-Ouest et le pont de l'Arc. Plus loin, il y a un accident qui a l'air d'être bien grave sur la 8 en direction de Nice, à la frontière entre le Var et les Alpes-Maritimes, donc entre les Adrets, l'Estérel et Mandelieu. Il y a plus d'une demi-heure de bouchon et les services de l'autoroute vous conseillent de sortir au plus tard aux Adrets de l'Estérel afin de ne pas surcharger l'autoroute A8. En bord de mer, la 570, enfin, on n'est pas en bord de mer, mais on y est presque à hier en venant de Toulon. Il y a une dizaine de minutes d'attente. Ensuite, à Lalonde pour aller à la Verrerie en direction de Bormes-et-Mimosa. Donc, juste avant la Verrerie, au rétrécissement de voie, il y a 5 minutes d'attente. Le golfe de Saint-Tropez, c'est correct. Il commence juste à y avoir un petit peu de monde. À Marseille, trafic dense sur l'A7 en direction de Lyon entre la L2 et Saint-Antoine. Mais bon, c'est juste dense. La 50 est un petit peu chargée pour accéder à la Valentine quand vous venez du centre-ville, 5 minutes. Et puis, on a toujours ce gros bazar autour du David, de l'Escale Borély, de l'Hippodrome Borély. Si vous savez ce qu'il se passe, dites-le nous, parce que pour nous, on a essayé de trouver, on a cherché, mais on n'a pas trouvé ce qui se passait. Donc pourquoi c'est fermé depuis ce matin? Tout est embouteillé au niveau de la Pointe Rouge, de Bonneveine, de Clobet. Vous pouvez perdre jusqu'à 20 minutes dans les bouchons, puis ça remonte assez loin. Jusqu'au lycée hôtelier. Donc voilà, dites-nous ce qu'il se passe dans ce secteur-là de Borély. 04 42 38 08 08 en direct ou en vocal WhatsApp. Vous avez dit qu'il y avait des choses à raconter sur la route. On se croirait entre 16h et 19h, mais non, c'est bien samedi. Et vous écoutez Ici Provence, il est 11h06.
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0: Les années 80 en musique. Ici Provence, c'est Gérard Blanc.
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0: Merci Provence. Bon, bah merci à vous qui nous avez appelé concernant le mystère de l'escale Borély. Tout est bouclé autour de l'hippodrome et du parc Borély. Alors c'est vrai qu'on avait remarqué, d'ailleurs on vous en avait parlé sur l'antenne, la course Villa M Run Santé, la course qui met la santé en mouvement, organisée ce matin au parc Borély. Et pour nous, c'était à l'intérieur du parc. Et comme il n'y a pas le détail du parcours, on ne pouvait pas s'imaginer que c'était aussi en dehors du parc, visiblement. Donc voilà, c'est une course qui provoque la fermeture des abords du parc Borély. En tout cas, sur l'avenue Pierre Mendès France, devant l'escale Borély. L'avenue de Bonneveine, d'où les embarras de circulation que l'on a autour du rond-point de Bonneveine, sur Clobet et l'avenue de Mazargues, en remontant jusqu'au Prado 2. Soyez donc patients dans les embouteillages. Merci pour vos infos routes en direct et en vocal WhatsApp aussi. Vous êtes les bienvenus à tout moment de la journée au 04 42 38 08. 808.
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0: Une heure de jeu en musique et de souvenirs, c'est cette année-là. Vous allez jouer avec nous pour tenter de gagner 50 euros en chèque cadeau jusqu'à midi. Comment faire? C'est un blind test. Je vais vous faire écouter des extraits de chansons. Vous allez devoir nous dire qui chante. Et une fois l'artiste identifié et donc votre premier point gagné, je vous poserai une question sur l'année de cette chanson ici en Provence. Et si par malheur vous ne répondez pas correctement, il faudra alors absolument me donner une réponse à une troisième question qui, elle, sera musicale. Tous ceux qui ont au moins 2 points participent au tirage de fin d'émission pour gagner ces 50 euros en chèque cadeau. Vous êtes prêts à jouer avec nous? Alors c'est parti. Et je vous le dis tout de suite, c'est un cette année-là spécial Corsu Mezzu Mezzu, évidemment. Et oui, donc que des chansons corses ou autour de la Corse et des artistes à identifier. Premier extrait, il me faut le nom de l'artiste qui chante en duo avec Antoine Chiozzi. Ce chanteur, c'est lui, c'est le premier qui chante.
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0: Voilà. En plus, c'est Antoine Chiozzi, mais il me faut le chanteur d'avant. Il a une voix très reconnaissable. La chanson s'appelle Le Dernier des Bandits. C'était en 2022, Corsu Mezzu Mezzu. Allez, dites-nous qui c'est. Il est du coin en plus. Enfin, faut juste traverser le Rhône. Il est dans le Gard. C'est qui? 04 42 38 08 08. Votre bonne réponse, vous me la livrez en direct après Benabar. Ici Provence, en nouveauté, quoi qu'on dise.
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0: Oui, ici Provence et Benabar. Bon courage à vous qui êtes dans les bouchons sur la Nationale 113 entre Saint-Martin-de-Crau et Arles en direction de Nîmes. 20 minutes de retard, donc en gros ça fait plus d'une demi-heure. Et puis plus loin, en arrivant à Nîmes sur la 54, la jonction avec la 9, 40 minutes de temps de parcours. Et puis de l'autre côté en direction de Nice, la 8, un accident entre les Adrets et Mandelieu. 40 minutes de bouchons, sortie conseillée aux Adrets de l'Estérel. Vous avez d'autres infos routes importantes, vous les partagez en direct ou en vocal WhatsApp 04 42 38 08 08.
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0: Oui, c'est cette année-là, le jeu du blind test et des souvenirs. Comme tous les week-ends de 11h à midi, 50 euros de chaque cadeau à gagner par tirage tout à l'heure. Premier participant ce matin, c'est Mathieu dans le 9e à Marseille. Bonjour à vous Mathieu.
3: Bonjour, bonjour.
0: Vous habitez où dans le 9e? Mazargues, Sainte-Marguerite?
3: À Mazargues, à l'entrée de Mazargues.
0: Boum, pile poil tombé dessus. Comment ça va ce matin Mathieu?
3: Ça va impeccable avec ce beau soleil.
0: Ouais, vous allez faire quoi aujourd'hui?
3: Alors là, on va un peu cuisiner et préparer l'apéro pour ce soir autour de la piscine avec des amis.
0: Ah cool. Bon, peut-être en bande-son, la musique corse en tout cas, cette circonstance aujourd'hui, Corso Mezzo Mezzo, Vélodrome. Nous jouons avec les chansons corses, dont celle-ci.
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0: le dernier des bandits.
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0: Et qui est-ce alors, Mathieu?
3: C'est le beau Julien Doré.
0: Vous avez eu besoin de mon indice gardois ou pas?
3: Non, reconnaissable.
0: Eh oui, c'était Julien Doré. Bonne réponse, vous avez votre premier point. Il va falloir un deuxième pour vous qualifier pour le tirage. Avant cela, retournons donc en 2022, année de cette chanson. Vous étiez déjà à Marseille, Mathieu?
3: Oui.
0: Vous êtes né à Marseille?
3: Oui.
0: Voilà.
3: Bien, moi aussi.
0: Vous n'avez pas bougé. 2022, les grands événements. La Coupe du Monde de foot au Qatar. Qui avait remporté la Coupe du Monde en 2022? Vous avez déjà oublié, hein?
3: Déjà, je suis pas branché foot.
0: Ah ouais. Bon, c'était l'Argentine face à la France. Ah.
3: D'accord.
0: Il y a eu, bien sûr, l'invasion de l'Ukraine par la Russie. Elisabeth II nous quittait. Et puis, Twitter était racheté par Elon Musk. 2022, au cinéma, le film le plus vu en France, Avatar, La Voix de l'eau. Vous l'avez vu?
3: Oui.
0: Ah. En Provence, France Télévisions a arrêté Plus belle la vie, mais la série a pu renaître sur TF1 ensuite. Il y avait les Jeux paralympiques de Pékin et notre skieur handisport natif de Saint-Tropez et licencié à Briançon, Arthur Baucher, avait décroché l'or en descente au super combiné et au slalom. Et en 2022... Ah, et c'est là la question, Mathieu, elle est là pour vous.
3: Oui.
0: La question pour le deuxième point. En 2022, pour la première fois, il fallait faire quelque chose pour accéder au printemps et à l'été, aux calanques de Sugiton et des pierres tombées. Et c'est toujours le cas là en 2026, mais la première fois c'était en 2022. Alors que faut-il faire si on veut visiter les calanques de Sugiton et des pierres tombées durant cette période printanière et estivale?
3: Si je ne me trompe pas, je crois qu'il faut s'inscrire sur internet pour dire à quel moment on y va. Calanque de Sugiton et des pierres tombées, c'est ça? Oui,
0: mais c'est ça,
3: il faut s'inscrire.
0: Eh bien vous avez votre deuxième point.
3: Ben parfait, merci.
0: Eh ben voilà, c'est gagné. En effet, il faut réserver votre accès sur internet gratuitement. Voilà, c'est juste une petite démarche à faire. Quand je dis petite, c'est que c'est pas vraiment si contraignant que ça, faut juste anticiper.
3: Non.
0: Et puis c'est gratuit et puis ça permet de protéger la nature.
3: Tout à fait.
0: Et la géologie.
3: Et elle en a bien besoin.
0: Oh oui, vous qui n'êtes pas très loin, vous y allez de temps en temps vous dans les calanques?
3: On a un cabanon à Morgiou.
0: Bon, tiens donc. Tiens donc. Quel privilégié vous êtes. Mathieu, on se dit peut-être tout à l'heure, rendez-vous à midi moins 5 pour le tirage.
3: Je garde le téléphone à côté.
0: Super, alors peut-être à tout à l'heure. Bonne journée à vous.
3: Merci,
0: à Mazargues.
3: Merci beaucoup et merci à Ici Provence.
0: Avec grand plaisir. Nous sommes là pour vous accompagner dans la bonne humeur toute la journée. À bientôt Mathieu. Nouvel extrait, nouvelle chanson, nouvelle année, toujours autour de Corso Mezzo Mezzo. Alors là, c'est pas vraiment une chanson Corso Mezzo Mezzo. En tout cas, du moins une chanson corse. Mais on est vraiment Mezzo Mezzo, en effet. Allez, dites-nous qui chante.

0: 17.
1: Et vous me donnez les deux artistes, parce que pour le coup, il y en a deux.
0: Ah oui, hein. On fait un peu plus compliqué que d'habitude. Non pas un, mais deux artistes, vous nous dites lesquels. Et ils seront ce soir au Vélodrome pour Corso Mezzo Mezzo. 04 42 38 08 08.
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0: Provence, c'est Zucchero. Il sera en concert dans un mois, le mercredi 24 juin, à l'Arena du Pays d'Aix. Attention, une voiture est en panne sur la L2 en direction d'Aix-en-Provence à hauteur de Saint-Jean-du-Désert. Et depuis Saint-Jean-du-Désert, vous ne pouvez pas accéder à la L2 en direction d'Aix. J'ai dit au bac, non, c'est en direction d'Aix. Voilà, en direction d'Aix. L'entrée est fermée à Saint-Jean-du-Désert. Depuis Saint-Jean-du-Désert, vous ne pouvez pas rentrer sur la L2 en direction d'Aix. Pour les autres infos trafic, rendez-vous à 11h30. Ça va vite arriver. Ici Provence, nous allons jouer avec Catherine de Marignane dans cette année-là, dans une minute.
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0: 50 euros de chaque cadeau à gagner, c'est votre jeu du week-end.
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0: Et nous jouons en 2017, cette fois, retour en 2017, il y a 9 ans, avec Catherine de Marignane. Bonjour Catherine.
5: Bonjour Cédric.
0: Vous êtes en forme ?
5: Oui, très bien, merci.
0: Bon, nous étions donc en 2017, vous étiez déjà à Marignane à l'époque ?
5: Oui.
0: Et vous avez reconnu qui chante ? Alors c'est qui ?
5: C'est Soprano et Patrick Fiori.
0: Et pourquoi on vous a passé Soprano et Patrick Fiori ?
5: Parce que c'est le week-end de...
0: Oui, oui.
5: Corse, de
0: Met ou Met. Oui, c'est ça.
5: C'est dur, mais c'est...
0: Je m'imaginais en train de vous tirer les verres du nez, là. On tire, et on y arrive.
5: Voilà.
0: Corse ou Metzou, ce soir, il y aura donc Patrick Fiori, il y aura aussi Soprano au Vélodrome, et il nous chantait chez nous en 2017. Vous avez votre premier point, Catherine, c'est parfait. Il en reste encore un pour participer au tirage de tout à l'heure. Bon, 2017, ça commence à remonter. Vous avez peut-être des souvenirs de vacances, de voyages, ou pas forcément.
5: Non.
0: Où est-ce que j'étais en 2017? Ah oui, Madère, moi.
5: Ah,
0: c'était bien.
5: Ah, bah oui.
0: L'île aux randonnées. Vous savez que, enfin, je sais pas si vous savez, mais j'ai le podcast Cédric Randonne.
5: Oui.
0: Voilà. J'écoute. Ah, merci. Alors, je ne ferai jamais d'épisode. Mon père me dit, avec tous tes voyages, tu pourrais faire des épisodes sur. Non, papa, on reste en Provence. Oui. C'est ici Provence, c'est pas ici Madère.
5: Il y a déjà beaucoup de choses à faire en Provence. Oui.
0: Mais pour ceux qui aiment la randonnée, c'est vrai que Madère, c'est une chouette destination. Allez, assez parlé de moi. Évoquons les grands événements de l'année 2017. Donald Trump devenait le 45e président des États-Unis. Les vénards. Si seulement ça ne concernait que. Le problème, c'est que ça concerne le monde entier. Emmanuel Macron, 39 ans à l'époque, devenait le président de la République française. Oh, Johnny nous quittait le 5 décembre 2017. ITV devenait CNews. TF1 lançait Demain nous appartient. Et France 2 diffusait la toute dernière saison de Fais pas ci, fais pas ça. Le film le plus vu en France en 2017, Star Wars, épisode 8, Les Derniers Jedi, vous l'avez vu ?
5: Non.
0: Vous ne faites pas partie des spectateurs.
5: Mari, oui,
0: ouais. Ah ouais, votre mari quand même. Voilà.
5: Oui.
0: Et allons-y pour les événements en Provence en 2017. Marseille, inauguration du bas de la rue Paradis réhabilité. Toulon, inauguration de la rue des Arts. Aix, inauguration de l'Arena du Pays d'Aix. Et la question, Catherine. Après MP 2013, capitale européenne de la culture, vous vous souvenez ?
5: Oui.
0: Il y a eu MP 2017, Marseille-Provence, capitale européenne de quoi ? Attends. En 2017. Si vous voulez, j'ai deux propositions. Est-ce que ça vous arrangerait?
5: Oui, parce que je crois que nous y sommes allés, mais je ne me souviens plus.
0: Juste comme ça, ça ne comptera pas si ce n'est pas ça, mais vous aviez envie de me dire quoi? Non, c'est trop loin.
5: Non,
0: bon,
5: non,
0: allez, proposition. Non. MP 2017, Marseille-Provence, capitale européenne du sport ou de la gastronomie?
5: Alors, je dirais le sport, parce que je me souviens qu'il y avait, je pense, une piste de luge ou quelque chose comme ça.
0: Mais c'est exactement ça. Waouh, quelle mémoire.
5: C'est ça.
0: Alors moi je l'avais oublié. En effet, il y avait eu la finale de la Coupe du Monde de descente sur patin à glace, la Red Bull Crashed Ice, en bas de l'Intercontinental.
5: Voilà, c'est ça, je me rappelle de ça.
0: Et j'avais complètement zappé. Par contre, je me souvenais que le Tour de France, une étape du Tour de France, était arrivée à Marseille. Et c'est assez rare, autant à Pau, tous les ans on y a droit, à Pau, Carcassonne, ou Saint-Paul-Trois-Châteaux. Voilà. Mais nous, dans la région, c'est un peu plus rare. Et donc, bah, ils ont profité de l'année capitale européenne du sport pour faire arriver une étape du Tour de France à Marseille. Voilà, donc c'était cette année-là. C'est
5: vrai,
0: bien joué, Catherine. Deux points, c'est bon, c'est gagné, c'est validé. L'inscription au tirage.
5: Merci bien. Merci.
0: Peut-être à tout à l'heure, midi moins 5, pour les 50 euros de chèque cadeau. Bonne journée, Catherine.
5: Merci, merci à vous aussi.
0: Oh, au fait, hey, j'ai pas fini. Enfin, il me reste quelque chose à vous demander.
5: Oui.
0: C'est mon petit plaisir. Catherine, quelle est votre radio locale à Marignane, dans les Bouches-du-Rhône, le Var et les Alpes?
5: Eh bien, c'est ici.
0: Mais c'est ici, Provence. Mais oui. Allez, à tout à l'heure. Nouvel extrait, nouveau blind test en lien avec la Corse et Corse Mezzu Mezzu. Dites-nous qui chante, c'est encore un duo.

0: Est-ce que vous l'avez? Allez, cette fois-ci, je veux bien 1 sur 2. Il y a deux artistes. Et le deuxième, c'est vrai qu'on l'entend un peu moins, mais le premier, là, on l'entend plus que l'autre. 04 42 38 08 08. À vous de jouer. Ici Provence, le point trafic de 11h32. On y va pour la liste des bouchons. La nationale 113 en direction de Nîmes, entre Saint-Martin-de-Crau et Arles. Vous mettez environ 40 minutes pour faire ce trajet-là. Ensuite, ça roule bien jusqu'à l'arrivée sur Nîmes. À 54, jonction avec l'A9 en direction de Montpellier. Il y a environ une demi-heure d'attente rien que sur la jonction. Alors, on n'est plus dans les Bouches-du-Rhône, on est dans le Gard, mais sachez que les accès à Aigues-Mortes sont bien compliqués. Pour l'A7 en direction de Marseille, comme de Lyon, le trafic est dense de chaque côté de Lançon-Provence, du péage de Lançon, mais ce n'est que 5 minutes de perdu. Aix-en-Provence, l'A8 en direction de Nice, trafic dense entre Aix-Ouest et le pont de l'Arc, 2-3 minutes de trafic chargé. Et puis plus loin sur l'A8 en direction de Nice, il y a un accident dans le secteur de Mandelieu. Le bouchon commence aux adrets de l'Estérel, donc à la fin du Var avant d'aller dans les Alpes-Maritimes. Il y a environ 50 minutes à 1 heure de temps de parcours sur l'A8, donc ne la prenez pas. Sortez au plus tard aux adrets de l'Estérel et peut-être même plutôt à Fréjus, comme ça vous prenez la Nationale 7, vous serpentez dans l'Estérel. En tout cas, évitez d'aller au-delà des adrets sur l'A8 en direction de Nice. Bord de mer maintenant. Hier, la 570 en direction de Saint-Tropez, 10 minutes. Lalonde, la Verrerie, au rétrécissement de voie devant le barrage, 5 minutes. Sainte-Maxime, pour aller en direction de Port-Grimaud, vous perdez une dizaine de minutes pour quitter Sainte-Maxime. Et puis à La Ciotat aussi, c'est un petit peu chargé pour rentrer en ville. La 55 en direction de Martigues et dense entre le convergent des Pennes Mirabeau et la sortie Gignac-Lerove, mais ce n'est qu'une minute ou deux en plus. Et puis à Marseille, toujours les abords du parc Borély avec la course, c'est l'avenue Pierre Mendès France et l'avenue de Bonneveine qui sont fermées à la circulation, des embarras de circulation au niveau de Clobet, l'avenue de Mazarc pour rejoindre le Prado 2. Voilà, tout est très chargé, ça remonte assez loin jusqu'à la Soude, donc soyez vraiment patients dans le secteur. Vous avez d'autres infos routes, vous les partagez avec nous en direct ou en vocal WhatsApp au 04 42 38 08 08. Attention aussi, nous avons des signalements d'incendie à Aubagne sur la 52 autour des Palus et sur la 7 dans le secteur de Plan d'Orgon. Si vous avez des précisions, on est preneur là aussi. 04 42 38 08 08.
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0: Ici Provence, vos chansons préférées toute la journée. Toute la journée? Bah alors, je me suis arrêté de parler tout seul. Ces quelques notes de guitare annoncent le très beau Sailing Soggio. C'est Murrayhead.

0: Provence, c'est Murray Head.
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0: Cette année-là, 2021, la chanson « Chez les Corses » interprétée par qui? Eh bien, Audrey, la bonne réponse. Bonjour à vous, Audrey.
3: Bonjour, Cédric.
0: Vous habitez le 13e à Marseille. Allez, je vais essayer de viser
3: exact.
0: Juste. Château Gombert. Loupé.
3: Faux.
0: Les Olives.
3: Ah ben, pas encore faux.
0: La Croix-Rouge.
3: Toujours faux.
0: Bon, allez-y.
3: Saint-Just.
0: Ah, Saint-Just, plus bas. Bon, ben voilà. J'avais une chance sur, je ne sais pas combien il y a de quartiers officiels dans le 13e, une dizaine, hein, c'est assez...
3: Il y en a beaucoup. C'est assez vaste. Ouais, c'est clair.
0: Tiens, allez, vous savez quoi? On va refaire un peu de géographie. Allez, on y va. On a les Mourets, Palama, les Médecins. Oh oui, les Médecins, personne n'en parle jamais de ce quartier officiel.
3: Ah non.
0: Château-Gombert, Saint-Mitre, Saint-Jérôme, Malpassé, Saint-Just, La Rose, les Olives et la Croix-Rouge. Voilà. Bon.
3: On a fait le tour.
0: Ouais, pour les quartiers officiels du 13e à Marseille. 2021, et donc cette chanson chez les Corses.
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0: Chanté par qui alors, Audrey?
3: C'est Benabar.
0: Et vous avez l'autre ou pas?
3: Je me rappelle plus.
0: Eh oui, c'est ça, parce qu'on l'entend pas bien, pas beaucoup dans l'extrait. C'était Renaud. Mais comme je vous avais dit qu'il fallait un seul, ça me va, vous avez votre premier point. Eh oui, chez les Corses, vous y êtes déjà allé en Corse, vous, Audrey?
3: Eh oui.
0: Plusieurs
3: oui,
0: fois
3: oui, oui. Ma grand-mère est de Corse.
0: Ah, de quel coin?
3: Bonifacio.
0: Ah, tout au sud, magnifique, les falaises.
3: Tout au sud, ouais.
0: Là
3: ouais.
0: Le fameux
3: très
0: escalier.
3: Très ouais.
0: Et il y a un super bon glacier vraiment. Sur le port. Moi, je me souviens de la glace noisette chocolat, le tic-et-tac. Ça m'avait marqué.
3: Oui.
0: 2021, ça vous évoque quoi, vous, cette année-là, Audrey?
3: Comme je disais, c'est un peu encore la pandémie, hein,
0: ah,
3: Covid.
0: Ça. Ouais. Fin du Covid, les derniers confinements.
3: Fin de Covid, mmh. Ouais.
0: Mmh. 2021, Thomas Pesquet s'envolait pour la seconde fois dans l'espace. Il y avait les Jeux Olympiques de Tokyo, Joséphine Baker entrée au Panthéon et Bernard Tapie nous quittait. C'était déjà en 2021. Ouais. Au cinéma, film le plus vu en France cette année-là, vous allez me dire si vous l'avez vu ou pas, Spider-Man No Way Home.
3: Oui.
0: Vous l'avez vu?
3: Oui.
0: Oh. À la télé, Marie-Sophie Lacaro rejoignait le trésor de TF1 et Julien Bugier, celui de France 2. Nagui a arrêté Tout le monde veut prendre sa place et c'est Laurence Boccolini qui lui avait succédé. 2021 ouais. Dans la région.
3: Oui.
0: Marseille accueillait le Congrès mondial de la nature. À Toulon, les Halles faisaient leur retour avec l'inauguration des Halles Biltoki. Et à Arles, la tour Luma ouvrait au public, inaugurée le 4 juillet 2021. Et la question pour vous, Audrey, pour le deuxième point. Pour la première fois, le 23 mai 2021, il y a donc 5 ans, jour pour jour, était organisée à Marseille La Voix est libre. Où se déroule régulièrement La Voix est libre à Marseille les dimanches? Ça se passe où? C'est la question que je vous pose. Vous avez droit à des propositions si vous avez un doute, mais bon.
3: Allez, oui, parce que ça m'échappe là.
0: Ah bon? La Voix est libre, ça vous parle pas?
3: La Corniche.
0: Ah oui, bah voilà, bah c'est bon, pas besoin des propositions. Deuxième point validé.
3: Impardonnable.
0: C'est bon, vous l'avez sorti. Vous l'avez déjà faite, cette Voix est libre sur la Corniche?
3: Non, jamais.
0: Ah, il faut la retenter
3: jamais.
0: Ça. Expérimenter, c'est
3: ouais,
0: très
3: c'est
0: sympa,
3: vrai,
0: surtout avec les beaux jours. La Corniche piétonne. Il y a juste les deux roues.
3: Ah oui, ça va être sympa.
0: Ah
3: c'est vrai. Que la vue est magnifique sur la mer.
0: Ah ouais. Corniche libérée des voitures. Ben voilà, ça fait 5 ans tout juste. Eh ben ça y est, Audrey. Deuxième point donc acquis et votre participation au tirage dans 10 minutes aussi pour les 50 euros de chèque cadeau.
3: Ah ben,
0: c'est pour ça que vous jouez.
3: Super, merci beaucoup.
0: Quelle est votre radio locale à Marseille dans les Bouches-du-Rhône, le Var et les Alpes, Audrey? Cette radio, c'est...
3: Ici Provence.
0: Et Ici Provence continue de vous faire jouer avec vos plus belles années. Retour cette fois en 2002.
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0: C'est le dernier extrait de ce samedi matin. Il faut que vous nous disiez qui chante au soleil. C'était en 2002, mais alors c'est qui? Elle aussi sera présente ce soir à Marseille au Vélodrome pour Corso Mezzu Mezzu. 04 42 38 08 08.
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1: Stilto, ici Provence avec Faut que tu m'aimes. Un rapide détour par la route pour vous rappeler les principales difficultés dans notre région, les deux plus gros bouchons. Arles, National 113 en direction de Nîmes, une demi-heure quand vous venez de Saint-Martin-de-Crau. Et puis la 8 en direction de Nice, bouchon entre les adrets de l'Estérel et Mandelieu-la-Napoule. Un grave accident est en cours. Il y a environ 50 minutes d'attente. Il vaut mieux que vous sortiez aux adrets de l'Estérel et que vous preniez ensuite la National 7 pour récupérer l'autoroute à Mandelieu, donc en direction de Nice. Et puis si vous allez en direction de Perpignan, de Toulouse, de l'Espagne, attention, sachez que sur l'A9, il y a un énorme accident à Béziers sur l'autoroute, donc en direction de l'Espagne. Il y a environ 3 heures de bouchon entre Sète et Béziers, en direction de Perpignan, sur l'A9. 3 heures de bouchon. Donc sortez à Sète, prenez la départementale qui longe les temps de taux et vous récupérez l'autoroute à Béziers. Allez, vous avez l'info grâce à Ici Provence.
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1: Et j'en connais un qui est très intéressé par les inforoutes de Ici Provence, hein, je pense. Vincent, chauffeur de taxi qui habite Cavaillon. Bonjour Vincent.
4: Bonjour, vous allez bien?
1: Oui, vous?
4: Ça va. J'ai pas l'habitude de passer dans votre radio. Moi, je suis plus dans le Vaucluse, mais ça fait plaisir.
1: Avec Ici Vaucluse, mais là, vous êtes où en ce moment?
4: Et ben, là, je viens de retourner sur le Vaucluse, mais là, j'étais vers chez vous, là.
1: Ouais. Voilà,
4: vous. Je suis passé à Aix et du coup, je mets la radio au Provence. C'est comme ça.
1: Et ouais, on vous accompagne dans vos trajets. Vous qui êtes chauffeur de taxi, donc oui, vous rayonnez un petit peu partout dans la région, voire au-delà.
4: Oui. Là, je suis allé dans le Var, là, et je reviens là.
1: Bon. Nous jouons avec 2002. Vous êtes de quelle année, vous, Vincent?
4: 95.
1: Oh oui! Vous étiez tout petit, 7 ans.
5: Moi aussi, ouais, ça va.
1: Bon, vous gardez quel souvenir de l'école?
4: Ouf, des bons.
1: Ouais.
4: Mais pas pour les profs, mais pour moi, oui.
1: Bon, c'est déjà ça. 2002, l'année de Au Soleil. Alors, qui chante?
4: Alors, Jennifer.
1: C'est Jennifer. Ouais. Elle avait remporté la première édition de quel concours? Quel télécrochet?
4: Star Academy.
1: C'est ça, la Starac sur TF1. C'était dans 2002, cette année-là. En 2002, nous passions à l'euro. Avez-vous des souvenirs des francs, Vincent?
4: Ouais, un tout petit peu, mais c'est vraiment... Mais je fais la collection, par contre.
1: Ah ouais?
4: Ouais.
1: Vous avez le billet de 50 francs Saint-Exupéry?
4: Non, j'ai que des pièces.
1: Ah ouais. 2002, année de naissance de la Cour pénale internationale de La Haye. Albert Costa et Serena Williams remportaient Roland-Garros. Et puis, un grand champion de natation qui est né en 2002. Il vient de fêter ses 24 ans, c'est Léon Marchand. Il est né le 17 mai 2002.
4: Okay.
1: À la télé, la 5e devenait France 5. Et au cinéma, le film numéro 1 au box-office en France, c'était Astérix et Obélix, Mission Cléopâtre d'Alain Chabat.
4: D'accord.
1: Voilà pour les souvenirs de 2002 en français dans le monde et chez nous en Provence. Ah, bon, ça tombe bien, c'était pas fait exprès, il y aurait une question route. D'abord, j'évoque Aix et Marseille. Aix, le cours Mirabeau réhabilité, était inauguré en 2002. À Marseille, les Enfoirés avaient enregistré leur spectacle tous dans le même bateau au Dôme. Et puis à Toulon, et c'est là la question, Vincent. À Toulon, mais bon, vous me dites que vous en revenez, donc ça va. Un tunnel était inauguré, dans un seul sens, certes, mais c'était déjà une belle avancée. Est-ce que c'était le tube nord direction Marseille ou le tube sud direction Nice qui était inauguré en 2002? Sachant que le deuxième a été inauguré en 2014, donc 12 ans après. Donc là, il nous faut celui qui était inauguré en 2002.
4: Ouais, je dirais le nord.
1: Le tube nord direction Marseille.
4: Ouais.
1: Ouais, il était inauguré en 2002. Mais oui, c'est ça.
4: Parfait.
1: Vous rappelez les bouchons monstres qu'il y avait avant là pour traverser la ville?
4: Je conduisais pas à cette époque-là.
1: Certes, mais même avant 2014 là.
4: Ah oui.
1: Moi, je faisais déjà la circulation. Je suis là depuis 2008. Oh mon Dieu. C'était fin mai 2008 mon premier emplacement à France Bleu Provence à l'époque. J'ai dit 2008, c'est ça, 2008. Bref, et donc il y avait déjà tous les bouchons à Toulon. Suite aux travaux, enfin consécutifs aux travaux du tube sud du tunnel de Toulon en 2014. Par contre, le tube nord, ouais, moi j'ai pas connu l'inauguration, mais ça devait être une belle avancée pour l'époque. Donc c'était en 2002. Voilà.
4: Ça marche, c'est bien parfait.
1: Vincent, ce qu'on fait, c'est qu'on raccroche et peut-être que ça va ressonner illico presto. Et si ça ressonne, ça veut dire que c'est nous pour les 50 euros de chèque cadeau.
4: Je fais un petit bisou à Pounette et bisous à vous tous.
1: À qui ?
4: À Pounette.
1: C'est qui Poulette ?
4: C'est ma femme.
1: On vous embrasse tous les deux. Peut-être à tout de suite, Vincent.
4: Au revoir.
1: Bonne route, sinon, si on se reparle pas. Allez, nous passons au tirage. Le tirage parmi nos 4 participants du jour. Morgane est prête à composer le numéro. Est-ce que ce sera Marseille ? Est-ce que ce sera Marignane ? Est-ce que ce sera Cavaillon ? Les 50 euros pour l'un d'entre vous. Et si ce n'est pas pour cette fois, bah vous retenterez votre chance demain ou ces prochains week-ends. Cette sonnerie est fort étrange.
0: Oh.
1: Allô, allô ?
0: Oui, bonjour.
1: Bonjour. Savez-vous qui vous appelle ?
0: Ici Provence.
1: Oh. Et qui est à l'appareil ?
0: Mathieu.
1: C'est Mathieu de tout à l'heure. Mathieu, vous êtes le gagnant du jour.
0: Oh, merci beaucoup.
1: Allez, des saucisses en plus pour le barbecue de ce soir avec les 50 euros de chèque cadeau.
0: C'est impeccable, voilà. Parfait pour ce soir, on ira acheter un peu du figatelli pour le
1: coup. Ah ouais, bien, pour rester dans l'ambiance Corso Mezu Mezu, bien sûr. Bon, c'est pas que de la nourriture, hein. Vous pouvez aussi faire des dépenses high-tech ou vêtements ou tout ce que vous voulez. Voilà, c'est un chèque cadeau valable dans de nombreuses enseignes. Vous vous ferez plaisir, Mathieu.
0: Ben, franchement, merci beaucoup. Merci ici Provence et continuez à nous régaler.
1: Bon, sinon, il y a quoi ce soir au barbecue à part les figatelli ?
0: Grosse côte de bœuf.
1: Oh, ouais.
0: Avec ça va être la première de l'année.
1: Ah ouais. Avec la fleur de sel dessus.
0: C'est exactement ça. Une petite fleur de sel, une petite tomate mozza à côté et les pieds dans la piscine.
1: Oh, c'est vraiment dommage que je parte ailleurs ce soir, sinon je serais bienvenu m'incruster chez vous.
0: Eh ben, vous auriez été les bienvenus.
1: Oh, c'est fort aimable. Merci Mathieu. Allez, passez un bon week-end et bravo pour les 50 euros de chèque cadeau. À bientôt.
0: Merci beaucoup. Au revoir.
1: Demain, vous jouerez avec Eric Maron. Il vous accueillera dans cette année-là à partir de 11h.
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1: 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Là, c'est Patricia Casse d'Allemagne et toute l'actu locale revient juste après, à midi. D'Allemagne.

0: Ici Provence, Willy Rovelli nous attend. Vous allez passer cette mi-journée en sa compagnie après le journal.
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0: Vous écoutez Ici Provence, il est midi. Route de Magali, l'A7, direction Lyon, sortie Vitrolles. Un véhicule, son moteur est en feu. Il est arrêté sur la voie, la bande d'arrêt d'urgence. Merci Magali pour le message sur WhatsApp. Les infos à Marseille et en Provence, Fred Chapuis. Il fait chaud, il va faire chaud en Provence.
2: Ouais, plus de 30 degrés dans les terres et pour se rafraîchir, la plage pour beaucoup d'entre vous. Plus de 350 sauveteurs en mer, maîtres nageurs, pompiers mobilisés sur l'ensemble du littoral des Bouches-du-Rhône pour votre sécurité. Et les conseils, bienvenue ce midi du lieutenant Christophe Sola à Martigues.
3: Bien sûr, on essaie de faire un maximum de prévention auprès des personnes. On leur demande de pas s'exposer, de se protéger, bien entendu, par des chapeaux, se mettre à l'ombre, éventuellement un t-shirt, etc. pour les enfants, de bien s'hydrater, bien entendu, de se rafraîchir. Il faut aussi se protéger en mettant de la crème solaire avec un indice assez fort, de rentrer progressivement dans l'eau pour éviter justement l'hydrocution.
2: Le risque d'hydrocution, trois fois plus important, notamment chez les plus de 65 ans. Prudence, les pompiers mettent en garde aussi contre la consommation excessive d'alcool. Reportage plage de la Couronne de Fabien Ledu pour Ici Provence. Le verdict cet après-midi aux assises à Digne, où Guillaume Bussy risque la prison à vie, perpétuité requise par l'avocat général contre l'ancien cadre bancaire, jugé pour barbarie, viol, proxénétisme contre son ex-compagne. Laetitia, mère de 4 enfants, incontinente à vie, abîmée par 7 ans de sévices physiques et psychiques dans cette relation toxique que l'accusé présente comme une pratique consentie au sadomasochisme. 8 blessés, dont 2 graves, fauchés lors d'un tuning illégal à Reims cette nuit. Le conducteur d'une voiture modifiée version kéké perd le contrôle du bolide et fonce dans la foule.
0: Inquiétude pour Véronique Sanson.
2: Ouais, la chanteuse de 77 ans hospitalisée d'urgence pour une infection respiratoire aiguë. La voix de Véronique Sanson, qu'on espère évidemment retrouver très rapidement sur scène, même si l'artiste annule ce soir un concert en Bretagne. Sa tournée d'été, notamment à Orange, est très incertaine. On lui souhaite évidemment de se mettre au mieux et au plus vite. Au Portugal, l'incompréhension et la colère après l'abandon par un couple de Français de 2 garçons de 4 et 5 ans laissés sur une route. L'interrogatoire a repris ce midi pour comprendre les motivations et le profil. La mère, 41 ans, sexologue, jusque-là inconnue de la justice, contrairement à son compagnon, 55 ans, ancien gendarme déjà jugé pour harcèlement et violence conjugale. L'homme est décrit comme un illuminé, complotiste convaincu. Du monde sur les routes pour ce long week-end de Pentecôte, le bon réflexe ici Provence jusqu'à 19h. Le trafic ferroviaire également ralenti autour de Marseille pour des travaux en gare Saint-Charles sur des postes d'aiguillage. Moins de trains au départ et à l'arrivée jusqu'à lundi compris vers Aix, Toulon et Avignon. Les TGV sont aussi concernés.
0: Eux n'ont pas intérêt à être en retard. Les rugbymen aixois sont en barrage de Pro D2.
2: Ouais, match contre Brive pour rejoindre Colomiers en demi-finale le week-end prochain et poursuivre, on l'espère, le rêve de rejoindre Toulon en top 14 la saison prochaine. Ça passe donc par ce barrage à domicile et un bras de fer musclé face aux Corréziens que connaît bien le deuxième ligne aixois, Andrés Zafra. Bouillant.
4: Je pense qu'on est peut-être un peu plus habitués à la chaleur qu'eux. On a nos armes, eux, ils ont leurs armes à eux. Il faut juste être plus concentré qu'eux, s'engager plus physiquement et avoir plus envie et jouer en équipe surtout. On a une chance de jouer ces genres de matchs.
2: Voilà,
4: pour en profiter au maximum.
2: Oui, bah moi je suis impatient. Provence Rugby Brive, 18h30 dans le chaudron du stade Maurice David. Le rugby, c'est aussi la finale de Coupe d'Europe entre Bordeaux et Leinster, tombeur du RCT en demi-finale. Coup d'envoi 15h45 à Bilbao. La fête se poursuit à Lens avec une grande parade des joueurs cet après-midi pour célébrer la première Coupe de France du club remportée contre Nice 3-1.
0: Et puis l'événement du soir à Marseille, c'est le concert Corsu Mezzu Mezzu au Vélodrome.
2: Avec ici Provence, des chants corses repris par les plus grandes voix de la chanson française et 5000 choristes varois. On écoute un peu. Voilà, ici Provence vous fait vivre toute la journée les coulisses, interviews d'artistes et dès 20h le concert. Depuis Marseille, on a hâte. Oui. Midi 5,
0: rendez-vous à 13h30 hein, avec Thibaut Gaudry qui va prendre le relais pour vous faire vivre l'événement avec Laurent Menel.
2: Et pour l'heure, il est midi 5.
0: Oui, le trafic très compliqué. Hein, National 113 en direction de Nîmes entre Saint-Martin-de-Crau et Arles. Environ 40 minutes de temps de parcours. Je vous rappelle ce gros bouchon sur la 9 dans le secteur de Béziers. L'autoroute est coupée. Il y a environ 2 heures de perdu. Et puis,

0: Accident sur l'A8 en direction de Nice à hauteur de Mandelieu, mais ça concerne la fin de la portion varoise à partir des adrets d'Estérel. Il y a environ 50 minutes de bouchon. Donc sortez aux adrets. Et puis sur le littoral, ça coince un petit peu à Hyères à 570 en direction de Saint-Tropez. 10 minutes d'attente. Voilà, bonne route à vous. Je vous retrouve lundi pour le 16-19. Et là, c'est Willy Rovelli qui prend la suite. Bon week-end.
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3: Bonjour. Merci d'avoir choisi votre radio ici. C'est Willy vient déjeuner chez vous, numéro 1055.
4: Ah là là, filoche.
3: Bonjour la tribu.
4: Bonjour.
3: Alors, qui est là aujourd'hui? Nicolas Balabeuf, notre enfant de la télé. Bonjour mon bon Nicolas.
5: Bonjour Willy, bonjour tout le monde.
3: Et Fabien Emo, notre geek. Bonjour mon Fabinu.
6: Bonjour Willy, bonjour à tous.
3: Et bienvenue à tous. J'espère que vous avez passé une bonne semaine.
5: Vous êtes de retour.
3: Ça y est, bah, ça
5: vous
3: y est.
5: Nous avez manqué.
3: J'ai retrouvé mes bébés. Ça y est, mes deux enfants sont là. Toujours
6: notre
3: aussi
6: papa.
3: Beau, hein. T'as pas trop chaud mon chéri?
5: Non, pourquoi?
6: Ça, parce qu'il est en doudoune.
5: Non, je suis très frileux.
3: Ah, t'es très frileux. S'il fait juste 600 degrés. D'accord, bon, non, mais... Fabien s'est mis en t-shirt tranquille.
6: Bah, et vous en chemise en lin.
3: Petite chemise en lin, voilà.
6: Avec
3: moi, merci beaucoup avec Marcel, tout à fait. Je suis très heureux de vous retrouver, mes amis. Voilà, j'espère que vous avez passé donc une bonne semaine tous. Nous voilà donc réunis pour vous proposer votre grand talk show, pas comme les autres, le seul sur les ondes de la radio française. Vous faire comprendre l'actu de deux manières, avec sérieux grâce à nos invités, avec sourire grâce à nos chroniques. Ici, on apprend et on se détend, alors vite. Notez bien les deux dossiers du jour. Dans un instant, d'abord jeudi, le bout en train Sébastien Lecornu a proposé de nouvelles aides carburant à hauteur de 710 millions d'euros. Ça tombe bien, l'État regorge de pognon. Alors qui a droit à quoi? La réponse dans une minute. Et à 12h30, tout autre chose, la folie du flan. Eh oui, c'est un dessert incontournable des boulangeries françaises, mais qui a été longtemps déconsidéré. Ben, le flan est devenu tendance ces dernières années. Tu sais que je suis même allée dans un bar à La Rochelle, un bar à flan.
6: Mais non,
3: à
6: flan.
3: La Rochelle, ouais, ouais. 5 euros la mini part de flan à la vanille. Appelez-moi pigeon. Alors pourquoi est-ce qu'on est tous fous de flan? Eh bien, la réponse dans 20 minutes. Et vous le savez, on fait cette émission ensemble. On est tous ensemble réunis d'abord sur le groupe Facebook.
6: Alors, pour nous retrouver sur Facebook, vous tapez Youpi la vie avec Willy Rovelli. Et justement, tiens, le sondage du jour. Quelle est votre pâtisserie préférée? Flan, millefeuille, ouais, religieuse, éclair, tarte au citron, tarte aux fraises, opéra, Paris-Brest. Alors ça se joue entre l'éclair et le flan, mais l'éclair est en tête avec 24% des votes et le flan juste derrière 22%.
3: Moi, c'est le flan. Moi, je suis fan de flan. Flan la vanille, normal. Flan,
6: pas le normal. Classique.
3: Mais ouais, classique.
6: Donc, continuez à voter sur le groupe Facebook pour nous retrouver. C'est Youpi la vie avec Willy Rovelli.
5: Et il y a un petit message également pour le fils de Fabinou. C'est le petit Loïs qui fête son anniversaire aujourd'hui. On l'embrasse.
3: Bon anniversaire. Quel âge il a?
6: 4 ans.
3: Déjà 4 ans. Là, déjà.
6: Comme je suis un bon père, vous voyez, je ne suis pas avec lui.
3: Non, c'est bien. Bravo.
6: Je préfère être avec
3: vous. Tu as laissé ta chérie faire tout le merdier. Il y a une fête cet après-midi, non? Il y a la fête cet après-midi?
6: J'espère, oui, je crois. Bon, je m'occupe de rien.
3: Vous avez bien vu. 0810 055 056. Appelez-nous si vous voulez souhaiter bon anniversaire à Loïs. Appelez-nous pour nous dire quelle est votre pâtisserie préférée. Plutôt. Appelez-nous pour nous parler là de cette prime carburant là. Est-ce que vous espérez en avoir ou pas? On parle de tout ça et vous repartez avec quoi?
5: Eh bien, il fait beau, la chaleur est arrivée. Elle est aussi en chaleur. C'est la carte de carburant qui vaut 100 euros.
3: C'est vraiment la carte ou c'est une collègue à nous?
5: Que la carte.
3: Carburant. Ah bon.
5: Tirage au sort demain.
3: Tirage au sort. Très bien. Merci beaucoup Nathalie.
5: On a tout dit.
3: Alors,
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3: Allez, ouvrons notre premier dossier. Bonjour Benjamin Cuc.
7: Bonjour Willy.
3: Bienvenue ici, bienvenue ici. Ah, il est au volant, Benjamin, apparemment, c'est ça? Il roule?
7: Non, je suis dans la rue. Je suis dans la rue.
3: D'accord. Bon, alors, mettez-vous sur le côté, mon cher Benjamin, sur le trottoir. Vous êtes spécialiste automobile et on vous entend donc chaque week-end à 7h50 sur les ondes d'ici avec votre chronique Roulez Malin. Alors, comme le prix du baril de pétrole n'est pas prêt de baisser, donc jeudi, le Premier ministre Sébastien Lecornu a donc présenté de nouvelles aides carburant, comme on les appelle. On va les détailler avec vous pour être sûr de savoir qui a droit à quoi. Déjà, la prime grand rouleur, elle est doublée, cette prime grand rouleur. Est-ce que vous pouvez déjà nous expliquer de quoi il s'agit?
7: Il s'agit des gens qui font plus de 50 km par jour pour aller travailler et revenir. Ouais. Ils peuvent prétendre à une prime qui peut aller maintenant, qui était de 300 euros, qui peut être maintenant de 600 euros. mais c'est une telle usine à gaz pour l'obtenir, et c'est assez humiliant en fait. Ça fait un peu, on va faire la manche alors qu'il y avait des solutions peut-être un petit peu plus simples. Mais grosso modo, c'est les gens qui roulent beaucoup pour aller bosser, qui peuvent avoir un petit peu plus, on peut avoir un pourboire en plus pour aller chercher un peu de carburant moins cher.
3: Comment ils doivent faire là ? Il y a quoi ? Il y a un site internet ? Il y a quelque chose à
7: demander ? Il y a un portail internet. Oh là là, il faut aller s'inscrire. Il faut aller. Oh là là. Je veux dire, c'est un peu une usine à gaz. Hein, une fois de plus, il y a peut-être des solutions un peu plus simples.
3: Ça aurait été quoi les solutions ? Parce que Benjamin, il a les solutions. Alors, mon Benjamin, ça aurait été quoi les solutions ?
7: les solutions, c'est baisser un chouïa des taxes, revenir à ce qu'avait fait Lionel Jospin en son temps, qui était la TIPP flottante, mais comme on fait des taxes sur les taxes, ou supprimer les crédits CE qui servent... C'est quelques milliards, ça sert à financer de l'électrification. Moi, je m'en fous, je suis pour la voiture électrique, j'en ai deux. J'aime tellement ça que j'en ai acheté deux. Mais réellement, il y a des usines à gaz fiscales et on rajoute une usine à gaz sur une usine à gaz.
3: Voilà. Bon, Benjamin, tiens, puisque vous parliez des voitures électriques, il y a une bonne nouvelle, non ? Il n'y a pas des primes, là, que attendez voir. Il y a certains pros, voilà, ils vont avoir des aides pour acheter une voiture électrique. C'est bien, ça ?
7: C'est certains pros qui avaient déjà des aides conséquentes, mais une fois de plus, c'est des usines à gaz. On invente en France, c'est vraiment bien. On a une belle ingénierie fiscale. Et le truc qui marche le mieux, c'est Bercy, et on a des ingénieurs, on a des super ingénieurs que le monde entier nous envie. Mais manque de bol, ils servent à fabriquer des impôts.
3: Tiens, par exemple, si une aide soignante veut acheter une voiture électrique, une aide soignante, ça se déplace beaucoup. Eh bien, elle a droit à 50 € par mois pour une Zoé.
7: C'est génial, 50 € par mois pour une Zoé quand vous gagnez 1 500 € par mois. Truc. Pour une Zoé qui vaut 35 000 €, c'est vraiment l'affaire du siècle. Hein. Rien n'est proportionné, si vous voulez. C'est des gens qui ont inventé. Les députés, les conseillers qui sont payés quelques dizaines de milliers d'euros par mois, ou voire pour tout l'ensemble, ou quelques milliers d'euros quand même, ils vont inventer des solutions pour les pauvres. Comme disait Coluche, explique-moi ce dont tu as besoin, je te dirai comment t'en passer.
3: Donc 50 € par mois pour la Zoé, un taxi 5 500 €. Voilà, s'il veut changer de voiture. La prime carburant est assouplie. Ça, c'est pas mal, ça.
7: Voilà.
3: Bon, ils s'en foutent, apparemment, Benjamin. Benjamin, il est en colère.
7: Benjamin. On a fait des étirements, voilà. On fait des étirements pour la prime carburant. Il faut des étirements. Donc, on l'assouplit pour obtenir les étirements permettent l'assouplissement. Mais c'est comme tirer un chewing-gum. Hein. On n'a pas beaucoup. On l'étire. À la fin, ça craque.
3: Bon, désolé. Hein, je pensais qu'on allait faire plaisir à Benjamin.
5: Pas du tout.
3: De lui passer un petit coup de fil. Mais il est très ronchon, mon Benjamin. Bon, mais c'est pas grand chose, mais c'est déjà mieux
5: c'est
3: que rien.
5: Ça.
3: C'est déjà ça.
7: Oui, mais est-ce que c'est pas grand chose, mais c'est mieux que rien. C'est ce que dit. Est-ce que vraiment la société va vraiment dire, on va dire ah super, j'ai pas grand chose, mais c'est toujours mieux que rien. C'est mieux que rien. C'était une chronique de François Morel il y a une trentaine d'années à la radio, qui était très très drôle sur France Inter. C'est mieux que rien. C'était très approximatif.
3: C'est comme ça qu'on va appeler notre gouvernement. C'est mieux que rien. Voilà, Benjamin, merci beaucoup.
7: Voilà.
3: Bon, voilà.
7: Gérer les pénuries. Bonne journée.
3: Salut, Benjamin.
5: Il a raccroché. Il s'est barré.
3: Non, il n'est pas content, Benjamin. Benjamin Cuc, spécialiste automobile. Au revoir, Benjamin. Rendez-vous demain à 7h50. Il est en colère.
5: Il recherche ses deux bagnoles.
3: En tout cas, pour les aides, ce qu'a voulu dire Benjamin, c'est démerdez-vous. Voilà. Des aides, démerdez-vous. Il y a un site internet, je ne sais même pas lequel d'ailleurs, qui sera rouvert le 27 mai.
7: Ils ont annoncé, le gouvernement l'a annoncé il y a deux jours, mais c'est une annonce non suivie des faits. C'est-à-dire qu'on nous dit il y a un portail internet, va falloir aller s'inscrire sur le portail. C'est vraiment une. C'est l'amateurisme.
3: On a bien compris, mon Benjamin. C'est la merde.
7: C'est la septième compagnie. Sébastien Lecornu me rappelle un des acteurs qui jouait dans la 7ème compagnie. Ils sont un peu perdus.
3: Merci, mon Benjamin, on a compris. Au revoir, Benjamin. Voilà. Il est chanchon. Benjamin. À la prochaine fois. À la prochaine. Bon, réagissez comme Benjamin si vous voulez, il n'y a pas de souci. Hein.
5: Gueulez.
3: 0810 055 056. Tiens, dites-nous ce que vous pensez de toutes ces aides. Est-ce que c'est mieux que rien ou est-ce que c'est rien que mieux ? On parle de quoi avec toi, mon Fabien, dans un instant?
6: L'actu web, une nouvelle mode sur TikTok a fait son apparition cette semaine. Traverser les ronds-points avec son véhicule.
3: Explication
6: dans moins de 3 minutes.
3: Bon, allez, en attendant, on va écouter Imagination avec Music and Lights.

0: le groupe Imagination, yes.
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0: Et il est 12h17 oui. Bientôt, il est temps d'accueillir, comme il se doit, Fabien Hémeau, notre geek. Alors, mon Fabien.
4: Il est l'heure de la mise à jour, toute l'actu web de la semaine. On démarre avec une nouvelle tendance TikTok qui inquiète les autorités. Les internautes, en fait, en ce moment, s'amusent à se filmer en train de traverser des ronds-points tout droit.
5: Oh là là.
4: Depuis quelques jours, des centaines de vidéos montrent des automobilistes et parfois même des motards roulant directement sur les terre-pleins centrales, des ronds-points, voilà, au lieu de les contourner normalement. Une pratique spectaculaire, mais surtout très dangereuse.
6: Ah, que vois-je ? Un rond-point !
7: Certains conducteurs semblent ironiquement justifier cette pratique par la hausse du prix du carburant.
4: Voilà, si les internautes font ça, c'est pour économiser du carburant. Ouais, vachement, hein. Enfin, c'est surtout pour faire le buzz et faire le maximum de vues sur TikTok. Résultat, la police nationale a posté cette semaine cette vidéo.
8: Vous pensiez sincèrement que j'allais prendre ce rond-point en plein milieu ? Pas du tout. Il y a le code de la route, il faut savoir le respecter. Donc, les sens giratoires, c'est toujours par la droite, et on n'enlève surtout pas les clignotants. Voilà. Quelques secondes de buzz, ne prends pas de risque inutile.
4: Non, voilà, s'il vous plaît, prenez vos ronds-points normalement, car traverser voilà, le terre-plein central est interdit. Vous risquez 135€ d'amende, faut le dire, et un retrait du permis de conduire. Et surtout, vous pouvez procurer des accidents. Donc, soyez vigilants, s'il vous plaît. Toujours dans l'actu web de la semaine, j'ai repéré un job d'été de rêve pour les fans du Tour de France. J'ai repéré cette annonce sur le blog de Leclerc. L'enseigne recherche un conducteur de chou-fleur. Ce chou-fleur, c'est le véhicule électrique qui fera partie de la fameuse caravane du Tour de France. Alors Leclerc n'est pas à son premier coup d'essai, car il y a 2 ans, ils étaient à la recherche d'un conducteur d'un quad melon. L'année dernière, c'était une voiture poireau. Et cette année, donc, c'est donc un véhicule en forme de chou-fleur. Donc pourquoi pas, pour postuler, envoyez vos CV à cette adresse mail choufleur.e.leclerc@ideactif.fr. Allez, bonne chance et surtout, ne vous prenez pas le chou.
9: Une partie de pétanque.
4: Ah bah là, il fait beau là. Ça, c'est le retour de la pétanque. Et on termine l'actu web par une histoire complètement dingue. J'ai repéré sur le site de nos amis de Ici Périgord. Je vous présente Véronique et Damien, couple fan de pétanque. Oui. Ce couple a même installé un boulodrome dans leur jardin. Et depuis quelques jours, Véronique et Damien se sont aperçus qu'on leur volait leur boule de pétanque dans leur jardin. Du coup, ils ont décidé d'installer une caméra dans leur jardin. Et le cambrioleur a été pris en flagrant délit. L'auteur du crime était un renard.
5: Ah.
4: Écoutez, Véronique, elle est prête à tout pour récupérer ses boules.
10: Parce que nos boules, on espère bien vraiment les retrouver.
11: Bah oui.
10: On va prendre un traceur. On a envie d'être plus rusé que le renard, en fait. Si on a la chance, on va y aller voir si c'est autour du terrier. Et je vais être honnête avec vous, si c'est pas autour du terrier, je pense qu'on va creuser pour récupérer nos boules. Parce que j'ai le beau-père qui a la mini-pelle. Il est déjà
11: la mini-pelle. Ah oui, carrément. Ouais,
10: on l'appelle, on va déterrer nos boules. On va récupérer nos boules.
4: Non, c'est quand même dingue, le renard a volé 19 boules au total. Valeur estimée, 900 balles.
11: Ah là là, ça coûte cher les boules.
4: Ah ben oui, ça coûte cher les boules
11: ça
4: de pétanque.
11: Ça coûte cher des boules de pétanque.
4: Ouais, bah oui, les boules de pro.
11: Des vraies boules.
4: Là, on peut le dire, c'est les boules et on les embrasse. On les embrasse bien fort.
11: Évidemment qu'on les embrasse. Merci mon bon Fabinou.
4: De rien.
11: Merci.
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11: 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On va faire un bisou à Carole. Ça va, Carole ?
12: Oui, moi, je veux bien des bisous.
11: Ça va, Carole ? Tu habites où ?
12: À Mirmande, dans la Drôme.
11: Dans la Drôme. Tu voulais nous faire un petit coucou ?
12: Ben oui, parce que je suis au boulot et du coup, je vous écoute en travaillant parce que je suis infirmière libérale.
11: Ah, très bien, t'es dans
12: du
11: la
12: coup,
11: route.
12: Ça me fait rire, vos bêtises et vos informations.
11: Pas du tout, alors on est très sérieux, nous, hein, franchement.
12: Ben
11: vas-y,
12: oui, voilà, je rigole toute seule dans ma voiture. Je vais appeler faire un coucou parce que
11: c'est
12: la route.
11: Puis ça, c'est bien, tu parles avec nous pendant qu'il y a un malade qui agonise à la maison. Moi, je trouve ça très bien.
12: Non,
11: il peut attendre.
12: J'ai des patients qui vous écoutent. Hein.
4: Ah, c'est bien, oui. Faites la pub.
12: Elle a appelé la radio.
11: Ça, c'est très bien. Tu les embrasses pour nous, d'accord, ma Carole ? Tu fais un beau métier, Carole, hein, dis donc, ça va ? C'est pas trop dur ?
12: J'essaye.
11: Et t'es contente, tu vas avoir une prime carburant, là, t'es contente ?
12: Je n'ai même pas demandé, parce que vu toutes les démarches qu'il faut faire pour gagner 20 centimes, franchement...
11: Bon, tu devrais quand même aller acheter.
12: J'ai capitulé.
11: Ouais, tu devrais quand même aller acheter un petit coup d'œil, hein, parce que tu y es dessus normalement. Hein. T'as vu, tu peux avoir 50€ par mois. Bon, c'est pas énorme.
4: C'est toujours
11: mais
4: ça.
11: Mais demande-les quand même, d'accord.
12: 50€ par mois.
11: Oh, écoute,
4: c'est bon à prendre.
11: C'est déjà bien.
4: C'est mieux que rien.
12: Oui.
11: Allez, Carole.
12: cracher dans la soupe, et bon.
11: Voilà. Bon, bah, merci d'être passé nous voir, ma Carole. On t'embrasse très fort.
2: Et justement,
11: fort, oui,
2: en plus de ta prime carburant, peut-être que ta radio hein. ici t'offre 100 euros de carburant. On te rappelle
11: voilà.
2: peut-être demain.
11: Peut-être qu'on te rappelle demain, oui. d'accord?
12: Et ça serait bien.
2: Il n'y a pas de démarche à faire.
12: Moi, je serai au boulot encore.
11: Eh bah, super. Eh bah, peut-être à demain, Carole. On t'embrasse très, très
4: Bisous.
11: Fort. Merci
4: pas
11: pour ta fidélité.
12: Bon week-end.
11: Ciao, ma bella. Ciao, ciao. Allez, dans un instant, on va vous présenter un invité pas banal. Parce qu'on aime vous présenter des invités
5: pas banaux.
11: Mais d'abord, tiens, on va écouter M. Pokora avec quand même sur votre radio ici, la radio des chonchons. Tout le monde est chonchon aujourd'hui.

0: C'est M Pokora avec quand même. Au revoir M.
1: Au revoir
2: M.
0: Au revoir Monsieur M.
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0: Allez, comme promis, place à la personne pas banale du samedi. Bonjour Benoît Mathieu.
5: Bonjour Willy.
0: Bienvenue ici mon cher Benoît. Alors vous avez 27 ans, vous êtes prof de maths. 7 plus 3, ça fait...
5: Ça fait 15,
0: c'est ça. Ouais, c'est un bon prof. Alors, en ce moment, mon cher Benoît, vous faites un tour de France en vélo un petit peu particulier. Vous êtes parti le 1er avril dernier. Et pendant un an, là, vous êtes sur votre vélo.
5: 30 mars,
0: 30 mars, oui, oh, ça va, hein. 30 mars. Et pendant un an, voilà, vous êtes sur votre vélo. Pourquoi est-ce que vous êtes parti sur les routes à vélo, mon cher Benoît?
5: Alors, je suis parti avec un objectif, qui est l'objectif d'essayer d'obtenir les 500 parrainages pour être candidat aux élections présidentielles de 2027.
0: Voilà. Donc, en fait, vous faites le tour de France, vous espérez quoi, rencontrer des maires, qui peuvent vous donner ces fameux parrainages, c'est ça, hein?
5: Exactement. Bah là, j'en ai déjà rencontré plus de 80. Ça fait 50 jours que je suis parti.
0: Ouais.
5: Donc voilà, je prends des rendez-vous en avance, j'envoie des mails, j'appelle. Voilà. Tous les jours, j'ai une quinzaine d'appels à faire. J'envoie des mails, tout ça, pour essayer d'avoir des rendez-vous, puisque la plupart des maires que je rencontre, ce sont des gens qui travaillent, qui ont un boulot à côté.
0: Bien sûr.
5: Donc voilà, c'est pas toujours facile de les attraper.
0: Voilà. Donc là par exemple, aujourd'hui, vous êtes où alors, par exemple, mon cher Benoît?
5: Alors là, je suis à Lutzelbourg, je suis en Lorraine. Je suis à deux doigts de passer en Alsace.
0: Voilà, deux doigts de passer en Alsace. Donc l'idée, vous roulez, et puis le soir, vous vous posez, vous calez des rendez-vous avec des maires, c'est ça? Et quand les maires sont d'accord pour vous recevoir, vous discutez de quoi? Alors ça se passe comment?
5: Alors l'idée c'est que quand j'arrive, je pose pas mal déjà de questions sur les villages, sur comment est-ce que ça se passe la vie à cet endroit-là, quelles sont les problématiques qu'ils rencontrent, quelles sont les solutions qu'ils mettent en place. Donc voilà, c'est un peu les discussions qui animent nos rencontres, et puis aussi quelles sont les attentes qu'ils ont au niveau du national.
0: Voilà.
5: L'idée, moi, c'est un petit peu de faire un état des lieux de ce qui se passe et de pouvoir un peu prendre ces revendications pour les pousser au niveau national. Et voilà, j'espère que les 500 signatures me permettront d'avoir un peu une tribune pour venir parler de toutes ces problématiques-là.
0: Parce que quoi, vous trouvez que je sais pas, il faudrait plus de représentants civils comme vous, justement, à ce type d'élection?
5: L'idée c'est que déjà à ce type d'élection, je pense que ce serait important qu'il y ait plus de représentants comme moi. Et l'idée c'est que moi, j'ai pas de parti politique, j'ai pas créé de structure de parti derrière moi. Je pense que en fait, on a un système de décision aujourd'hui qui est mauvais, c'est-à-dire qu'on prend les décisions avec un président qui a beaucoup de pouvoir et puis des chambres parlementaires qui en ont beaucoup moins, mais qui sont pas efficaces dans leur prise de décision. La preuve, on a 40 ans de retard sur plein de domaines. Moi, l'idée, c'est de dire qu'il faut qu'on change tout ça, mais que ça pourra pas se faire avec les partis politiques, parce qu'ils ont intérêt ils ont des intérêts dans la façon dont ça fonctionne aujourd'hui. C'est eux qui ont le pouvoir, c'est eux qui peuvent prendre les décisions. Donc voilà, il faut changer de système. Le problème, c'est que aucun parti politique n'aura le courage de le faire. De façon apartisane, c'est-à-dire sans avoir des sénateurs, des députés qui sont dans le processus de changement de décision.
0: Donc,
5: c'est un peu cette voie-là que j'essaie de porter.
0: Donc là, Benoît, vous nous l'avez dit, vous avez déjà rencontré 80 maires à peu près, parce que c'est eux qui donnent les parrainages, les maires, c'est eux qui signent.
5: Exactement,
0: voilà.
2: Il en faut 500.
5: Il y a aussi les députés, les sénateurs, mais moi, je ne vais voir que des maires qui signent l'étiquette, et je compte que sur des personnes qui n'ont pas de parti politique, justement.
0: Exactement. Et ça va, vous pensez que ça va le faire, ou qu'est-ce qu'ils vous ont dit jusqu'à présent? Allez vous faire voir.
5: Non, franchement, j'ai eu plutôt des bons retours. Alors, je vois que les maires qui acceptent de me rencontrer.
0: Oui, bien sûr.
5: Forcément, déjà, ça fait le tri. Du coup, parmi ceux que je rencontre, franchement, il y en a bien 85% qui sont très positifs quant à la démarche, qui m'encouragent.
0: C'est bien.
5: Donc, ça fait vraiment plaisir. Ouais, carrément.
0: Donc là, pendant un an, vous bossez pas. Alors, c'est le vélo et on a laissé tomber les maths, quoi.
5: Et c'est ça, exactement. Voilà. En fait, moi, ça fait 3 ans et demi que j'ai ce projet en tête. Donc, je suis allé vivre dans la maison où vivait ma grand-mère, qui était une maison de famille qui était vacante. Donc, j'ai pas eu de loyer à payer pendant 3 ans. Donc, j'ai pu mettre de l'argent de côté, à m'acheter un vélo. Et en gros, là, j'ai assez d'argent pour m'acheter à manger pendant un an, quoi. Puis, je dors en tente, en bivouac, je me fais mon petit réchaud tous les soirs.
0: On se refera un petit point, mon cher Benoît, d'accord? On sera des petits points d'étape pour voir comment ça avance. Merci, Benoît. Merci infiniment. Donc, il fait le tour de Benoît Mathieu. Il fait le tour de France à vélo pendant un an pour avoir 500 parrainages et se présenter à l'élection présidentielle. Merci Benoît, bonne route. Vous aimez être ici? Vous aimez la pub? Tant mieux, parce qu'elle arrive, et juste après, il y aura les infos pratiques près de chez vous avec le ICX.
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10: Et une idée de sortie dans notre région, c'est dans le Var, au Bossey précisément, où se trouve l'écomusée départemental des Quatre Frères et où se déroule tout le week-end la fête des bergers 2026 et l'année internationale dédiée au parcours et aux éleveurs pastoraux par l'Organisation des Nations Unies. Et nous allons ainsi célébrer ce patrimoine immatériel avec les professionnels passionnés de notre territoire. Petits troupeaux de chèvres et de moutons sont sur le site tout le week-end et ce dimanche, la bergère Céline Troin répondra à toutes vos questions. Il y aura des balades, des ateliers, des jeux de rôle, des conférences, des rencontres également avec des souvenirs de transhumance, mais aussi un groupe folklorique, un conte itinérant, un jeu de piste et même un sentier d'interprétation qui s'appelle le chemin d'antan qui est balisé la fête des bergers. C'est donc tout le week-end à l'écomusée départemental des Quatre Frères au Bossey. 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
0: Allez, partons gaiement vers la deuxième demi-heure de votre grand talk show du samedi. Alors ici, c'est comme le talk show de Léa Salamé, quelle époque ?
11: Mais non, pas pareil.
0: Sinon, c'est la même chose. Dans un instant, on va parler de la folie du flan. Moi, j'adore le flan, j'adore. Quelle est ta pâtisserie préférée, mon cher Nicolas
12: Malabeuf ? Moi, c'est tout ce qui est à base de fruits. Alors, le fraisier, j'adore,
0: le fraisier,
12: par exemple.
0: Il adore c'est le fraisier avec des fraises.
12: Ah, bah oui.
0: Fraises,
12: ah, oui.
0: Fraisier. Et Fabien Aymon, notre geek, ta pâtisserie préférée, toi ?
13: Le baba au rhum, mais, sans le baba.
0: Sans baba.
13: Okay. Que le rhum.
0: Bien, on se doute bien. Moi, c'est flan. Team flan.
13: Ah, team flan ?
0: Team flan. Moi, je suis flan à 100%. Bah, réagissez, tiens, sur le groupe Facebook.
12: Ah, bah oui,
0: c'est
12: le sondage.
0: Pâtisserie.
13: Alors, Youpi la vie avec Willy Revelli, ça, c'est pour nous retrouver sur le groupe Facebook. Alors, quelle est votre pâtisserie préférée ? L'éclair est en numéro 1.
0: Numéro 1.
13: Et ensuite, c'est le flan. Mais nous avons beaucoup de messages. Alors, merci beaucoup. Alors, Johanna l'a fait, c'est tarte à la rhubarbe. C'est vrai que c'est très bon,
0: ça.
13: Maison. Miange a posté noix japonaise en ce moment. Mange des noix japonaises. Et Bernadette, elle a posté des très belles photos de ses desserts. Pavlova, fruits rouges.
14: Ah, ça, c'est pour Nico.
13: Donc, continuez à réagir. Merci beaucoup. Ça nous fait plaisir. Le groupe Facebook, ça s'appelle Youpi la vie avec Willy
0: Rovelli. Et vous nous appelez aussi au 0810-055-056. Appelez-nous. Ici, on vous écoute. Vous faites partie de la tribu, mes amis. Donc, appelez-nous. Faites-nous un petit coucou. Il y a Loïs qui fête ses 4 ans. C'est le fils de Fabien. Ah oui. Appelez pour dire bon anniversaire, Loïs, ou pour lui faire un cadeau. Parce que je n'en ai pas fait.
13: Ouais, je note. D'ailleurs, ça
0: je
13: fait 4 ans.
0: Je n'ai pas acheté de cadeau depuis 4 ans. Ah, je crois que j'en ai acheté il y a 4 ans.
13: Oui, à la naissance.
0: Et depuis rien. Ah, ouais, merde, faut que je
12: ça vous ressemble bien, en tout cas.
0: Non. 0810-055-0. Je ne suis pas le parrain.
13: Vous avez oublié ?
12: Il n'est même pas au courant.
0: Oui, alors,
12: et bien pour votre pouvoir d'achat, on vous offre 100 euros de carburant. Et oui, on est comme ça, on est généreux. Le tirage au sort, c'est demain.
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0: Et on commence avec un point, Patrick Bruel.
15: Alors, regarde.
0: Ma bite. Oh. Cette semaine, le Québec a préféré annuler une série de concerts de Patrick Bruel. Ils l'ont justifié en disant « Ah yo, tabernacle, Bruel, à cause, il a sorti sa pompe à plaisir, à la pelletée, le show de la pipe, sa chalampe en toute de pantoute. » Bon, ben, s'ils l'ont dit, c'est qu'ils ont raison. Des concerts annulés au Québec. Pourtant, il a le même syndrome que Céline Dion, Patrick, le syndrome de l'homme raide, mais dans le slip. Des pharmacies à Cannes révèlent que pendant le festival, ce qui se vend le plus, ce sont des pansements contre les ampoules et des prêts préservatifs. Quand on voit le nombre de préservatifs vendus, on se dit qu'à Cannes, il n'y a pas que les marches qu'on monte. Oui, les pansements contre les ampoules, c'est pour ceux qui ne se sont pas servis de leurs préservatifs, hein, bien sûr. Notez que les préservatifs permettent de se protéger des MST, mais pas des fines mousses becs de plus de 3 heures. Le président Macron aurait envoyé des textos coquins à une actrice iranienne. Bombarder l'Iran, non, mais bombarder l'iranienne de textos, oui. Une sexagénaire croit échanger avec Stéphane Echer. Elle accepte de le dépanner, perd plus de 90 000 euros, victime d'un escroc. Oh bah pourtant, elle était prévenue, hein, Stéphane Echer. Bah oui, mais bon, tout le monde n'a pas les moyens de se faire escroquer par Brad Pitt aussi. Hein. Du coup, on connaît déjà le nouveau single de Stéphane Echer, hein. Escroquer en paix. Attention, si un faux Francky Vincent essaie de vous soutirer de l'argent, c'est pas un faux Francky Vincent. Scandale sur un bateau de croisière Disney. 3 employés accusés de pédopornographie. It's a small, small tub. Il y a 15 ans éclatait l'affaire DSK. 15 ans après, que d'en vient l'ancien responsable socialiste? Ben, elle devient Patrick Bruel, apparemment. Ikea et Choupa Choup se lancent une sucette à la viande, popularisée par Patrick Sébastien l'été dernier au Cap d'Agde. Enfin, la question du jour. Est-ce que Annie aimait les sucettes à la viande? Ouh. Eh ben, vous avez 2 heures. Allez, heureusement, dans 222 jours, c'est fini 2026.
13: Bravo.
0: Ben voilà, hein. Écoutez, on a fait le tour. Bon, écoutez, si on n'avait pas le moral, on a tous le droit d'avoir un coup de mou.
13: Sauf Patrick Bruel.
0: Eh bien, pas de... rassurez-vous, on est là. Il suffit juste là. Quand je vous dirai à vous, vous me ferez un padapapapala et vous verrez, ça irait beaucoup mieux. Tiens, là, ça va pas.
13: Ça va pas. Non, mais attendez, qu'est-ce qui se passe
0: comme ça,
13: ici,
0: ça,
13: en bout.
11: Actu local, musique.
0: À vous. Padapapapala. Et voilà, ça va mieux.
13: C'est bon. Ah bah alors là.
0: Voici Renaud, à tout de suite.
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1: Allez, ouvrons notre nouveau dossier en France en ce moment, c'est la folie du flan. Bonjour Sandrine Doppler.
4: Bonjour Willy, bonjour à tous.
1: Bienvenue ici ma chère Sandrine. Ça va très bien, et vous, est-ce que ça va ma chère Sandrine? C'est la première invitée qui nous demande si on va bien.
5: Elle est polie.
1: Ah là là, dis donc, au bout de 1055 émissions, bravo.
4: Mais alors, parce que les gens qui aiment manger en général, ils sont super polis, ça doit être ça.
1: Exactement. Alors vous êtes analyste et prospectiviste, prospectiviste spécialisé dans l'alimentation. Vous nous confirmez ma chère Sandrine alors que le flan revient en grâce depuis quelques temps?
4: Ouais, et moi j'aimerais même rajouter un petit point d'histoire, c'est qu'en fin de compte, le flan, c'est un des plus vieux desserts d'Europe.
1: Ouais.
4: Et en fin de compte, il a traversé le temps comme ça, et c'est d'abord une spécialité boulangère, avant que les grands chefs se soient appropriés ce dessert, et en fin de compte, il était préparé pour utiliser les excédents de lait et des œufs dans les fermes.
1: D'accord.
4: Donc c'est un vrai dessert de mémoire, en fin de compte, où en fin de compte, nous, ça nous rappelle ce qu'on faisait avec nos grands-parents, enfin, quand on cuisinait un petit peu avec eux, c'est vraiment un dessert de mémoire collective qui revient à la mode. Pourquoi? Parce qu'en fin de compte, on en a peut-être marre de voir des desserts
1: compliqués,
4: hyper sophistiqués.
1: Ouais, voilà.
4: Et qu'on a besoin un peu de réassurance. Voilà.
1: Ouais, voilà. Parce que c'est un truc simple, quoi. Voilà. C'est fait avec 3-4 trucs, et puis voilà, quoi.
4: Même vous, William, vous êtes capable d'en faire un.
1: Vous êtes sûr? Voilà, alors là, ça se voit que vous ne connaissez pas encore bien, mais mais c'est gentil d'y croire en tout cas. Mais pourquoi ce retour en force maintenant, alors qu'il a été, un petit peu mal considéré, il était un peu ringard le flan à un moment donné, non?
4: C'était
1: un
4: flan, c'était vraiment le truc quand on a tous été étudiants. En fin de compte, c'était le truc quand on n'avait pas trop d'argent et qu'il fallait qu'on se cale un petit peu quelque chose avec le sandwich bien épais.
1: Ouais.
4: C'était le dessert boulanger qui calait. Enfin bon, ça faisait un petit peu la brique dans le ventre. Et c'est revenu aussi tendance. Pourquoi? Parce que on a tendance à aller chercher des textures qui sont molles, qui sont douces, qui sont sans friction et qui nous rappellent des souvenirs d'enfance. Je dirais un peu comme les fraises Tagada, la crème dessert, enfin la crème à tartiner. Vous voyez, on aime aussi ces choses qui nous rappellent ces moments-là, ces instants, cette notre enfance. Et les réseaux sociaux.
1: Ouais,
4: en fait, on s'est dû se greffer là-dessus. Voilà. Parce que, une fois que les gens vous montrent des petits flans fluffy comme ça, voire un peu crémeux, et que tout le monde a l'air de dire, mais moi aussi je peux le faire. Donc, les réseaux sociaux, c'est des amplificateurs de tendance, et on a l'impression qu'on en voit partout.
1: Voilà.
4: Et ensuite, ça a été repris par les grands chefs, qui eux, vous les ont déclinés, toutes les formes.
1: Il y en a dans des palaces, maintenant, les palaces nous posent à des prix de fou, mais il y en a partout, quoi.
4: Ouais, 25 euros quand même, des petites tartelettes, quoi.
1: Il y a des barres à flan, voilà ce que je disais tout à l'heure. Donc le côté régressif, retour en enfance, le côté simple qui rassure, voilà pourquoi on aime bien le flan, quoi. Moi je trouve ça bien.
4: Ouais, et puis une petite revanche du populaire, parce qu'en fin de compte, c'était pas du tout un dessert de pâtissier,
1: je le rappelle.
4: Et je les salue, c'est un dessert de boulanger.
1: Exactement, de boulanger. Voilà.
4: Et en fait, quand vous parliez comme ça, vous parliez de balade et tout, vous savez qu'il existe des flans tours. Hein, donc, si vous voulez aller
1: faire
4: des flans tours, vous inscrivez sur les réseaux sociaux.
1: Ah, c'est génial, ça.
4: Vous allez faire des petits tours.
1: Et on va faire un tour où, par exemple? C'est quoi les flans tours?
4: En fin de compte, vous allez découvrir.
1: C'est génial.
4: Parce que maintenant, tous les boulangers et pâtissiers, ils ont un flan à leur, dans leur magasin et tout. Donc, soit vous faites celui des grands pâtissiers, soit vous faites celui des meilleurs boulangers. Enfin, faites des petits flans tours à Paris. Il faut bien trouver des idées pour ce
1: qu'on fait. On passe chez François Hollande aussi, quand on fait le flan tour. Pas chez lui.
4: J'y avais pas pensé.
1: Un flambitour. Restez avec nous une petite minute, ma chère Sandrine. Elle est sympa, Sandrine. J'adore Sandrine. Ouais. Restez avec nous, Sandrine. Je vous présente Caroline. Ça va, ma Caro? Ah, Isabelle, pardon. Ça va, Isabelle? Pardon.
6: Bonjour, Willy. Bonjour, les garçons.
1: Coucou.
6: Comment ça va?
1: Ça va, Isabelle?
6: Oui, ça va très très bien.
1: Ah bah ça a l'air.
6: Vous étiez en train de parler de flan. Ah. J'ai sorti mes flans du four.
1: Voyez-vous. Toi, t'es la reine du flan, Isa?
6: Oui, alors moi j'adore ça. Et puis c'est vrai que en fait, il faut prendre du temps pour faire le flan. Et ça ne se fait pas comme ça avec de la poudre de perlimpinpin.
1: Ah non, non.
6: Voilà, il faut le temps que la vanille gousse infuse dans le lait. Voilà. Et en fait, moi, c'est un mélange de lait, de crème à 35%, d'œufs, de sucre, de maïzena. Ah là là là et là. Voilà.
1: Quel bonheur. Et pourquoi tu aimes tant le flan, toi, Mazaza? C'est quoi? Pourquoi?
6: Bah, en fait, c'est une recette qui est toute simple. Et ouais, puis, voilà. Disons que c'est du vrai. C'est pas les trompe-l'œil, la grande mode actuellement des faux gâteaux où en fait on a surtout du, enfin moi je trouve qu'on a du chimique et alors que le flan c'est des choses c'est
1: simple,
6: des bases.
1: Voilà. C'est simple, comme tu l'as dit, c'est simple, mais on y passe quand même le temps. Voilà, faut faire le truc bien, mais c'est simple parce qu'il n'y a pas 45 000 ingrédients. Sandrine, d'une manière plus large comme ça, ça dit quoi de notre société, cette passion qu'on a à la fois pour la bouffe, hein, la gastronomie et pour la pâtisserie?
4: Ouais. Bah, en fin de compte, ce retour du flan qui rentre avec d'autres desserts et puis d'autres plats plutôt salés, ça nous dit quelque chose de notre société où on vit seul, où on vit où on mange de manière fragmentée. On fait 7 prises alimentaires par jour, hein, c'est-à-dire entre 3 et 5 ont lieu dehors. Et en fin de compte, on est à la recherche d'expériences collectives. Donc, via ces flantours, via ces communautés autour du flan, ben c'est aussi une manière de discuter, de recréer du lien qu'on a un petit peu perdu, hein, parce que les réseaux sociaux, je rappelle que c'est pas du lien en dernière nouvelle, hein, donc c'est peut-être des gens qu'on connaît. Donc voilà, ça dit quelque chose d'une solitude contemporaine et qui est comblée. Alors, pas par le flan, mais par le fait, en fin de compte, d'être dans l'action, soit de le faire, soit de le partager, parce que c'est aussi, un flan, c'est du partage.
1: Eh oui,
4: parce
1: c'est du partage.
4: En général, on fait des flats, et on partageait, moi, je ne sais pas, peut-être Willy, ou peut-être chez vos chroniqueurs, moi, ma grand-mère, on partageait les desserts, on n'est pas son dessert individuel.
1: Nicolas.
5: Et même au XVIe siècle, au couronnement d'Henri IV, le dessert star, c'était le flan.
1: Exactement, Michel Drucker était là, il te l'a dit, je sais très bien. Merci Sandrine Doppler d'être passée nous voir. J'adore Sandrine, il faut qu'elle revienne.
5: Ah oui.
1: Alors Sandrine, elle revient. Analyste et prospectiviste spécialisée dans l'alimentation. Prochaine fois, elle nous dira c'est quoi son métier, car je n'ai rien compris. Mais en tout cas, elle est très sympa et c'était très clair. Merci Sandrine, passez un bon week-end. Oui.
7: Il existe aussi des running flan clubs. En fait, les gens se retrouvent pour courir chaque week-end.
1: Ah, et après, on bouffe un flan.
7: Et après, vous bouffez une part de flan. C'est la vie.
1: C'est pas la belle vie, je vais faire ça. Moi, j'adore ça.
7: Le running flan club.
1: Mais on courra pas. Mais on bouffe. On parle de quoi avec toi dans un instant, mon bon Nicolas?
5: Déjà, Isabelle repart avec sa sélection pour les 100 euros de carburant.
1: Bien sûr, on t'embrasse, Mazaza, pardon.
5: On l'embrasse, et dans un instant, je vous emmène dans un lieu qui n'existe plus, c'est une cabine téléphonique.
1: Bah alors, pourquoi y aller?
5: On va être un peu serré.
1: Bon, on va se serrer là-dedans. En attendant, on va écouter Elena avec Tout a changé, elle est là.
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0: j'ai reconnu, c'était Elena, bien évidemment.
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0: Bah il est là, 12h49, quand il y en a mal, il y a mal à bœuf. Nicolas Malabœuf, alors, notre enfant de la télé.
2: Eh bien, dans un instant, petit spoil, on va vous présenter un téléphone, pas comme les autres. Et alors, moi, vous savez, je vis dans le passé, je suis un nostalgique de la première heure. Je vais vous parler d'un lieu que les moins de 20 ans ne peuvent pas connaître, direction les cabines téléphoniques. Eh oui. À l'ancienne. C'est en 1881 que les toutes premières cabines sont installées lors d'une exposition à Paris. Elles étaient construites en chêne et en moleskine avec des accoudoirs en velours. C'était très cosy. À l'époque, on les comparait même à des confessionnaux. Puis c'est à Reims qu'elles font leur apparition sur la voie publique. Au départ, les 5 minutes de communication coûtaient 50 centimes de francs. Puis les cabines ensuite se développent dans toute la France. Au départ, Paris en comptait 35. Il y avait environ une trentaine d'appels seulement par semaine. C'était vraiment les balbutiements. Et donc la première archive, qui date de 1973, des dizaines de milliers de publiphones sont installés sur le territoire.
3: Le téléphone dans la rue prend un nouvel essor. Et tout d'abord avec une nouveauté, les abris téléphones aménagés à l'intérieur même de certains abris d'autobus.
4: Bon, j'ai vu ça à la téléphone, marqué téléphone. Et je ne sais même pas s'ils sont mis alors. Il y a marqué téléphone partout.
2: Et oui, des abris téléphones dans les abris bus. Sauf qu'il y avait du vandalisme, des petits voyous cassaient les machines pour voler les pièces de monnaie, c'est dingue.
0: Déjà.
2: Et oui, ça a toujours existé. Et donc, pour contrer ça, en 75, le ministre des PTT, Jacques Darmon, annonce l'installation de cabines fermées et vitrées avec l'introduction, vous savez, de la carte à puce, les cartes magnétiques. Mais alors, à la fin des années 90, l'arrivée du téléphone va bouleverser les habitudes. À l'été 98, France Télécom prend des mesures pour fermer progressivement les cabines. Tout le monde n'est pas content.
5: J'habite à côté, et puis de temps en temps, je viens appeler ici, alors je ne sais pas pourquoi on va l'enlever.
2: Eh bien oui, c'était pratique quand même. Et en 91, eh bien, c'est une révolution. Des premiers portables portatifs débarquent. Les Français n'en reviennent pas. Un journaliste va même dans la rue avec un téléphone portable qu'il tend aux passants pour qu'ils appellent leurs proches.
6: Allô, Jocelyne ? C'est Nathalie.
7: Jocelyne ?
6: Je t'appelle de la rue.
8: Allô, Isabelle ? C'est Bénédicte.
9: Allô ? Jean-Marc ? Et c'est super, c'est un tout petit truc dans la rue. Enfin, c'est un téléphone portable dans la rue, je te parle. Ouais, bon, j'arrive, hein. C'est super. Maman, c'est fou. On est dans la rue, je suis en train de te téléphoner.
10: C'est la première fois que ça m'arrive. Non, dans la rue.
9: Je t'embrasse. Alors, à très bientôt, à samedi. Hein.
11: Trop
9: salut.
11: Mignon.
2: C'est fou quand même. Et c'était il y a seulement 26 ans. Les choses ont bien changé. C'est et en avril 2000, le téléshopping de TF1 vend pour la première fois un téléphone. Et pas n'importe lequel, c'est Laurent Cabrol qui nous le présente.
12: C'est un téléphone que vous connaissez, en tout cas, le téléphone de très très haute gamme. Mais sa particularité, je n'ai pas le droit de vous dire la marque, c'est d'avoir ce mini clavier qui pèse 36 grammes exactement. Un mini clavier amovible, c'est un biband, il a un vibreur, il a une calculatrice, il a une horloge, il a un répertoire de 100 numéros, il a 4 heures de communication en conversation continue.
2: Et ce téléphone coûtait 199 francs. Et le petit potin, eh bien, aujourd'hui en France, il ne reste plus qu'une seule cabine téléphonique toujours en service. Elle se trouve à Murbach, c'est un petit village en Alsace où le réseau ne passe pas, c'est une zone blanche. Donc la cabine est utile aux habitants encore.
11: Bravo. Beaucoup, mais ça m'a fait plaisir de réentendre Laurent Cabrol. J'en ai acheté des conneries au téléshopping, purée.
13: Mais vous vous souvenez de votre premier téléphone portable quand vous l'avez acheté?
11: Oui, c'était un Nokia.
13: C'est la révolution quand même.
11: Révolution. On va rester dans le téléphone. Oui. Est-ce que vous connaissez la marque Dephone?
2: Non.
11: Tant mieux, on en parle juste après ça.
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0: Tour ici, c'est Willy vient déjeuner chez vous. On passe à table tous ensemble le samedi et le dimanche entre midi et 13h. Mais vite, ce sont les 5 dernières minutes. Alors, place à la bonne initiative du samedi. Bonjour Maëlys Gantzler. Elle a raccroché. Alors, elle va rappeler. Elle est là. Ça va Maëlys? Bonjour Maëlys, bienvenue ici. Vous êtes à Boulogne-Billancourt, à Boulby pour les intimes. Et vous êtes la cofondatrice de Dephone.
11: Alors, de faune, c'est quoi? Alors, vu le nom, bon, je suppose que ce n'est pas un balai, mais c'est quoi de faune? Expliquez-nous.
7: Alors, The Phone, c'est un téléphone qui propose uniquement des fonctionnalités appel et SMS, mais avec la particularité d'avoir un écran tactile. Donc, c'est un peu le téléphone 9 touches, mais moderne, avec un écran tactile.
11: Voilà.
7: Et il ne fait rien d'autre qu'appeler et écrire des messages, donc sans connexion à aucun réseau social, ni Internet, ni musique, ni appareil photo, juste le basique de la communication.
11: Voilà, donc c'est un téléphone tactile, sans Internet, sans appareil photo, sans musique, juste un téléphone pour téléphoner, mais qui ressemble à un vrai smartphone. À qui il est destiné ce téléphone?
7: Alors, il est surtout destiné aux ce qu'on appelle les primo-accédants, les enfants qui sont équipés généralement en sixième d'un premier téléphone.
11: Voilà.
7: Plutôt que de leur remettre entre les mains cet objet assez dangereux qui est le smartphone, mais tout en leur donnant quand même une autonomie pour qu'ils puissent s'appeler entre copains ou appeler leur père ou leur mère quand ils sont sur la route.
11: Voilà, et puis avoir un vrai beau téléphone, et pas se ramener avec un truc tout pourri, quoi. Voilà.
2: Donc c'est à partir de 12 ans.
7: Celui qui colle pas la rampe dans la cour de récré, quoi.
11: Voilà, c'est ça. Parce que derrière cette invention, Maïlys, voilà, vous avez commencé à le dire, il y a un cri, j'allais dire, que vous voulez passer. Vous voulez sensibiliser les enfants aux dangers d'Internet.
7: Oui, les dangers qui sont déjà à l'hyperconnexion, mais surtout l'accès à des contenus qui sont absolument pas adaptés à des jeunes en dessous d'un certain âge. Moi, je dirais que idéalement pas avant 15-16 ans les smartphones, pour pas avoir accès H24 sur cet outil à des contenus qui sont pas bons.
11: Voilà, vous dites équiper les enfants en smartphone, c'est les envoyer au feu. Dis donc, c'est fort, mais parce que vous avez eu, je crois que c'est un petit peu grâce à votre fils que vous avez créé The Phone, c'est ça? Il y a eu une histoire
7: exactement.
11: Avec votre fiston.
7: Victor est le cofondateur, donc il avait 15 ans à l'époque quand on a créé l'entreprise, il y a 3 ans.
11: Ouais.
7: Et on l'a créé parce que j'ai aussi un autre garçon qui a 13 ans aujourd'hui, qui à l'époque, à 10 ans, j'avais un smartphone, j'avais fait cette grossière erreur.
11: Ouais.
7: Et en fait, quand j'ai vu les dégâts que ça provoquait chez lui et dans tout son environnement, on s'est dit avec Victor, on va chercher un téléphone qui ne fasse que ce que fait The Phone. Hein, on n'a pas trouvé, à part les téléphones à touche. Et donc, on a dit, on va le créer.
11: Ouais. Et parce que vous vouliez pas lui donner, un téléphone un peu tout pourri pour pas qu'il ait la honte à l'école, en fait, c'est ça. Mmh. Et donc, du coup, vous avez.
7: Alors, moi, c'est ce que je voulais faire, mais son grand frère me l'a interdit.
11: C'est ça, c'est le grand frère, Voilà, le grand frère, il a dit non. Et du coup, The Phone, là, cartonne en France et en Grande-Bretagne, hein. Ça marche très fort, hein. Parce qu'il paraît que là-bas, il y a une association il y a une association là-bas de famille, on va dire, qui a récupéré cette idée, entre guillemets. Et donc, du coup, ça marche bien, hein.
7: Ça marche très très bien effectivement. Alors, ce qui est assez étonnant, c'est qu'en Angleterre, on n'a mené aucune action de communication, mais les parents sont vraiment très fortement mobilisés là-bas,
11: c'est ça,
7: pour empêcher l'accès aux smartphones chez les plus jeunes.
11: Ouais.
7: Et donc, on fait plus de 25% de nos ventes maintenant en Angleterre, alors qu'on a engagé encore une fois aucun budget comme.
11: Aucun budget.
7: Mais en France, ça décolle bien aussi, et ça va être, je pense, une rentrée où il va se passer beaucoup de choses.
15: Oui.
7: Parce que je crois que maintenant, plus un seul parent ne peut pas dire qu'il a été sensibilisé au danger du smartphone.
11: Voilà. Et puis du coup, là, le fait que ça soit interdit au moins de 15 ans, là, les réseaux sociaux, enfin en tout cas que la proposition de loi parle de ça,
2: c'est
11: ça, ça va dans votre sens aussi, hein.
7: Ah ça va tout à fait dans le sens. Voilà. On est content d'avoir été là avant. Que ça
11: commence. Exactement.
2: Et juste, il faut compter combien pour avoir un téléphone pour téléphoner.
11: Pour téléphoner, oui.
7: C'est un peu moins de 140 euros.
2: Ah oui, voilà. D'accord.
7: Pour la nouvelle version, la version 4G qu'on vient de sortir il y a quelques mois.
11: Ouais.
7: Avec un abonnement, avec le micro-abonnement, puisque il n'y a pas de data, avec un abonnement de 2 euros, ça passe.
11: Voilà.
2: Bah, bravo.
11: Donc, il y a un site internet, c'est Dephone, on trouve Dephone sur Dephone. C'est ça?
7: Dephone.fr, exactement.
11: Voilà, Dephone.fr.
2: Bravo!
11: Et voilà une belle idée. Maïlys Kanzer, cofondatrice de Dephone, le premier smartphone sans internet pour les enfants. Merci beaucoup, ma chère Maïlys.
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2: Il est l'heure du petit dernier pour la route. C'est ma tournée.
11: Ah, c'est la tournée de Fabien. On termine toujours cette émission avec un auditeur, une auditrice. C'est Christophe. Ça va, mon cri-cri?
17: Bonjour, Willy. Je suis tellement content de t'avoir au téléphone. Tellement content.
11: Tellement content. Ça va bien, mon cri-cri? Tu nous appelles d'où?
17: Oui.
11: De Montréal.
17: J'appelle Évry.
11: Évry, c'est à côté de la maison, ça. T'aurais dû venir nous voir. Alors, raccroche, on t'attend. Allez.
2: Il te reste 2 minutes.
11: Ouais. Tu voulais nous parler de quoi, mon cri-cri?
17: Moi, je voulais te dire que moi, je suis un fan de pâtisserie.
11: Ouais.
17: Parce que j'ai ma
15: maman qui était vendeuse en fait dans une boulangerie.
11: Ouais, ouais.
15: Et tous les dimanches en fait, bah pas j'avais droit au divorcé, opéra.
11: Ah, et voilà. Et donc tu pèses combien aujourd'hui?
15: Ah, je paye En fait, moi, je mange, mais je n'en fait, grossis pas.
11: Ah, bah, t'es comme moi. T'es comme moi. Mais nous, on est comme ça. Nous, on est bien gaulés, et puis c'est tout. Hein. Chris, avec donc en un mot ta pâtisserie favorite?
15: Comment?
11: Ta pâtisserie favorite, c'est quoi, du coup, en un mot?
15: En fait, l'opéra.
11: L'opéra. Dans le groupe.
2: Eh bien, c'est l'éclair qui arrive en tête.
11: Toujours l'éclair. Merci, mon Christophe, on t'embrasse fort.
2: Bisous.
11: Tu pars avec ta sélection.
2: Les 100 euros de carburant.
11: Eh ben voilà, merci, mon Cricri, et merci à vous tous. Voilà, c'est fini.
2: Oh, la barbe. La barbe.

0: L'actu de ce samedi. Bonjour Benjamin Mathieu.
1: Bonjour Valère, bonjour à tous. Au nord, c'était les champions. Incroyable scène de liesse populaire cette nuit au stade Bollaert où 15 000 supporters lensois ont attendu jusque 4 heures du matin le retour des vainqueurs de la Coupe de France. Ils ont gagné 3-1 hier soir face à l'OGC Nice. Une soirée absolument inoubliable racontée par Vanessa Lamar pour Ici Nord.
2: Le président du RC Lens, Joseph Ougourlian, la coupe dans les bras et le premier à fouler la pelouse de Bollaert.
3: C'est un moment extraordinaire. Il est 4 heures du matin, il y a peut-être 15 000 personnes dans ce stade. Les gens sont dingues ici.
2: Les joueurs vont d'une tribune à l'autre, ils permettent au public de caresser cette coupe tant espérée. Les supporters enchaînent chants, holà et cris de joie. Pierre Sage, l'entraîneur du RC Lens.
4: On est dans une région qui souffre, ces moments ils n'ont pas de prix en fin de compte. Ce sera à jamais cette génération-là qui aura fait le truc. Mais en tous les cas, on tire notre coup de chapeau à toutes les générations précédentes parce qu'on reste un club avant d'être une génération du club.
2: Florian Thauvin, décisif lors du match, filme ce public qui l'acclame.
5: C'est incroyable !
6: Ça c'est du bonheur, ça c'est du bonheur.
2: Des sourires, des larmes, des visages heureux, ces supporters qui sont revenus au stade au milieu de la nuit profitent d'un moment de communion inoubliable.
7: Ouais, c'était un peu long, un peu fatigant, mais ça en vaut la peine.
8: C'est bien pour le club, pour tout, pour une région.
2: Avant de quitter Bollaert, les joueurs ont lancé une chenille sur la pelouse. D'autres moments de partage auront lieu cet après-midi dans les rues de Lens.
1: Ah, le football comme on l'aime, les joueurs qui vont dans 2 heures traverser la ville du Nord pour une parade sur un bus impérial qui sera évidemment à suivre sur ici.fr. Ils n'en sont pas encore là, mais les rugbymen de Bordeaux-Bègles rêvent du même dénouement que les Lensois. Un an après avoir décroché le tout premier trophée de son histoire, l'UBB est de nouveau en finale de la Coupe des Champions. C'est l'équivalent de la Ligue des Champions de football, mais en rugby, face aux Irlandais du Leinster. Le match qui se joue en Espagne, et Fanny Lechevestrier est avec les supporters qui sont déjà très chauds.
9: Union, yes.
10: Dans la chaude ambiance de Bilbao, dès hier, les supporters bordelais apprenaient déjà les chants de l'UBB aux Irlandais, convaincus comme Gérald et Nelly de l'issue de la partie.
11: Oui, on a une belle équipe, on va passer la seconde et je suis sûr que ça va le faire. Et ils sont motivés.
10: Plus expérimentés aussi, ajoute le manager de l'UBB, Yannick Bru, après son premier titre l'an passé.
12: Après ta première histoire d'amour, quand tu attaques la deuxième, est-ce que tu l'abordes différemment? Mais ouais, parce que t'as quelques repères en plus, quoi. On sait un petit peu plus comment ça va se passer, l'atmosphère du grand stade. On a un petit plus, c'est certain.
10: Mais le Leinster quadruple champion d'Europe a aussi l'habitude des grands rendez-vous. Alors on se dit que le vrai petit truc en plus de Bordeaux pour faire la différence, c'est l'âme de son capitaine Maxime Lucu, l'enfant du Pays Basque.
13: Quand tu vois que la finale est à Bilbao, tu te mets à rêver et à espérer d'y participer. À ce stade-là où je suis venu quelques fois regarder des matchs athlétiques Bilbao, et ça donne beaucoup de sens au chemin que tu as parcouru.
10: Et comme un symbole pour aller conquérir la deuxième étoile, Lucu s'est vu remettre hier soir son maillot par l'ancien champion du monde de football, passé par l'Athletic Bilbao, le Basque Vicente Lizarazu.
1: Une finale à suivre à 15h45. La chanteuse Véronique Sanson, 77 ans, hospitalisée d'urgence pour une infection respiratoire aiguë. Son concert, qui était prévu ce soir au festival Hard Rock à Saint-Brieuc, est annulé. 8 blessés la nuit dernière lors d'un rodéo nocturne dans le cadre d'un rassemblement de tuning illégal à Reims. 200 à 300 personnes s'étaient donné rendez-vous. Une voiture a percuté plusieurs personnes. 2 d'entre elles sont gravement blessées. Le conducteur n'avait pas le permis, il était alcoolisé. C'est un week-end de Pentecôte estivale avec un temps magnifique et du soleil partout. Il fait absolument chaud et des températures inédites pour un mois de mai. Mais avant de vous jeter à l'eau, voici quelques conseils élémentaires de sécurité avec le lieutenant Christophe Sola du centre de secours de Martigues.
14: On sait très bien que les premiers jours, tout le monde veut profiter du soleil. Bien sûr, on essaie de faire un maximum de prévention auprès des personnes. On leur demande de pas s'exposer, de se protéger, bien entendu, par des chapeaux, se mettre à l'ombre, éventuellement un t-shirt, etc. pour les enfants. De bien s'hydrater, bien entendu, de se rafraîchir. Il faut aussi se protéger en mettant de la crème solaire avec un indice assez fort. De rentrer progressivement dans l'eau pour éviter justement l'hydrocution. La priorité, c'est surveiller la baignade, mais surtout surveiller les enfants en bas âge qui ne savent pas nager. Le plus important, c'est la surveillance. On le tient même par la main s'il faut, mais on le lâche pas des yeux. Il faut le surveiller comme le lait sur le feu, comme on le dit bien souvent.
1: Et Et puis un bon plan pour terminer, pour vous rafraîchir ce soir avec la 22e nuit européenne des musées. Ça se passe partout en France avec des visites tardives, des expositions, des concerts. Et ça va jusque minuit.

0: C'est évidemment gratuit. Les infos sur nuitdesmusées.culture.gouv.fr.
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0: 13h05, Ma France le mag avec Valère Coéard. Bonjour.
3: Bonjour et bienvenue dans votre magazine Ma France, par ici les économies. Vous connaissez notre objectif chaque semaine, vous redonner du pouvoir d'achat. Et aujourd'hui, on va mettre les mains dans la terre, que ce soit pour nos plantes d'intérieur, nos fleurs ou ce qu'on fait pousser dedans ou dehors. On va tout vous dire pour se faire plaisir, sans se ruiner, avec notre invitée. Bonjour Caroline Munoz.
4: Bonjour.
3: Vous êtes spécialiste jardin, créatrice de contenu et puis autrice de Jardin, toutes mes astuces de A à Z. C'est paru chez Solar. On en reparlera de ce livre magnifique, plein d'astuces et de choses intéressantes. Mais je vous propose, pour commencer, Caroline, de répondre à une première question de Florence. Elle m'a écrit sur Instagram pour vous demander cela. Est-ce que les plantes dépolluantes sont vraiment efficaces? J'hésite à en acheter.
4: Alors, c'est vrai que c'est un thème qui revient régulièrement, parce que effectivement on dit que les plantes sont dépolluantes. Alors il faut savoir que c'est une expérience qui a été faite par la NASA dans les années 80. Mmh. Mais l'expérience a été faite dans une pièce vraiment close, vraiment fermée, hermétique et de petite dimension. Donc aujourd'hui, si on met nos plantes, c'est pas dans des pièces très fermées et de petite dimension. Donc je vais vous dire oui, ça peut effectivement prendre tout ce qu'on appelle les COV, les composants organiques volatiles qui sont néfastes pour la santé, ça peut en capter certains, mais c'est pas non plus une révolution. Donc oui, on peut en mettre, ça fait pas de mal, mais c'est pas révolutionnaire.
3: Ça fait pas de mal, mais ça fait pas beaucoup de bien. Sinon que c'est agréable d'avoir des plantes à la maison. Tout
4: exactement,
3: ça, quoi.
4: Voilà, ça peut absorber une petite quantité de l'humidité, ça peut capter un peu la poussière, ça peut capter un peu les COV. Donc tout ça, c'est un peu, mais un peu, plus un peu, plus un peu. Bah, pourquoi pas.
3: Bon, on suit aussi les recommandations de l'Agence de la transition écologique. On ouvre les fenêtres 2-3 fois par jour, on aère, et puis là, on a déjà un air qui est... Hein, voilà.
4: Exactement.
3: On est d'accord là-dessus. Caroline Munoz, on va évoquer tous les sujets utiles donc autour des plantes, des fleurs et des potagers, en commençant peut-être par nos plantes d'intérieur ou d'extérieur, et puis les fleurs aussi. Où est-ce qu'on en achète sans se ruiner?
4: Alors écoutez, c'est la bonne saison. Ça, c'est la bonne nouvelle. Parce qu'au printemps, qu'est-ce qu'il y a? Il y a plein de fêtes des plantes. Et à ce moment-là, eh bien, vous avez les pépiniéristes qui proposent des plantes à des prix vraiment très intéressants. Donc on peut faire des économies. Vous avez aussi, dans certaines municipalités, ce qu'on appelle des trocs aux plantes, où là, on peut échanger ces petites boutures. Donc, c'est quand même pas mal. Là aussi, ça permet de faire des économies. Et puis, vous avez des associations pour la réinsertion ou autres qui proposent également des plantes avec des pieds qui sont pas très chers. J'ai vu entre 1,50€ et 2€ pour avoir un framboisier, pour avoir même des aromates. Donc, ça aussi, c'est les bons plans à connaître. Pour cela, c'est très simple. Vous vous renseignez auprès de votre mairie. Vous avez sur les sites toutes les associations. Et des fois, on est très étonnés, hein. Les fêtes des plantes, etc. Et profiter des beaux jours pour y aller. En plus, je crois qu'il fait beau ce week-end, donc c'est le moment.
3: Je crois que ça va être pas mal, effectivement, beau et chaud. Je sais pas si vous connaissez le site jardiner.com aussi.
4: Bien sûr.
3: Et il référence d'ailleurs, j'ai vu certaines fêtes, certaines foires, etc.
4: Voilà, c'est pas mal. Faut y aller régulièrement, faut regarder. Et puis il y a aussi l'échange entre voisins. On s'échange des boutures, des petits pieds, des petits drageons. Bah, pourquoi pas, allez, on en profite.
3: Les réseaux sociaux, bien sûr, des groupes.
4: Bien sûr, les groupes, les forums. Les bons plans, ça ne manque pas. Donc, si on veut vraiment acheter pour pas cher, franchement, il y a de quoi faire. Ça rime.
3: C'est une bonne nouvelle, c'est vrai. Et est-ce qu'il y a des espèces moins chères que d'autres, certaines fleurs, certaines plantes qui sont plus bon marché?
4: Oui, alors pour les plantes d'intérieur, vous avez la Sansevieria. Alors, on l'appelle aussi langue de belle-mère, parce qu'en fait...
3: Ça doit piquer alors.
4: Ça pique. Elle a une forme de langue comme ça, et surtout, elle est increvable.
3: D'accord. Donc,
4: la Sansevieria, c'est une des plantes les moins chères qu'on peut trouver facilement. Vous avez aussi le Chlorophytum qui se trouve facilement et qui sont vraiment des plantes abordables. Ça, c'est pour l'intérieur. Et pour l'extérieur, bah, il y a les œillets d'Inde, ça aussi, c'est pareil, c'est pas très cher. Les capucines, en plus, alors là, ça se multiplie, c'est même envahissant.
3: D'accord.
4: Les pavots, alors les pavots, ça comprend plein de sortes de plantes. Et ça, pour le coup, c'est envahissant également, ça fait plein de graines, mais franchement, ça coûte que dalle.
3: Eh bien, c'est noté. On peut aussi faire des boutures hein, pour partager une plante, l'offrir. Honnêtement, ça me paraît inaccessible de faire ça. Est-ce que c'est à la portée de tout le monde? Parce que ça, c'est une économie aussi, c'est magnifique, on la reproduit. Quoi.
4: Bah oui, non, les voitures, c'est assez simple en fait.
3: C'est assez simple, ça veut dire que c'est pas très simple non plus.
4: Non, parce qu'en fait, toutes les espèces ne se bouturent pas facilement.
3: Okay.
4: Donc pour les plantes d'intérieur, ce que vous pouvez faire, c'est que vous prenez une feuille. Alors quand il y a une jointure entre la feuille et la tige principale, eh bien c'est de là que va pousser la racine. Donc en fait, vous enlevez la feuille, vous la mettez dans l'eau, et donc à ce croisement-là, eh bien, elle va produire des racines au bout de 3 semaines, 1 mois. Une fois que les racines sont suffisamment grandes, eh bien, vous mettez en terre. Et là, vous avez votre petite bouture.
3: Donc ça veut dire qu'on la laisse dans l'eau, change l'eau régulièrement, ou on laisse l'eau qu'on a mis au départ?
4: Non, vous pouvez la laisser. Moi, je la change un peu quand ça verdit avec le soleil. Mais sinon vous pouvez laisser, il n'y a aucun souci.
3: Au pire, ça ne marche pas, et puis au mieux, le miracle de la vie.
4: Le miracle de la vie, je vous assure, il marche.
3: Et le miracle de la vie est gratuit. Prend tout ce qui est gratuit ici. Quelles plantes on peut trouver dans la nature, Caroline Munoz, pour les ramener légalement à la maison?
4: Alors, vous avez les orties. Alors, les orties, figurez-vous que c'est très bien parce que on peut faire du purin d'ortie. Alors pour cela, c'est très simple. Vous prenez vos feuilles d'ortie, vous les laissez macérer dans de l'eau, vous remuez de temps en temps, ça pue, c'est une horreur. Mais c'est très bon pour les plantes. C'est plein d'azote et ça va permettre aux plantes de grandir et c'est gratuit. Donc ça aussi, c'est encore un bon plan. L'ail des ours se trouve facilement en forêt également. Ça, c'est une belle plante qu'on peut cueillir. Vous avez aussi la menthe sauvage, le romarin qui se trouve. Et tout ça, vous en avez pléthore dans le sud de la France. Donc vous pouvez en ramasser. Alors attention, il y a une réglementation. On ne ramasse pas tout et n'importe quoi. Les espèces protégées, on peut pas les ramasser, bien évidemment. Et surtout, si vous faites de la cueillette de fleurs ou autre, il faut pas que ça dépasse ce que vous pouvez tenir dans votre propre main. Vous voyez?
3: Ah, d'accord.
4: Si vous dépassez ça, ça veut dire que déjà, on est sur un aspect commercial. Et à ce moment-là, vous n'avez pas l'autorisation. Donc, si ça tient dans la paume de votre main, vous avez le droit de cueillir ce que vous voulez. Attention, si c'est pas protégé.
3: Donc, on se renseigne sur ce qui est protégé parce que ça peut dépendre des régions. Et puis, effectivement, faut que ça tienne dans la main.
4: Voilà, dans la main.
3: Ah, bah, c'est super. On apprend plein de choses avec vous. Bon, je suis avec Caroline Munoz. Elle est experte sur les sujets de jardin, créatrice de contenu. Vous avez aussi sorti ce livre, Au jardin, toutes mes astuces de A à Z. Tiens, ça me fait penser, j'ai vu que vous parliez notamment des solutions naturelles, et donc pour le coup, encore une fois, gratuites, pour faire face aux nuisibles dans ce livre.
4: Ah oui, alors ça c'est très important, parce que je suis vraiment contre tous les produits de phytosynthèse, etc. Et pour le coup, il y a plein de solutions naturelles. Nos ancêtres le faisaient, pourquoi pas nous? Par exemple, pour les pucerons. Vous utilisez du savon noir. Savon noir que vous mélangez avec de l'eau, vous pulvérisez sur vos rosiers et les pucerons partiront. Pas la peine d'utiliser des produits qui coûtent une blinde.
3: Pas de pesticides, quoi, en fait. En gros, pas de pesticides.
4: En plus, ça coûte très cher, c'est nocif pour la santé, je vois pas d'intérêt. Donc, franchement, vous prenez du savon noir, ça coûte pas cher et vous vaporisez. Sinon, vous pouvez acheter des larves de coccinelle. Alors, ça se vend dans plein de magasins, Truffaut, Botanique, Jardiland, etc. Vous achetez des larves, vous les mettez sur vos rosiers, et les coccinelles, eh bien, ça mange les pucerons, je crois, alors je vais peut-être dire une bêtise, mais je crois que c'est 1000 pucerons par jour.
3: Donc c'est très efficace.
4: Voilà.
3: Et figurez-vous que certaines communes offrent des coccinelles, en tout cas des larves de coccinelles pour les habitants lorsqu'il y a pas mal de pucerons. Donc renseignez-vous aussi, peut-être dans votre commune, on va vous offrir un petit paquet de larves de coccinelles, et ça c'est sympa. Caroline Munoz, est-ce qu'il est encore temps de se lancer pour un potager? Parce que un potager qui tourne bien, c'est jusqu'à 1500 euros d'économie quand même sur une année, c'est énorme.
4: C'est énorme.
3: Mais est-ce qu'il est trop tard ou on peut encore y aller?
4: Non, vous pouvez jusqu'à mi-juin. Alors les saints de glace sont passés. Les saints de glace, ce sont ces trois saints, c'est le 11, 12 et 13 mai, où on a des risques de gelée. À partir de cette date, vous pouvez tout mettre en terre. Donc on y va. Les tomates, les courgettes, tout ça on met en terre. Et vous pouvez y aller jusqu'à fin juin même. C'est le moment de le faire. Vous retournez bien la terre, vous préparez votre sol et vous mettez en terre. Et croyez-moi, c'est une satisfaction incroyable.
3: Satisfaction et en plus des économies. Et ça, nous, on aime à chaque fois. Est-ce qu'il faut s'équiper et de quoi? Parce que on peut avoir aussi ce réflexe quand c'est la première fois de se suréquiper. C'est des dépenses inutiles. De quoi on a besoin pour faire notre petit potager?
4: Je vais vous dire, c'est la binette.
3: Et ben voilà.
4: Voilà.
3: Donc la binette.
4: Rappelle-toi, binette, c'était jour de fête. Vous avez la binette, la bêche et le râteau. Ça, c'est la base pour retourner la terre. Allez. Après, on va dire le sécateur pour tailler, les gants. bien sûr, on se protège. Après, vous avez l'arrosoir, évidemment. Et puis, éviter tous ces trucs motorisés, les motoculteurs, les broyeurs, les scarificateurs.
3: C'est ça.
4: Ça coûte cher, vous pouvez les louer. Il y a des marques qui louent ce genre d'outils. Il y a aussi des aides entre voisins. Ça, c'est aussi, il y a des sites pour ça, où vous pouvez vous entraider et donc vous prêter les outils. Donc, non, franchement, ne dépensez pas trop non plus. La base, c'est la bêche, la binette, l'arrosoir, les gants et le sécateur.
3: Et on le rappelle, alors il n'y a peut-être pas besoin de tout ça, mais ça peut marcher aussi en appartement. On peut faire pousser des petits fruits et des légumes aussi en appartement.
4: Bien sûr, dès qu'on a même une petite fenêtre ou quoi que ce soit, une petite jardinière, il n'y a rien de plus satisfaisant. Vous avez une fenêtre, vous mettez votre jardinière et vous plantez vos aromates, votre menthe, votre basilic, votre romarin, tout ce que vous voulez, et vous ouvrez votre fenêtre de cuisine, vous cueillez ça, vous mettez ça dans vos salades. Franchement,
3: on est d'accord. C'est non seulement c'est une satisfaction, mais en plus, tous ces petits aromates, ça coûte une fortune quand on les achète au supermarché.
4: Puis en plus, il faut aussi avouer qu'en ce moment, comme c'est la saison, les prix augmentent. Donc essayez d'être malin et cultivez vous-même.
3: On va parler de l'eau rapidement, Caroline Munoz. C'est un vrai sujet. Parfois, il y a des restrictions, elles manquent, on ne sait pas trop comment gérer ça. Et puis, ça a un coût, bien sûr.
4: Bien sûr.
3: Comment on fait pour gérer l'eau, que ce soit pour son potager, ses plantes, pendant l'été?
4: Alors, le meilleur moyen, c'est le récupérateur d'eau. Il faut savoir qu'il y a des récupérateurs d'eau aussi bien pour les jardins que pour les balcons ou autres. Hein. Donc, les récupérateurs d'eau ne sont pas sur des tarifs excessifs. Donc, c'est très rentable. Ensuite, vous avez ce qu'on appelle les ollas. Alors, les ollas, ce sont des petits pots en terre cuite avec un couvercle que vous pouvez mettre en terre. Et en fait, par capillarité, ça va diffuser l'eau dans la jardinière, ce qui vous permet d'avoir une autonomie de presque 8 jours. Dans le sud de la France, près des oliviers, on plante des ollas. Et ça permet une autonomie de 15 jours.
3: Récupérateur d'eau de pluie, des communes, des intercommunalités, vous les financez, parfois vous les donnez, renseignez-vous aussi auprès de votre commune. Quand on veut se perfectionner sur le jardinage, il y a aussi une offre infinie en ligne, Caroline. Alors pour vous faciliter la tâche, à vous qui nous écoutez, on a choisi une créatrice de contenu qui est une valeur sûre. Bonjour Ophélie Dambé.
2: Bonjour.
3: Ta mère nature, sur les réseaux et sur YouTube aussi.
5: Est-ce que ton balcon profite de la lumière du matin, du soir, ou alors c'est le plein cagnard H24?
6: Si c'est tous ces causes, oublie la laitue et pense plutôt aux plantes méditerranéennes comme le thym, le romarin, la lavande, la cinéraire maritime. Des plantes dures à cuire, quoi. Why not des tomates, des aubergines, des poivrons, si tu penses à les arroser.
3: Ophélie, pourquoi ta mère nature?
2: Bon, j'avais un peu envie de rendre ce sujet, peut-être le dépoussiérer un petit peu, donner envie aux plus jeunes de se lancer, de montrer qu'on peut aussi retrouver des joies d'enfant à faire ses propres semis, à expérimenter. Et j'essaye aussi de dire que voilà, la nature, le jardinage, tout ça, c'est pas forcément que le monde des bisounours. On se confronte aussi parfois à des erreurs et c'est ça qui est chouette en fait. C'est aussi déculpabiliser les gens, leur dire que le syndrome de la main verte, ce n'est qu'une légende urbaine et qu'on peut passer des très très bons moments à jardiner et que c'est intergénérationnel.
3: On peut se faire plaisir, on sait ce qu'on mange à la fin et puis on fait des économies. J'imagine que c'est tout ça qui fait que ça revient vraiment à la mode, c'est vrai?
2: Oui, tout à fait. Moi, j'ai vraiment vu un bond d'intérêt au moment du coronavirus. Il y a eu vraiment ce besoin de se reconnecter un peu à ces sujets-là. À l'autonomie alimentaire, à la santé, et aussi faire les choses par soi-même. Je pense qu'on est nombreuses et nombreux à faire des métiers qui sont déconnectés du sol, déconnectés de la nature, et donc de remettre les mains dans la terre, ça reconnecte aux choses peut-être un peu concrètes.
3: Et quels sont les gros sujets alors du mois de mai, peut-être du mois de juin pour les jardiniers en herbe?
2: Ah bah là on est sur l'autoroute du soleil, il y a beaucoup de choses à faire. Alors moi je suis pépiniériste, donc c'est vrai que la période des semis là elle est passée. En tout cas pour la période du printemps, j'ai fait la majeure partie de mes semis. Et donc on est sur la période de plantation, donc tous les légumes du soleil, de la ratatouille, les courgettes, les tomates, les aubergines, tout ça on les met en terre. A priori les plus grands froids sont passés. Et donc il y a tout le sujet aussi de nourrir le sol. Donc j'espère que tout le monde a bien préparé ses pots et son sol avec de l'amendement, donc du compost, pour accueillir ces nouvelles plantes qui ont aussi besoin d'être nourries. Donc c'est tout ça qu'on fait en ce moment. Et aussi nos premières récoltes. Moi, j'ai des super salades là qui sont prêtes à être récoltées cet après-midi ou demain. On a pas mal de feuilles à récolter en ce moment.
3: Magnifique. Merci beaucoup, Ophélie Damblay. Donc, Ta Mère Nature sur les réseaux sociaux, sur YouTube, tout ça, c'est gratuit, c'est plein de bonnes idées. Allez voir. Et en tout cas, merci pour votre participation. Et on vous retrouve en ligne. Et puis, dans les solutions pour trouver des graines, il y a le troc. Hein. Dans un instant, on va recevoir Sébastien Vitevert. Il est fondateur de Graines de Troc.

0: Collins, A Girl Like You sur votre radio locale ici.
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0: En version magazine, le thème aujourd'hui, on s'occupe de nos plantes fleurs potagers avec Caroline Munoz, spécialiste jardin, créatrice de contenu, également autrice de Jardin, toutes mes astuces de A à Z. Et c'est paru chez Solar. Et puis Sébastien Vitevert vient de nous rejoindre. Bonjour Sébastien.
3: Bonjour.
0: Vous êtes fondateur de Graines de Troc, grainesdetroc.fr. C'est quoi Graines de Troc ?
3: Alors Graines de Troc, c'est une initiative pour échanger les semences et une plateforme d'échange de graines en ligne, mais aussi la mise en avant de toutes les manières d'échanger nos graines.
0: Et l'intérêt d'échanger nos graines, au-delà de la partie, pouvoir d'achat, c'est aussi, bien sûr, de partager toute une diversité, de découvrir aussi des semences, j'imagine.
3: Alors effectivement, l'échange sur Internet, c'est juste le coup d'un timbre. En médiathèque, dans les grainothèques, c'est libre et gratuit. Et donc, c'est le fondement de l'échange gratuit. Mais au-delà de ça, effectivement, on échange nos savoir-faire, on échange une biodiversité très, très large. Et on fait vivre ainsi une biodiversité qui existe pas aussi quantitativement ailleurs, en fait. Enfin, c'est vraiment le jardin collectif global en France qui est partagé de manière simple.
0: Alors, sans entrer dans les détails, parce que c'est un sujet complexe hein, quand même, les semences, notamment à l'échelle européenne, il y a beaucoup de réglementations. Mais là, l'idée, c'est que vous partagez de manière libre, c'est-à-dire il y a aussi des formes expérimentales, il y a toute une philosophie autour de ça.
3: Oui, complètement. En fait, je pense qu'avant de se focaliser sur des choses très complexes, effectivement, la législation est peut-être voulue complexe à dessein, mais au-delà de ça, c'est très simple de se partager des graines. Il faut juste un moment se penser sur la question, et c'est très simple d'apprendre simplement en récoltant quelques premières graines et même en se plantant et puis en allant voir pourquoi ça marche pas, qu'est-ce qu'il faut faire. En fait, les gestes à connaître sont assez simples et ça permet de connaître la plante de A à Z. Ça permet de mieux appréhender, je pense, le cycle végétal, et ça facilite franchement le jardinage. Avoir une abondance de graines dans nos sachets pour semer, y compris se faire avoir un peu par les limaces, se faire avoir un peu par le mauvais moment, c'est pas grave. Au moins, on a une abondance facilement accessible, puisque ça vient de nos jardins.
0: Les limaces, vous avez une solution pour ça, Caroline Minot, non?
4: Oui, alors il y en a plein qui sont proposés. Il y a les coquilles d'œufs, mais bon, parce qu'elles n'aiment pas ramper sur les coquilles d'œufs. Mais ce qui marche le mieux, c'est la planche pourrie à l'envers, parce qu'en fait, elles sont attirées par la petite planche, elles se mettent dessous, et le matin, vous vous levez, vous enlevez, elles sont toutes sous la planche, et ça, c'est ce qui marche le mieux, c'est ce qu'on m'a dit, je ne sais pas.
0: Merci beaucoup.
3: J'ai une alternative, éventuellement, c'est en permaculture, on dit la gestion par l'absence d'action, en fait, elle se régule toute seule aussi, et en fait, moins on se bat, plus elle nous laisse tranquille et plus la résilience se fait. Voilà, c'est une approche qu'on a et qui marche plutôt bien. Plus on se bat, plus elle se multiplie, et c'est le début des galères.
0: Bon, entre la planche pourrie et puis rien faire, on pourra tester tout ça. Merci Sébastien Vitevert, fondateur de Graines de Troc, c'est sur grainesdetroc.fr. Caroline Munoz, vous êtes spécialiste jardin, créatrice de contenu, autrice donc de Jardin, toutes mes astuces de A à Z. Un petit quiz, le vrai faux, hein, avant de nous quitter pour avoir les idées claires sur ce sujet. Mm-hmm. Vrai ou faux, les plantes d'intérieur dépolluent réellement l'air d'un appartement?
4: Pas vraiment, un tout petit peu, mais pas beaucoup.
0: Le marc de café est bon pour toutes les plantes, vrai ou faux?
4: Vrai, c'est bon, bon, faut pas en mettre trop non plus, mais c'est très bon, plein d'azote.
0: Une plante qui jaunit manque forcément d'eau?
4: Pas forcément, mais c'est un des signes principaux.
0: Les foires aux plantes permettent souvent d'acheter moins cher qu'en jardinerie.
4: Oui, il faut y aller. C'est en ce moment, c'est le printemps, on fonce.
0: Les plantes ont besoin d'être arrosées tous les jours en été, vrai ou faux?
4: Faux. Faut pas arroser tous les jours, sinon vous allez aussi avoir des feuilles jaunes. Donc non, on n'arrose pas tous les jours.
0: Vrai ou faux, Caroline, on peut faire pousser des tomates sur un simple balcon?
4: Oui, bien sûr, surtout les tomates cerises. Oui, bien sûr, il faut en profiter.
0: Un petit mot qu'on n'a pas précisé tout à l'heure sur les récupérateurs d'eau de pluie, d'ailleurs, sur les balcons. Attention à la capacité du balcon à accueillir du poids. Vérifier auprès d'un copro le poids.
4: Hein. Effectivement, il faut vérifier auprès des syndics, demander le poids possible, parce que ça pèse très lourd quand c'est rempli d'eau.
0: Voilà, ça, il fallait le dire. Les OIA permettent réellement d'économiser de l'eau, vraie ou faux ?
4: Vrai, puisque ça permet par capillarité de diffuser l'eau de façon diffuse et lente.
0: Caroline Munoz, spécialiste jardin, créatrice de contenu, autrice de jardin, toutes mes astuces de A à Z, c'est chez Solar. Merci en tout cas pour vos éclairages. Et puis, j'espère que vous qui nous avez écoutés, maintenant vous y voyez plus clair. Pour réécouter l'émission, mais aussi toutes les autres, c'est sur ici.fr. La semaine prochaine, on va déménager ensemble. Vous pouvez m'envoyer vos questions par ici leséconomies@radiofrance.com. À suivre, des infos près de chez vous et votre après-midi en musique sur votre radio locale ici.
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6: Et c'est ce soir, 20h, c'est le jour J, le moment tant attendu, avec ces 5000 choristes qui seront sur scène au Stade Vélodrome ce soir, 130 artistes et Laurent Menel dans les coulisses du Vélodrome pour nous faire vivre les ultimes préparatifs de cette grande et belle soirée dédiée à l'île de beauté. Bonjour Laurent.
7: Bonjour Thibault, bonjour à tous. Vous imaginez la joie et toute l'émotion qui règne ici depuis le Vélodrome. Tiens, en cet instant, alors je vous parle, il y a parmi les 5000 choristes, eh bien une belle assemblée de tout l'art choral avec les chœurs du Sud qui sont en train de s'installer pour la répétition dans le virage nord du Vélodrome. Pour vous expliquer ce que je vois, c'est une immense scène devant nous, une scène qui va réserver bon nombre de surprises avec 130 artistes annoncés ce soir avec tous ces artistes de la variété, de la chanson française qui ont décidé de chanter la Corse avec les artistes insulaires. Ce sera une merveilleuse surprise. C'est un spectacle unique annoncé en Europe avec un écran superbe de 165 mètres carrés que j'aperçois devant moi. Et à l'heure où on vous parle, eh bien, c'est la dernière ligne droite. On peut le dire, Thibault, hein. Les dernières heures avant le grand show ce soir. Ça fait 2 ans qu'on vous annonce ce spectacle. Ça fait des semaines que vous gagnez vos invitations. Vous imaginez ce que nous allons vivre. Écoutez la ferveur qui commence à monter ici dans le Vélodrome. Chacun de ces artistes montera sur scène, soit pour des duos, soit pour des moments de chorale intense, des chants polyphoniques, tout le répertoire corse, ô combien sacré que vous retrouverez également. On va chanter l'île de beauté, mais c'est avant tout une immense émotion que nous allons vivre, puisque ce sont finalement ces artistes qui vont se retrouver pour un trait d'union entre la Corse et Marseille, où nous sommes en direct depuis le Vélodrome. Dans un instant, on va s'intéresser aux coulisses avec la sécurité. On aura Jean-Luc Reichmann qui lui s'entraîne pour son tango corse.
6: Oui, il ne fait pas la sécurité, mais oui, non, il va chanter le tango Corse.
7: Du tout. Nolwenn Leroy également qui vient d'Aix-en-Provence pour venir nous retrouver.
6: Oui, elle n'a pas beaucoup de route à faire, elle. Ouais.
7: C'est vrai. Et des artistes formidables, les grands noms de la chanson française. On a plein de surprises à vous réserver pour cet après-midi dans les coulisses du Vélodrome. A tout de suite.
6: A tout de suite, Laurent. Effectivement, on se retrouve donc avec l'animateur Jean-Luc Reichmann, très attaché à Marseille, comme vous le savez, et à la culture corse également. Il va le prouver ce soir au Stade Vélodrome. Il sera donc notre invité dans une dizaine de minutes sur Ici Provence. À suivre dans quelques instants, de Alain pour le prix d'un, Alain Bachung et Alain Souchon. Il y aura aussi Marine, la gagnante de la Starac avec son tube du moment qui s'appelle Escroc.
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0: du cuir avec Alain Souchon sur Ici Provence.
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0: C'est à 20h, ce sera au Stade Vélodrome et on vous fait vivre les coulisses de l'événement, les préparatifs et il y a de quoi faire, je vous le garantis. On était avec Laurent Menel tout à l'heure, on va le retrouver tout de suite avec un invité un peu inattendu. Et oui, on le connaît pas nécessairement comme chanteur, c'est Jean-Luc Reichmann, Laurent.
4: Et de nombreuses personnalités qui viennent nous retrouver dans les coulisses du show. C'est quelqu'un que l'on aime voir ici à Marseille, une voix que vous allez identifier. C'est celle de Jean-Luc Reichmann. Bonjour.
5: Bonjour.
4: Je peux aussi saluer au passage le commandant Mattei.
5: Oui, ah bah oui, alors là, Marseille, on est en plein dedans, effectivement. D'habitude, je suis là plutôt en saison automnale de mi-septembre jusqu'à mi-décembre. Et puis là, un petit rayon de soleil en ce joli mois de mai. J'avais appelé Evelyne Delia, évidemment, pour la météo, pour qu'il y ait le soleil, ça va, hein ?
4: Vous avez tout bien fait, Jean-Luc.
5: Voilà, c'est très très bien. Et donc, je suis très très très heureux d'être là, ouais, c'est un enchantement, voilà, Marseille, la Corse, chanter en plein Vélodrome, j'aurais même pas eu l'idée, c'est Patrick Fiori qui, très gentiment...
4: Pardon, vous avez dit chanter, mais vous êtes animateur et comédien dans la vie.
5: Oui, on peut se laisser aller de temps en temps
4: mais
5: sur le canapé.
4: Bien sûr, ça dépend pourquoi.
5: Pour un tango corse.
4: Ah, ben ça se refuse pas.
5: Et voilà, le tango corse, c'était cette petite parenthèse, cette petite bulle de champagne, cette petite bulle de fraîcheur, en fait, qu'on va essayer d'amener ce soir au Stade Vélodrome. Mais il y a vraiment que de la bienveillance ici. Il y a que des gens qui sourient autour de nous. J'adore l'idée, hein. Je regrette rien du tout, hein.
4: Il est conditionné ou reconditionné, ce tango corse? Vous l'interprétez avec... Christophe
5: Mondolone, et bien sûr. Ah bah attendez, un Ajaxien pur souche.
4: Et vous voilà. Dansez aussi?
5: Alors, je vais essayer de faire danser le Vélodrome. On va voir.
4: Mais faire chavirer comme vous aimez.
5: Oui, c'est ça. Mais vous inquiétez pas, tout sera sous contrôle avec un grand plaisir. Une fois de plus, voilà, quand Patrick Fiori m'a téléphoné en disant, j'aimerais tellement que tu sois là parce que tes racines également sont corse depuis plus de 20 ans.
4: C'est vrai.
5: Et ça m'a tellement touché, ça m'a tellement ému. J'ai trouvé ça très très élégant de sa part et c'est pour ça que je suis là pour partager un moment. Le partage est vraiment rassemblé ici dans ce Vélodrome. Il y a aucune appréhension, il y a que des sourires, il y a que des gens qui sont là, qui vous tendent les mains
4: et faire vivre cette culture corse ici, ouais, depuis Marseille, c'est magique.
5: Bien évidemment, il n'y a pas grand chose, hein, entre la Corse et Marseille. Hein.
4: Oui, de territoire assez fort de caractère et puis vous qui êtes du sud-ouest, vous qui aimez tant Marseille, vous qui résidez aussi le plus souvent possible en Corse. Finalement, bien regardé, vous avez toujours eu le cœur au sud.
5: Oui, oui, alors ça c'est clair. Du sud-ouest au sud-est, en plein sud, vous avez totalement raison, voilà. Vous allez m'appeler la Croix du Sud, en fait, c'est ça?
4: Possible.
5: Hein, c'est ça, j'ai bien compris. Ouais.
4: D'habitude, on vous voit dans les travées aussi du Vélodrome, parce que vous êtes l'un des fervents supporters aussi, quels que soient les moments de crise ou de joie de l'Olympique de Marseille. Une passion forte pour le foot aussi, qui vous identifie à Marseille.
5: Ah oui, bien sûr, là j'ai passé tout l'automne.
4: Très mauvaise saison. Oui,
5: non. Alors figurez-vous que moi ça s'est très très bien passé. Alors là vous êtes de mauvaise foi parce que septembre, octobre, novembre, décembre, tout s'est hyper bien passé.
4: C'est vrai.
5: Et c'est quand je suis remonté à Paris, j'ai pas compris.
4: Il fallait pas partir.
5: Mais voilà, c'est ça. C'est quand je suis remonté à Paris, je me suis dit mais c'est pas possible. On les a laissés en pleine effervescence, tout ça. Mais vraiment j'ai vécu des matchs ici fantastiques pendant toute cette saison automnale. Et puis après je sais pas ce qui s'est passé. Je sais pas. Une mouche dans le lait.
4: Vivement la saison prochaine.
5: Mais oui, elle arrive.
4: En attendant, on a hâte de vous retrouver ce samedi soir pour ce grand show unique, cette ferveur que nous aimons tant ici depuis Marseille.
5: Mais vous avez raison, hein, c'est un show unique. Moi, j'ai jamais vu ça ailleurs. Et puis et tous ces gens-là qui sont là pour cette belle cause, la seule et unique, celle d'être ensemble. Vous imaginez, et de partager des ondes. Parce que quand vous voyez des milliers de choristes. On m'a dit qu'il y en avait 5 000, c'est 5 000. Un truc de dingue.
4: Et 50 000 dans le public.
5: Oui, oui, bien sûr, donc je n'ai jamais vu ça. Donc ça veut dire que si on cumule tout, si je calcule bien, hein, reprenez-moi, mais ça doit faire quasiment 55 000 personnes.
4: Au moins, et sachant qu'on exagère très peu à Marseille.
5: Non, il y en a 125 000.
4: Merci monsieur Jean-Luc Reichmann. Quelle est votre expression marseillaise pour terminer?
5: Oh Vélène, préférée. Tu vas bien?
4: Pas mal. C'est Ben Gousse qui lui a pris.
5: Voilà, c'est ça.
4: À bientôt Jean-Luc Reichmann.
5: À très vite, à ce soir.
4: Ce soir sur scène, Jean-Luc Reichmann va nous faire une démonstration du tango corse à ne pas rater.
5: Merci à vous.
0: Et on vivra ça donc à partir de 20h au stade Vélodrome. Tout comme vous vivrez ce moment assez magique avec Voce Ventu et Jean-Louis Aubert avec cette sublime chanson tout de suite sur Ici Provence.

0: David Lirotte sur Ici Provence, en direct du Stade Vélodrome tout l'après-midi. C'est le programme sur Ici Provence à quelques heures de ce grand concert Corsu Mezzu Mezzu. Vous ne manquerez rien des préparatifs, des coulisses de l'événement. Notre invité tout à l'heure dans une vingtaine de minutes sur Ici Provence, ce sera l'Aixoise Nolwenn Leroy qui sera sur scène au Vélodrome ce soir.
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0: Maman à tort avec Mylène Farmer sur Ici Provence, Corsou, Mezzou, Mezzou. C'est le jour J, c'est à Marseille, au Stade Vélodrome ce soir à 20h. Et c'est un événement que vous visez avec Ici Provence. On se rend direct du Vélodrome dans quelques minutes.
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0: 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L'actu en France et dans le monde, c'est le 90 secondes avec Benjamin Mathieu.
2: La mère de famille qui a abandonné ses deux enfants au Portugal au bord d'une route vient d'être placée en détention provisoire avec son compagnon. La juge qui les a entretenus retient les faits de crimes de coups et blessures aggravées.

0: participation à une association de malfaiteurs terroristes. Il envisageait une action violente dans le Nord. Il a été placé en détention provisoire. En sport, pour Bordeaux-Bègles, c'est peut-être la passe de deux avec la finale de Coupe des Champions en rugby. Ça commence dans 1h45. Les tenants du titre vont essayer de conserver leur trophée européen. La ferveur incroyable des Lensois accueillis en héros hier au milieu de la nuit par leurs supporters après leur victoire 3-1 en finale de la Coupe de France. Les joueurs qui vont défiler dans la ville pour une parade en bus qui commence dans une heure et c'est à suivre sur ici.fr évidemment. Et puis le palmarès du Festival de Cannes dévoilé ce soir lors de la cérémonie à 20h15. Le réalisateur sud-coréen Park Chan-wook et son jury se sont retirés pour délibérer dans un lieu secret.
1: Et la météo dans notre région avec d'excellentes nouvelles. Hein. Le week-end s'annonce extrêmement bien, tout du moins ce samedi en tout cas avec un grand soleil absolument partout dans la région. Demain il pourrait y avoir des orages mais plutôt dans les Alpes de Haute-Provence et les Hautes-Alpes. Ça ne devrait pas concerner les Bouches-du-Rhône et le Var. Pour cet après-midi donc, grand ciel bleu partout en Provence, pas de mistral, des températures sous abri, je dis bien sous abri qui grimpent jusqu'à 23 degrés à Marseille. Évidemment en plein cagnard il fait beaucoup plus, 26 pour Toulon, 29 pour Aix-en-Provence. La météo au beau fixe et ça tombe bien pour ce concert Corsu Mezu Mezu que l'on vous fait vivre sur Ici Provence tout au long de l'après-midi. Et vous qui allez peut-être au Vélodrome ce soir assister à ce grand moment, et bien sachez que les conditions seront optimales et ça c'est une bonne nouvelle de plus. Du côté de la route, plutôt de bonnes nouvelles dans l'immédiat, ça se passe bien également, pas de soucis particuliers. Bon, il y aura un peu de monde évidemment aux abords du Vélodrome en fin de journée, mais on sera à vos côtés pour vous guider dans les rues de Marseille. Pour l'instant, à Marseille et ailleurs en Provence, ça roule bien.
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1: Daniel Balavoine sur Ici Provence et on retourne au Vélodrome dans une dizaine de minutes avec plein d'invités dans l'heure qui vient, notamment Nolwenn Leroy qui sera avec nous tout à l'heure aux alentours de 14h45.

0: Kenji et La Vinta sur Ici Provence. La Vinta, nos invités dans un quart d'heure depuis le Stade Mélodrome.
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0: Et c'est Laurent Menel qui a ses entrées partout au Stade Vélodrome qui nous a fait découvrir les coulisses à l'occasion des préparatifs du grand concert de ce soir à 20h. Laurent, on va parler de un aspect important dans ce genre de grands événements, c'est la sécurité.
4: Et dans les coulisses, oui, du Corso Mezzu Mezzu. Tiens, on va parler de celles et ceux qui œuvrent, qui font partie de l'organisation, qui s'occupent du confort des visiteurs, voire parfois même de leur sécurité, avec Charles qui fait partie de la sécu au Vélodrome. C'est un personnage incontournable ici. Bonjour Charles.
5: Oui, si on veut. Ouais, je suis là depuis lundi, je vais préparer tout le montage. Et puis là, aujourd'hui, c'est le jour J.
4: Avec... Le jour J, on y est enfin.
5: Hein. Enfin, ouais.
4: Je faisais allusion à votre grande expérience. Charles, c'est combien d'années de concerts, d'événements, vous
5: 32 ans.
4: 32 ans,
5: ouais. 32 ans de concerts, des milliers en fait. Hein. Des milliers de concerts et des artistes de tout genre, quoi. Hein.
4: Le Vélodrome, vous le connaissez par cœur?
5: Oui, ben, j'ai commencé. Ma première action ici, c'était la Coupe du Monde en 98. Voilà, j'ai malheureusement connu le concert de Madonna avec ce qui s'est passé. Et puis voilà, donc ça fait 32 ans aujourd'hui, quoi.
4: Ah bah
5: chaque année, c'est un grand plaisir de revenir ici pour participer à la mise en place du concert.
4: C'est chaque fois un défi, un challenge qui est différent.
5: Oui, tout à fait, ouais. Après, on travaille toujours avec les mêmes prods, donc et puis c'est une grande famille, hein, tous les techniciens et les gens, on se connaît depuis des années. Alors j'en ai vu partir, mais j'en vois beaucoup arriver. Et moi, je suis toujours là, j'espère rester encore un peu, malgré mon grand âge.
4: Et sa grande expérience, Charles, quelle est votre mission au quotidien? Comment ça se passe une journée type avec vous?
5: Alors surtout de toujours être souriant, accueillant, faire en sorte de ne pas embêter ceux qui viennent travailler.
4: Alors il faut expliquer, vous êtes dans le côté VIP, c'est-à-dire toute l'organisation et les artistes, hein. Vous êtes sur ce côté-là, vous.
5: Oui, tout à fait. Ouais. Donc là, il faut être, comme je dis, l'accueil, c'est le sourire, l'intransigeance par rapport à ce qu'on nous demande et faire en sorte que tout se passe bien. Donc ça démarre par nous et on est quand même la première personne qui représente la société pour laquelle on travaille. Donc,
4: Et le sourire de Marseille avec votre joli bleu, yeux bleus, vos jolis yeux bleus azur.
5: Azur comme le fanion de l'OM. Ouais.
4: Et il doit y avoir des demandes incroyables parfois, avoir des anecdotes à nous raconter.
5: Ouais, ben après, il faudrait écrire un livre, hein, s'il fallait se remémorer un peu.
4: Allez, une qui vous a marqué, allez Charles.
5: Ah, c'est compliqué, il y en a tellement. Une belle anecdote, je sais pas moi.
4: Des fois, on voit aussi les fans qui sont là, qui attendent les artistes.
5: Sur un concert de Johnny, par exemple, donc il y a quelques années de ça, des jeunes d'un certain âge avec des mobilettes, avec un drapeau et la photo de Johnny, ils venaient devant, hein, ron, c'est pour quand est-ce qu'on ouvre. Voilà, mais des mecs de 60 ans, ouais. Ouais. Ouais, puis voilà, ça, c'était les vrais fans. Hein.
4: Et de Johnny à Jules, vous avez tout vécu ici.
5: Ah, hein. Oui, tout à fait, ouais. Ouais, ouais.
4: La configuration particulière de ce spectacle unique, ce Corso Mezzu Mezzu?
5: Ben, c'est particulier, ne serait-ce déjà par le montage, la forme de la scène, l'infrastructure, les 5500 chaises au sol, alors que d'habitude, on a du piéton, debout, une fosse.
4: La fosse, oui.
5: Voilà. Là, aujourd'hui, c'est quand même autre chose. Et puis le décor, les arbres, il y a pas mal d'arbres, c'est pas mal de végétaux. Ça change un peu, on se croirait un petit peu dans un théâtre, mais un grand théâtre.
4: Magnifique. Combien de personnes attendez-vous ce soir?
5: Ah ben c'est plein, alors je pense...
4: Plus de 50 000.
5: Plus de 50 000, ouais. Voilà. Et ils seront les bienvenus, comme d'habitude.
4: Et la mission est loin d'être finie. Là, on voit plein de véhicules avec des vitres teintées. Ça veut dire que ce sont toutes les stars qui viennent nous retrouver, la centaine d'artistes ici présentes?
5: Tout à fait. Donc, il y a 14 vannes et 2 voitures touristes. Et chacun amène à son tour les artistes pour qu'ils puissent rejoindre leur loge et ensuite monter sur scène, bien entendu.
4: Merci, Charles.
5: C'est un grand plaisir.
4: Dans les coulisses du Vélodrome, nous étions sur le côté de l'allée Régracy. Vous voyez, dans ce coin combien charmant, toujours convivial, avec l'accueil de toute l'équipe autour de Charles, ici.
0: Merci Laurent, on se retrouve dans un quart d'heure, toujours au stade Vélodrome, pour vivre ce jour J, le jour J du grand concert Corso Mezzu Mezzu, qu'on attend avec impatience depuis pas mal de mois maintenant. C'est ce soir, c'est à 20h.
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va, c'est la toute nouvelle chanson de Gaëtan Roussel sur Ici Provence. 14h25, dans 5 minutes, on retournera au Vélodrome. On retrouvera Laurent Menel qui nous fait vivre les coulisses de Corsu Mezzu Mezzu. Il sera avec le groupe corse La Vinta. Mais tout de suite, ce sont d'autres invités ce soir au Stade Vélodrome que l'on écoute. C'est Chico et c'est Gypsy en version corse sur Ici Provence. Très bel après-midi.

0: Un petit avant-goût de ce qui vous attend ce soir au Stade Vélodrome à partir de 20h pour Corsou, Metzou, le Vélodrome. On y est là dans quelques instants à 14h30. Avant cela, un point sur les conditions de circulation en Provence qui sont excellentes à cette heure-ci. Ça va bouger évidemment à Marseille et aux abords du Vélodrome en fin de journée. Mais pour l'heure, tout est calme et tranquille un peu partout en Provence.
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0: Mais eux aussi, ils seront sur scène ce soir. Ils sont pour l'heure aux côtés de Laurent Menel. Laurent.
3: Oui, je vous le confirme, c'est le groupe La Vinta que nous accueillons tout de suite, malgré la chaleur, la température ambiante, estivale ici. Eh bien, c'est pas l'heure de la sieste corse. La Vinta que nous saluons, bonjour à vous.
4: Bonjour.
3: Alors,
4: bonjour.
3: C'est une partie du groupe, hein. Peut-on donner très rapidement les prénoms de cette jeune formation?
5: Moi, c'est Laurent.
6: Moi, c'est Antoine. Et puis, il y a aussi Don Louis, François, Nicolas et Pedro Francesco.
5: Donc, et Lisandro.
6: Et Lisandro Bonini.
5: Voilà, qui ne sont pas tous là parce que, pour raison évidente de place.
3: Ouais.
5: Mais voilà.
3: Et pourtant, on voit grand avec Ici Provence, partenaire de ce magnifique show ici depuis le Vélodrome avec ce groupe corse, né à Ajaccio, hein. Jeune groupe, hein, de l'île de beauté, hein.
6: Très jeune groupe, hein. Ça fait sept ans maintenant.
5: Ça fait sept ans qu'on existe maintenant.
3: Dans une vraie démarche populaire pour ces jeunes artistes ici réunis et une aventure très particulière qui vous lie avec Corsou Metzou. Racontez-nous cette magnifique aventure musicale.
5: Eh bien, c'est Patrick Fiori qui nous a contactés pour participer au volume 2 donc de son projet Corsou Metzou. On a partagé la chanson Kaden avec Kenji Girac. Et voilà, l'aventure continue jusqu'à maintenant. Et on a participé à plusieurs télés, plusieurs autres événements comme l'Arena et aujourd'hui le Vélodrome. Voilà.
3: Ouais, mais on ne va pas comparer avec l'Arena. Hein.
5: Je ne me permettrai pas de dire quoi que ce soit.
3: Avec la place parisienne, là, c'était Marseille qui méritait d'accueillir ce magnifique show sous l'impulsion de tous ces artistes insulaires, de ces grandes voix françaises qui ont compté aussi dans votre parcours, à l'image de Kenji Girac, comme vous le disiez.
6: Oui, hein. Oui, mais il y a beaucoup d'artistes qui nous ont bercés, des artistes corses, mais aussi continentaux dans ce projet. On peut penser à Francis Cabrel, qui font aussi partie de nos sources d'inspiration.
3: Que vous avez croisé, qui sera sur scène
6: ce soir.
3: Qu'on
6: a aussi croisé.
5: Certaines de leurs chansons sont même ancrées dans notre répertoire, traduites.
6: Il y a quand même une présence, mais surtout, c'est la présence de la langue corse qui est fondamentale, puisque c'est ce fil conducteur de la soirée qui nous lie, nous, les artistes corses et puis les artistes continentaux qui ont su se l'approprier durant ce beau projet.
3: Et vous n'allez pas chômer ce soir, puisqu'on vous verra à travers trois apparitions sur scène. Ce n'est pas rien devant 50 000 spectateurs du Vélodrome. Vous êtes en direct avec nous. Dévoilez-nous les noms avec lesquels vous allez chanter. Qu'allez-vous proposer ce soir?
5: Alors, on va chanter la chanson
6: Roulement de tambour.
5: Kaden.
3: Annonce en exclusivité. Hein.
5: Avec Icar. On va chanter Mineogu. Ouais. Une chanson du groupe Vitalba avec Joyce Jonathan. A mes patria, une chanson d'Isurgenti avec Patrick Fiori. Et puis Terra Gorsa et
6: tant d'autres succès.
3: Terra Gorsa, vous allez chanter ce soir?
5: En chœur derrière, mais on sera.
3: Faites-moi juste un petit refrain comme ça, s'il vous plaît. Moi, c'est ma chanson préférée. Allez, s'il vous plaît, allez, on n'appelle pas le groupe juste comme ça.
5: Ah non, j'ai la pression maintenant.
3: Terra

0: Je savais que je pouvais compter sur Antoine.
1: Ouais, parce que moi les paroles je les avais pas. Malheureusement.
2: Pas des jukebox.
0: Et vous faites quoi vous Laurent dans le groupe alors?
1: Eh ben dans le groupe moi je fais le chant,
2: la composition aussi. Hein,
1: oui, voilà, la composition en chant, guitariste de temps en temps.
0: Voilà. Ouais, c'est... Un petit mot sur cet accueil qui vous est réservé dans ce spectacle unique créé ce soir pour la première fois, un show immense hein, qui va nous faire voyager au cœur de l'île de beauté ici depuis Marseille. Que ressentez-vous?
1: C'est beaucoup de fierté de participer à ce projet, beaucoup de reconnaissance aussi parce qu'on est très très bien accueillis.
2: Un accueil très chaleureux, ah, oui, ouais. Et puis on remercie bon évidemment tous les artistes qui partagent la scène avec nous. Évidemment Patrick Fiori qui nous a permis de rêver.
0: Il ira loin ce jour-là.
2: Je pense qu'il y a une belle carrière devant lui.
1: Et puis aussi toutes les personnes qui participent qui travaillent au Vélodrome, qui
2: c'est une grosse technique
1: et
2: donc
1: une grosse organisation. Toutes ces personnes qui participent, donc voilà, on les remercie.
0: Et en quelques mots, que se passe-t-il pour vous, pour le côté promo après ce show ce soir?
2: Eh ben nous on continue sur notre voie de création pour porter loin notre langue corse qui nous est si chère, avec des thèmes actuels qui essayent de toucher tout le monde. On a déjà fait notamment un album et puis d'autres singles, donc c'est aussi une volonté pour nous de les faire partager au plus grand nombre et de faire danser et chanter les gens, peu importe l'endroit d'où ils sont, et sur de la musique corse.
0: Le groupe ajaxien, le groupe La Vinta, que l'on retrouvera ce soir pour Corso Mezzu Mezzu. Ça va à peu près l'accent, je m'applique, hein, au fil des minutes. Hein.
2: Mezzu Mezzu.
0: Mezzu Mezzu.
1: C'est vrai qu'il est un peu pointilleux quand même.
0: C'est très important. Merci, bel après-midi. Vous étiez en direct avec nous, la radio partenaire ici
1: Merci
0: Provence,
1: beaucoup.
0: Pour
1: Merci
0: ce magnifique beaucoup. Spectacle. On rentre encore une fois dans les coulisses dans un instant. Thibaut, bel après-midi à tous.
3: Oui, on se retrouve dans une dizaine de minutes, toujours au stade Vélodrome, pour continuer de vivre les préparatifs de ce grand événement de ce soir, coup d'envoi du concert à 20h.
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3: Et on écoutera aussi quelques chansons corses tout à l'heure, évidemment, comme c'est le cas tout au long de cet après-midi. Mais là, on va un peu plus loin. On va aux États-Unis avec Lionel Richie, All Night Long. C'est vrai qu'elle va être longue et belle cette nuit qui arrive. Yeah.

Je partirai avec Oshi sur Ici Provence et on va partir pour le Stade Vélodrome dans une poignée de minutes. On retrouvera l'une des artistes qui sera sur scène à l'occasion du concert Corsu Mezzu Mezzu. C'est Nolwenn Leroy qui sera devant 50 000 spectateurs accompagnés par un chœur corse, Voce Ventù, que vous connaissez certainement, que l'on apprécie tout particulièrement sur Ici Provence, tout comme George Harrison, qu'on écoute tout de suite avant de filer au Vélodrome. Très bel après-midi.

0: George Harrison sur Ici Provence à 14h48.
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0: Et on vous fait vivre les préparatifs, les coulisses, quelques heures avant le début du concert. C'est à 20h. Et parmi les artistes présents, Nolwenn Leroy qui est à vos côtés, Laurent Manel.
3: Et dans les coulisses du spectacle ce soir, c'est une aixoise que nous saluons. Qui vient
4: une bretonne aixoise.
3: Une bretonne
4: ou
3: devenue
4: aixoise. Bretonne.
3: Mais on peut dire que c'est une histoire d'amour qui vous lie à la région, à notre Provence, à Marseille, à Aix-en-Provence. Nolwenn Leroy qui nous rejoint. Merci d'être parmi nous.
4: Merci beaucoup de m'accueillir.
3: Tout vient de là, tout vient de l'amour.
4: Tout vient de l'amour, et oui, de la Provence, oui, alors, parce que c'est, oui, je dis Provence de cœur, puisque mon compagnon est de Provence, sa grand-mère vivait à Marseille, voilà, c'est vrai que c'est une région que j'ai découverte grâce à lui et que j'adore.
3: Et vous avez fait le choix d'y vivre aujourd'hui?
4: Oui, on y passe beaucoup, une grande partie. Oui, tout à fait.
3: Ce qui explique qu'on ne vous voit plus sur les scènes musicales, du coup.
4: Alors non, ce n'est pas vraiment ça qui explique. C'est plus le fait que je tourne maintenant. Je joue la comédie. Exactement, et que ça me prend du temps et que j'avais besoin aussi de faire un vrai break au bout de plus de 20 ans de parcours pour me consacrer à cette nouvelle aventure ça arrivait à un moment de mon parcours où je crois que j'avais besoin aussi de me lancer des défis et d'aller au bout de cette envie que j'avais de jouer la comédie, et j'ai eu la chance que l'on me propose de beaux projets, donc voilà, j'ai fait une vraie césure, une vraie coupure, mais il n'empêche que ça me manque, bien sûr, et que je reviendrai à la musique bientôt, bien sûr.
3: Mais la musique est plus forte que tout.
4: Et puis la musique, c'est ma vie, c'est certain, mais c'est vrai que ça prend du temps, les projets auxquels je me suis consacrée ces derniers temps, donc c'était difficile de tout faire en même temps. Et puis je crois que j'arrivais aussi à un moment de ma vie, de mon parcours, où j'arrivais un peu à la croisée des chemins, et ça fait du bien parfois de faire des respirations, de prendre le temps de retrouver des respirations et de retrouver l'inspiration aussi pour avoir de nouvelles histoires à raconter.
3: Et elle s'affichera en 2027, vous l'avez dit, sur Ici, notre radio. Je l'ai entendu.
4: Ça y est, là, ouais, je me suis engagée. Ouais, il le faut.
3: Merci aussi de nous retrouver. C'est tout un symbole, Nolwenn Leroy, ici, à Marseille, cette fois-ci, absolument, dans le Vélodrome, ouais, que vous retrouviez, mais pour une passion footballistique. Vous qui êtes fille aussi d'un ancien footballeur professionnel.
4: Oui, bah, moi, je suis plus le tennis, hein, pour vous dire la vérité aujourd'hui, mais bien sûr que j'adore le foot. Et puis le foot ici, c'est une religion à Marseille, c'est le Vélodrome. On est dans un endroit qui est absolument culte, iconique, et où la mémoire des murs résonne. On est émerveillé de se retrouver au Vélodrome. C'est pas un endroit comme un autre quand même à Marseille.
3: Le temps compte avant le show. Qu'allez-vous nous présenter sur cette scène ce soir, j'imagine, avec une grande émotion, une très grande concentration de votre part aussi.
4: Tout à fait, il le faut, parce que c'est une chanson qui est up-tempo, qui a un vrai rythme, donc le corse défile et il y a beaucoup de mots. Je vais présenter une chanson avec le groupe Corse Soirina, avec 5 jeunes femmes merveilleuses qui chantent divinement bien, et on va partager la scène ensemble. Il me tarde, on a eu l'occasion de chanter il y a quelques années à la Défense Arena, et se retrouver aujourd'hui au Vélodrome, voilà, c'est super.
3: Elle n'a pas pu résister à l'invitation de son ami Patrick Fiori.
4: Et oui, parce que Patrick, c'est la famille. Et lorsque Patrick t'appelle, forcément tu réponds présent, en fait, parce que Patrick,
3: c'est un mec
4: fabuleux, c'est un soleil, et on est honoré d'être à ses côtés, tout simplement, en fait.
3: Heureuse de retrouver la scène, Nolwenn Leroy. Merci.
4: Merci à vous. Merci
3: pour Provence.
4: À tout à l'heure.
0: Et à tout à l'heure, Laurent Menel, effectivement, avec d'autres invités tout au long de l'après-midi sur Ici Provence.
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0: Une terre d'amour sur Ici Provence avec tout de suite Patrick Fiori, il cello et Joseph Pastinelli.

0: Peu importe, c'est le tout nouveau single de Zazie sur Ici Provence. Dans quelques secondes, les infos et puis juste après, on retournera au Vélodrome. On continue de vous faire vivre les coulisses et les préparatifs du grand concert Corsu Mezzu Mezzu ce soir au Stade Vel, coup d'envoi à 20h. On sera notamment avec les chœurs de Corse Canta ou Popolu Corsu qui vont accompagner Christophe Willem ce soir sur la pelouse du Vélodrome.
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0: Je vous souhaite un très bel après-midi sur Ici Provence, il est 15h. L'actu en France et dans le monde, c'est le 90 secondes avec Benjamin Mathieu.
2: La chanteuse Véronique Sanson, hospitalisée en urgence en raison d'une infection respiratoire aiguë. Elle doit renoncer à son concert prévu ce soir au festival Hard Rock à Saint-Brieuc dans les Côtes d'Armor. Elle sera remplacée au pied levé par Jeanne Chéral, selon Ici Armorique. La mère de famille alsacienne qui avait abandonné ses deux enfants au bord de la route, placée en détention provisoire par la justice portugaise. Son compagnon est lui suspecté d'avoir commis un crime de coups et blessures aggravées. Le conducteur responsable d'un accident la nuit dernière lors d'un rendez-vous tuning illégal à Reims a été arrêté et placé en garde à vue. Il conduisait sans permis et sous l'emprise de l'alcool lorsqu'il a fauché 8 personnes, 2 sont grièvement blessés. La France annonce interdire l'accès à son territoire au ministre israélien de la Sécurité nationale, Itamar Ben-Gvir. Une décision qui fait

0: Pour cela, il va falloir battre le Leinster. La finale est à suivre, évidemment, en direct sur Ici Gironde, mobilisé pour l'événement.
1: La météo en Provence avec un grand soleil partout dans notre région, notamment ou à Marseille. On l'espérait ce beau temps pour ce grand concert Corso Mezzo Mezzo. Évidemment, il y aurait eu un temps breton. On aurait été un peu triste quand même au vu de ces mois, voire de ces années de préparatifs pour ce grand événement ce soir, donc au Stade Vélodrome, qui va se dérouler dans des conditions optimales, voire idéales. La météo donc idéale un peu partout aujourd'hui dans notre région, un petit peu moins demain, sachez-le. Météo France nous annonce quelques orages, alors plutôt dans les Alpes de Haute-Provence et les Hautes-Alpes, plutôt en altitude. Ça devrait rester ensoleillé et sec et chaud demain, donc dans les Bouches-du-Rhône et dans le Var. Pour cet après-midi, les températures sous abri évidemment, à Marseille 23, à Toulon 26, à Aix 29. La route, l'inforoute, dans l'ensemble, pas de gros soucis à vous signaler à cette heure-ci. Ça roule plutôt bien dans la région, pas de grosses difficultés. Par contre, ça va changer en fin d'après-midi, ça va se charger évidemment, puisqu'on attend 50 000 personnes au stade Vélodrome, quasiment autant que pour un match, un petit peu moins, mais en tout cas, quasiment autant que pour un match de l'Olympique de Marseille. Donc, beaucoup d'encombrements à prévoir aux abords du stade Vélodrome. On va suivre ça avec attention évidemment sur Ici Provence.
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1: Le stade Vélodrome, on y sera dans une dizaine de minutes avec des artistes corses, évidemment. En attendant, elle est française, il est anglais. On les écoute avec plaisir sur Ici Provence.

0: I Just Might avec Bruno Mars sur Ici Provence avant de retourner au Stade Vélodrome dans quelques minutes avec des artistes corses. Corsu Mezzu Mezzu, c'est ce soir à 20h au Stade Vél. Et on y est tout l'après-midi pour vous faire vivre les coulisses et les préparatifs de l'événement.
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0: Francis Cabrel avec sa merveilleuse chanson et ses magnifiques arrangements et ce magnifique cœur d'Affilietta que vous retrouverez ce soir au Stade Vélodrome.
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0: Eh oui, des cœurs corses, il va y en avoir beaucoup ce soir au Stade Vélodrome. Il y en a à côté de Laurent Menel, justement, là.
3: Et quand le peuple corse chante, on vous donne rendez-vous au Vélodrome ce soir pour Corso Mezzo Mezzo. Et quand on parle des Corses, de tous ces artistes insulaires qui vont chanter et qui vont jouer une magnifique musique corse et une langue que nous allons entendre peut-être autrement ce soir, c'est aussi avec la complicité des stars françaises. Parmi les groupes corses que nous accueillons, c'est un groupe qui nous tourne vers la polyphonie corse, une institution sur l'île de Beauté. C'est Mathieu qui représente le groupe Cantau Popolo Corso. J'ai essayé de le prononcer le mieux possible. Est-ce que je m'en suis sorti, Mathieu?
4: C'est parfait, c'est très bien.
3: Je vous remercie. Jusque-là, tout se passe bien. On peut le dire, c'est une institution, ce groupe.
4: Ben, c'est une institution, bien sûr, parce que le groupe est un des plus anciens de l'île. Des années 70, avec cette fameuse ère du Riacuiste. Donc, c'est un moment important en Corse où on s'est réapproprié un petit peu une culture qui devenait un petit peu moribonde, mortifère, dans un contexte politique spécial. Et elle a relancer un petit peu cette musique et en partie ce soir, si on est là, c'est aussi grâce à ce groupe, je pense, tous ensemble.
3: Groupe précurseur.
4: Précurseur, fédérateur et qui a su amener une jeunesse tout simplement avec la passion et l'envie de transmettre tout simplement cette langue à travers la musique qui a été, il faut le dire, un vecteur important, un vecteur politique. Comme on dit, lorsqu'il n'y a plus moyen de se faire entendre par des voix institutionnelles, eh bien, on fait des concerts et on lance des messages avec des poésies et de la musique.
3: Voilà, c'est dit et on défend ses valeurs à travers aussi le renouveau du groupe qui se remet en...
4: Le renouveau, hein, moi je suis relativement jeune, même malgré mes 5 dizaines. J'ai intégré pour la première fois le groupe en 1997. Après, j'ai fait des pauses, mais j'ai toujours été étroitement lié à Cantau Popolo Corso. Des plus anciens qui restent encore aujourd'hui sont plus très nombreux, quoi. Mais voilà, aujourd'hui, le groupe continue différemment, dans un esprit nouveau, un esprit dont on est sur une transmission plus écrite, plus codifiée, plus numérique, parce qu'aujourd'hui, c'est les nouvelles façons de transmettre et de communiquer.
3: Il y a de la modernité dans les chants traditionnels, dans les chants corses.
4: Oui, on ne peut pas rester sur des stéréotypes. Ça, c'est des vieux schémas galvaudés qui n'existent plus. Aujourd'hui, on se met à la page de la modernité parce que la jeunesse, aujourd'hui, est à la page du numérique, qu'on le veuille ou non. Et aujourd'hui, cette oralité se transforme sur un écrit qu'on transmet à travers le chant, la langue surtout, qu'on défend, comme on dit, bec et ongle, et qu'on veut sauver, si on veut sauver notre peuple, bien sûr.
3: Donc, on imagine un ressenti tout particulier à l'égard de l'organisation de ce Corso Mezzo Mezzo, ce show phénoménal auquel nous allons assister ce soir à travers tout ce que vous défendez.
4: Exactement. Ce soir, c'est un passeport, on va dire, international, encore une fois, pour faire connaître cette musique, cette langue. Voilà, il faut voir ça sous ce bon côté, je dirais, de pouvoir chanter, de pouvoir chanter avec tous ces artistes qui ont fait cette démarche nationale de venir apprendre à parler corse, chanter corse. Voilà, peut-être qu'un jour, ça sera la condition pour venir chez nous, parce qu'on parle plus que le corse et il faudra prendre le corse pour communiquer.
3: Et ce soir, avec grande émotion, vous allez faire quoi? Vous allez nous proposer quelle association d'idées, d'artistes?
4: Ce soir, c'est des classiques de Kant. Hein. Ce soir, c'est une des plus vieilles chansons qui est Tchédino, qui est fédératrice, qui fait appel au peuple, je dirais, minoritaire. Après, il va y avoir la lettre d'Argentine qu'on va partager avec Christophe Willem. Ça, c'est le dernier projet du Mezzo Mezzo avec Cantau Popolo Corso. Et puis, il y aura bien sûr Viadio, la chanson qui évoque le voyage avec Claudio Capello. Donc ça, c'était le projet, juste le premier projet entre Kant et le Mezzo Mezzo, voilà.
3: Il incarne la voix d'un peuple, Cantau Popolo Corso, avec Mathieu, que je remercie infiniment. Ça me fait penser que chaque fois, et j'ai le plaisir d'aller très souvent en vacances en Corse, il n'y a pas un village, il n'y a pas un endroit où on ne voit pas une affiche de vous.
4: Certainement, oui, c'est le
3: groupe. Ils sont très populaires.
4: Le groupe est populaire, mais il y en a beaucoup d'autres aussi. Et c'est vrai que ce groupe a eu cette vocation à fédérer, et de ce groupe sont nés beaucoup d'autres groupes aujourd'hui. Et nous, on est un petit peu les enfants de Cantabria pour le Gours aujourd'hui.
3: Et bien, on en est fiers. Les enfants et leur père, au passage. Rendez-vous ce soir sur scène.
4: Avec grand plaisir.
3: Merci Mathieu.
4: Merci à vous.
3: Et vive la Corse.
0: Et vive la Corse, je suis bien d'accord. Merci Laurent, on se retrouve tout à l'heure dans une dizaine de minutes. On sera avec une chanteuse du continent, celle-ci, Joyce Jonathan, sera notre invitée depuis le stade Vélodrome.
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Johnny sur ici Provence. Et elle sera ce soir au Stade Vélodrome avec 130 artistes et 5000 choristes. C'est Joyce Jonathan qui va chanter notamment avec La Vinta qui était nos invités tout à l'heure. On l'écoute tout de suite dans un autre registre avec Saïra et on la retrouve ensuite depuis le Stade Vélodrome aux côtés d'Émilie Mazoyer. 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

0: ça ira.
1: Joyce Jonathan sur Ici Provence à 15h30. Joyce Jonathan qui est au Vélodrome et qu'on va retrouver dans un instant à quelques heures du concert Corsu Mezzu. Mezzu coup d'envoi à 20h hein, au stade Vélodrome. Le stade Vélodrome où ça va bouger en cette fin d'après-midi. Pour l'heure, ça se passe plutôt bien si on zoome sur le stade Vélodrome. Non, pour l'instant, ça va, c'est correct. Ah, ça va commencer à bouger aux alentours de 17h. Et on sera à vos côtés, évidemment, pour vous guider dans la voiture. Ailleurs, dans la région, que ce soit à Aix, que ce soit à Toulon, ou d'une manière générale sur les autoroutes provençales, ça roule bien à cette heure-ci.
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5: J'espère que vous passez un bon moment sur votre radio locale Ici Provence, fière partenaire de Corsu Mezzu Mezzu. Nous recevons les Bourrifantes. Joyce Jonathan, bonsoir.
0: Bonsoir.
5: Bienvenue, comment ça va?
0: Bah super, bonasera a tutti. Voilà, je vais lâcher mes petits mots corse.
5: Là, j'avoue, tout de suite, c'est la patronne. Parce que j'essaye désespérément d'apprendre un peu à parler corse depuis tout à l'heure et c'est pas évident. Alors toi, t'as fait le truc le plus difficile du monde, c'est que de toute façon, t'as chanté du chinois en phonétique. Donc je pense qu'à partir de là, tu peux chanter n'importe quelle langue en phonétique. Mais le corse, tu le comprends?
0: Non, mais comme j'essaye de traduire les paroles que je chante, ouais. Ça fait que je chope quelques petits mots. Et d'accord. Puis, ma fille est moitié corse, le papa de ma fille est corse, donc j'ai entendu ce langage et j'ai eu l'occasion d'y aller.
5: En Corse.
0: Voilà, exactement. Ouais. Donc ça m'est assez familier et c'est très beau. J'adore chanter le corse et franchement, t'es allée dans le stade, là, c'est quand même extraordinaire.
5: C'est-à-dire que, alors, il y a stade et stade. Et le Vélodrome.
0: On en est au stade du stade, là.
5: Ouais. La beauté de ce lieu, et effectivement, avec les voix corses comme ça qui s'élèvent, et les choristes, etc., c'est absolument incroyable. Tu me disais que tu t'aimais l'intensité de cette langue-là. Oui. La chanson que tu chantes, qu'est-ce qu'elle raconte?
0: Alors, je chante deux chansons. Il y a une chanson qui s'appelle Titengukara, qui est une chanson d'amour. C'est vraiment la chanson d'amour corse que tous les Corses connaissent. Donc, ça me touche beaucoup de la chanter, romantique que je suis.
5: Bah, évidemment.
0: et puis, on la chante avec Jean-Pierre. Et il y a quelque chose de toute façon de très puissant dans ces chansons. Et je chanterai aussi Mineogu, qui est une chanson qui fait partie d'un des albums, enfin, que j'ai chanté sur le Corsu Mezzu Mezzu. Donc on l'a enregistré en studio et voilà, c'est très puissant parce qu'il y a toujours beaucoup de, alors sur Mineogue où on est vraiment de nombreuses voix et donc j'ai tous mes boys. Je suis avec 10 mecs.
5: Incroyable.
0: Qui font tous chacun une voix différente et ça porte énormément. Et puis sur l'autre chanson, on est vraiment tous les deux en duo avec Jean-Pierre et voilà, et je trouve que dans ces chants corses, il y a toujours énormément de puissance et de profondeur. C'est comme si c'était des voix, je sais pas, venues de l'âme, de l'au-delà, ou ouais, quelque chose de très très fort en énergie.
5: Comment ça se passe concrètement en studio pour Corsu Mezzu Mezzu? Est-ce que on a le répétiteur en chef Patrick Fiori qui est là et qui participe, qui te guide? Est-ce qu'il y a pour le coup un vrai répétiteur, par exemple pour l'accent corse? Comment ça se passe ces enregistrements là?
0: Alors Patrick, il est partout, c'est incroyable. Non mais c'est fou parce qu'il est,
5: c'est comme
0: est,
5: Dieu, voilà. Il est partout. Non, tu ne le vois pas, mais il te voit.
0: Non mais ouais, ouais. Il porte tout ça, mais en étant là à chaque instant. Enfin là, il est là à chaque répète. Ouais. Il regarde les angles de caméra, il regarde la mise en scène, les voix. Bien sûr, il va nous faire des remarques sur les accents. Et mon accent était plutôt bon.
5: Bah oui.
0: Je blague.
5: Ne nie pas ton talent. Non mais si, moi je trouve.
0: Non mais en tout cas, la première fois que je suis arrivée en studio, j'avais pas forcément les bons parce que c'est pas, tu peux pas le lire phonétiquement.
5: Non.
0: Par exemple, un V ça va être un W, ouais. Enfin il va y avoir des CH qui se disent qui, enfin j'espère que je dis pas de bêtises en disant ça, mais là j'ai le texte par exemple et d'ailleurs ça a fait beaucoup rire.
5: L'anti-sèche de Joyce Jonathan.
0: Mineogu par exemple, c'est un V, le nous on dirait Minevogu.
5: Oui.
0: Ça se dit Mineogu. Et donc par exemple avec Una Fiara Nova, avec qui je chante Mineogu,
5: ouais.
0: Tu vois, ça les a fait beaucoup rire, parce que moi j'ai quand même une écriture phonétique où pour eux ça fait couéchou, mais qui va nous.
5: Ouais. Et en fait, mais toi c'est comme ça que t'arrives.
0: Et à... Moi au début en tout cas ça m'a beaucoup aidée. Et Patrick, il était là en studio à chaque instant pour nous dire oui et pour nous motiver aussi. Et pour moi, en plus, c'était la pression parce que je voulais pas que ma belle famille se dise que j'écorchais le corse. Donc j'avais plutôt intérêt à faire bien.
5: Oh, c'est génial. Alors je le disais tout à l'heure quand t'es arrivée, t'as quand même chanté en chinois parce que t'as fait ce programme de télécrochet en Chine. C'était des centaines de millions de téléspectateurs. Alors ce soir, il y a un peu moins de monde, mais quand même un stade Vélodrome plein, c'est 50 000 personnes dans le public. Est-ce que tu as un petit trac, ou est-ce que justement l'esprit de troupe, de duo, de trio, d'avoir des voix avec toi, c'est un peu plus doux?
0: Je pense que ça aide, c'est-à-dire vraiment plus on est nombreux et plus on se sent fort et porté, et puis on partage, on partage cette peur-là, donc elle est moins importante pour chacun. Mais je pense qu'on réalise pas encore là, parce que là on se dit juste c'est dingue, waouh, incroyable. Bien sûr, on regarde chaque recoin, on se dit mais ça va aussi haut que ça, ce stade. Il y a vraiment quelqu'un qui est tout là-haut, là-bas, et c'est très impressionnant. Mais c'est vraiment, je pense, devant le public qu'on va vraiment ressentir l'ampleur de ce que représentent 50 000 personnes dans un public. C'est très difficile à concevoir avant.
5: Ouais. Et puis 50 000 personnes à Marseille, c'est pas comme ailleurs.
0: Hein. Ah ouais, non, c'est clair. Normalement, c'est une expression, 50 000 personnes. On était 50 000. Non, on est 50 000.
5: Pour de vrai.
0: Pour de vrai.
5: Merci beaucoup.
0: Merci à toi.
5: Jonathan, sur votre radio, ici Provence, dans les coulisses de ce spectacle incroyable, porté, elle le disait, Joyce, elle a raison, à bout de bras par Patrick Fiori-Corsou. Metsu, à bientôt.
0: À bientôt.
1: Oui, à très bientôt même, puisqu'on retournera au Stade Vélodrome dans une dizaine de minutes pour continuer de suivre les préparatifs palpitants de cette soirée merveilleuse qui s'annonce. Donc, au Stade Vél, à Marseille, on est à vos côtés.

Mandela Day avec les Simple Minds sur ICI Provence. Dans 5 minutes, nous retournerons au Vélodrome pour Corsu Mezzu Mezzu. C'est ce soir, c'est à 20h, on vous fait vivre les coulisses de l'événement avec tous les artistes qui se préparent. C'est le cas Il Cello. Ils seront nos invités dans 5 minutes avec Laurent Menel, Il Cello que vous connaissez, hein, qu'on aime beaucoup sur ICI Provence.

0: Ah, très belle chanson sur Ici Provence, signée Joseph Pastinelli et Matt Pokora.
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0: Tout sur les coulisses et les préparatifs du grand concert de ce soir avec Laurent Menel et des invités de marque. Tout de suite, Laurent.
3: C'est l'histoire d'un trio de chanteurs qui a conquis le public par son harmonie vocale et sa puissance également scénique, disons-le. Imaginez un seul instant qu'ils vont s'exprimer ce soir sur cette scène magnifique du Vélodrome. Nous saluons Il Cielo, venu nous retrouver avec la voix de Livonne, que nous saluons. Bonjour Livonne.
4: Bonjour, bonjour.
3: C'est une relation particulière, parce que ça fait très longtemps qu'on se connaît.
4: Oui, exactement.
3: Et je voulais te féliciter en direct live à la radio.
4: Merci.
3: Pour ce
4: merci.
3: Beau parcours, pour The Voice.
4: Oui, ben écoute, merci beaucoup.
3: Et on va saluer les acolytes qui sont là, oui. Les artistes et musiciens, Sébastien à vos côtés et Salvatore.
5: Bonjour à tous.
6: Bonjour à tous.
3: Quelle magnifique aventure de se retrouver ici, là à quelques mètres d'un certain Florent Pagny qui vous a porté chance, Livonne. Hein.
4: Exactement, Florent c'est notre mentor, c'est lui qui a créé notre trio sur la 14e saison de The Voice. Donc voilà, on a une relation quand même très particulière avec lui. On est très très attaché à Florent et on a la chance de faire ses premières parties donc sur sa tournée. Donc on est très très fiers.
3: Première partie de Florent Pagny, Il Cielo qui se retrouve sur la scène ce soir de Corsu Mezzu Mezzu. Parlez-nous de cette aventure musicale.
5: Patrick Fiori nous a, à la sortie de The Voice, nous a fait l'honneur de nous inviter sur cet album. Et puis on a enchaîné des promos télé, etc. On a tout de suite été mis dans le bain de cette aventure incroyable. Et on est vraiment très fiers d'avoir pu toucher du doigt cette belle aventure.
3: Quel lien entretenez-vous avec la Corse? Bon, connaissant Livonne et ses origines arméniennes, et vous?
6: Bon, c'est vrai que vis-à-vis de Patrick Fiori, on se sent proche de la Corse forcément et de lui. Et on a eu la chance de pouvoir tourner un clip là-bas. Et c'est vrai que les gens, ça m'a fait penser. Je suis d'origine sicilienne. Ça m'a fait penser à mes racines.
3: D'origine sicilienne, ouais. Livonne d'origine arménienne et
5: moi j'ai un peu d'italien et j'ai un peu du nord aussi. Donc je suis un peu des deux.
3: Et tout c'est un beau métissage en somme. Hein. Et toutes ces racines forment un groupe. Comment définir l'univers musical qui vous caractérise aujourd'hui?
4: Aujourd'hui, on a, on va dire, un style musical qui est assez lyrique, vocal. On chante du Freddie, enfin, en tout cas sur notre album qu'on a eu le plaisir et l'honneur de sortir au mois de novembre dernier, arrangé par Yvan Cassard. On chante du Freddie Mercury, on chante des chansons très très connues comme Caruso, Conte Partiro. On a la chance de faire des duos exceptionnels, notamment avec Laurent Pagny, avec Patrick Fiori, avec Lara Fabian. On chante l'Adagio avec Lara Fabian. Donc voilà, on est dans ce style musical. Mais on va dire qu'on a un style musical qui est assez large, c'est-à-dire qu'on peut chanter très bien de la pop, opéra, comme on peut chanter aussi des chansons très très connues et très lyriques. Voilà. Donc on est aujourd'hui sur ce chemin-là.
3: Ils doivent être explosés à la fin d'un show pour donner autant de souffle. Et c'est toute la magie de ce monde artistique auquel vous appartenez désormais. Ce soir, qu'allez-vous chanter? Question.
5: Alors ce soir, on a l'honneur de chanter le single de Corsu Mezzu Mezzu 3, Terra d'Amore. Et on fait aussi un duo avec notre précédent coach et maintenant notre mentor, Florent Pagny.
3: Ils ont tout dit pour dévoiler ce magnifique programme. Livonne, j'imagine que l'émotion est d'autant plus grande, non seulement de jouer et de chanter à Marseille, mais dans le temple du football, dans ce stade mythique, Livonne, le Marseillais.
4: Oui. Moi, depuis gamin, je suis sur ces tribunes-là, venir supporter mon équipe. Donc aujourd'hui, j'ai la chance de chanter, et en plus pas tout seul, avec mes deux amis et avec tous ces artistes incroyables. Donc voilà, très très fier d'être chez moi à Marseille, devant nos amis, devant la famille. Et puis, j'ai la chance aussi, c'est qu'il y aura une autre surprise aujourd'hui. J'ai mon doudouk, mon instrument avec moi, arménien.
3: Ah
4: donc
3: bon?
4: On va aujourd'hui venir créer des ponts entre les cultures. Et
3: magnifique.
4: Voilà, on est content.
3: Que du bonheur.
4: Bah oui.
3: Et ce spectacle unique, cette scène incroyable qui va vous accueillir ce soir. Livonne, Salvatore et Sébastien que nous remercions. Il Cielo, longue vie au groupe, à ce trio magnifique.
5: Merci.
3: Merci à vous.
0: Merci beaucoup. Merci Laurent. On se retrouve tout à l'heure, toujours au Stade Vélodrome, pour les préparatifs de cette grande soirée corse.
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0: Et quelle nuit on va vivre à Marseille au Stade Vélodrome. Bonjour Fabien Fontaine.
1: Bonjour, bonjour.
0: Une sacrée soirée, une belle nuit en perspective sous le signe de l'île de beauté.
1: Exactement.
0: Et de la Corse.
1: On va parler de la Corse. Depuis tout à l'heure, on en parle avec vous et Laurent Monel qu'on rejoint.
0: Et on y reste
1: dans un instant.
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1: Ici Provence, il est 16h.
0: Et c'est ça.
1: Vite. Tout l'info en 90 secondes, en France et dans le monde, Benjamin Mathieu.
3: Le ministre français des Affaires étrangères interdit l'accès au territoire français au ministre israélien Itamar Ben-Gvir. Cet élu d'extrême droite a filmé des militants pro-palestiniens, dont certains français dans des positions humiliantes. La vidéo a fait polémique. Nous ne pouvons tolérer que des ressortissants français puissent être ainsi menacés, intimidés ou brutalisés, dit Jean-Noël Barrot. Les suites des violents affrontements entre hooligans dans les rues de Paris dans la nuit de jeudi à vendredi. 60 gardes à vue, principalement d'ultra-niçois, ont été prolongées. Les affrontements qui ont fait 6 blessés, dont un grave. On apprend aujourd'hui qu'il s'agit d'un hooligan parisien. Une femme de 69 ans retrouvée morte la nuit dernière dans les toilettes des urgences du CHU de Nancy en Meurthe-et-Moselle. La victime avait été admise quelques heures plus tôt dans le service, vers 17h précise, ici Lorraine. La parade des supporters heureux, les footballeurs lensois défilent en ce moment dans les rues de Lens sur un bus à Impérial. Ils vont présenter le trophée de la Coupe de France remporté hier soir à 17h devant la mairie de la cité nordiste. Et c'est évidemment à suivre sur Ici Nord. Ils viennent de marquer un essai à l'instant même. Voilà, vous pouvez suivre ce match sur Ici Gironde. On parle de la finale de Champions Cup de rugby entre Bègles Bordeaux et Leinster. Des Bordelais qui cherchent à conserver leur titre remporté l'an dernier. Ça joue depuis 14 minutes. Et donc, les Bordelais viennent de marquer un essai. Il y a 7-5.

0: pour aller faire le marché demain matin. 29 et 30 degrés également à Brignoles. Et comme il est 16h, il n'est pas trop tard pour aller à la plage. Au Prophète à Marseille, il fait 23 degrés. 23 degrés sur la plage. L'eau est à 18 degrés. Léger vent d'est qui souffle à 9 km/h. L'indice UV est modéré, 4 sur 12. Mais pensez tout de même à mettre de la crème solaire. À Pompelonne, sur la plage de Sable Blanc de Ramatuelle, 26 degrés sur la serviette, 18 degrés dans l'eau. Attention, indice UV élevé, 7 sur 12. Protégez-vous-même après 16h. Le soleil tape encore fort cet après-midi. Coup d'œil sur vos conditions de circulation. À 16h02, la 51 dans le sens Vitrolles Marseille, en premier ralentissement cet après-midi au niveau de l'échangeur de Septem, juste avant la sortie Saint-Antoine. Ralentissement sur 2 km, 3 minutes de temps de parcours supplémentaire par rapport à votre temps de trajet habituel. Sur l'A7 dans le sens rentrée ou sortie de Marseille, ça roule. Sur l'A55 en direction de Marseille ou à la sortie de Marseille au niveau de Grand Littoral, ça roule. Sur l'A50 dans le sens Marseille-Aubagne ou Aubagne-Marseille RAS. Idem sur la 50 autour de Toulon, donc c'est plutôt pas mal. On va regarder du côté des plages, qu'est-ce que ça nous donne. Oh, il y a un petit peu de monde sur la corniche, mais c'est normal à 16h, vous êtes nombreux à partir à la plage ou à en revenir. Trafic dense, a priori, sur la corniche de Marseille. Et quand on regarde dans les villes balnéaires, il y a un petit peu de monde autour de Hyères, sur la Nationale 98, à l'entrée de Hyères, juste après le centre commercial Centre Azur, en direction du centre-ville. Des infos pratiques, vous savez qu'il y a le concert événement Kortsu Metsu ce soir au stade Vélodrome de Marseille. Les portes vont ouvrir à 18h, mais vous êtes déjà nombreux évidemment à vous diriger vers le stade Vélodrome. Privilégiez les transports en commun, le métro ligne 2 pour aller par exemple Tribune, Jean-Bouin, c'est l'arrêt Rond-Point du Prado. Si vous êtes côté Gannais, c'est l'arrêt Sainte-Marguerite-Dromel. Sinon vous pouvez prendre le bus, vous prenez la 83, vous prenez la 19, ou bien la ligne numéro 3 du tram, c'est l'arrêt Aubert-Gannais. 16h04, des points circuits tout au long de cette fin d'après-midi.
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0: Ici Provence, Jean-Louis Aubert, juste une illusion. Welcome on board sur le coup des 16h10. Je suis ravi de faire le copilote cet après-midi. Bonjour, bonjour. Des points circuits tous les quarts d'heure, des bonnes infos, des idées sorties pour votre week-end et de belles histoires sur notre Provence. Last but not least, nous vous faisons vivre également l'événement du printemps qui se déroule ce soir à Marseille. On en parle depuis hier, en direct, mais on en a parlé plein de fois depuis plusieurs semaines. C'est le concert Kortsu Mezu Mezu. 130 artistes sur scène, 5000 choristes, une magnifique scénographie et une radio partenaire ici Provence. Laurent Manel en direct du Vélodrome tous les quarts d'heure pour vous faire vivre les coulisses jusqu'à 19h ce soir. On passe en premier coup de fil à Laurent pour cette deuxième partie d'après-midi dans moins de 5 minutes.
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0: Allez, on va se mettre dans l'ambiance corse tout de suite avec Francis Cabrel et Affiletta. Cabrel qui sera ce soir sur la scène de Kortsu Mezu Mezu.

0: franchement.
1: Qu'est-ce que c'est beau. Vous êtes d'accord avec moi, Laurent Manel? C'est magnifique, ça.
2: Je vous le confirme, Fabien, d'autant plus qu'il a répété cette chanson. Je ne vous dis pas cette vague d'émotion qui déferle ici au cœur du Vélodrome, cette version corse de Petite Marie. Ça tombe bien, je suis avec des spécialistes qui sont parmi nous, puisque ce sont des Bastiais que nous saluons. C'est la formation du groupe EPO que nous saluons. Sur la chanson diffusée en direct sur Ici Provence, le groupe EPO, on est en train de parler de Francis Cabrel, de la façon avec laquelle il interprète cette chanson qui n'est pas facile, c'est ce que vous me disiez.
3: Ben oui, c'est une chanson déjà assez compliquée. Hein. Pour la diction, en tout cas, bravo Francis.
2: Il nous écoute.
3: Il nous écoute, donc... Non, c'est un beau boulot, beau travail. En tout cas, c'est très joli et très touchant.
2: Et justement, les artistes, ces stars de la chanson française du continent, je parle, ont fait beaucoup d'efforts pour essayer de respecter au mieux cette langue corse que vous défendez, vous, au quotidien, à travers le chant et l'interprétation.
4: Oui, ils ont fait beaucoup d'efforts. Il y a quelques artistes, on s'y méprendrait.
2: Donc, ouais, par exemple,
4: j'aime bien citer Zaz parce que c'est hallucinant. J'ai l'impression qu'elle est corse quand je l'entends. Elle a un accent. Ceux qui ont le groupe qui a chanté avec elle m'ont dit qu'elle avait beaucoup travaillé. Elle avait même participé au chœur, ce qui est très rare pour les artistes qui viennent chanter dans le Mezzo. Donc voilà. Puis après les autres aussi, ils font beaucoup d'efforts. Je pense qu'ils mettent beaucoup de cœur à faire les choses bien.
2: Nous sommes en direct du Vélodrome. Il y a Santa qui vient de passer devant nous également, elle aussi, elle qui est une artiste confirmée hein, aussi sur scène, va tout donner ce soir. Elle sera notre invitée dans quelques instants avec le passage du groupe EPO. Vous êtes venu nous saluer. Alors c'est un groupe qui est considéré comme un peu la nouvelle vague de la musique corse, avec un respect bien sûr, un ancrage très fort sur l'île de Beauté, mais vous amenez en plus une note d'humour, disons-le comme ça, une décontraction sur scène avec toute cette formation qui peut nous parler de cette identité de ce groupe EPO.
5: EPO. Oui. Ben c'est surtout parce que c'est une bande d'amis qui se connaissent depuis très longtemps. Donc entre nous, on a quand même le sens de l'ironie, la dérision. Et si on est obligé d'en user tout le temps, on est surentraîné dans ce domaine. Sinon, on survit pas dans EPO.
2: Et ça se traduit de quelle façon?
5: Ben ça s'appelle la magagne en Corse. Hein.
2: Comment vous dites?
5: La magagne.
2: On prend des cours en direct là sur la radio. À magagne.
5: Exactement. C'est ça. C'est ça. Ouais. Voilà. D'ailleurs, vous avez un très bon accent.
2: Non.
5: C'était une magagne, justement.
2: Il m'a piégé. Jamais je me lancerai. J'ai tenté une fois d'imiter l'accent corse, mais je m'abstiens tout de suite.
3: Vous n'avez pas intérêt.
4: Non, d'ailleurs, même nous, on a du mal à l'imiter. Alors.
2: Peut-être en chantant, allez savoir.
4: Oui, ouais. C'est plus facile.
2: Alors, vous allez nous présenter quoi sur scène, EPO?
3: Alors, on va vous présenter une chanson qui s'appelle Corée d'Impeste, qui est un peu notre tube chez nous.
5: Donc, le cœur en tempête.
3: Qui veut dire cœur en tempête. Une chanson très joyeuse, très festive, rythmée, voilà. Et on a beaucoup de plaisir à la jouer.
2: On aime aussi présenter votre groupe comme un groupe dans le pur esprit méditerranéen.
4: Oui, la Corse est un peu au carrefour de plein d'axes de la Méditerranée depuis la nuit des temps. Et donc, on profite un peu aussi de tout ce passage. La Corse est un endroit qui est très accueillant, bien que ça n'a pas l'air peut-être comme ça pour certains. Mais des tas de gens se sont arrêtés chez nous et ont laissé des empreintes. Et puis certains y vivent toujours et on récupère un peu toutes ces identités différentes, ce qui permet à nous de faire cette musique très différente. Et on sélectionne, comme on l'a dit tout à l'heure, pour nous, ce qu'on a hérité un peu de nos anciens, c'est la joie de vivre. Et donc, on développe ça dans notre musique. Voilà. Et notre chanson Corée d'Impeste, on l'a fait en duo avec Jérémy Frérot, qu'on a oublié de citer tout à l'heure.
2: Voilà, un Frérot qui va se joindre à cette belle aventure.
3: Qui aussi a fait ça très très bien.
2: Ouais, Jérémy Frérot, que l'on retrouvera aussi, je l'espère, avant ce soir. En tout cas, il sera bien sur scène. Ça vous fait quoi d'être ici, à Marseille, sur cette scène unique, dans le cœur du Vélodrome, avec tout l'enthousiasme et surtout, j'imagine, toute l'amitié qui se dégage à travers un certain Patrick Fiori et toute son équipe.
3: Ah ben oui, avec Patrick, c'est quelque chose d'exceptionnel. C'est exceptionnel, ça, il faut le dire bien haut.
2: Vous le dites tous. Hein.
3: Hein, bon, c'est vraiment un événement de niveau, je dirais, international. Hein, on peut le dire aussi. Hein,
2: c'est le plus beau spectacle européen, alors nous parlons, organisé ce soir à Marseille.
3: Et c'est une belle réunion d'artistes.
4: On est content d'autant aussi qu'on se retrouve entre nous. Beaucoup d'artistes corses, parce que la Corse, c'est petit, mais... Il faut du temps
3: pour faire ça. On s'y perd aussi.
4: Voilà, quand on fait 100 km, on dit, vous le savez, on dit pas 100 km, on dit ça en temps. Hein, voilà. Donc, quand on se trouve tous les artistes, toute la Corse, comme on a fait par exemple hier soir, on a chanté jusqu'à tard.
2: C'est vrai, chanté où hier?
4: Bah, à l'hôtel où on a logé. On a tous logé à la même
2: hôtel. Vous êtes déjà chaud.
4: Oui, on est entraîné. On est né chaud de toute manière. Alors. Donc voilà, donc rien que pour ça aussi, c'est fabuleux. On a chanté tous ensemble. Et puis après, c'est vrai que l'accueil. Et tous les gens, depuis le début, sont très sympas avec nous. Donc on a tout à gagner à venir ici.
2: 50 000 spectateurs vous applaudiront et vont chanter avec vous. Ce soir, ça va être un chœur magnifique avec ces 5 000 choristes. En plus, vous imaginez, ces 130 artistes. C'est tout le programme du Corsou. On va vous souhaiter une très belle soirée. Régalez-nous. Ce soir, et restez comme vous êtes. Ne changez rien.
3: Non, on va essayer. Merci beaucoup.
2: Merci, merci. Merci, merci.
1: Merci à bientôt. Et merci à eux. Et merci à eux de vous avoir donné un cours de Corse, Laurent. Vous en avez besoin.
2: Ce n'est pas fini, Fabien. Ce n'est pas fini.
1: Ah bon? À tout à l'heure, Laurent, on me dit dans l'oreillette qu'il y a Santa qui va passer nous faire un petit coucou, c'est vrai?
2: Absolument, je vous le confirme. Là, l'instant, voilà, elle est sur des derniers réglages dans son organisation entre les balances et un timing qui est très serré aussi. Hein. Vous imaginez plus de 130 artistes qui doivent se préparer. C'est qu'une représentation ce soir. Hein. Donc voilà, c'est tout ce que nous suivons depuis déjà hier dans le cœur d'Ici Provence, bien sûr, et depuis notre studio d'ailleurs, magnifiquement aménagé. Il y a une guitare qui peut éventuellement servir, que nous allons dédicacer avec tous les artistes pour nos auditeurs, Fabien.
1: Exactement, et on peut voir les images en direct sur les réseaux d'Ici Provence et sur ici.fr. A tout à l'heure, Laurent.
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1: Bon, la Corse, la Provence, vous avez pas assez de soleil? Mais si, vous allez bronzer en écoutant la radio. Voici le soleil d'Afrique du Sud avec Johnny Clegg. Assez.

0: C'est quand même topissime ça pour fredonner sur les routes de Provence. Johnny Clegane Savuka, Assi Bonanga, 16h24. Comment ça roule ce soir? Coup d'œil sur le réseau principal autour d'Aix-en-Provence par exemple. Sur la nationale 296, ça roule, descente de Célony à 51 pour entrer sur Aix ou sortir d'Aix. Rien à vous signaler. On va un petit peu plus loin du côté de Bouc-Bel-Air-Luynes. A priori, ça roule aussi. Plan de campagne pour l'instant, pas de bouchon. En redescendant ensuite sur Marseille après l'échangeur de Septembre, les Valons sur la 7, ça roule également pour l'instant excellemment bien. Et tant que nous sommes autour de Marseille, coup d'œil également sur la 7 remontante en direction d'Aix-en-Provence, a priori sur ce secteur rien à vous signaler. Idem ça sur la 55, a priori ça roule. Je suis en train d'avoir un petit point d'éclairage sur la 7 par contre, un petit peu plus loin au niveau de la zone des Estroublants, donc côté Vitrolles, vous avez 4 minutes de temps de trajet supplémentaire sur cette autoroute du soleil là, ça bouge un kilomètre avant la zone Estroublants et le bouchon dure à peu près un kilomètre et demi jusqu'à la zone d'activité des Sibylles dans le sens Vitrolles-Marseille. À part ça, de ce côté-là, tout va bien. On regarde un petit peu Toulon, si vous êtes d'accord. Si vous êtes sur ce secteur, la 50 a priori pour entrer sur Toulon à 7h, ça roule. Sortie de Toulon à 7h, ça roule aussi. Et je me permets de préciser à 7h parce qu'évidemment, ça ne va pas durer. Sortie de plage oblige. Un petit peu de monde à présent sur la 57. 12 minutes de temps de trajet supplémentaire entre Lavalette et Toulon dans ce sens de circulation par rapport au trajet habituel, sortie des centres commerciaux. Et si on regarde un petit peu plus loin du côté de Hyères ou de Cavalaire, a priori ça a l'air de circuler. N'hésitez pas à nous mettre un petit SMS, hein, on a besoin de vos infos, on les partage ensemble. Vous nous mettez en WhatsApp tout simplement, en tout cas votre passager, 04 42 38 08 08, on vous ramène à la maison ce soir.
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0: Allez, à suivre. Que faire? Que voir? Où aller en Provence au week-end de Pentecôte? C'est le temps des cerises à la Roque-Montéran. Il est sorti dans notre agenda week-end. Juste le temps de faire une escale à Rome avec Étienne Dao.

0: Qu'est-ce qu'on voyage en écoutant la radio, franchement, quasiment 16h30, week-end à Rome avec Étienne Dao.
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0: Un petit coup d'œil rapide sur votre agenda juste avant de retrouver Laurent Monel en direct du Stade Vélodrome. Et une bonne nouvelle à noter pour demain, avec une belle sortie familiale sous le soleil de Provence. Le temps des cerises est de retour avec une belle fête pour célébrer notre fruit rouge qui nous régale dans les salades de fruits ou les clafoutis. La fête de la cerise se déroule toute la journée à la Roque d'Enterran dans le Pays d'Aix. C'est une tradition pour la commune avec un très joli programme pour tous. Un grand marché aux cerises, des animation folklorique, on pourra même louer des costumes d'antan sur place, des promenades en calèche, une dictée sur les textes de Marcel Pagnol dans la cour de l'école Victor Hugo, et cerise sur le gâteau, un grand repas champêtre avec une soupe au pistou. La fête de la cerise à la Roque d'Enterran, c'est ce dimanche, tous les infos auprès de l'office de tourisme ou sur ici.fr.
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0: L'ouverture des portes, c'est ce soir à 18h dans 1h30 et nous sommes en direct du Stade Vélodrome depuis hier pour vous faire vivre les derniers préparatifs et accueillir au micro les artistes qui vont se succéder sur scène, Laurent Monel.
4: Et c'est un chanteur corse originaire de Sartène qui nous rejoint, Adrien Susini, que nous saluons. Bonjour.
5: Bonjour
4: Adrien.
5: À tous. Merci beaucoup.
4: Vous êtes très souriant. C'est un jour un peu particulier.
5: Ah, c'est un jour particulier, c'est magnifique. Vous imaginez la Corse qui se déplace et au Stade Vélodrome.
4: Le Vélodrome qui accueille Corso Mezzo Mezzo. Vous, en tant qu'artiste, chanteur, passionné de musique, depuis toujours, on peut le dire, vous avez toujours baigné dans la musique.
5: Depuis toujours. À chaque fois, je le dis, je suis sûr que je chantais même dans le ventre de ma mère. Je le dis à chaque fois.
4: Jusqu'à qu'une grande émission de télé-réalité vous découvre. Ouais. Expliquez-nous ce parcours.
5: Ah, c'était la France Incroyable Talent. Ouais, je m'étais fait. En plus, c'était fait plaisir parce que j'avais pu interpréter All By Myself, l'adaptation d'All By Myself. Donc, c'est magnifique. Ouais.
4: Et depuis, que s'est-il passé pour vous ?
5: Oh, plein de choses, plein de dates, plein de choses, plein de projets. Par-ci, par-ça, par-là, pardon. Mais magnifique, que du positif.
4: Vous êtes un artiste, une personne à mobilité réduite, vous êtes sur un fauteuil. Ce qui est d'autant plus touchant, c'est que vous pouvez vous permettre absolument tout pour poursuivre cette vie musicale, ce handicap que vous avez su balayer aujourd'hui.
5: C'est pas un frein, pour moi, ça n'a jamais été un frein. Et j'incite tout le monde, tous ceux qui sont touchés par le handicap, à ce que ça ne soit pas un frein. Ça peut être un frein pour tout le monde, mais le handicap, pour moi, il est pour tout le monde. C'est le tout, c'est de savoir passer au-dessus.
4: Ça vous a inspiré des musiques
5: Des textes. C'est surtout le dépassement de soi, la volonté, tout ça, et surtout rester positif. Moi, c'est la positivité, c'est la base de tout. Le positif amène le positif, le négatif amène le négatif. Donc, si on reste toujours positif, il n'y a que du positif qui arrive.
4: Vous avez l'air éternellement optimiste.
5: C'est ça, voilà.
4: La voix, une grande passion qui va s'exprimer ce soir à travers ce concert. Qu'allez-vous nous offrir?
5: Alors, ce soir, moi, j'interprète Avicii Holt avec deux grands. Elle est aussi belle qu'elle chante bien, c'est Francine Massiani. Et une autre personne, Christophe Pondolone, qui est du même village que moi. Et c'est un ami, un très bon ami. Donc, je suis très content.
4: Tous deux des ambassadeurs, disons-le, de l'île de beauté, hein.
5: C'est un grand mot quand même. Hein. Ouais. L'ambassadeur, je pense qu'on peut le donner à Patrick, hein, ça.
4: Ah oui, mais là, c'est le boss. C'est le boss.
5: C'est le boss.
4: C'est le roi.
5: C'est le roi. Hein.
4: Qui a tout fait œuvrer pour créer ce spectacle.
5: Ouais,
4: unique. Quelle énergie. Hein.
5: Ouais. Tout le monde peut le remercier, même la Corse, parce que il n'y a jamais personne qui a réussi à véhiculer la culture, la langue, la chanson aussi loin. Aussi loin que la Corse.
4: Jusqu'au bout de ses envies, de ses désirs professionnels. Adrien Susini, qu'est-ce qui vous a le plus touché quand vous êtes arrivé ici, au Vélodrome? Qu'est-ce qui vous a surpris?
5: La grandeur. Le Vélodrome, je chante dans des salles, elles font 500 places. Hein. Donc là, on passe
4: 60 000.
5: À 50 000, on a rajouté quelques zéros, je ne m'attendais pas. Donc c'est énorme, non, c'est grandiose. Et puis tous les artistes, c'est ça qui est beau.
4: Prenez beaucoup de plaisir ce soir, autant que l'enthousiasme.
5: Merci beaucoup.
4: Dont vous faites preuve en direct avec nous sur Ici Provence.
5: Merci beaucoup.
4: Adrien Suzini était notre invité pour Corsum Mezzu Mezzu. On commence à sentir la ferveur ici autour du Vélodrome. Les nombreux spectateurs qui viennent au fil des minutes rejoindre le Vélodrome pour ce show unique.
0: Génial. Merci Laurent, à tout à l'heure. Encore plus de ferveur tout à l'heure avec une amie d'Ici Provence. On vous avait offert des places pour le concert de Santa il y a 2 mois à peu près. Ben, vous savez quoi? Elle vient parler dans le poste dans moins de 10 minutes.
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0: Nouveauté ici Provence, Gauvin, Cerce, Silence Radio. Vous me laissez un petit peu de place sur le siège passager?
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0: Allez, je m'installe. Alors, cher conducteur, en tant que copilote, ce que je peux vous dire, c'est que ça roule plutôt pas mal en Provence ce soir, et ça, c'est plutôt une bonne nouvelle. Le seul point rouge sur ma carte qui apparaît pour l'instant, c'est au niveau de Vitrolles, dans le sens aéroport Marseille-Provence, direction les Pennes-Mirabeau. Nous sommes sur la 7, il y a 4 minutes de temps de trajet supplémentaire par rapport à votre temps habituel, entre les Estroublants et les zones d'activité, les Sibylles. C'est le seul point rouge que j'ai sur ma carte pour l'instant. A7, sortie, entrée de Marseille, ça roule à 55 dans le sens Vitrolles-Marseille, Marseille-Vitrolles, ça roule à 51 pour rentrer sur Aix ou sortir d'Aix, ça roule à 50 entre Marseille et Aubagne, et dans les deux sens, ça roule, c'est pas mal, j'aime bien vous donner des nouvelles comme ça. Du côté de Toulon, ça a l'air de fonctionner aussi, je regarde autour d'Olioul, la 50 en direction de Toulon, juste avant le tunnel, ça roule à la sortie du tunnel. Ça roule aussi. Seul point, on va dire rouge clair qu'il y a, c'est entre la Valette du Var en direction de Toulon. Là, vous mettez sur la 57, 10 minutes de temps de trajet supplémentaire par rapport à votre temps habituel. Ça a l'air plutôt de rouler pas mal ce soir. J'ai pas encore reçu d'SMS WhatsApp de votre part, donc a priori, ça veut dire que on est dans des conditions plutôt correctes pour cette fin d'après-midi. 04 42 38 08 08. Vous n'hésitez pas à nous appeler directement à ce numéro ou nous mettre un petit WhatsApp et on vous ramène évidemment à la maison ce soir.
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0: Tout à coup, un inconnu vous offre des fleurs, c'est son pouvoir, celui des fleurs avec Laurent Voulzy. Bonne route avec Ici Provence.

0: Laurent Voulzy, sa guitare et des fleurs sur Ici Provence, 5 ans moins le quart.
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0: Les coulisses en direct avec Laurent Menel, un artiste qui lui aussi taquine la guitare, Laurent.
3: Oui, on peut le dire ainsi et pas que. D'ailleurs, vous vous souvenez qu'on a pris une leçon de Corse, oui, dans les bonnes prononciations avec le groupe Epo, il y a quelques minutes de cela en direct sur Ici Provence. Epo que l'on retrouvera sur scène avec un certain Jérémy Frérot. Et qui vois-je ici, assis confortablement, en tenue estivale, on peut le dire. Hein. Tranquille avant la scène.
4: Ouais, j'ai l'impression d'avoir fait un effort, hein, je vous jure.
3: C'est vrai. Oui. Non, je veux dire, vous êtes cool. Il fait beau, il fait chaud, ça sent l'été à Marseille, cette ville que vous connaissez bien sous ce magnifique soleil.
4: Je connais bien, ouais, je connais très bien cet endroit puisque j'y ai habité 4 ans.
3: Voilà, ça vous fait plaisir de revenir.
4: Ouais, carrément. Ça me fait bien plaisir de revoir cette mer. De voir ce stade aussi, parce que j'avais jamais mis les pieds au milieu. J'ai toujours été dans les tribunes, donc c'est assez impressionnant.
3: Pour encourager notre équipe.
4: Ouais, complètement. Ouais.
3: Avec de beaux souvenirs, j'imagine, à cette période-là. Oui. Il y a toujours des hauts et des bas avec l'OM. Hein.
4: Ouais, non, mais c'était ouais. Même pas pour le résultat. C'était vraiment, c'est très impressionnant quand on est dans le stade, dans les tribunes, en train de regarder cette équipe et ses supporters.
3: Ambiance, ferveur unique que l'on doit à Marseille. Ouais. On peut s'attendre à ça ce soir avec 50 000 spectateurs.
4: On peut s'attendre à... Ben déjà, ça marche sur moi tout de suite sans le public.
3: C'est vrai.
4: T'imagines ? Ouais. J'ai entendu les répétitions avec tous les chœurs et tout. Ça a été un gros choc.
3: Est-ce qu'on ressent, vous qui êtes expérimenté, artiste confirmé, quand même une forme de pression ce soir pour ce spectacle, disons-le, unique ?
4: Non, je suis hyper content d'être là.
3: Oui.
4: Je me sens chanceux, ouais, plus que la pression. Je suis content de participer à la fête.
3: Jérémy Frérot, qu'est-ce qui vous a motivé donc cette fois-ci pour faire partie de cette aventure musicale?
4: Qui est-ce qui m'a motivé? Bah c'est Patrick Fiori. Hein. Mm-hmm. Patrick Fiori qui m'a gentiment invité, qui m'a proposé et j'ai tout de suite dit oui parce que j'aime cet homme. Je le trouve incroyable en tant qu'artiste, mais en tant qu'être humain surtout. Et donc, être à côté de lui, c'est toujours bon.
3: Et quel rapport entretenez-vous cette fois-ci avec la Corse, toute proche?
4: La Corse, toute proche, j'y suis passé hein, plein de fois. J'ai même fait le tour de cette Corse en moto.
3: Ouais.
4: Et j'y aime cette tranquillité, cette gastronomie, cette chaleur humaine.
3: Et cette langue, elle est difficile à chanter?
4: Elle a l'air compliquée, ouais.
3: Ouais.
4: Je vous avoue qu'on chante en phonétique.
3: Ouais.
4: Mais là, juste après cette interview, je vais aller répéter avec le groupe Epo pour qu'ils me donnent quelques tips parce que je pense que je prononce pas très bien encore.
3: En plus, ce sont des garçons très sérieux, très appliqués.
4: Complètement.
3: Et quelle est la suite pour Jérémy Frérot après cette belle envolée, on l'espère, avec ce beau succès ce soir du show du Corsu Mezzu Mezzu?
4: Quelle est la suite? La réédition d'un album est sortie là, il y a quelques jours et un clip va arriver et une tournée qui continue.
3: Bien, et puis l'été qui se présente.
4: Avec des festivals.
3: Avec pas mal de festivals et que nous écoutons tous les jours. Jérémy Frérot sur Ici Provence, merci.
4: Merci
3: d'avoir accepté cette invitation en direct.
4: Avec plaisir.
3: Depuis les studios Ici Provence, Fabien.
0: Oui.
3: Et puis je vais aller prendre la température dehors qui est très chaude ici à Marseille.
0: Je confirme.
3: Et vous imaginez qu'il y a déjà beaucoup de monde devant le vélodrome. Actuellement, on va vous en dire plus dans quelques instants dans les coulisses du show.
0: Allez, à tout à l'heure Laurent, on suit en direct la dernière ligne droite du concert événement Corsu Mezzu Mezzu en direct sur Ici Provence.
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0: Il fait beau, 24 degrés sur la plage des Catalans à Marseille, 25 sur les plages du Mourillon à Toulon. Vous n'oubliez pas la crème solaire. Vous rentrez dans l'eau tout doucement, elle est encore fraîche, sinon, boum, froid, vous allez danser la biguine sur la plage.

0: Merci Provence, Marc Lavoine, une Begin avec toi. On danse pas la Begin sur la route, surtout si on est autour du stade Vélodrome. Il commence évidemment à y avoir du monde puisque les portes du concert Corzou Mezzou Mezzou vont ouvrir d'ici une heure. Du monde en rentrant de la plage par le Prado, dans le sens David, rond-point du Prado, 4 minutes de temps de trajet supplémentaire dans les 300 mètres juste avant de rejoindre le rond-point du Prado. Il y a du monde également dans l'autre sens pour rejoindre l'hôpital de, pour rejoindre, pardon, le rond-point du Prado quand vous venez de l'hôpital Saint-Joseph, autour du Vélodrome, juste derrière évidemment, du côté du McDo, bah là aussi c'est pas mal saturé, toute l'avenue a l'air d'être évidemment bouchée, et c'est normal puisque vous êtes en train d'arriver tranquillement autour du stade pour aller voir ce beau concert. Moi je vous conseille évidemment, si vous avez l'intention de rejoindre le Vélodrome, eh bien de prendre les transports en commun aux abords du stade. Vous privilégiez par exemple le métro, ligne 2. Si vous êtes côté Jean Bouin, c'est l'arrêt rond-point du Prado. Si vous êtes côté gagner l'arrêt Sainte-Marguerite-Dromel. Vous pouvez prendre le bus aussi, il circule ce samedi après-midi, la ligne 83, la ligne 19, ou bien prendre la ligne 3 du tram, arrêt Robert Ganet. Sur le réseau principal autour des agglos, a priori, c'est l'air de circuler. On en reparle dans nos points qui arrivent juste après 17h.
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0: Fin d'après-midi avec ici Provence et les Corgis. Everybody got to learn sometimes.
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0: Ici Provence, il est 17h. Les infos à Marseille en Provence avec Fred Chapuis. Le verdict rendu aux assises des Alpes de Haute-Provence est digne.
2: 25 ans de prison pour Guillaume Bussy, reconnu coupable de viol, torture, barbarie, proxénétisme sur son ancienne compagne Laetitia, abîmé par 7 années d'une relation toxique sous couvert de pratiques sadomasochistes. La victime, mère de 4 enfants, restera handicapée à vie à 80%. Vive inquiétude ce soir pour Véronique Sanson, hospitalisée en urgence ce matin. La chanteuse de 77 ans souffre d'une infection respiratoire aiguë. Son concert en Bretagne ce soir est annulé et sa tournée d'été largement compromise. Le chauffard n'avait ni le permis de conduire et roulait alcoolisé. En perdant le contrôle de sa voiture la nuit dernière à Reims, il fait 8 blessés, dont 2 très graves, dans la foule rassemblée pour un tuning illégal et donc dangereux.
0: Un stade de plein et chaud bouillant. Provence Rugby rêve de top 14.
2: Ouais, les Aixois à 3 petites marges d'une montée historique. Première étape, ce barrage contre Brive. En fin d'après-midi, les Provençaux ont l'avantage du terrain. On prendra la température au stade Maurice David à 18h, juste avant le coup d'envoi. On ira également à Martigues, plage de la Courande, bondée pour, comme tout le littoral méditerranéen, très prisé hein, avec ses premières chaleurs. Mais avant de plonger, mieux vaut faire attention. Le risque d'hydrocution est important en tout début de saison, où l'eau reste encore fraîche malgré tout. Vous l'entendrez. Au Portugal, le couple de Français soupçonné d'abandon d'enfants sur une route, placé en détention provisoire. La mère des deux garçons de 4 et 5 ans est poursuivie pour mise en danger. Son compagnon accusé de coups et blessures aggravées sur l'un des minots, l'ancien gendarme de 55 ans, est déjà connu pour violence conjugale et harcèlement. Mathias, sens unique en finale, j'en perds mes mots. En finale de Coupe des Champions de rugby, Bordeaux-Bègles écrase pour le moment les Irlandais du Leinster, 35-7, 35 minutes encore à jouer avant le très probable doublé européen qui se dessine pour l'UBB. Les Lyonnes ont-elles encore les crocs? À 18h, les féminines de Lyon affrontent Barcelone en finale de Ligue des Champions.

0: Groupes réunis donc ici à Marseille, Paris, ici Provence, 5000 choristes également varois du cœur du Sud. On a hâte d'y être, les coulisses, les interviews d'artistes et donc évidemment la scène à 20h depuis Marseille. Et on retournera à Marseille au Vélodrome, donc on se dans moins d'un quart d'heure.
1: Ouais, même, oui, c'est ça, un quart d'heure vers 17h15 avec les nouveaux invités au micro de Laurent Monnel.
0: Et on sera... C'est un cadeau qu'on vous fait à ICI Provence avec Laurent Monnel à 18h, juste avant qu'il ferme la pelouse.
1: Vous avez de la chance, franchement.
0: On a de la chance, ce sera tout à l'heure à 18h. Pour l'heure, il est 18h03 sur ICI Provence, dans la bonne humeur, avec Fabien Fontaine qui vous accompagne. D'abord le temps, un soleil généreux.
1: Oui, quel beau temps aujourd'hui, l'été avant l'heure. Hein. Je pense qu'on peut le dire pour ce samedi. Ça sera pareil tout au long du week-end de Pentecôte, dimanche et lundi. Il a fait très chaud, très beau. Aujourd'hui, température maximale dans l'intérieur de nos départements, entre 30 et 32 degrés. C'est pas mal, hein, pour au mois de mai, de 25 à 28 degrés sur le littoral, et la soirée qui sera tout aussi douce. Comptez ce soir, par exemple, après 20h, des températures entre 17 et 19 degrés. L'apéro terrasse sans la petite laine, franchement, il est jouable ce soir, c'est top. Demain, tout pareil, très beau, et des maximales qui vont même grimper plus jusqu'à chaud. 33 degrés, donc franchement, tout va bien.
0: Ça sent les orages, ah, non, en soirée.
1: Bah, écoutez, pour l'instant, moi, j'ai rien. Donc, mais
0: bon, en montagne, hein, pas chez nous.
1: Pas sur le littoral, a priori. Si vous avez envie de faire un petit plouf, là, sur la fin de journée, c'est jouable, 17h04. Au Catalan, à Marseille, il fait encore 22 degrés sur la plage. L'eau est à 18 degrés. Il y a un petit vent d'est, 9 km/h. L'indice UV est modéré, mais il faut quand même mettre la crème 4 sur 12. Sur les plages du Mourillon, à Toulon, 24 degrés sur la Serviette, 18 degrés dans l'eau. Attention, là, l'indice UV est assez élevé. 7 sur 12, protection solaire obligatoire.
0: On redonnera des conseils, je le dis, à 18h, hein, pour le risque d'hydrocution.
1: On y est, parfait. Est-ce que ça vous dirait que je vous ramène à la maison?
0: Ben oui, la route, évidemment.
1: Allez, on y va.
0: Comment on roule ce soir, Fabien?
1: Pour l'instant, honnêtement, ça roule bien. Pour l'instant, il n'y a rien de particulier à vous signaler.
0: Oui,
1: alors, le premier... Non, ça va, c'est ça, ouais, c'est plage, concert. Un petit point rouge sur la 50 dans le sens Aubagne-Marseille. Ça commence à ralentir à partir de Saint-Menet jusqu'à la Pomme. Vous ralentissez sur 3 minutes de temps supplémentaire par rapport à votre temps habituel, donc c'est plutôt correct pour un samedi sur les coups de 17h. Quand je regarde autour de Toulon, a priori, c'est l'heure de circuler tout à fait correctement. Donc ça, c'est bien aussi. On va regarder la sortie de Marseille ou l'entrée de Marseille. Qu'est-ce qu'on a à cette heure-là? Sortir de Marseille, a priori, c'est jouable. Rentrer dans Marseille, il y a un petit peu plus de vent.
0: De quel côté? Par le nord? Par le littoral?
1: Nous sommes sur la 7. Quand je regarde dans le sens plan de campagne Marseille, on met 2 minutes de temps de trajet supplémentaire à partir de l'échangeur entre la 7 et la 51 au niveau de Septaine jusqu'à Saint-Antoine. Mais bon, à part ça, rien de méchant. Et donc de l'autre côté, si je regarde effectivement la 55, non, ça a l'air de rouler. Il y a un petit peu de... Ouais, non, ça va. Franchement, il n'y a rien de particulier à vous signaler. Je regarde au-dessus, du côté d'Aix-en-Provence. Autour d'Aix, ça roule magnifiquement bien. Que de bonnes nouvelles ce soir.
0: Exactement. C'est pour ça qu'on est dans la bonne humeur. 17h06. Il vous accompagne jusqu'à 19h au moins sur ICI Provence. Donc, dans la bonne humeur, évidemment. C'est Fabien Fontaine.
1: Salut Fred, à tout à l'heure. Retour de l'info 18h.
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1: Bon, il y a comme un air de vacances dans la radio. Du soleil partout en Provence, de la bonne humeur en écoutant la radio, de beaux événements, soleil également ce week-end de Pentecôte, comme la fête des Gitans, tiens, par exemple, qui se déroule au Sainte-Marie-de-la-Mer. Vous pouvez aller y jeter un petit coup d'œil en famille, parce que c'est vraiment une tradition bien de chez nous, avec la procession, un hommage à Sarah la Noire, la procession vers la mer demain matin, et la musique gitane partout dans les rues des Sainte-Marie de la Mer, et aussi dans votre radio soleil préférée, ici Provence. Voici Félix Gray et sa gitane. Bonne route à vous.

0: Ici Provence, Félix Rey et sa gitane. Hello, hello. Bonsoir, bonsoir. Dans la radio des idées sorties pour votre week-end de Pentecôte, des points sur vos conditions de circulation tous les quarts d'heure. Mais évidemment, donc, la Corse à l'honneur avec le concert événement Kortsu Mezzu Mezzu. Il y a 100 artistes sur scène, plus de 100 artistes sur scène ce soir. Des stars du continent autour de Patrick Fiori, initiateur du projet. Des groupes emblématiques de l'île de beauté qui chantent ensemble avec 5000 choristes dans le magnifique écrin du stade Vélodrome qui sera plein comme un œuf. 50 000 spectateurs attendu ce soir, ça c'est une très bonne nouvelle. On va repartir au stade d'ici 10 minutes avec Laurent Monnel. On vous fait vivre cet après-midi avec ses coulisses tout au long de cette fin d'après-midi jusqu'à 19h ce soir.
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0: Une troupe d'artistes au Vélodrome et parmi lesquels nombreux sont aussi ceux qui font partie de cette troupe-là, celle des Enfoirés, qu'on écoute en nouveauté sur Ici Provence.

0: Ici Provence, One Republic Runaway.
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0: Et vous vivez les coulisses et les toutes dernières minutes juste avant l'ouverture des portes à 18h avec Laurent Menel. Et c'est Christophe Mondolini qui vous a rejoint, Laurent.
3: Oh oui, tout un symbole, ravi de l'accueillir. Je dis symbole parce qu'on s'est rencontrés ici, il y a quasi un an, voilà, au Vélodrome pour le repérage, pour la promo de ce spectacle, Christophe.
4: Bonjour.
3: Il n'y avait personne ce jour-là.
4: Il n'y avait personne, on était seuls dans un stade.
3: Vous me faisiez déguster de la biscuiterie, combien magnifique de chez vous et délicieuse.
4: Eh oui, et je vous disais que quand on importe des amis de la Corse, quand elle vient sur le continent, elle amène aussi ce qu'elle a de plus beau, ce qu'elle a de plus bon.
3: C'est trop beau, la preuve, j'en garde un merveilleux souvenir.
4: Ah bah c'est,
3: vous faites partie des plus fidèles de Patrick Fleury, c'est une grande histoire d'amitié entre vous.
4: Tout à fait, oui, elle date d'une bonne vingtaine d'années. Et donc, c'est quelque chose qui s'entretient. Mon grand-père avait coutume de dire que pour être ami, pour rester ami surtout, il faut manger des kilos de sel. Avec Patrick, on en a mangé des tonnes et on continuera d'en manger si Dieu veut.
3: Entre la tradition et la modernité aussi que vous représentez, Christophe Mondolini, c'est un plaisir depuis que vous menez votre carrière solo aussi de vous accueillir ici. On peut le dire, vous êtes vraiment dans les secrets de la production de ce beau spectacle ce soir. Que ressentez-vous à l'heure où nous parlons ?
4: De la chance. Beaucoup de chance, c'est une chance. Ce matin, je mettais sur mes réseaux sociaux, merci la vie, merci Fiori. Je ressens beaucoup de chance d'être ami et d'être aux côtés, bien sûr, de tous les artistes, et de toutes les artistes, mais aussi et surtout d'être aux côtés d'un homme qui a voulu se mettre au service de la Corse et des Corses, non seulement en mettant en lumière sa langue et sa culture, ce qu'elle a de plus beau, je pense, mais également... L'île en elle-même, et je disais dernièrement à un ami que si la Corse devait se payer la promotion que Patrick Fiori et Corsu Mezzu Mezzu lui font depuis maintenant 2015, depuis maintenant presque plus de 10 ans, elle n'en aurait tout simplement pas les moyens. Donc moi, c'est merci à la vie parce que c'est une énorme chance d'être ici, et merci à Patrick aussi d'avoir eu envie de nous embarquer dans ce projet extraordinaire. Et je pèse mes mots.
3: Vous l'aidez beaucoup aussi sur un plan artistique, mais vous, en tant qu'artiste, vous allez faire quoi ce soir ?
4: Alors, je reprends des chansons que nous avons interprétées sur le premier album avec Benabar, Bruno Nicolini, qui est corse d'origine, alias Benabar, qui est devenu un ami, parce que la richesse de ce projet, c'est aussi et surtout faire de sorte que les rencontres qui ont eu lieu artistiques deviennent des rencontres et des amitiés naissantes qui s'entretiennent. C'est ce que nous faisons avec Bruno depuis 2015, donc je serai avec Bruno. Jean-Luc Reichmann m'accompagnera et chantera le tango corse,
3: bien sûr,
4: du célèbre Fernandel et chanté par Tino Rossi. Donc du coup, on essaiera d'être un peu à la hauteur, ce qui ne sera pas évident. Jean-Luc est un ami de la Corse, il est résident corse, il vient souvent chez nous, il a sa maison chez lui, à sa résidence secondaire, donc c'est quelqu'un que je vois aussi très souvent, qui se prête au jeu, qui a un cœur gros comme ça, qui n'hésite pas à jouer au boule, au beach volley, à aller coller toutes les manifestations solidaires lorsqu'il s'agit de lutter contre le cancer et d'être aux côtés de nos associations. Donc c'est un beau moment que de partager cette soirée et cette chanson avec lui aussi. Et puis ensuite avec Francine Massiani.
3: Francine Massiani. Vous imaginez, il y a tous les hommes, bien sûr, mais aussi des voix féminines qui comptent sur l'île de beauté. Une artiste, une passionnée, chanteuse, présentatrice aux multiples talents, Francine Massiani, que son nom est connu de tous. Bien sûr, c'était un vrai plaisir de l'accueillir. Et nous l'avons avec nous en direct sur Ici Provence.
5: Bonjour, merci pour tous ces jolis compliments.
3: C'est poète, Christophe. Je vous ai fait une belle passe décisive.
4: Merci.
3: Bravo. Passe décisive au cœur du Vélodrome. Bravo. Comme on dit chez nous, droit au but. Hein.
4: Exactement.
3: Francine Massiani, merci d'être avec nous sur Ici Provence. Qu'attendez-vous de cette soirée ?
5: Eh bien, j'attends juste qu'elle nous fasse voyager. Nous voyager à bien des ports, à celui de la langue, à celui du plaisir, de l'amitié et de tout ce que véhicule ce projet depuis 10 ans à présent. Et pour nous, c'est pas une finalité parce que les choses continuent. continue, ce projet continue et continuera, mais c'est un des rendez-vous les plus importants. En tout cas, à chaque fois, ça va crescendo. Patrick, il nous fait de surprise en surprise. Il va chaque fois nous surprendre. Et donc, cette soirée, c'est avant tout celle du partage, pas que de la langue, mais aussi de l'amitié, quoi.
3: Et vous avez conscience, bien sûr, de ce rêve éveillé, quelque part, de cette aventure artistique, de ce challenge qui est lancé ce soir en créant une seule représentation de ce spectacle. Immense, hein, c'est le mot qui convient, hein.
5: Exactement, c'est quelque chose de colossal de l'avoir préparé, de le vivre. Hein, je sais pas, on est à quelques heures de toutes ces émotions qui nous attendent. C'est vrai qu'il y a une certaine appréhension. Ça impressionne. Hein, on rentre sur le vélodrome, on se sent tout petit. Déjà, je suis petite de base, mais encore plus. Mais c'est vraiment voilà, avec humilité et tout ce que ce beau projet véhicule. Et c'est beau, voilà.
3: Francine Massiani, merci beaucoup, Christophe Mondoloni, merci. C'est un vrai bonheur. On a hâte déjà de vous retrouver sur scène.
4: Ben moi aussi.
3: On a pris les billets pour embarquer.
5: Voilà. Bienvenue, à bord.
3: Bienvenue à bord. Depuis Marseille, comme souvent d'ailleurs. Oui. Mais c'est vous qui venez chez nous cette fois-ci.
4: Oui. Ben, avec grand plaisir, surtout que Marseille reste quand même un lieu et une ville qui accueille les Corses. C'est la première plus grande ville de Corse, donc c'est un plaisir pour nous d'être ici. Et puis il y a beaucoup de vous disiez, il faut venir sur le continent. Il y a beaucoup de Corses qui viennent sur le continent pour se faire soigner. Dans tous les hôpitaux de Marseille, et je voudrais remercier les personnels soignants de tous les hôpitaux de Marseille parce qu'ils accueillent les Corses depuis maintenant de nombreuses années, et c'est aussi d'un point de vue sanitaire une ville qui nous tient à toutes et tous très à cœur, et donc on remercie les Marseillaises et les Marseillais, et on veut chanter d'une seule et même voix ce soir.
3: C'est dit, c'est écrit, c'est ici Provence. Merci Christophe Mondoloni. Merci beaucoup Francine.
5: Merci à vous.
3: L'aventure ne fait que commencer, elle est musicale, elle est humaine, elle est passionnante, nous la vivons déjà depuis deux jours pour le coup d'envoi du Corsu Mezzu Mezzu en direct depuis le Vélodrome.
0: Et des invités qui vont se succéder au micro de Laurent. C'est Sopra, c'est ça
3: oui,
0: qui arrive
3: juste
0: après.
3: Passer,
0: ah, j'adore.
3: On va l'avoir avec nous.
0: Allez, à tout de suite. On va faire un petit tour sur la route dans un instant et puis on revient vous voir, Laurent. À tout à l'heure.
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0: Et un petit coup d'œil sur vos conditions de circulation juste avant 17h30 ou pour l'instant sur les axes principaux, ça a l'air de bien circuler. On regarde d'abord du côté d'Aix-en-Provence. Comment ça nous roule ce soir? Il y a du monde au niveau de Jas de Bouffon dans la remontée de Célonie, mais vous mettez une minute de temps de trajet supplémentaire par rapport à votre temps habituel. On va dire que ça va. Pour sortir d'Aix, ça roule. Côté A8, côté A51 et dans l'autre sens en venant de Nice également sur la, ça a l'air de fonctionner, c'est une bonne nouvelle. Nous quittons Aix pour emprunter la 51 et regarder ce qui se passe un petit peu du côté de Luynes, ça marche, du côté de Bouc-Balère, ça roule également. Il y a un petit peu de monde juste au niveau de l'échangeur des Chabots. Là, vous mettez une minute de temps supplémentaire par rapport à votre temps de trajet habituel sur la 51 en direction de Marseille, mais on va dire que ça va. Un peu plus loin, au niveau de l'échangeur de Septem, il y a un petit peu de monde une fois que vous avez passé l'échangeur et dans la descente en direction de Marseille. Entre l'échangeur et les Arnavaux, là vous mettez 3 minutes de temps supplémentaire sur la 7 en direction de Marseille. On va dire que ça roule. Du monde également ce soir sur la 552 au niveau de l'échangeur des Pennes Mirabeau, et ça vient de s'éclairer en ce qui concerne peut-être un accident. Est-ce que vous êtes sur le secteur des Pennes en direction de Vitrolles? Moi a priori je vois un accident qui s'éclaire sur ma carte. Vous nous confirmez ça? 04 42 38 08 08 au niveau de l'échangeur des Pennes dans le sens Aix-en-Provence Vitrolles. Merci de nous confirmer l'info si vous êtes sur ce chemin, sur cette route. Pour sortir de Marseille par l'A7, pas de problème du côté du Canet, pas de problème du côté de la Delorme, pas de problème du côté des Égalades, ça roule. Pour sortir par ce côté, côté nord, la 55, ça roule aussi. Pour rentrer dans Marseille, par contre, un petit peu plus compliqué, il y a pas mal de monde du côté de la Joliette, juste après le bassin d'Arin, que pour sortir de la Joliette et arriver jusqu'au tunnel, vous mettez 3 minutes de temps supplémentaire par rapport à votre temps de trajet habituel. Là où c'est un peu plus compliqué au cœur de ville de Marseille, c'est évidemment autour du stade Vélodrome, le secteur de la Capelette, pas mal de monde aujourd'hui, évidemment. C'est pas mal. Route boulevard Gilly, du monde. Au niveau du Petit Prado, du monde aussi. Au niveau de Contigny, juste derrière le parc Chano, en dessous de Mampanti, c'est pareil, c'est saturé, c'est normal. Le Vélodrome est pas loin, vous êtes en train d'arriver au concert. concert. Donc soyez prudents évidemment si vous êtes sur la route ce soir. 04 42 38 08 08, on partage vos infos. N'hésitez pas à nous envoyer un petit SMS WhatsApp ou à nous passer un petit coup de fil. Bonne route à vous.
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0: Julien Clerc, cœur de rocker sur Récit Provence. Vous avez à cœur de partager au 04 42 38 08 08 vos infos circuits. Merci à Alexandre qui vient de nous donner une info sur un véhicule en panne avant la sortie numéro 31 sur l'A7, en panne sur la voie de gauche. Mais attention, Alexandre, vous m'avez pas dit dans quel sens. Donc si vous avez vu le véhicule, n'hésitez pas à nous rajouter un petit SMS à nouveau sur WhatsApp 04 42 38 08 deux fois.
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0: Voilà deux jours où tout de l'après-midi on vous fait vivre les coulisses de ce magnifique concert en direct avec Laurent Menel et Soprano qui est arrivé. Laurent.
3: Fabien, attends, c'est vrai, l'autoroute A7, il est bloqué ?
0: Ouais, je suis désolé, franchement, là, ça coince, là.
3: Attends, il faut que j'envoie un texto chez moi, parce qu'ils sont en train de prendre la A7, là. Comme ça, au moins, tu m'as donné une superbe info, là, je vais leur dire de suite.
0: Avec plaisir, si je peux aider.
3: Merci.
4: La voix que vous entendez, celle de Soprano, vous l'avez bien sûr reconnue. Évidemment, le côté nord de Marseille, ces fameux quartiers nord, c'est nos quartiers populaires, toujours aussi fiers de saluer, évidemment, tous les Marseillais.
3: Mais bien sûr, regarde, pour de bon. Ok, oui, attention, à la 7, c'est bloqué. Voilà, c'est bon, le message est envoyé.
4: L'inforoute en temps réel sur Ici Provence, votre radio. J'étais en train de discuter justement avec ce supporter qui est venu nous retrouver et se cache ici, ben oui, Soprano, voilà, qui joue à la maison depuis le Vélodrome.
3: Ah oui, on est à la maison, c'est l'endroit, le meilleur endroit au monde pour moi, ça, c'est normal, ça c'est sûr.
4: C'est incroyable de se retrouver ici. Alors évidemment, le Vélodrome, vous avez mis le feu avec vos spectacles, mais de se retrouver à travers ce spectacle, Corso Mezzo Mezzo, c'est une aventure extraordinaire. Vous qui aimez par-dessus tout les métissages.
3: Mais oui, c'est pour ça que je suis là. Après, Patrick Fiori est un grand ami, on rigole beaucoup, on parle beaucoup, on a les mêmes valeurs sur plein de sujets, plein de points, mais là, quand il m'a invite et qui me dit, va avoir 5000 choristes, on va avoir presque plus de 100 artistes qui vont chanter du Corse. J'ai dit, mais c'est un moment historique, je suis obligé d'être là, bien sûr que je viens. Donc je suis super content d'être là, de voir un peu l'ambiance et tout, c'est trop bien.
4: La scène, tout à l'heure vous répétez avec un complice aussi exceptionnel, qui fait partie de votre équipe, bien sûr.
3: Monsieur Clément Albertini, oui.
4: Qui était avec nous tout à l'heure. Ça va être un moment magnifique. Quand on pense à Soprano, on va dire, il va mettre le feu ce soir, mais d'une autre façon.
3: Alors, je ne suis pas venu avec des morceaux up. Je ne vais pas sauter partout.
4: Il faut le dire.
3: Au contraire, on va se concentrer sur la voix et sur l'émotion. Mais je pense que c'est un peu le concept de la soirée, c'est de pouvoir mélanger toutes ces voix magnifiques avec les 5000 voix venues de toute la France chanter sur le stade. C'est des frissons. Je voyais des gens pleurer pendant que ça chantait et tout. C'est magnifique.
4: Déjà. Et Soprano qui chante cette langue corse, ça vous fait quoi? Quelle émotion se dégage?
3: Il y a beaucoup d'intonations qui ressemblent un peu aux Comoriens, à des textitures un peu, on disait congolaise et tout ça, donc du coup c'est trop bien de pouvoir mélanger, de pouvoir apprendre. Il y a des mots qu'on m'a appris, il y a des mots il y a des lettres qu'on m'a dit que ça c'est pas comme en français, c'est pas comme ça, le T c'est D, tu vois, des petits trucs comme ça que moi j'aime bien, moi j'apprends tous les jours et en plus c'est le chant corse, c'est quelque chose qui plaisait beaucoup à mon père. Parce que c'était la voix, on voyait l'âme à l'intérieur à chaque fois qu'il y en avait un qui chantait. Et ça me ramène aussi à une époque où, là je te donne une petite exclue de ce que j'ai vécu quand j'étais tout petit. Un jour j'étais tout jeune à la Cosca, pendant que Ayam était en train d'enregistrer, je crois c'était Comme un aimant. Et moi j'étais tout petit. Et d'un coup je découvre le groupe Afileta. Ils sont en train d'enregistrer sur le coin. Moi, je suis tout petit au fond du studio. Et d'un coup, à trois, ils sont là. Un, deux, trois, pam, ils commencent à unir leur voix. J'ai pris la plus grosse claque de ma vie. Et je me suis dit, ben, j'ai bien fait de m'appeler Soprano. Voilà, ça m'a kiffé. Et depuis, voilà, je suis accompagné de plein d'amis corses depuis. Et voilà, c'est cool.
4: Magnifique révélation que vous faites. Il y a une autre star ce soir. C'est le Vélodrome, si cher à votre cœur.
3: Ah oui, c'est la plus grande star du monde. Mais bon, ça, si je le dis, on va dire que je suis pas sincère, mais oui, je suis très sincère. C'est la plus grande star du monde.
4: Et puis vous allez donner de la voix aussi à travers beaucoup de surprises. On va vous retrouver à travers ce mélange des voix avec les autres artistes. Je pense aussi à des chansons magnifiques comme Terra Corsa par exemple.
3: Oui, Terra Corsa, c'est la première fois de ma vie que je vais la chanter. En plus, c'est pas comme si on chantait pas avec trois grandes voix.
4: Je n'ose pas dire les noms.
3: Ah oui, Anthony, Patrick Fiori et Florent Pagny. C'est pas comme si j'étais, tu vois.
4: Ouais, il faut donner de la voix. Là.
3: Ah, il faut avoir du cardio. Mais
4: on vous a vu, on avait les larmes aux yeux. Franchement,
3: ouais, c'est cool.
4: C'est magnifique. Cette scène est exceptionnelle.
3: Ouais, c'est magnifique.
4: Le voyage ne fait que commencer.
3: Et on va se régaler.
4: Ville qui nous inspire toujours autant.
3: Mais oui, Marseille, tant qu'on a de l'âme.
4: Et la Corse,
3: Marseille, mélange
4: unis,
3: Marseille,
4: tous ensemble,
3: Corse, tous unis, c'est magnifique.
4: Merci Soprano en direct.
3: Merci à toi. Et n'oubliez pas la A7 est bloquée. N'oubliez pas.
0: Alors attends, mais je vais préciser parce qu'elle n'est pas bloquée. Je remercie. Alors évidemment Soprano nous aider. Et je fais remercier Alexandre qui vient de compléter l'info que je donnais tout à l'heure, puisqu'elle était bloquée, la 7, enfin pas bloquée, mais en tout cas il y avait un ralentissement sur la 7 dans le sens Vitrolles-Marseille, et c'est là où il y avait effectivement ce véhicule qui était en panne sur le bord de la route au niveau de la sortie 31. Voilà, comme ça tout est complet, la boucle est bouclée, c'est parfait.
3: Voilà, c'est bien, c'est mieux, la précision elle est mieux.
0: Toujours.
3: Bon, voilà, elle est mieux.
0: Salut Soprano, bonne soirée,
3: ciao,
0: bon
3: ciao.
0: Concert, bye bye. Laurent, à tout à l'heure avec plein d'invités. On me dit dans l'oreillette finalement que Santa ne va pas tarder et nous sommes évidemment aussi impatients d'attendre.
3: Elle a fini les répètes.
0: Allez, super. À tout à l'heure, les garçons. Bonne soirée.
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0: Les ralentissements et les bouchons du soir. Nous sommes d'abord sur la 55, précisément la 551, au niveau du rond-point, de l'échangeur de la Pigne, juste avant la commune des Pennes-Mirabeau. Il y a pas mal de monde sur ce secteur. Vous mettez 4 minutes de temps supplémentaire par rapport à votre trajet habituel en direction de Marseille. Une fois que vous avez passé cette difficulté, vous allez arriver tout doucement vers l'échangeur de Septem, et là ça roule. Petit ralentissement juste après l'échangeur pour arriver jusqu'à Saint-Antoine. Vous mettez 2 minutes de temps supplémentaire par rapport à votre trajet habituel. Une fois que vous avez passé Saint-Antoine, ça roule pour descendre sur Marseille via l'A7. De l'autre côté, la 55 pour sortir ou rentrer dans Marseille, cette fois-ci, ça a l'air de rouler tout à fait convenablement. Pas de monde avant le tunnel, pas de monde après le tunnel. Soyez tout de même évidemment prudent sur la route. Direction Marseille toujours, dans le sens ex-Marseille, rien de particulier à vous signaler sur l'A7, ça roule. C'est de l'autre côté où ça commence un petit peu à se compliquer pour rentrer sur Marseille, entre Saint-Menet et la Valentine sur l'A50. Ouais, ça va même boucher jusqu'à la Pomme, a priori. Ralentissement, 3 minutes de temps de trajet supplémentaire par rapport à votre temps habituel. Quand vous arrivez par la Capelette et que vous voulez rentrer dans le cœur de ville et rejoindre éventuellement Perrier, Le Rouet, Sainte-Marguerite et tout le secteur autour du Vélodrome, là c'est un peu plus compliqué parce qu'évidemment, il y a pas mal de monde ce soir à cause, ou plutôt grâce, au cancer. Donc soyez prudents, évidemment, si vous êtes sur la route. Attention, nouveau bouchon qui se signale sur la 50 cette fois-ci. Nous sommes autour d'Aubagne sur la 52, dans le sens Toulon-Aubagne, Roquefort-la-Bédoule-Aubagne. Ralentissement, certainement retour de plage. 13 minutes de temps de trajet supplémentaire pour votre temps de trajet habituel. 13 minutes pour rejoindre le secteur du parc de la Botte, juste en face le pôle Alpha Est. Donc soyez prudent évidemment si vous êtes sur la route. On regarde de l'autre côté, côté Toulon, s'il vous plaît, la 50. Comment on rentre dans Toulon ? A priori, bien, quand on arrive de Marseille. Une fois qu'on a passé le tunnel de Toulon, j'y arrive. Comment est-ce que ça roule si on va du côté de la Valette ou du côté de Hyères ou du côté de la Garde? A priori, ça fonctionne. Écoutez, on est plutôt pas mal pour une fin d'après-midi. 04 42 38 08 08. Vous voyez quelque chose? Dites-le en direct aux camarades qui sont dans la route en nous appelant. 04 42 38 08 deux fois.
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0: 17h43 dans la série Les Bonnes Nouvelles, j'en ai deux à vous donner. La première, c'est Santa qui arrive dans un instant. La deuxième, c'est un scoop. Le savon de Marseille viendrait de Syrie. N'importe quoi. Posons la question à Stéphane Bern, juste après Mylène Farmer.

0: feu au Dôme de Marseille, concert de Sonta avec Ici Provence au Dôme. On vous avait offert des places et ce soir elle va remettre le feu, mais cette fois-ci au Stade Vélodrome. Quelle énergie, quel artiste Laurent Menel.
1: Ça ne va pas vous surprendre quand on salue l'artiste. Elle est en train d'essayer d'accorder la guitare de notre studio d'ici Provence.
0: Ben voilà.
1: Elle est vraiment désaccordée.
2: C'est une belle introduction en tout cas. Elle est désaccordée, mais comme tout le monde un peu avant un spectacle, on est tous désaccordés et puis après on s'accorde.
1: Et la magie opère.
2: Et la magie opère, exactement.
1: C'est fou. On est à quelques heures là de monter sur scène. Santa, qui est une artiste ô combien appréciée pour sa voix puissante, pour son caractère, pour sa personnalité, pour sa présence scénique. Et alors là, on peut le dire, vous allez vous éclater ce soir.
2: Je nous le souhaite. J'ai le trac, à vrai dire. Oui, j'ai le trac parce que j'ai croisé Patrick, mais de loin. Et j'ai senti l'enjeu. Et l'empathie fait que je me suis mis à niveau. Donc, je suis tremblante face à l'ampleur de cet événement.
1: Oui, c'est des années de préparation. C'est un sacré pari, un sacré défi, bien sûr. Qu'est-ce qui vous a particulièrement motivé à travers l'esprit de ce spectacle?
2: Alors, j'aime les régions. J'aime les régions et j'aime encore plus quand on les chante et quand on les défend. Et Patrick a un cœur si immense qu'il arrive à, malgré la barrière de la langue, à nous faire chanter en Corse, à faire battre le cœur en Corse et à partager aussi ce bout de territoire qui est fantastique. Et c'est ça qui m'a. C'est lui le moteur de tout ça.
1: De Marseille à la Côte d'Azur, il n'y a qu'un seul pas. Finalement, l'île de Beauté, elle est en face de
2: moi,
1: vous, qui êtes niçoise.
2: Je la vois parfois même.
1: Et oui.
2: Quand la mer et le soleil veulent bien.
1: Le voyage musical ne fait que commencer. Il sera magnifique ce soir, une communion totale.
2: Oui. Mais en plus, j'ai envie de rendre aussi à l'île de Beauté toute sa splendeur parce que ce sont des grands souvenirs de famille, de vacances, d'odeurs. Et on le sent que l'ambiance est déjà. On sent la garrigue déjà.
1: Vous êtes habitué aux grandes scènes, celle-ci a une saveur particulière, évidemment.
2: Alors là, non, mais je suis habitué aux grandes scènes, mais pas au stade. Je nous le souhaite, ma belle.
1: Celle-ci est très particulière ce soir dans un lieu magique.
2: Oui, ça donne envie. Et puis ça résonne si fort, et il y a les choristes, tout ça. Enfin, tout va prendre une grande. Ça va être et de la poésie et l'amplitude aussi de ces grandes salles qui font que voilà, le cœur bat plus fort.
1: Et Santa, on va la découvrir de quelle façon ce soir, on peut le dire à présent?
2: Comment
1: à travers quelle interprétation?
2: Moi, je vais faire Oumpoupoulou Nidou. Donc c'est un peu vindicatif, mais avec une traduction exprès faite en français.
1: Très patriotique, hein, on le rappelle.
2: Oui, patriotique, mais aussi, je dirais plus... Non, patriotique, ça me va, parce que je ne laisserai pas le monopole du patriotisme à d'autres. Patriotique, mais surtout fédératrice. Et c'est ça que j'aime, un chant de peuple uni.
1: Et c'est l'une des plus belles valeurs que l'on va percevoir ce soir à travers cette communion du
2: Vélodrome. Je nous le souhaite avec ferveur.
1: Ouais.
2: Si on reste dans le champ lexical de la force et de la patrie.
1: Associé à ce magnifique spectacle, Corsum Mezzu Mezzu, un petit mot avant de nous quitter, ici, à Marseille. Cette ville évoque quoi pour vous?
2: Alors, j'ai de la famille ici. Donc, ça m'évoque aussi la route Nice-Marseille.
1: Ouais.
2: On est assez proches. On n'a pas le même accent, mais on a la même passion.
1: La 8, vous la connaissez bien?
2: Oui, c'est bon, oui.
1: Vous voyez qu'on est cousins.
2: Clairement. Je connais tous les poteaux de la 8.
1: Santa, merci beaucoup. On fait la route ensemble, on le rappelle. Sur Ici Provence, c'était un plaisir de vous accueillir.
2: Merci.
1: Merci et profitez bien de cette magnifique soirée.
2: Je croise les doigts.
1: Merci Santa.
2: Merci
0: Santa. Salut Laurent. À tout à l'heure. Dans quelques minutes, pour la suite, évidemment, avec les artistes à votre micro. Corsum Mezzu Mezzu. C'est en direct du stade Vélodrome. On vous fait vivre les coulisses ce soir. Et petit avant-goût en musique, évidemment. Canta du Popolo Corsum.

0: grande voix du chant corse avec Kanta Youpopoulou Carsou sur Ici Provence.
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0: Et en parlant de grande voix, vous êtes avec le patron Laurent Menel.
4: Oui, on peut le dire comme ça, lui qui a, enfin patron, il est très modeste, vous le savez, Florent Pagny, il appelait aussi il a tellement chanté aussi avec Le Taulier, voilà, oui, hommage oui. Au passage. Mais d'accord. Il est vrai que quand il a donné de la voix tout à l'heure, eh bien, il a déjà ému tout le vélodrome avec ses 5000 choristes. Pour ça, il sort à peine de sa répétition. Florent Pagny, bonsoir.
5: Bonsoir.
4: Vous êtes en direct avec nous sur Ici Provence. C'est excellent. Un grand plaisir de vous retrouver.
5: Bonsoir, Ici Provence. Et c'est vrai que c'est impressionnant de chanter avec 5000 choristes. Ça fait.
4: Et dans ce stade si particulier.
5: Oui, c'est vrai, c'est vrai. Moi, je l'avais toujours vu de l'extérieur. J'étais jamais rentré. Quand tu rentres,
4: il est beau.
5: Tu fais,
4: hein.
5: Ah, oui, il est beau. Il est beau, il est réussi. Et puis, c'est 50 000 places plus les 5 000 choristes. Tu te dis, puis tout le monde assis. À mon âge, c'est bien qu'on soit assis. Et donc, et là, tu fais, ah, ça va être bien, là, on va être bien. Mais bon, c'est 3 heures de spectacle. Hein. En même temps, ça chante tellement. Bon, les Corses chantent. Hein. Ouais. C'est culturel. Donc, ils ont toujours chanté. Ils sont connus pour ça. Et là, bah, ça va être la grande fête corse. Et on vient tous contribuer à cette soirée. Corso Mezzo.
4: Avec le même plaisir, peut-être même décuplé à travers tous les messages, à travers ce spectacle, cet esprit unique, fédérateur entre Marseille et la Corse, la langue corse que vous allez.
5: Oui, enfin, c'est Patrick, c'est Fiori qui est très très fédérateur. C'est lui la locomotive d'un projet comme ça, parce que c'est vrai que on se croise beaucoup sur les plateaux, on se connaît de plus en plus, de mieux en mieux, et c'est vrai que tous les artistes qui viennent participer, c'est vrai qu'il y a une affinité avec la Corse, mais il y a surtout une grosse affinité avec Patrick. On est voilà, il nous appelle, Fiori t'appelle et tu dis, ouais, je vais venir. C'est un mec tellement généreux. Vous savez, sur les Restos du Cœur, toutes les répétitions, si quelqu'un n'est pas là, c'est lui qui s'en occupe. Et il est tellement, voilà, c'est quelqu'un qui a une empathie naturelle et qui a une telle générosité que, oui, le jour où il t'appelle pour te demander d'être là, bah, tu fais, oui. Moi, j'étais même là une année avant. Oui. J'avais même annoncé que je venais et il me dit, non, Florent, c'est pas cette année. C'est l'année prochaine.
4: J'attends Marseille.
5: Ah bon, d'accord. Non, mais j'avais pris mon billet. Moi, je venais le 23 mai, mais 2025. Et il me dit, mais non, Florent, je l'appelle et j'ai dit, qui vient me chercher à la gare? Il me fait, mais non, Florent, c'est l'année prochaine. Oh, bah, excuse-moi. Alors, je vais changer mon billet.
4: Pourtant, vous avez l'habitude de voyager. Hein.
5: Ah, bah oui, ça, oui.
4: Mais là, bon. C'est une escale importante en Méditerranée, ici. Vous nous avez révélé sur notre antenne, sur Ici Provence, aussi une comparaison entre Marseille et la Corse, deux territoires très forts en termes de caractère que vous aimez aussi.
5: Ah bah oui, les Marseillais.
4: Il y a des liens évidents.
5: Bah il y a la mer. Ouais. Il y a la mer.
4: Qui nous sépare pas,
5: côte.
4: Qui nous unit.
5: Oui, voilà, c'est une belle expression, oui. Mm. Belle métaphore, mais c'est vrai que bah ce temps, ce climat et cette Méditerranée, ça change tout. Donc bien sûr que vous avez cette chance-là, que ce soit à Marseille ou que ce soit la Corse. Mais bon, eux, ils en ont un peu plus, hein, parce que quand t'as fait le tour de Corse, c'est un peu plus long que les 40 km de Marseille.
4: C'est un plaisir immense que vous allez prendre une nouvelle fois ce soir.
5: Ah bah ça va être intéressant de vivre ce moment-là, hein, parce que je vous dis, être accompagné de tous nos camarades sympathiques, plus les 5000 choristes et puis 50 000
4: spectateurs attendus.
5: Spectateurs marseillais et corses
4: qui ont chanté avec
5: ça
4: vous.
5: Va envoyer. Ah oui oui, oui, je pense à un moment on va les écouter.
4: Une vague d'émotion déferle.
5: Oui,
4: la
5: je pense
4: Corse
5: aussi.
4: Débarque à Marseille et sur le beau bateau, il embarque avec nous, Florent Pagny, que nous remercions.
5: Eh bien merci
4: vous. Infiniment d'avoir accepté cette invitation sur Ici Provence.
5: Allez, à la prochaine.
4: Merci Florent. Merci beaucoup.
5: Allez, bonne soirée.
0: Salut Laurent. Alors, rendez-vous dans quelques minutes, évidemment, avec tous les artistes qui se succèdent sur le studio Ici Provence, en direct du stade Vélodrome. Corso Mezzo Mezzo, événements et partenariats Ici Provence à suivre. Comment ça roule ce soir? Mais comment ça roule ce soir, juste avant de retrouver les infos de 18h avec Frédéric Chapuis? Ça a l'air de bien rouler, a priori. Il n'y a pas de difficultés particulières. Je regarde. Un point noir, donc, sur la 50. Mais c'est normal. Ah oui, si, ça s'est un peu ralenti. Mais vous êtes en sortie de plage si vous revenez, par exemple, de Cassis. 14 minutes de temps de trajet supplémentaire en arrivant sur Aubagne pour rejoindre la 50 et ensuite rejoindre Marseille. Non, s'il n'y a pas mal mal de monde finalement. Il y a pas mal de monde, pas mal saturé sur cette A50 en direction de Marseille, puisque le ralentissement va jusqu'au secteur de la Pomme. Donc soyez prudents dans le sens Aubagne-Marseille. De l'autre côté, sur la 7 cette fois-ci, pour sortir ou rentrer de Marseille. Sortir de Marseille, a priori, c'est assez facile. Pas de bouchon particulier, un petit peu de monde pour rentrer sur Marseille. Juste après l'échangeur de Septèmes-les-Vallons, 2 minutes de temps additionnel sur la 7 pour rejoindre Saint-Antoine ce soir. Et puis, coup d'œil rapide du côté d'Aix-en-Provence. Ça a l'air de rouler a priori. Un petit peu de monde du côté de Jas de Bouffon pour la montée de Célonie. Vous avez 1 minute de temps supplémentaire direction Pertuis au niveau de la 51. Sinon, tout va bien. Ça roule. Bonne soirée avec Ici Provence.
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0: Ici Provence, 18h. Les infos à Marseille en Provence avec Fred Chapuis et l'événement donc ce soir à Marseille, le Cortsou Mezzou Mezzou.
6: Le concert pour la Corse au Stade Vélodrome. Ici Provence vous a offert les places, les coulisses, les interviews de tous les artistes associés. Allez, on les passe en revue. Patrick Fiori, Marc Lavoine, en passant par Benabar, Soprano, Jennifer, Nolwenn Leroy, Florent Pagny, bref, toutes les grandes voix de la chanson française associées à nos 5000 choristes varois. Le spectacle à 20h. Bonsoir Laurent Benel.
7: Bonsoir Fred.
6: Le chanceux dans les coulisses de Mezzou Mezzou pour Ici Provence, où on sent les préparatifs. Quelle est l'ambiance, Laurent?
7: Eh bien, on peut le dire, c'est déjà très touchant, voire émouvant, ne serait-ce qu'avec la présence des 5000 choristes qui étaient là en chœur avec tous les artistes du continent et tous les artistes insulaires, des voix qui se mélangent, une émotion qui se palpe déjà depuis le Vélodrome, et je n'ose même pas imaginer ce que nous allons ressentir ce soir. Tiens, par exemple, avec la dernière répète, avec Terra Corsa, ne serait-ce qu'à travers les voix de Soprano, Florent Pagny, Patrick Fiori, je vous jure que vous avez la larme à l'œil. Le décor est immense, un écran de 165 mètres carrés. On se croit même un peu sur le maquis corse. Ici, c'est un vélodrome totalement transformé et c'est toute l'âme corse que l'on retrouve à travers des duos et ces artistes qui vont tous se retrouver pour mélanger les émotions, des reprises de titres que tout le monde connaît ou des chansons célèbres, populaires, corse ce soir dans une mise en scène très festive et surtout très fédératrice.
6: Et c'est pas pour rien qu'on dit que Marseille est la plus grande ville corse en réalité. La communauté est extrêmement importante. Laurent Menel au Stade Vélodrome, le chanceux pour ce Corsou Mezzou Mezzou avec Ici Provence. Merci beaucoup Laurent, on vous retrouve dans un gros quart d'heure, un petit quart d'heure même, pour de nouvelles surprises sur Ici Provence.
0: 25 ans de prison, le verdict rendu par la cour d'assises à Digne.
6: Guillaume Bussy, condamné mais à une peine moins lourde que la perpétuité requise. Impassible, l'ancien directeur d'agence bancaire âgé de 51 ans est reconnu coupable de viol, torture, barbarie, proxénétisme sur son ancienne compagne Laetitia, la victime, 41 ans, soumise et sous emprise pendant 7 ans, a pleuré à l'énoncé du jugement, abîmée dans son cœur et par son corps et dans son corps par les sévices endurés. La mère de 4 enfants restera handicapée à vie à 80%. Son histoire est racontée sur ici.fr. Le couple de Français soupçonnés d'abandon d'enfants sur une route du Portugal est désormais en détention provisoire. La mère est poursuivie pour mise en danger sur ses 2 garçons de 4 et 5 ans. Son compagnon est lui accusé de coups et blessures aggravées sur l'un des dominos.
0: Il fait chaud, il va encore faire chaud en Provence.
6: Ouais, l'été s'installe tranquillement, Fabien, avec un peu d'avance.

0: comprendre que c'est bien froid et de rentrer progressivement.
1: Maxime accompagne ses deux garçons de 3 ans. Il a les bons gestes.
2: S'hydrater, mouiller un petit peu la nuque avant. On acclimate au fur et à mesure et éviter d'aller rapidement dans l'eau.
1: Car la différence de température peut être fatale. Audrey est médecin à Port-de-Bouc.
3: Ça dilate les vaisseaux, ça fait un gros choc. Et en fait, c'est l'arrêt cardiaque dans l'eau. C'est un arrêt cardiaque dans l'eau.
1: Et ce n'est pas si rare que ça. Si l'on en croit l'expérience de Christine.
4: J'ai une de mes tantes qui, après le repas, elle est rentrée directement dans l'eau, elle est tombée, elle a eu un malaise. Vous vous exposez ne serait-ce qu'un quart d'heure, 20 minutes, la température du corps, elle monte, c'est obligatoire, même si c'est qu'un quart d'heure, 20 minutes.
1: Pour limiter les risques, il est conseillé de s'hydrater et surtout d'éviter les heures les plus chaudes sur la plage.
5: Fabien Ledu, les bons conseils qu'on retrouve du côté de ici.fr. Fabien Ledu à la Couronne, près de Martigues. Sachez que le risque d'hydrocution est 3 fois plus élevé chez les plus de 65 ans.
6: Inquiétude pour Véronique Sanson, hospitalisée en urgence.
5: Ouais, la chanteuse de 77 ans souffre d'une infection respiratoire aiguë. Son concert ce soir en Bretagne est annulé. Alors, on se rattrape un tout petit peu ce soir.

0: sur son spa. Ça ferait du bien, un peu d'eau d'ailleurs, avec ces chaleurs. La voix de Véronique Sanson, qu'on espère retrouver rapidement sur scène en bonne santé. Sa tournée d'été, qui prévoit notamment une date à Orange, reste maintenue pour le moment. Le doublé pour l'UBB, deuxième étoile européenne pour Bègles Bordeaux, large vainqueur des Irlandais du Leinster 41-19, avec un Louis Bielbiaré tout feu tout flamme, auteur de 2 essais sur les 5, joueur du match. L'UBB, prochain adversaire de Toulon en top 14, ce sera dimanche prochain à Mayol.
1: Et le rugby, c'est aussi chez nous. Aix face à Brive en barrage de Pro D2.
0: Ouais, Provence Rugby à 3 marches à peine d'une montée historique, on l'espère, en top 14, à condition de gagner ce soir face aux Corréziens. Direction le stade Maurice David. Bonsoir Clément Arnal.
2: Bonsoir Fred, bonsoir à tous.
0: L'ambiance à quoi? Même pas une demi-heure, 18h30 pour le coup d'envoi. Quelle est l'ambiance?
2: Eh ben ça monte, c'est vraiment la fête du rugby ici au stade Maurice David. Alors je m'étais mis juste à côté d'une fanfare pour vous faire profiter un petit peu de cette ambiance.
0: On l'entend.
2: De s'arrêter évidemment. Il restait une petite dizaine de places cet après-midi à vendre, mais on sera bien à guichet fermé ce soir, un peu moins de 9000 spectateurs. Et je peux vous dire que la buvette va faire un sacré chiffre pour ce dernier match de la saison à domicile, puisque les portes du stade ont ouvert juste avant 16h. Et supporters brivistes et aixois se sont agglutinés dans les travées du stade pour assister au triomphe de l'UBB en Coupe d'Europe. Vous venez d'en parler. De quoi bien lancer cette soirée. Coup d'envoi de ce Provence Rugby Brive dans moins de 30 minutes. Nos supporters, ils sont bouillants, et les brivistes aussi. Hein. Plusieurs centaines de Corréziens ont fait le déplacement. Mais c'est bien Aix qui joue à domicile ce soir. À chaque place dans le stade, le club a laissé un drapeau blanc pour montrer tout le soutien des Provençaux ce soir. Et côté météo, c'est magnifique. Peut-être même un tout petit peu chaud pour les joueurs. Il fera 28 degrés au coup d'envoi sous un grand soleil et avec peu de vent. Nos rugbymen aixois viennent de rejoindre pour la plupart les vestiaires après leur échauffement pour ce match évidemment capital. En jeu, Fred, une place en demi-finale de Pro D2 contre Colomiers.
0: Clément Arnal, pour cette ambiance qui monte au stade Maurice David, à guichet fermé, hein, c'est l'information que vous nous donnez ce soir sur ICI Provence pour ce match de barrage entre Aix et Brive. Le coup d'envoi 18h30 et pour l'heure il est tout pile, réglez vos montres à la seconde près, 18h07 sur ICI Provence. Le temps,
1: oui.
0: Mais il fait beau, il va faire chaud. Bon voilà, c'est l'été qui s'installe en Provence.
1: Bon, ça suffit en fait. On va s'arrêter là, hein, franchement.
0: Tout est dit.
1: Franchement, non, il a fait super beau aujourd'hui. Ça sera exactement la même chose demain. Ça sera exactement la même chose lundi. Superbe week-end de Pentecôte.
0: Ça donne
1: Fred.
0: Le sourire.
1: Ah
0: non.
1: Oui,
0: c'est
1: vous allez pouvoir
0: soleil,
1: en profiter. Je sais pas pourquoi.
0: C'est drôle.
1: Vous avez bronzé, non?
0: Je sais. Dit-il.
1: Demain dimanche, température maximale comprise entre 30 et 33 degrés. 28 degrés sur le littoral de la Camargue et jusqu'au Calanque. 28 degrés prévu également au Sainte-Marie-de-la-Mer pour les traditionnelles fêtes gitanes ce week-end.
0: On y sera demain ici Provence.
1: Génial. On attend 27 à Marseille, 28 à Toulon, jusqu'à 26 dans le Haut-Var. Et tiens, vous qui êtes sportif, si vous allez faire du vélo ou de la rando dans les Calanques demain par exemple, crème solaire obligatoire avec des indices UV entre 14 et 7 sur 12. Et pour les allergies, pour être complet, au pollen, l'indice est de 9, donc très élevé. Pour les graminées, donc prenez vos dispositions évidemment si vous êtes allergique. Voilà.
0: Et comment on roule, notamment à Marseille, pour le Corso Mezzu?
1: Alors, comment on roule? Je vais vous le dire. Comment on roule quand on regarde effectivement nos cartes ce soir? Nous avons les classiques entre guillemets sorties de plage. Donc si vous êtes sur la 50, que vous rentrez par exemple de Cassis ou de la Ciotat, ben, vous allez rencontrer du monde évidemment juste en arrivant.

0: sur Aubagne. Une fois que vous êtes juste à l'entrée d'Aubagne, là, par 7 à 50, vous allez mettre 16 minutes de temps supplémentaire par rapport à votre trajet habituel pour rejoindre le tunnel du Prado. C'est-à-dire qu'il y a du monde au niveau de la Penne-sur-Uvonne, au niveau de Saint-Menet, au niveau de la Valentine, jusqu'à la Pomme. À partir de la Pomme, ça roule mieux sur cette A50. De l'autre côté, quand je regarde l'A7, cette fois-ci pour sortir de Marseille, ça roule, la Delorme, c'est clair, les Égalades, c'est clair, Saint-Antoine, c'est clair. Par contre, dans l'autre sens, pour descendre à Marseille,
1: donc vers Marseille,
0: sur l'A7, l'échangeur de Septième, les Vallons, et là, 2 minutes de temps supplémentaire par rapport à votre temps de trajet habituel pour arriver à Saint-Antoine. 2 minutes, c'est rien. Patience, vous écoutez la radio, et on vous ramène à la maison.
1: Exactement, info locale. 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
0: proximité,
1: et
0: bonne humeur.
1: Et en plus, c'est Fabien Fontaine à 18h09 qui vous accompagne jusqu'à 19h.
0: Et Laurent Bonnel à suivre.
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0: Il va y avoir de très beaux couchers de soleil en Provence et des barbecues dans vos jardins ou de la contemplation sur les rochers près des plages. Prenez la vie du bon côté avec Ici Provence. C'est le week-end, il est long et on le passe ensemble.

0: Ici Provence, Chris Isaac, Blue Hotel. Allez, ça y est, 18h12, les portes du Vélodrome sont ouvertes. On court pour trouver la meilleure place sur la pelouse. On se pose dans les gradins, côté Jean-Bouin ou Ganet. On se met dans l'ambiance, évidemment, pour ce concert-événement dont on vous parle depuis pas mal de temps. Le concert-événement Kordzou Medzou Medzou. Depuis hier, on vous fait vivre les coulisses en direct avec Laurent Manel qui est sur place. Et dans un instant, un nouvel artiste corse à retrouver dans moins de 5 minutes.
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0: Il était à notre micro il y a quelques secondes à peine, Florent Pagny en nouveauté, la dernière chanson du monde sur Ici Provence.

0: Bissora. Sur la scène ce soir de Corsou, Menzou Menzou à Marseille. Florent Pagny en nouveauté, la dernière chanson du monde.
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0: Concert en partenariat avec Ici Provence, la première radio Soleil du Sud et évidemment de nombreux artistes à notre micro. C'est Laurent Monel qui les accueille au studio installé au Vel. Après Florent Pagny, Santa il y a quelques minutes. À présent, c'est un nouvel artiste insulaire à votre micro, Laurent.
3: Il y a quelques minutes, il était sur scène sous le soleil en pleine répète avec Soprano. C'est Clément Albertini que nous saluons. Bonjour Clément.
4: Bonjour à tous, bonjour.
3: Je peux le dire, en tenue sportive.
4: Exactement, bah, je me suis mis en condition.
3: Bien
4: on
3: sûr.
4: On m'a dit Stade Vélodrome, je me suis dit...
3: maillot de foot.
4: Que, voilà, s'il y a mais, un centre, peut-être a, mettre une lucarne.
3: Pas mal, mais il n'y a pas le blason, il n'y a pas le logo, le tout nouveau de l'Olympique de Marseille.
4: Eh non, mais c'est ça, mais j'ai voulu vexer personne, donc il n'y a aucun blason.
3: Et pourtant face à Soprano, c'est un sacré supporter.
4: Ah exactement, ah, oui, ça c'est sûr. Mais bon, moi je suis supporter de Bastia avant tout.
3: Donc... Il est vrai effectivement, le Bastier que nous saluons. Parce que vous avez grandi avec vos sœurs, je crois savoir.
4: Exactement,
3: en Corse, hein.
4: Exactement, c'est
3: la
4: ça.
3: La Corse de votre cœur en somme, hein.
4: Exactement,
3: de votre
4: oui, j'ai bougé que pour la musique en soi. Je voulais pas bouger de base. Et puis après il y a eu des opportunités avec la musique. Donc j'ai aussi habité ailleurs et tout ça pour la musique. Mais... La Corse, toujours la Corse.
3: Toujours la Corse, le cœur au sud.
4: Exactement.
3: Et une rencontre qui a aussi changé ce début de carrière, parce que vous êtes un jeune artiste, c'est évidemment à travers une célèbre émission, pour ne pas dire The Voice.
4: The Voice, c'est exactement
3: la saison
4: ça.
3: 8, c'est bien ça. La rencontre avec l'équipe de Soprano.
4: Exactement.
3: Et vous vous retrouvez là.
4: Eh ouais, exactement. C'est vrai que c'est une belle histoire qui a commencé il y a quelques temps. On s'est rencontrés. Ça m'a paru assez évident. Pourtant, il y avait Jennifer qui est là aussi, Florent Pagny qui est là aussi.
3: Vous vous retrouvez tous aujourd'hui.
4: Exactement. Mais c'est vrai qu'avec Soprano, ça a été assez évident. À la suite de The Voice, on a continué à collaborer ensemble. Et c'est vrai que c'est une aventure qui a continué jusqu'à partager une chanson dans ma langue natale. Donc c'est vrai que c'est une histoire qui est magnifique.
3: Que raconte-t-elle cette chanson ?
4: Bah, Terra Humana, c'est vrai qu'en plus c'est un message qui nous tient à cœur. C'est une histoire d'Isoulan, de natif du Nil. Sopra, il est comorien. Donc c'est vrai que c'est un texte qui nous parle pour des raisons différentes, pour des endroits différents. Mais en Corse, on a pu rendre hommage à nos îles respectives et plus précisément à mon île, parce que pour le coup là il me fait l'honneur de chanter dans ma langue. Donc voilà, c'est un message sur cette île.
3: On imagine qu'elle va retentir autrement cette chanson ce soir quand le public sera là, quand la magie va opérer.
4: Bah, c'est vrai que ça fait quand même bizarre de se retrouver avec Soprano chanter cette chanson en langue corse, mais chez lui au final.
3: Le monde chez lui.
4: Eh oui, c'est ça exactement, dans son stade. En plus, j'ai partagé déjà la scène du Vélodrome avec lui sur son concert. Donc bon, ça fait toujours bizarre de me dire je vais faire un Vélodrome, il va y avoir Sopra et puis il va y avoir plein d'artistes que je retrouve. C'est vrai qu'il y a un peu tous mes deux mondes qui se croisent ce soir, donc ça fait vraiment plaisir.
3: C'est une parenthèse, en somme, totalement à part. Hein. C'est inattendu.
4: Exactement. On a l'impression que ça n'existe pas trop. Quand on retourne à l'hôtel, là, le soir, ça fait bizarre. Je vois des amis, mais je vois aussi des artistes que j'ai écoutés toute ma vie. Je vois des artistes que j'ai croisés grâce à Soprano. Je me dis, cette parenthèse, tout s'est réuni ce soir, ça fait très bizarre, c'est vrai.
3: Un rêve éveillé.
4: Exactement.
3: Et une notoriété qui ne cesse de grandir pour vous, et on ne peut que vous encourager.
4: Ah oui, ben on essaye de créer toujours.
3: Les prochains projets.
4: Oui, j'ai un EP qui est sorti en février, et j'en sors un autre l'année prochaine. Donc voilà, j'avance petit à petit avec mes chansons, et c'est vrai que c'est une parenthèse pour pouvoir aussi faire de la publicité. Donc c'est un rêve éveillé, comme vous venez de le dire.
3: Exactement. Clément, c'est un mot de notre temps, publicité. Pourtant vous êtes tout jeune, Clément.
4: C'est ça,
3: Clément. Albertini, on vous souhaite beaucoup de succès ce soir et continuez à poursuivre ce rêve.
4: C'est très
3: les yeux
4: gentil.
3: Ouverts.
4: C'est très gentil.
3: Au son de cette musique qui nous unit ce soir. Ouais,
4: merci beaucoup de
3: la
4: m'avoir
3: Corse
4: accueilli.
3: Et Marseille, merci.
4: Merci.
0: Salut Laurent. La suite, dans un instant.
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0: Comment ça roule ce soir? C'est la question que je me pose, franchement. 18h20, les sorties de plage, évidemment. Il y a du monde aux sorties de plage. Je vous parlais tout à l'heure de la 50, on va en faire un petit point à présent. Quand vous rentrez de la Ciotat ou de Cassis en direction de Marseille par la 50, évidemment, il y a du monde pour rejoindre Aubagne. Et une fois que vous êtes entre Aubagne et Marseille, il y a beaucoup de monde. C'est saturé sur la Plaine sur Uvonne, sur Saint-Menet. C'est saturé également au niveau de la Valentine. C'est au moment où vous arriverez sur le secteur de la Pomme où ça recirculera à peu près convenablement pour entrer dans Marseille. 14 minutes de temps de trajet supplémentaire par rapport à votre temps habituel. Du monde également autour de Marseille, sur Marseille, sur le secteur de la Joliette. Peut-être ceux qui y ont été se balader et profiter de la plage sur la Côte Bleue. Vous mettez 4 minutes pour arriver du bassin d'Arinque jusqu'au tunnel Prado-Carénage. Donc soyez prudents évidemment si vous êtes sur ce secteur et prenez votre temps en patience. Jeter un petit coup d'œil également autour du stade Vélodrome, parce qu'évidemment c'est le point chaud du soir. Pas mal de monde au niveau de la Capelette, pas mal de monde également au niveau de Contigny. C'est normal, ce soir, 18h23, forcément vous êtes nombreux à rentrer dans l'agglo marseillaise. Du côté d'Aix-en-Provence, ça a l'air de rouler, rien à vous signaler. Quand je regarde du côté de Toulon, il commence à y avoir quelques difficultés sur la 57 dans le sens la gare de Toulon, pour arriver sur Toulon. Là aussi, un petit peu de monde ce soir, sortie de plage oblige. N'hésitez pas à nous laisser un petit message par WhatsApp ou nous passer un coup de fil. On va forcément rater des choses ce soir. 04 42 38 08, deux fois.
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0: Dans un instant, c'est Chimène Badi au micro de Laurent Menel en direct du stade Vélodrome pour Corsou, Mezzo. Et puis on va vous donner également une idée de sortie. Je vous amène à Cassis pour prendre le large. Et en attendant, on va mettre le coude à la portière. On va faire péter les rébans. On va monter le son de l'autoradio. Ça va vous faire du bien par où ça passe. Il y a du soleil dans la radio. Voici Anastasia.

0: Anastasia sur Ici Provence, I'm out of love.
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0: Et comme ce week-end de Pentecôte, il fait super beau, on va essayer de vous donner des petits tips pour vous occuper. Que faire, que voir, où aller, partout en Provence, entre autres destinations. Évidemment, le bord de mer à privilégier, le spot du Cap Canaille, le large de Cassis pour découvrir une régate avec des vieux gréements. Ça s'appelle les voiles de Cassis. C'est un événement ici Provence, c'est absolument magnifique. Vous allez en prendre plein les yeux, vous allez vous régaler, vous allez passer un très chouette moment. Les voiles de Cassis, c'est quoi finalement? C'est un événement spectaculaire avec des régates dans la baie, de très beaux voiliers de tradition, ce sont des vieux gréements. Sur l'eau, ils sont à peu près une trentaine, entre falaises et Méditerranée. Alors attention, c'est une vraie course, avec des manches, avec de la compétition, avec du suspense, et c'est sincèrement pour vous à regarder de très belles sensations. Alors si vous avez de la chance, vous verrez également le spectacle en mer, vous pouvez monter à bord d'un bateau qui suit la course, pour voir les régates au cœur de l'épreuve, au plus près, et se faire un petit peu éclabousser par la mer. Vous allez profiter également de nombreux animations sur le port de Cassis et des ateliers pour les grands et pour les minots. À la fin de la journée, je vous propose de manger une petite glace sur le port de Cassis pour terminer votre petite journée. Ensuite, vous prenez la Gineste pour profiter du sunset en redescendant sur Marseille. Pas mal, non, comme programme. Allez-y, franchement, c'est très chouette, les voiles de Cassis. Dernière régate demain à partir de 10h30. Pour plus d'infos, vous allez sur le site de l'Office de Tourisme de Cassis.
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0: Et à vivre en coulisses depuis 2 jours avec Laurent Menel qui est au Stade Vélodrome comme chez lui et qui accueille tour à tour les artistes qui nous rejoignent et qui seront donc sur scène tout à l'heure à partir de 20h. Et à vos côtés, encore une fois, et c'est normal, c'est le concert qui veut ça, une grande voix, Laurent Menel.
6: Et quelle voix ici, avec nous, Chimène Badi, bonjour.
7: Bonjour.
6: Ou bonsoir déjà, puisque nous sommes à quelques heures du show.
7: À quelques heures, oui, effectivement. Ouais.
6: Pour interpréter des titres du répertoire corse et des chansons populaires, vous qui aimez par-dessus tout les univers musicaux différents, J'imagine que c'est un vrai bonheur d'être ici parmi nous à Marseille.
7: Oh, c'est plus qu'un vrai bonheur, ça va rester de l'ordre un peu de l'exceptionnel, un peu du magnifique. Et puis, chanter dans cette langue... J'ai pas l'habitude, ça va être la première fois pour moi, mais c'est une langue que j'aime beaucoup et que je trouve particulièrement émouvante, particulièrement touchante. Ça va être une jolie expérience, je pense.
6: Difficile à interpréter.
7: Elle est très touchante, elle est très belle, cette chanson. Donc, quand on est touché par un titre, généralement, est-ce que c'est difficile? Bien sûr, j'ai dû faire le travail pour la langue, pour la prononciation, évidemment, mais... Elle m'a embarqué cette chanson, je suis contente de pouvoir la chanter ce soir.
6: Dans un spectacle un peu particulier à travers cette aventure humaine, ce côté fédérateur, ce trait d'union entre Marseille et la Corse, vous l'avez perçu tout de suite en arrivant, Chimène Badi?
7: Ah ben bien sûr, dès que je suis arrivée, j'ai été accueillie par les copains, j'ai retrouvé le groupe Horizonté avec qui je vais chanter ce soir. Tout de suite, l'accent, ça chante, de la belle énergie. Marseille, c'est toujours très chaleureux, très généreux, très accueillant. Puis arriver dans cet endroit, le Stade Vélodrome, c'est assez exceptionnel. Ouais, je suis arrivée, je me suis sentie très bien, je me suis sentie très vite chez moi et très vite à l'aise et très contente d'être parmi tous.
6: On est presque dans le maquis corse, hein, cette scène magnifique, la
7: ouais,
6: déco.
7: C'est presque ça. C'est presque ça, on y est, ouais, c'est vrai. Mais avec tout cet accent autour aussi, il y a quelque chose de... C'est agréable à vivre. Il y a un truc un peu de détente aussi en même temps,
6: ouais.
7: Que moi j'apprécie. Ouais. Ce côté un peu, on vient juste livrer quelque chose d'authentique, quelque chose de vrai, venir prendre du plaisir, partager aussi une langue que je trouve particulièrement belle. Voilà, on est dans tout ça en fait.
6: Et
7: c'est
6: la
7: belle énergie, je trouve.
6: La Méditerranée, que l'on retrouve
7: encore
6: une fois, qui vous est si chère aussi.
7: Bah, évidemment, oui, c'est vrai que c'est vrai que la Méditerranée et moi, on a une belle histoire, évidemment, c'est sûr. Donc je suis bien contente d'être là avec vous tous, ça me fait plaisir.
6: Et puis de grandes histoires d'amitié. Patrick Fleury, quelle folle idée il a eue de créer ce spectacle à la mesure de ce challenge.
7: Il a eu raison, il a été au bout de ce qu'il avait envie de faire. Et bravo à lui. Et puis effectivement, moi, quand Patrick m'a appelé il y a un mois et demi, je crois, pour me proposer de vivre ce joli moment, ce moment qui va être, à mon avis, incroyable.
6: Unique.
7: Et je lui ai dit, écoute, envoie-moi la chanson. Il m'a envoyé la chanson. Je l'ai rappelé 5 minutes après, je lui ai dit, je serai là. Voilà.
6: Ça s'est passé comme ça, en toute simplicité.
7: Ça s'est passé comme ça, en toute simplicité.
6: Au-delà de tout système, on va dire.
7: Bien évidemment, on se parle d'artiste à artiste. Surtout au bout de tant d'années, on se connaît bien. On s'aime, on s'apprécie, on se respecte. Et voilà, on est content de partager des choses ensemble.
6: Ah, je suis un peu indiscret. Il y a d'autres artistes que vous avez revus ce soir, que vous n'aviez pas croisés depuis un certain temps.
7: Là, je viens de voir les copines, je viens de voir Nolwenn, Jennifer, mais très rapidement, de façon furtive. On s'est fait un bisou et on s'est dit qu'on était contentes de se voir. Et puis voilà, on va voir plein d'autres personnes ce soir, ça va être chouette.
6: Merci Chimène Badi.
7: Mais avec plaisir.
6: J'espère que vous avez prendre un plaisir immense avec cette communion, ce public marseillais, cette ferveur du Vélodrome.
7: Ah, bien sûr, évidemment, quand on se prend une telle énergie, c'est incroyable. Et ça fait très très plaisir, c'est gratifiant.
6: Depuis les studios ici Provence, depuis le Vélodrome, Chimène Badi, merci beaucoup.
7: Avec plaisir, merci à vous.
0: À tout à l'heure Laurent, merci Chimène. Rendez-vous dans moins d'une heure et demie pour le coup d'envoi sur la scène du stade Vélodrome, Kortsu Mezu Mezu. Le concert événement à ne pas louper. Nous avons été en direct tout au long de ces deux jours et ça sera exactement la même chose d'ici 10 minutes avec un nouvel invité au micro de Laurent Menel. Le temps pour nous de faire un point sur vos conditions de circulation pour rentrer de la plage et d'écouter des tubes dans la radio. Voici Terran Strandarby, Sign Your Name sur ICI Provence.

0: Terence Darby sur Récit Provence, Sign Your Name.
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0: À 18h38, vous avez été nombreux à aller à la plage, évidemment, cet après-midi. Peut-être que vous avez été vous baigner du côté de la Calanque de Figueroles, du côté de Cassis, La Ciotat. Et donc là, vous êtes en train de rentrer éventuellement sur Marseille ou sur Aubagne. Eh bien, écoutez, forcément, il y a du monde. Sur la 50, juste avant d'arriver sur Aubagne, premier bouchon. Ce bouchon, vous allez le garder jusqu'à l'entrée de Marseille, jusqu'à la Pomme. Ce qui veut dire que sur la 50, dans le sens Aubagne-Marseille, il y a du monde au niveau de Saint-Menet, au niveau de la Plaine-sur-Uvonne, au niveau de la Valentine, jusqu'à la Pomme. C'est saturé, mais ça fait quand même 16 minutes de temps de trajet supplémentaire par rapport à d'habitude. Que veut dire d'habitude, finalement? Que veut dire d'habitude? 17h39? Ouais, ça va, on est un samedi soir en sortie de plage. Ce sont des temps à peu près corrects, on va dire. Du monde également à Marseille, au niveau de la Joliette. Quand vous essayez de sortir de Marseille en direction de Toulon, en empruntant le Toulon, le tunnel, décidément, j'arrive pas. Il y a 3 minutes de temps de trajet supplémentaire à partir des Dog Villages pour sortir de Marseille, cette fois-ci par la 7. Ça a l'air de bien circuler, donc ça c'est plutôt une bonne nouvelle. Pour sortir de Marseille par la 55, par Grand Littoral, a priori pas de soucis non plus. Idem pour entrer dans Marseille sur la 55, un peu plus de monde. Sur la 7, vous attrapez un premier ralentissement juste après la sortie de Plan de Campagne. Ce ralentissement dure jusqu'à l'échangeur de Septèmes-les-Vanneron. Ça recircule un petit peu mieux et après ça re-ralentit à nouveau au niveau de la Basse Bédonie en direction de Saint-Antoine-Nacé. 6 minutes de temps de trajet supplémentaire que vous mettez par rapport à votre temps de trajet habituel. On va regarder les sorties de plage du côté de Toulon ou les entrées dans l'agglo toulonnaise. A priori, ça a l'air d'être à peu près normal pour entrer sur Toulon. Donc ça, c'est une bonne nouvelle quand vous arrivez de La Ciotat par la 50. Une fois que vous êtes rentré dans Toulon et que vous voulez prendre la direction de La Valette sur la 50, a priori, ça fonctionne aussi. Idem pour sortir de la Valette ou de la Garde pour entrer dans Toulon. Là, a priori, ça fonctionne aussi. Et il y a un petit peu de monde sur le réseau secondaire, sur les plages autour de Hyères. Mais bon, voilà, c'est assez classique. Sur le coup des 18h40, rien d'affolant. N'hésitez pas à nous appeler 04 42 38 08 deux fois.
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0: Ici Provence, 7h moins le quart, Air Fun and Fire, Boogie Wonderland.
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0: Et nous sommes en direct avec Laurent Monel. Dans ma tête, j'étais en train de me demander si Christophe Willem avait déjà chanté du Air Fun and Fire et du Boogie Wonderland, Laurent Monel.
4: Ah, ah certainement, avec sa voix et le positionnement de sa tessiture vocale.
5: Non, si, carrément. Bah oui, alors... ouais, à l'époque de la Nouvelle Star, si, elle avait chanté.
0: Il me semblait.
4: Vous êtes tellement culotté que vous allez dire, allez, prouvez-le nous.
5: Non. Oh là, non, là, non, non, attends. Non, là, je suis en mode corse. Pas.
4: Et en tenue de scène.
5: Mais oui, carrément.
4: Ça y est, Christophe est changé, prêt ce soir à en découdre avec ses pairs.
5: Exactement. Non, on est prêt ce soir à faire la fête. Enfin, tu vois, c'est on sent déjà toute l'énergie là. On est en loge là à côté. On sent déjà toute l'effervescence, toute l'énergie. Donc on a hâte. Je pense que tout le monde a hâte vraiment.
4: Et vous imaginez le cœur de 50 000, je dis bien choristes, c'est volontairement fou. Parce que ce sont les spectateurs attendus qui arrivent en ce moment même au Vélodrome et qui vont chanter avec les 5000 choristes officiels et cette centaine d'artistes, cette communion unique. Dans quel esprit êtes-vous ?
5: Moi, je suis surexcité. Celui-là, j'ai répété encore à l'hôtel là cet après-midi parce que tu vois, on veut pas écorcher. Tout le monde veut bien prononcer. Langue, ouais, carrément. On a eu un coach quand on a enregistré l'album, quelqu'un d'adorable qui nous a vraiment appris à prononcer correctement. Il nous a fait les choses en phonétique et tout. Et t'as envie de faire honneur en fait. C'est magnifique. On se retrouve ici dans ce stade splendide et on met vraiment à l'honneur la culture corse, quoi. Donc, on a envie de faire ça bien.
4: À l'heure où nous parlons, qu'est-ce qui va se passer exactement dans les minutes qui suivent pour vous, Christophe?
5: Dans les minutes qui suivent, écoute, je vais aller faire un tour pour voir ce qui se passe, parce que en plus, je suis arrivé en retard, pour tout dire. Je devais arriver à 18h et en fait, j'ai traîné un peu.
4: Et puis, les bouchons à Marseille. Hein.
5: Non, mais on a été aidés, parce que nous, il y avait la police carrément qui nous a ouvert la route, donc on a été assez rapidement, très vite même, j'ai envie de te dire.
4: Privilégié.
5: Ouais, mais non, on était un petit groupe, attention, c'est pas moi uniquement. Mais et puis, je vais aller voir les collègues, là. On va aller voir ce qui se passe.
4: Alors, les collègues, ce sont les artistes du continent, évidemment, qui vous sont proches, et puis tous les artistes insulaires, bien sûr, avec ce spectacle unique ce soir. La dernière fois qu'on s'est rencontré, Christophe Willem, c'était il y a très longtemps sur le Vieux-Port, du côté du quai Rive-Neuve, exactement. Ça fait bien longtemps, et je sais que vous aimez par-dessus tout cette ville.
5: Bah, c'est magnifique. Enfin, attendez, moi, j'aime la chaleur. J'aime la mer, donc si là, tout se rassemble, Marseille c'est un mélange culturel, ça grouille partout, tu sens cette effervescence, et c'est merveilleux d'avoir une ville aussi grande en bord de mer avec ce soleil. Donc non, moi si je pouvais habiter à Marseille, ça m'irait très très bien.
4: Mais il faut.
5: C'est un peu compliqué de faire pas mal d'allers-retours comme ça, mais ça donne vraiment envie de venir plus souvent, vraiment.
4: Et puis la ferveur du public ce soir pour un spectacle unique,
5: ouais.
4: Dans un stade unique, et on peut compter sur tous les Marseillais ce soir. On imagine avec ce spectacle. Qu'allez-vous faire sur scène ?
5: Je vais chanter.
4: Je m'en doutais un peu, Christophe.
5: Je vais chanter L'Etra d'Argentine, qui est magnifique, que je chante initialement sur l'album avec Alizé, qui malheureusement ne pouvait pas être avec nous ce soir. Et je chante avec Célia, qui est adorable. Et voilà, j'ai hâte. On a répété hier. Ça s'est hyper bien passé. Donc, en plus, on a l'heure de passage et tout. Donc, je ne vais pas vous dire quand je passe, mais l'adrénaline est là.
4: Merci, Christophe Willem.
5: Merci à vous.
4: En direct sur Ici Provence. Allez, concentration pour le show ce soir.
0: Allez, concentration. Concentration à tous les deux et concentration à vous, Laurent. Laurent, je peux vous demander un petit pari. Vous
4: pouvez si c'est un double jeu, pas maintenant.
0: Hein. Vous en êtes capable, je vous connais bien. Vous pouvez, avant les infos de 19h de Benjamin Mathieu, descendre sur la pelouse et nous raconter un petit peu ce qui se passe. Et
4: j'y vais tout de suite et j'aurai peut-être un invité surprise avec moi qui aime tant le public. Vous allez comprendre tout de suite.
0: Génial. À tout de suite.

0: mettre dans l'ambiance de ce concert Corsu Mezzu Mezzu. À partir de 20h, il vous reste une heure avant le démarrage du concert ce soir en direct du Stade Vélodrome. C'était à Voce Rivolta avec Mondoloni, avec Francine Massiani qui était au micro de Laurent Menel tout à l'heure. Micro de Laurent Menel qui est allumé. Et Laurent Menel a-t-il réussi à descendre sur la pelouse, Lolo?
1: Oui, j'y suis avec un invité de marque qui est en train de s'échauffer musculairement parlant.
0: Jean-Pierre Papé?
1: Non, c'est pas Jean-Pierre. Oh, ça aurait pu.
2: Non, mais c'est pas la même voix quand même.
0: Ah, je la connais cette voix.
2: Mais d'où vient cette voix?
0: Je reconnais cette voix. vous savez, monsieur, que vous pourriez faire des habillages et des jingles pour la radio, franchement.
2: Jingle bell, jingle bell, jingle, c'est ici au Vélodrome que nous faisons des jingles.
1: Tu vois, ce sens de l'improvisation, c'est là qu'on reconnaît la marque d'un grand animateur, vous avez reconnu
0: Jean-Luc Reichmann.
1: Qui est en train de s'échauffer, il va danser le tango corse, c'est pas des bêtises.
2: Alors je vais pas le danser, je vais le chanter. Mais en revanche, je vais essayer de faire quelque chose d'assez fort. Patrick Fiori m'a dit non, tu vas pas y arriver. Je lui ai dit comment ça, mais on est à Marseille ici. On va les faire danser le tango corse. C'est-à-dire que j'ai préparé, c'est pas possible. Tu veux voir, j'ai préparé une petite chorégraphie et je pense que tu seras très, très, très heureux et très surpris, Laurent.
1: Et fier, merci beaucoup, Jean-Luc. Que ressent-on là à une heure du coup d'envoi du spectacle quand on voit cette scène magnifique et le public, tous les Marseillais, les 50 000 spectateurs venus de toute la France pour cet événement unique ici, vous qui êtes si proche du public?
2: Non mais c'est quelque chose d'extraordinaire parce que quand Patrick Fiori m'a dit je voudrais t'inviter, je dis pardon mais t'as vu tous les cadors qu'il y a, toutes les voix qu'il y a ici en Corse, ici à Marseille, qu'est-ce que tu veux que je fasse au milieu de tout ça? Il dit non mais toi avec ton attachement, ton amour pour la Corse, ton amour pour Marseille, puisque comme tu le sais on tourne Léo Mattei pendant 3-4 mois par an ici, donc obligatoirement voilà, tu es un digne représentant de Marseille et de la Corse et je ressens, pour répondre à ta question, beaucoup de bonheur, beaucoup de bien-être, beaucoup de d'effervescence à l'intérieur, je dois t'avouer, mais c'est plus que de la bienveillance, c'est carrément de la communion qui arrive. C'est-à-dire que les gens sont là, on se rend compte, comme tu m'as vu, tu es venu me chercher et j'étais avec Francis Cabrel.
1: Alors, c'est unique ce qui vient de se passer.
2: Unique ce qui s'est passé.
1: Ouais, en train dans la sortie là des joueurs, du fameux couloir des joueurs, monsieur Jean-Luc Reichmann qui est en train de discuter du sud-ouest avec Francis Cabrel.
2: Non, mais c'était exactement ça. Rappelez-vous, petite Marie, ça devait être 1976. Et là, je lui dis, mais qu'est-ce que vous allez chanter, Francis? Alors, vous en studio, qui est en studio là derrière?
1: Fabien.
2: Ah oui, Fabien. Alors, Fabien, imaginez-vous, il me dit, il m'a demandé de chanter petite Marie en Corse. Ça fait 3 mois que je suis dessus. Et alors, d'un seul coup, si tu veux, ça m'a fait. Et heureusement, je l'ai appris en phonétique. Il y a le prompteur.
0: J'adore.
2: Et c'était quelque chose. Non, mais je vous assure que c'est vrai. C'était quelque chose de merveilleux. Et c'est comme ça que ça se passe ici. On est avec des gens que l'on rencontre. On se croise à la piscine. On est avec Marc Lavoine. On est avec tout le monde. Et c'est voilà, c'est une communion, Fabien. C'est
0: ambiance ça, en familiale. Fait. J'adore, franchement.
2: Non, mais c'est plus que familial. C'est-à-dire que
1: il y a le public. Il y a l'animateur populaire Jean-Luc Reichmann, l'animateur préféré des Français. Le public est en train de le prendre en photo. Que dites-vous, madame?
3: C'est un gentil, monsieur Reichmann.
2: Voilà, c'est gentil. C'est merci beaucoup, madame. C'est
3: trop beau. Mathilde, je vous regarde tout le temps à la télé.
2: C'est gentil, merci beaucoup, madame. Merci, ça me touche vraiment.
1: Et voilà, ça c'est la popularité dans le bon sens du terme.
2: On va essayer, je vais vous faire danser le tango corse.
1: Il va danser le tango corse.
2: Oui, il chante.
1: C'est sa nouvelle carrière à Jean-Luc.
3: Merci madame.
1: Allez, faire la photo, viens. C'est magnifique ce bain de foule là.
2: Il me tarde une seule chose, c'est de voir Francis Cabrel chanter Petite Marie en Corse. Tu me peux même pas dire.
1: On va le faire.
2: Petite Marie, je parle de toi.
1: Petite photo, Jean-Luc Reichmann, en direct à la radio.
4: C'est le plus fort.
1: C'est le plus fort.
2: Merci.
1: C'est pour ça qu'on l'a invité. Vous êtes en direct sur Ici Provence.
2: C'est ça.
1: La radio partenaire, voilà. Et ça, c'est.
2: Merci beaucoup.
1: C'est cette communion, cette sympathie, je dirais même mieux cet attachement que vous avez à Marseille, on sent véritablement de l'amour pour cette ville.
2: Oui, c'est plus de l'amour, c'est une fois de plus, c'est de l'effervescence. On ne peut pas rester de toute manière de marbre, qu'on habite Marseille, qu'on habite en Corse. C'est pas possible, ce sont que des gens qui sont hauts en couleur. Et une fois que vous êtes dans le cœur des Marseillais et des Corses, il y a beaucoup de choses qui réunissent évidemment la Corse et Marseille. Mais une fois que vous avez passé ces frontières, il y a des choses merveilleuses qui se passent. Et en 28 secondes, je peux vous dire que ce que je ressens là, rarement, voire même très très rarement, je l'ai ressenti, parce que les gens, il n'y a que du sourire, que de la joie et que de la bienveillance.
1: Du partage en direct sur Ici Provence. Merci infiniment, Jean.
2: Merci Lolo. T'embrasses Fabien quand tu le vois la prochaine fois. Ça va, ils sont bons à chaque fois.
0: Oui, tout va bien.
1: C'est un enfant du sud aussi.
2: Ah, c'est un enfant du sud. Salut les garçons, merci ici. Merci. Ici et maintenant.
0: Bye bye Jean-Luc.
1: Salut Laurent. Salut à tous, merci. Le spectacle démarre dans une heure. Ça y est, on y est. Vive la Corse et Corso Mezzu Mezzu, ce spectacle unique que nous allons vivre avec Ici Provence.
0: Et vous avez vécu les coulisses en direct depuis hier. Salut Laurent, bonne soirée. Un coup d'œil rapide à vos conditions de circulation ce soir, ce sont les sorties de plage qui nous intéressent. Sur la 50 en direction de Marseille, une fois que vous avez quitté Cassis ou la Ciotat, il y a pas mal de monde sur la route en direction de Marseille. C'est saturé du côté de Saint-Mené, c'est saturé du côté de la Valentine. C'est difficile jusqu'à la Pomme pour entrer dans l'agglo marseillaise. Partout ailleurs, ça a l'air de rouler plutôt pas mal. On a été ravis de passer cette fin d'après-midi avec vous. On vous souhaite une bonne soirée, rentrez bien à la maison et surtout, un bel apéro.
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0: Ici Provence, il est 19h. Les infos à Marseille en Provence, Benjamin Mathieu.
5: La fierté de toute une ville, de toute une région, le maire de Bordeaux, Thomas Cazenave, aux anges, après la victoire de l'UBB en finale de Champions Cup, la Coupe d'Europe de rugby, une victoire très nette pour Bègles Bordeaux qui a marqué 5 essais au Leinster. Score final 41-19, les Bordelais qui réalisent donc le doublé, conservent leur titre, gagné la saison dernière. Mathieu Jalibert, forcément très heureux juste après le coup de sifflet final.
6: La deuxième mi-temps a été compliquée, mais la première, on s'est rendu les choses faciles. On avait un bon matelas. Ça a été dur parce qu'on a pris un carton jaune. Donc voilà, on a subi, mais voilà, on est venu à Bilbao pour réaliser notre rêve, réécrire encore l'histoire. Et voilà, back to back, juste magnifique. En fait, ce qui me fait plaisir, c'est de voir ce monde. On est arrivé avec le bus, il n'y avait que des Bordelais. On s'est dit waouh, même si c'est beaucoup moins loin que le Leinster. Voilà, on a un public formidable. On a fait une campagne européenne magnifique et voilà, on voulait solder ça par un nouveau titre. Voilà, on dit que la plus dure, c'est la deuxième.
5: Louis Bielbarré et son fameux casque rouge a été désigné meilleur joueur de la compétition. Toutes les réactions sont à retrouver sur Ici Gironde. Du côté de Lens, on n'en finit plus de fêter les vainqueurs de la Coupe de France. 25 000 personnes dans les rues de la cité nordiste cet après-midi pour la parade des joueurs et la présentation de la Coupe devant l'hôtel de ville. Le verdict aux assises des Alpes de Haute-Provence à Digne-les-Bains. Guillaume Bussy, reconnu coupable de viol aggravé, acte de torture et de barbarie et proxénétisme sur son ex-compagne. Il l'avait obligé à des relations tarifées avec au moins 500 personnes. Il est condamné à 25 ans de réclusion criminelle dans un procès assez grave. Mathilde Romagnan, vu la gravité des faits, c'était même la réclusion à perpétuité qui avait été requise.
7: Mais les jurés ont opté finalement pour une peine un peu moins lourde. Vous l'avez dit, 25 ans de réclusion assortie d'une période de sûreté des deux tiers. Avec les 4 ans qu'il a déjà passé en détention, il lui reste environ 12 ans à passer derrière les barreaux. Guillaume Bussy, impassible à l'annonce du verdict, est aussi condamné à une peine de suivi socio-judiciaire. Lui dont les experts psychiatres ont dit qu'il a une personnalité de pervers sadique prenant du plaisir dans la souffrance de l'autre et qu'il était incurable. Son nom est inscrit au fichier des délinquants sexuels et il a également l'interdiction d'entrer en contact avec Laetitia et ses enfants. Son autorité parentale lui a été retirée concernant la fille qu'ils ont eue ensemble. Elle a 8 ans désormais. Enfin, il a l'interdiction définitive de détenir un animal après avoir obligé Laetitia à se livrer à des actes zoophiles. Laetitia, qui ne s'est pas exprimée à la sortie du tribunal où elle a été acclamée par de longs applaudissements des militantes féministes du collectif 8 mars tous les jours. Militantes qui étaient là à chaque jour du procès. Laetitia a reçu un bouquet de fleurs. Elle leur a dit merci beaucoup. Elle a refusé, on le rappelle, le huis clos pour sensibiliser sur les violences sexuelles.
5: L'inquiétude pour la chanteuse Véronique Sanson. Elle est hospitalisée en urgence en raison d'une infection respiratoire aiguë. Elle doit renoncer à son concert prévu ce soir au festival Hard Rock à Saint-Brieuc dans les Côtes d'Armor. Une femme de 69 ans retrouvée morte la nuit dernière dans les toilettes des urgences du CHU de Nancy en Meurthe-et-Moselle. La victime avait été admise quelques heures plus tôt dans le service. Son état n'inspirait pas d'inquiétude, indique le procureur de Nancy. Jusqu'à

0: Pauline.
1: Oui, je remets un peu de crème. C'est l'occasion parce que souvent j'oublie d'en remettre dans la journée et j'en mets que sur le visage, j'en mets pas trop sur les autres parties du corps. D'ailleurs, si on enlève nos montres, il y a une énorme trace blanche qui prouve qu'on a déjà beaucoup pris le soleil alors qu'on est au printemps.
2: Mais moi j'adore le soleil.
0: Karine a un gros foulard noir sur la tête.
2: Parce que l'indice UV est à 6, alors il faut faire très attention au soleil.
0: L'indice UV est à 6. Ah bon?
2: Il est pas à 6, il a combien?
3: Il a 8.
2: 8? Ouais. Ok, bah 8 sur 11, c'est pas mal, hein, c'est une bonne note.
4: Oui, mais pour la peau quand même, bon, vous êtes pas rouge écrevisse, mais.
2: Non, je bronze bien.
0: Oui, mais une pleine exposition aux rayons UV, même à cette période de l'année, c'est dangereux.
5: On entend nos patients dire, bah, pour une fois qu'on a du soleil, nous sortons sans forcément nous couvrir.
0: Anne Bellus, secrétaire générale du Syndicat national des dermatologues.
5: Ce qu'il convient vraiment de dire, c'est se protéger du soleil, toujours en privilégiant la protection vestimentaire, qui est la moins chère, qui est la plus efficace.
0: Sans oublier la crème solaire, bien sûr, d'un indice au moins de 50.
6: Le reportage ici Touraine et Météo France qui vient de placer le Finistère en vigilance jaune canicule pour une première. Jamais le dispositif n'avait été activé si tôt dans l'année.
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8: Et dans les bouchers du Rhône et le Var, l'indice UV sera élevé demain entre 4 et 7 sur un indice total de 12. Donc soyez évidemment précautionneux en mettant votre petite crème anti-soleil. Il va faire très beau demain, il va faire très beau lundi. De belles températures maximales comprises entre 30 et 33 degrés, 28 degrés sur le littoral de Carry à Saint-Tropez, 28 degrés prévus également aux Saintes pour les traditionnelles fêtes gitanes ce week-end. On attend 27 à Marseille, 28 à Toulon, jusqu'à 26 dans le Haut-Var. Profitez du week-end de Pentecôte avec Ici Provence.
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10: Bonsoir à tous, c'est l'heure de rendre hommage à ceux et celles qui nous ont fait chanter devant les clips, à la télé, danser dans nos premières discothèques, dépenser notre argent de poche en 45 tours, en 33 tours. Bah, les stars 80, on les retrouve et ça commence comme ça.

0: Madonna, c'était la Isla Bonita.
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0: Eh oui, les années 80, ce sont les années Madonna, mais aussi David Bowie. En 1983, il surfe sur les succès et entreprend une gigantesque tournée mondiale, le Serious Moonlight Tour, qui commence à Bruxelles le 18 mai. Le 24 et le 25, il est au Palais des Sports de Lyon, et moi aussi. Ensuite, ce sera Fréjus dans les arènes, et à Paris, il faudra attendre les 8 et 9 juin à l'Hippodrome d'Auteuil. J'ai encore mon billet d'entrée. Hein. Et ce soir-là, bien sûr, j'ai chanté très fort Let's Dance, mais aussi Ashes to Ashes. Fermez le micro, je vais recommencer.
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0: Niagara, c'était quand la ville d'or. Le duo qui a révolutionné la pop-rock made in France avec un style, un son, une esthétique très personnelle qu'on a beaucoup aimé. Et notamment grâce à ce tube sorti en 87, un petit clin d'œil au film américain Quand la ville d'or de John Huston, dans lequel joue Marilyn Monroe, idole du groupe. La suite de 100% années 80, c'est encore un tube qui a marqué cette décennie. Hein. Indochine arrive avec Tes yeux noirs, dans un instant.
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0: Et dans notre agenda du soir, c'est la Corse qui est à l'honneur, Laurent Menel.
1: Oui Fabien, on peut le dire, ce soir Marseille vibre au rythme de la Corse avec cet événement incroyable que nous vivons depuis deux jours. Les derniers préparatifs du Corsu Mezzu Mezzu, coup d'envoi depuis l'Orange Vélodrome à 21h. À l'heure où nous parlons, une heure et demie avant le show, vous imaginez l'affluence record du Vélodrome pour un tel spectacle. C'est du jamais vu, 50 000 visiteurs, spectateurs, amoureux de la Corse et de nos grands artistes français qui vont se retrouver pour chanter ce soir au cœur du Vélodrome, un grand concert porté par les voix et l'énergie de toute l'île de beauté en somme. Hein. Les portes sont ouvertes déjà depuis 18h, le coup d'envoi est avancé à 20h45, 21h pour profiter pleinement de cette ambiance. J'espère que vous arrivez à rejoindre le stade sereinement pour les plus chanceux d'entre vous qui ont gagné leur place sur Ici Provence. C'est vraiment une soirée exceptionnelle que nous allons vivre entre émotion, partage et musique corse. Avec 130 artistes, 5000 choristes et 50 000 visiteurs attendus.
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0: La Dame de Haute-Savoie, c'était bien sûr Francis Cabrel.
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0: Un grand classique de Monsieur Cabrel, un bel hommage à cette fameuse amie chez qui il allait se reposer, se ressourcer loin du showbiz dans un chalet à Saint-Martin près de Sallanches, dans ce beau département qu'il considère comme le plus beau du pays, exception faite bien sûr de son cher Lot-et-Garonne. Pour la suite, c'est encore de l'amour, mais en mode partage. Une invitation à s'aimer les uns les autres et à faire la fête. Un titre qui fait se lever les foules. On va s'aimer, signé Gilbert Montagnier, bien sûr.
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0: Renaud, It's Not Because You Are. Extrait de l'album Marche à l'ombre sorti en 80, un titre en franglais, sans doute le souvenir d'une fille au pair qui venait d'Angleterre. Dans ces cas-là, le mélange des deux langues est idéal pour le rapprochement. Bref, c'est du Renaud. La suite de votre soirée dès 20h, c'est la playlist de l'invité d'Émilie Mazouet. Et ce soir, Éric Emmanuel Schmitt. Mais ce sera après Michel Berger, les princes des villes qui arrivent juste après ça.
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0: Oui, Mozart dans vos oreilles ce soir pour accueillir Éric Emmanuel Schmitt qui vient de publier aux éditions Albin Michel « Juste après Dieu, il y a Papa », un roman qui raconte l'histoire des Mozart, père et fils.
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0: Salut à toutes, salut à tous et bienvenue dans Décibel. Vous le savez, c'est l'actu musicale tous les soirs entre 20h et 21h. Et puis, le week-end, on prend les chemins de traverse. Demain à 20h, ce seront les chansons préférées des auditrices et des auditeurs. Et ce soir, comme tous les samedis, c'est un invité qui vient partager avec nous ses chansons, sa playlist et aussi son actualité. Ce soir, donc, Éric Emmanuel Schmitt, notamment de l'Académie Goncourt, hein, ses livres traduits en 48 langues qui atteignent des tirages vertigineux et ses pièces qui sont jouées régulièrement dans plus de 50 pays. Peut-être est-il ce soir pour la première fois DJ. Bonsoir Éric Emmanuel Schmitt.
3: Bonsoir.
0: Bienvenue dans Décibel. Je suis très contente de vous rencontrer pour la première fois. C'est un peu impressionnant. Vous savez que vous êtes un peu impressionnant.
3: Mais je ne mords pas sauf ce rendez-vous.
0: Non mais j'ai pas pris rendez-vous. C'est un Doctolib un peu spécial. Okay. Nous parlerons donc ce soir de musique, évidemment. Et de musique, il en est question dans votre nouveau roman, Juste après Dieu, il y a Papa, l'histoire des Mozart, donc père et fils. C'est pas la première fois hein, que vous vous intéressez à Mozart. Il y a une vingtaine d'années, vous racontiez comment Mozart vous avait sauvé la vie, c'est ça ?
3: Oui, j'avais écrit Ma vie avec Mozart pour montrer comment... Pendant une dépression d'adolescence, tout d'un coup, la lumière était revenue, ou plutôt, la musique m'avait ramené dans le monde au désir de vivre, et c'était la musique de Mozart.
0: 20 ans plus tard, donc, Mozart, on va dire que dans votre roman, vous lui donnez pas forcément le très beau rôle. C'est pas un fils très loyal pour son père.
3: Mais est-ce qu'il y a des bons fils ? Je pense qu'il y a peut-être plus de bon père que de bon fils. Non, parce que être père, c'est un engagement. Être père, on choisit d'être père ou on accepte d'être père. Alors qu'on choisit pas d'être fils, on est forcément le fils de quelqu'un. Ouais. Et donc, c'est deux façons de s'engager dans la vie très, très différentes. Et le père a souvent un amour plus altruiste parce que ce qu'il veut, c'est le bien et la réussite de son fils. Alors que le fils a un amour assez égoïste. Il veut que son père ou sa mère se comporte comme un bon père ou une bonne mère. On part pas au même étage. Oui. Après, on peut arriver à se retrouver entre les étages. Mais au départ, on part pas dans les mêmes étages. Donc, en fait, j'ai beaucoup d'affection pour Léopold Mozart parce que je trouve que c'est un père extraordinaire qui va beaucoup souffrir ensuite de la séparation d'avec son fils. Mais j'aime d'amour Wolfgang Amadeus Mozart qui, d'ailleurs, peut-être dans ses rapports avec son père me ressemble un peu plus. C'est-à-dire, pense à lui. Oui. D'abord, avant de penser à son père, pense à se réaliser. Et je crois que c'est dans le destin des fils, il faut qu'ils prennent de la distance par rapport à leur père, qu'ils coupent même parfois la relation avec leur père pour dire « je vais vivre ma vie et non pas celle que tu as rêvée pour moi ». Et c'est là qu'on commence à être un adulte. Donc en fait, le terrible dans la relation père-fils, c'est que le fils doit à un moment... tuer symboliquement le père.
0: Tuer le père.
3: Alors que jamais un père, jamais une mère ne veut tuer symboliquement son enfant.
0: Ouais. C'est drôle que vous parliez de vous, puisque vos parents sont des sportifs.
3: Oui.
0: Et vous êtes devenu un écrivain.

0: l'opéra, au concert. Il y avait énormément de livres à la maison, on écoutait des disques. Cette part-là, je l'ai plus reçue que l'autre. Voilà. Mais c'était pas contre eux. Par contre, j'ai importé de leur pratique sportive certains principes, c'est-à-dire par exemple l'idée que si on s'entraîne, on peut repousser ses limites et devenir meilleur. Et ce qui compte, c'est de se servir du temps pour devenir meilleur. Le temps est un ami. Le temps est quelque chose qui permet de faire des progrès. Et moi, j'ai importé cet idéal d'excellence et du travail sur soi dans le temps, dans ma vie intellectuelle et artistique. Donc en fait, je leur dois énormément. Je les ai déçus en n'étant pas sportif, mais ils étaient assez fiers quand même du fait que j'avais bien reçu d'eux et le goût des arts et les impératifs du sport sans faire de sport.
1: Et la discipline sportive s'applique également dans la préparation de Décibel. Éric Emmanuel Schmitt a été parfait de nous envoyer une liste de chansons à partager avec vous ce soir. La première, faut-il la présenter ? Allez, juste pour le plaisir. Un homme heureux, William Scheller, en solitaire, juste avec son piano.

Schiller en solitaire, cet album live sorti en 1991. Je pense toujours aux quelques dizaines de vénards qui étaient dans la petite salle du studio d'Avou pour entendre William Schiller interpréter ses titres. C'est donc son troisième album live, mais c'est surtout l'album qui a sonné la renaissance de William Schiller et le retour d'Avou.

0: L'amour du public français. Est-ce que c'est important pour vous la musique, Eric Emmanuel Schmitt, dans la vie tous les jours?
1: Ah oui, pas de journée sans musique. Impossible. Je peux éventuellement ne pas lire, éventuellement ne pas écrire, bon, difficilement, mais alors impossible d'avoir une journée sans musique, bien sûr.
0: On parlait tout à l'heure de Mozart et de sa musique qui vous a sauvé la vie à l'adolescence, qui vous a redonné le goût de vivre, plutôt. Est-ce que des musiques moins savantes aussi vous touchent et
1: oui,
0: vous transportent?
1: Oui, là, par exemple,
0: Schiller,
1: bon, enfin, en même temps, c'est assez savant,
0: oui.
1: Si on regarde le détail des harmonies, etc. etc.
0: C'est vrai.
1: Non, pour moi, il faut que la musique ait un caractère d'évidence, qu'elle soit savante ou pas savante. Parce que Mozart, c'est très savant, c'est le musicien le plus savant de son époque, parce qu'il est surentraîné très jeune, et en même temps, c'est évident, c'est la clarté du génie. Quoi.
0: Ah oui, première écoute, on sait ce que ça nous fait.
1: Exactement, et c'est inépuisable.
0: Oui, c'est vrai.
1: Parce que c'est ça, les grandes œuvres. Non, j'ai besoin, la musique me recentre. La musique, à la fois, elle me débarrasse de moi-même, puisque écouter, c'est faire le vide de soi en soi. Donc, c'est une belle expérience d'être débarrassé de soi, à certains moments. Quand soi, ce n'est que des soucis, des responsabilités pesantes, des agacements, etc. Ouais. Donc, je me débarrasse de ça pour être dans un univers où tout d'un coup l'harmonie et la beauté des sons comptent. Et puis après, je me rejoins plus. Une fois que je me suis débarrassé de moi-même, je vais me rejoindre plus profondément. C'est-à-dire, je vais retourner à l'essentiel, ce qui compte, les gens que j'aime, les choses importantes que j'ai à faire, faire attention à la lumière qui m'entoure, etc. Ce sont des purges spirituelles.
0: Donc impossible d'écouter de la musique en écrivant,
1: impossible.
0: Je vous suis. En revanche, plutôt chouette d'écrire après avoir écouté de la musique.
1: Ah oui, parce qu'elle vous conduit quelque part.
0: Oui.
1: Elle vous conduit vers un lieu de vérité qui est une part de vous-même. Bien sûr, elle met en condition.
0: Alors,
1: mieux que la drogue. Hein.
0: Ah, notez-le les jeunes qui nous écrivaient. Eric Emmanuel Schmitt s'est testé et approuvé, la musique c'est mieux que la drogue. Juste après Dieu, il y a papa, c'est votre nouveau roman qui raconte donc cette relation père-fils chez les Mozart. Alors je suis allée fouiller un petit peu dans les grands tubes de la chanson française, les pères et les fils. Il y a les pères qui s'adressent à leurs fils. Pascal Obispo chante Millésime quand il devient papa. 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

0: Il y a aussi Daniel Guichard. Là, c'est le fils qui parle de son père. Et la chanson, c'est Mon Vieux.
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0: Et plus joyeux, les Toulousains Big Flo et Oli qui parlent de leur papa.

0: Papa.
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0: Big Flo et Oli, papa. Alors c'est très joli, d'autant plus que le père de Big Flo et Oli vient d'Amérique du Sud. Il est venu en France pour devenir chanteur musicien de salsa. Et alors eux deviennent des stars. Lui n'est pas devenu une star. Donc et maintenant, les fans de Big Flo et Oli aiment écouter la musique du papa. Voilà, l'histoire est belle.
1: C'est bien. Et belle transmission.
0: Jolie transmission. Et donc évidemment, oui, ça m'a fait penser à votre
1: roman. Oui, parce que Léopold Mozart, le père de Wolfgang Amadeus Mozart, je lui fais dire dans le livre, je suis un compositeur médiocre, je n'ai réussi qu'un seul chef-d'œuvre, Wolfgang. Ouais. Son chef-d'œuvre, c'est son fils.
0: Oh, c'est beau, hein, c'est beau. Alors vous aussi, vous êtes devenu papa.
1: Oui.
0: Alors, ça aussi, j'imagine que.
1: Alors moi, je suis convaincu d'avoir fait deux chefs-d'œuvre.
0: Hein. Ah, bravo.
1: Je vous dis tout de suite.
0: Des disques d'or.
1: Oui. Je suis un papa tardif, mais tellement heureux et tellement disponible et attentif, ce que je n'aurais peut-être pas été plus jeune.
0: Ouais.
1: Et jamais de ma vie, je n'ai senti cela, sauf quand j'étais auprès de ma mère. Quand j'étais auprès de ma mère, que j'ai adoré plus que tout, j'avais le sentiment d'être au centre du monde. Et quand ma fille est arrivée, je l'ai prise dans mes bras et je me dis, ça y est, je suis de nouveau au centre du monde. Et elle pense la même chose.
0: Waouh, vous verrez quand elle se mettra à écouter la bande originale de La Reine des Neiges, on en reparlera. Éric Emmanuel Schmitt, pour le moment, c'est encore nous qui choisissons la musique. Edith de Préto, alors ça c'est un artiste que vous aimez
1: que
0: beaucoup, vous aimez sa voix, il a un timbre hyper particulier, on adore ou on déteste.
1: Hein. Ah oui, moi j'adore, il a un timbre, il donne un poids à chaque mot, c'est coloré de sentiments, c'est surprenant. En fait, il a rien... qui correspond au canon d'emblée de la séduction.
0: Oui.
1: Et du coup, sa séduction est encore plus puissante que les autres parce qu'il nous prend par surprise.
0: C'est tellement bien dit, mais c'est ça. Écoutez, Éric Emmanuel Schmitt, il a le sens de la formule. Alors la chanson Kid, si vous ne la connaissez pas, les amis, on va l'écouter, puis après on fera un petit débrief ensemble. Tout le début de la chanson, c'est le père qui parle à son fils. Le père veut un fils viril, veut un fils puissant. Veut un fils très masculin avec tout un tas de détails qui mènent dans la masculinité que vous entendrez dans les paroles de la chanson. Et puis à la fin, Edith de Préto reprend sa voix et dit « mais moi, mais moi ». Et il lui répond. Mmh.

0: Hybride, un dialogue père-fils particulièrement gratiné. Éric Emmanuel Schmitt, ça vous fait aimer encore plus Eddie Depreto.
1: Ah oui, vraiment, il est toujours surprenant, intense, profond. C'est vraiment... Il a aussi, lui, un caractère d'évidence, et si vous ouvrez l'oreille ou si vous le regardez, ça y est, vous entrez dans, parfois dans ses douleurs, dans ses souffrances, et en même temps dans sa force, parce qu'elle a finalement la réponse du fils, elle est plus forte que la déclaration viriloïde du père.
0: C'est vrai.
1: Donc la vraie force, elle est pas là où on l'attend, et dans les clichés de la force. J'adore.
0: Kid Eddie Depreto. Alors on poursuit avec un souvenir très très chouette des Jeux Olympiques Paris 2024. Comment vous l'avez vu, vous Céline? C'est à la télé, vous étiez sur place?
1: Moi j'étais à la télévision, j'étais en Belgique, j'étais ému par cette cérémonie, et puis alors quand... On savait pas exactement si elle chanterait, si elle chanterait pas, etc. Et tout d'un coup, cette tour Eiffel majestueuse, elle au premier étage, parlant à Paris sous la pluie, enfin une image absurde.
0: C'est vrai.
1: Et dans cet absurde, elle met de la grandeur, elle met du drame, elle met du poids. Enfin voilà, c'est une image surréaliste et c'est gravé dans nos mémoires pour toujours.
0: Vous irez la voir en concert à la rentrée?
1: Oui.
0: Vous avez eu vos places?
1: Non. J'ai mes introductions.
0: Bravo, bravo, j'en attendais pas moins de vous. L'hymne à l'amour, à la radio, là c'est pour tout le monde. Et les concerts, c'est pour ceux qui ont des billets. Ou le bras long.

0: Céline Dion live à la Tour Eiffel pour la cérémonie d'ouverture des JO Paris 2024. Grand souvenir, merci.
1: C'est prodigieux de chanter comme ça.
0: C'est vrai. Vous chantez du Céline Dion sous la douche ou pas? Ou au karaoké?
1: Seule ma douche pourra vous répondre.
0: Je prends rendez-vous immédiatement. Je veux savoir. Vous écoutez ici et en ce samedi soir, on écoute les chansons préférées d'Éric Emmanuel Schmitt. À tout de suite. 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
0: Et ce soir, notre invité, c'est Éric Emmanuel Schmitt. Il écrit des romans, des essais, des pièces de théâtre aussi. Et ça vous fait voyager partout dans le monde, cet immense succès international. Là, vous revenez de Chine. Oui. Le prochain voyage, c'est où? Vous savez déjà ou pas?
1: J'étais en Bulgarie et la semaine prochaine, je serai en Croatie.
0: Oh là là.
1: Oui, les livres sortent partout, les pièces sont jouées, et moi j'en profite, c'est extraordinaire d'arriver dans un pays et de rencontrer immédiatement des artistes, des metteurs en scène, des comédiens, des journalistes, etc. J'ai un concentré de ce que peut être un pays à travers ses intellectuels et ses artistes, c'est formidable.
0: Et ça vous fait aimer encore plus ou ça vous fait questionner votre amour pour la France et la Belgique, puisque ce sont vos deux pays?
1: Moi je me suis rendu compte à l'étranger que j'étais perçu comme un auteur français, avec des qualités qu'ici on oublie finalement, parce qu'on fait toujours du French bashing.
0: Toujours, notre spécialité.
1: Mais c'est-à-dire ce mélange de légèreté et de profondeur, très 18e siècle en fait. C'est resté comme une empreinte à l'étranger. Et puis ce goût des histoires, mais en même temps avec un goût de la légèreté. Ça leur semble extrêmement français. Or, quand on est en France et qu'on dit ça, personne n'a l'impression que c'est français, quoi. Les gens prennent des pauses pour dire « moi je suis profond, moi je suis intelligent, moi je suis ceci, moi je suis cela
0: ». Éric Emmanuel Schmitt, vous parlez de Mozart, de son père, de leur histoire, de l'enfance de Mozart, après la mort du père dans votre nouveau roman, juste après Dieu, il y a papa. Qu'en ont pensé les Autrichiens qui sont très protecteurs avec Mozart?
1: Il n'est pas encore paru en Allemagne, le livre, ça sera l'année prochaine.
0: Ni en Allemagne, en Autriche.
1: Non, mais ça... attendez, il vient de sortir. Hein.
0: Oui, je sais, mais moi, je pensais que vous aviez des sorties mondiales comme Metallica.
1: En fait, j'ai eu parfois des sorties mondiales. Oui, hein. Par exemple, Ma vie avec Mozart a été une sortie mondiale.
0: Ouais.
1: Mais là, on n'a pas eu le temps parce que j'ai fait le texte que cet été. Donc, on n'a pas eu le temps d'organiser. En fait, il faut que je donne le texte très en avance pour qu'on fasse des sorties mondiales.
0: Oui, parce donc, qu'il faut là, que les traducteurs travaillent tous en même temps.
1: Dans les 6 mois, il y a un an, ça va sortir partout. Mais dans les 6 mois, il y a un an.
0: Mais j'imagine, oui, que vous attendez avec impatience ce moment-là.
1: Oui, parce que Ma vie avec Mozart, autre livre que j'avais écrit sur Mozart, Mein Leben mit Mozart.
0: Sehr schön.
1: Avait été un gros succès, une grosse Erfur. Et j'espère qu'ils vont bien recevoir aussi celui-là.
0: Éric Emmanuel Schmitt, on se replonge dans les chansons que vous avez choisies pour nous ce soir. Alors, la dernière qu'on a écoutée, c'est une performance vocale incroyable. Céline Dion qui chante l'hymne à l'amour. Là, c'est tout à fait différent. C'est la bande originale des Choses de la vie. Un film avec Romy Schneider et Michel Piccoli. C'est la chanson d'Hélène. Donc, ce qui nous prouve que vous avez un goût pour les grandes voix, mais aussi
1: les voix fragiles.
0: Pour les voix, oui, plus fragiles.
1: Non, mais c'est surtout que je suis fou de Romy Schneider.
0: Oh.
1: Comment ne pas être bouleversé par cette femme, par sa beauté, par sa fragilité, par son rayonnement, par sa lumière.
0: Et vous l'avez découverte avec quoi, vous vous souvenez? Sissi Impératrice, quand vous
1: étiez petit. Non, bah, c'est pas mon truc, Sissi.
0: Non,
1: non. C'était d'emblée les films de Sautet que j'adore.
0: Ah oui, d'accord.
1: Particulièrement le film où elle aime deux hommes, c'est Montand et comment ça s'appelle,
0: César et Rosalie.
1: Mais je le revois encore. Ouais. Et à chaque fois, je le trouve plus profond, ce film.
0: Il est incroyable.
1: Il est tellement beau, ce film. Et tellement... Il indique tellement ce que pourrait être le chemin de la liberté amoureuse. Donc, j'aime beaucoup.
0: La chanson d'Hélène, vous allez entendre la voix fragile, oui, et forte à la fois, de Romy Schneider.

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0: La chanson d'Hélène, musique de Philippe Sard et paroles de Jean-Loup Dabadie. Vous teniez, Éric Emmanuel Schmitt, à ce qu'on cite Jean-Loup Dabadie.
1: Oui, parce que c'est un écrivain merveilleux. Regarde, pour dire la fin d'un amour, je regarde le soir tomber dans les miroirs. Ouais. C'est magnifique, c'est tout simple. Et l'amour sans amitié, c'est ce qui a condamné cet amour, c'était un amour sans amitié. Enfin voilà, c'est en trois mots.
0: Comment... C'est ça qui est très fort.
1: Oui, voilà. C'est du grand art, l'air de rien.
0: Ouais, les c'est comme paroliers. Du hasard. Ouais. C'est ça, les choses de la vie. Film de Claude Sautet, sorti en 1970, mais que vous pouvez voir quand vous voulez maintenant, avec la magie des plateformes de streaming. Vous avez déjà écrit des chansons ?
1: J'en ai écrit une. J'aimerais bien en écrire.
0: Ouais, hein.
1: En fait, je viens d'en écrire une. C'était un cadeau extraordinaire de Michel Legrand. Parce que j'ai été ami avec Michel Legrand et il a écrit la musique de mon deuxième film, Oscar et la Dame Rose. Et en fait, Macha...
0: Macha Merrill, son épouse. Ouais.
1: M'a appelé en disant, tu sais que, voilà, il y a des musiques de lui qui n'ont pas eu de parole, on n'a pas eu le temps de les faire. Et il a pensé à plusieurs écrivains et il y en a une qui est pour toi. Et je lui dis, pourquoi elle est pour moi? Il me dit, bah d'abord parce qu'il voulait qu'elle retourne en Belgique parce qu'il l'avait fait pour Jacques Brel.
0: Oh.
1: Et Jacques Brel est mort avant d'avoir mis des mots sur cette musique. Donc il dit, ça va retourner en Belgique. Puis il me dit, et puis tu verras, elle est tellement compliquée que... Il y a que toi qui peux le faire, parce que moi je suis musicien, je sais lire la musique, etc., etc. Et donc voilà, j'ai écrit une deuxième chanson et j'espère bien qu'on va faire cet album à plusieurs écrivains, des grandes chansons.
0: De Michel Legrand.
1: De Michel Legrand, qu'il n'aura pas entendu, mais qu'il aura écrit.
0: Et vous choisirez l'interprète de la chanson dont vous avez signé le texte ou pas?
1: Je pense qu'on va le choisir ensemble avec Macha.
0: Oh, j'ai hâte. Oh, ça c'est un projet extrêmement séduisant. Aurel San est dans la liste des chansons que vous avez choisies, Éric Emmanuel Schmitt.
1: Bêtement, je sais pas pourquoi, j'avais une attitude un peu hostile par rapport au rap, parce que, sans doute une question de génération.
0: Ouais.
1: Et puis, quelqu'un m'a fait écouter plusieurs artistes. Et alors, Aurel San, c'est celui qui m'a le plus séduit. Il y en a d'autres qui m'ont séduit. C'est celui qui m'a le plus séduit parce que je me disais, ça y est, on retrouve la chanson à texte. Et je me réjouis de son succès.

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0: dans la vie d'Orelsan, de la maternelle à son mariage, la quête. Et évidemment, il y a une phrase clé dans cette chanson, Éric Emmanuel Schmitt, une expression très importante, c'est « mon père est fier ».
1: Oui.
0: Ah, parce qu'on fait tout ça, on arrive finalement au jour où il se marie, et son frère filme, et sa sœur anime le mariage, et son père est fier. La fierté du père pour son fils, la loyauté du fils pour son père, ça c'est au cœur de votre nouveau roman, oui. Juste après Dieu, il y a papa. Voilà, le père de Mozart est très fier de son fils qui était en adoration, en admiration devant son père, finit par se rendre compte que c'est juste un humain.
1: Et puis, c'est le destin de voilà, tous les fils et tous les pères.
0: Plus être vraiment très, très loyal. Je parle de la loyauté parce qu'il y a un autre personnage dont on n'a pas parlé dans votre livre. C'est la sœur.
1: Ah oui, Nannerle.
0: Nannerle, qui, elle, mériterait des merci et des bisous et des compliments parce qu'elle, elle reste avec le père. Alors oui, qu'elle aurait pu se barrer avec un beau militaire et faire un beau mariage. Elle est restée avec Léopold Mozart pour s'occuper de lui. Et Wolfi, lui, il est parti.
1: Il est parti.
0: Mais c'est Wolfi qu'on aime.
1: Oui, parce que oui, lui, il a eu l'audace de partir, l'affirmation de sa liberté pour créer tout ce qu'il voulait créer. Il fallait qu'il quitte Salzbourg et ce poste chez le prince archevêque de Salzbourg. Elle a été élevée d'une façon très ambiguë, c'est-à-dire d'un côté elle a eu l'accès à la grande culture, ouais, et elle est une virtuose, elle est une grande musicienne, etc. Mais d'un autre côté, à 18-20 ans, elle doit suivre le destin des femmes, rentrer dans l'ordre. Et elle rentrer dans l'ordre, c'est quoi? Au moment où elle pourrait quitter la maison, Madame Mozart, la femme de Léopold, la maman de Nannerle et de Wolfgang, meurt à Paris, ici dans le quartier des Halles. Et du coup, elle se sacrifie.
0: Ouais.
1: Ça, la dimension sacrificielle des femmes était inscrite dans leurs conditions pendant des siècles. Et donc, être une bonne fille, c'était pas s'affirmer, c'était justement se plier. Et elle est restée auprès du père.
0: Et elle n'est pas récompensée. Hein.
1: Elle n'est pas vraiment récompensée parce que lui, il n'attend qu'une lettre de son fils. Il a sa fille avec lui, mais il n'attend qu'une lettre de son fils, un message de son fils. Ben oui, c'est comme ça l'ingratitude. dans les familles, il y a toujours des positionnements comme ça. Et en même temps, il lui dit « Pourquoi tu es si facile à aimer, toi ?» Et lui, c'est difficile. ces phrases terribles qu'on entend dans les familles. Elle se sacrifie totalement à son père. Et il lui dit « Ah, c'est si facile de t'aimer, toi, et c'est difficile de l'aimer, lui. » Et en même temps, il n'y a qu'une chose qui l'intéresse, c'est l'aimer, lui, et être aimé de lui.
0: Juste après Dieu, il y a papa, je vous recommande la lecture de ce roman d'Éric Emmanuel Schmitt, donc ici en France aux éditions Albin Michel, et sinon partout dans le monde si vous nous écoutez sur internet, même sur une île reculée, forcément le libraire le plus proche aura le livre à un moment ou à un autre. Et oui, évidemment ça parle de la famille Mozart, mais ça parle de nos familles, ah, à oui, nous aussi. Je trouve vraiment que voilà, on se reconnaît. Alors vous verrez bien dans quel personnage vous vous reconnaissez, puis après vous ferez votre autocritique à la maison. On va écouter Santa maintenant.
1: Oui.
0: Santa qui avait commencé sa carrière en chantant en anglais de l'électropop avec le groupe iPhone iPhone. Là, elle est en solo. C'est un piano-voix. Tout à l'heure, on a commencé avec William Scheller en piano-voix. Là, Santa, c'est la même chose.
1: J'aime bien le piano-voix.
0: C'est vrai, ça vous plaît. Vous jouez du piano?
1: Oui, oui, je joue du piano. Oui. Mais j'aime bien le piano-voix parce que tout d'un coup, c'est comme si on avait la vérité de quelqu'un. Il est tout nu. La voix, elle est toute nue avec le piano. Et on entend si c'est sincère ou si c'est pas sincère, si c'est juste ou si c'est pas juste. C'est comme une confidence. Il n'y a pas tout l'apparat du studio, de l'habillage sonore, etc. Donc c'est une épreuve de vérité. Et cette Santa me fascine par sa force de caractère. Bon, j'ai fait une émission de télévision avec elle qui m'a permis le week-end à la campagne. Donc,
0: oui, ah,
1: donc j'ai passé du temps avec elle, donc je la connais. Et elle me fascine par d'abord ses dons et ensuite sa force d'affirmation d'elle-même. Moi, j'adore les femmes fortes. Je sais pas pourquoi. Bah parce que c'est souvent une force qu'on n'attend pas d'elle et qui est. Il a fallu longtemps qu'elle soit plus forte que les hommes pour pouvoir être forte. Là, on n'en est plus tout à fait là, mais la force continue à me fasciner.
0: Santa. Popcorn salé qui figure donc en belle place dans la liste des chansons choisies pour vous ce soir par Éric Emmanuel Schmitt.

0: voix toute nue de Santa, Popcorn Salé. Juste avant qu'on écoute la chanson, Eric Emmanuel Schmidt, vous nous disiez à quel point vous aimiez les femmes fortes. Est-ce que c'est pour ça que c'est Madame de Sévigné qui sera à l'honneur de la 30e édition du Festival de la Correspondance de Grignan, dont vous êtes le directeur artistique et le président?
1: Oui, j'ai ce bonheur depuis plusieurs années de diriger ce festival unique en France, le Festival de la Correspondance, qui est à Grignan. Pourquoi? Parce que Madame de Sévigné écrivait des lettres à sa fille adorée qui avait épousé le seigneur de Grignan. Et elle est enterrée à Grignan.
0: Et c'est dans la Drôme provençale, c'est trop beau, c'est magnifique.
1: C'est un magnifique village entouré de champs de lavande. C'est absolument magique comme endroit. Et on lit les grandes correspondances dans la cour du château. Des grands comédiens et comédiennes viennent les lire. Et dans la journée, il y a des cafés littéraires. Alors, il se trouve que cette année, c'est le quadricentenaire de Madame de Sévigné.
0: Wow.
1: Et donc, voilà, le Festival de la Correspondance prendra un thème très sévigné, puisqu'il y a toujours un thème chaque année. C'est la correspondance comme miroir d'une époque, miroir des mœurs d'un temps. Donc, il y aura des correspondances de Madame de Sévigné, mais il y aura aussi plein d'autres correspondances. Claire Kem viendra lire la correspondance de Madame de Pompadour. Il y aura la correspondance de Stephen Zweig avec Romain Rolland, la correspondance de Jean Zay, la correspondance de Georges Sand avec Alexandre Dumas, ces deux-là, c'est les personnes. Ça sera Macha Méry, les Francis Perrin qui viendront les lire. Enfin, il y aura plein de choses magnifiques pendant une semaine et surtout une ouverture dans la cour du château avec un opéra qui n'est plus joué depuis deux siècles et qui s'appelle Ninon chez Madame de Sévigné. Et qui donc fait rencontrer ces deux femmes spirituelles qui étaient Madame de Sévignon et Ninon de l'Enclos. Et on va redécouvrir cet opéra le soir de l'ouverture. Et puis, comme il y a une tradition depuis que je dirige ce festival, c'est qu'à chaque fois, l'ouverture, ça c'est la pré-ouverture, mais l'ouverture c'est une correspondance moderne, écrite par deux contemporains. Et donc, cette année, je m'y suis collé.
0: Ah, vous avez écrit à qui?
1: Voilà, j'ai écrit à un jeune homme que je trouve absolument brillant, qui s'appelle Nathan Devers, qui est philosophe, écrivain, etc. C'est moi, avec 40 ans de moins, puisqu'il a fait Normal Sup, comme moi, la
0: Redu. Même parcours,
1: ouais. Agrégé de philo, et puis s'exprimant à la fois dans la fiction et dans l'essai. Et depuis des mois, on échange une correspondance sur le thème « Aimer son époque ou pas ».
0: Oh, c'est vertigineux.
1: Oui, comme vous dites.
0: Eh bien, si vous avez envie de célébrer l'art des belles lettres que l'on s'écrit, que l'on reçoit, l'art épistolaire, donc rendez-vous à Grignan, au Festival de la Correspondance, c'est la 30e édition, et c'est du 6 au 11 juillet, présidé donc par Eric Emmanuel Schmidt. Alors, quand on ne peut pas s'écrire, parce que on n'ose pas, parce que on n'est plus ensemble, parfois on s'écrit des chansons. Oui. C'est ce que Véronique Sanson a fait après sa séparation avec Michel Berger. Ils se sont passés des messages par chansons interposées pendant des années. Eux, si une correspondance existait, une correspondance secrète, ce serait dingue de tomber dessus. Je pense que ce serait magnifique.
1: Oui, je ne sais pas d'ailleurs si elle existe.
0: Je ne crois pas.
1: Je crois pas.
0: Ce que dit Sanson, c'est qu'elle, elle a plus jamais, elle l'a quitté quand même assez
1: brutalement.
0: Donc elle n'a jamais osé revenir, mais qu'elle lui envoyait des messages par chansons. Je crois qu'il ne reste que les chansons.
1: Bah, c'est-à-dire que je pense que leur relation vivait en générant toutes ces chansons. Donc ils ont su faire quelque chose, et de leur amour et de leur séparation, bravo. Mais ça, c'est le propre des artistes.
0: C'est ça, ils sont trop forts. On va écouter une chanson des tout débuts de Véronique Sanson, et elle s'appelle « Amoureuse ».

0: début, quel début de Véronique Sanson avec Amoureuse. Alors au contraire, nous c'est la fin, Eric Emmanuel Schmitt, la fin de cette heure passée ensemble. Merci, hein, vraiment.
1: Ah, c'est un plaisir.
0: Oh, j'ai adoré. Je recommande à tout le monde la lecture de Juste après Dieu, il y a papa, votre nouveau roman chez Albin Michel. On attend de pied ferme cette chanson avec la musique de Michel Legrand. J'espère que ça arrivera dans les mois qui viennent, ou allez, 2027, qui n'est pas que l'élection présidentielle. Moi, je voudrais qu'il y ait autre chose comme actualité.
1: Alors, on le souhaite tous.
0: Voilà, hein, un petit peu de musique, ça nous fera plaisir. Et vous nous avez soignés pour votre départ. Vous avez fait une belle entrée, vous allez faire une sortie fracassante. Jean Ferrat chante les mots d'Aragon. Que serais-je sans toi ? Pourquoi aller
1: c'est tellement bouleversant ce poème d'abord,
0: oui.
1: D'Aragon, parce que serais-je sans toi qui vint à ma rencontre. C'est-à-dire ce chant d'amour d'Aragon, c'est pour Elsa, qui est comme le foyer essentiel de sa vie, quoi. Moi, je ne crois qu'à ça, aux rencontres qui changent les vies. Moi, j'ai le bonheur d'avoir des rencontres qui ont donné une structure à ma vie. Et évidemment, la rencontre amoureuse, c'est la plus importante. Voilà, on se pose plein de questions et puis tout d'un coup on a la réponse. La réponse, c'est la rencontre d'un être qu'on aime et puis surtout qu'on consente à aimer, parce que c'est ce qui est très beau dans le poème d'Aragon, c'est cet amour, il se présente mais il lui dit oui. Tellement, moi je me bats beaucoup avec mes neveux, avec la génération qui a autour de 30 ans. Je leur dis, mais engagez-vous. Et ils ont un grand problème à l'engagement. Ils réfléchissent comme des consommateurs qui font une étude de marché. Non, c'est voilà, il faut consentir à aimer. Il faut accepter de ne plus être la première personne, mais la deuxième, et de s'engager.
0: Consentir à aimer, quel beau slogan. Éric Emmanuel Schmitt, président, merci d'être venu nous voir. À très bientôt.
1: Avec plaisir.

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0: Notre invité de ce soir nous a gâté, Eric Emmanuel Schmitt. C'était un bonheur de passer une heure avec lui. Et avec vous aussi, les amis, merci d'avoir écouté Décibel. Merci à l'équipe de l'émission, Iris Guitoni, Christophe Hulens, Elodie Bianca Maria, Franck Moilier et Elorie Roussillon. Je vous retrouve demain à 20h pour peut-être la meilleure émission de la semaine, hein, les chansons préférées des auditrices et des auditeurs.
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0: C'est une rencontre dans un avion qui donne naissance à la chanson « Et maintenant » de Gilbert Bécaud.
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0: En 1961, sur un vol Paris-Nice, Gilbert Bécaud rencontre l'actrice Helga Andersson qui se rend chez son fiancé. Le lendemain, sur le vol retour, l'actrice est anéantie. Elle vient de rompre. Émue, Bécaud l'invite chez lui. Alors qu'elle s'appuie au piano, elle murmure la phrase qui deviendra le point de départ de la chanson « Et maintenant, qu'est-ce que je vais faire ?» Bécaud contacte immédiatement Pierre Delanoë qui écrit le texte dans la journée.

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0: C'est l'un des plus grands succès de 1985. Et pourtant, Jean-Jacques Goldman a failli jeter à la poubelle le titre « Je marche seul ».
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0: Jean-Jacques Goldman n'était pas satisfait du rendu. Perfectionniste à l'extrême, il écrit 10 versions avant de capturer ce moment de trop-plein où l'on claque la porte pour retrouver la paix.

0: une balade urbaine, cette chanson devient sa déclaration d'indépendance. Une manière de dire qu'au sommet de la gloire, il garde sa liberté intérieure. Un exutoire devenu un hymne à la solitude choisie.
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3: Christophe, les mots bleus, la chanson préférée de Zao de Sagazan.
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5: On aime la lenteur chez les Sagazan. Je vous invite à vous détendre dans votre canapé ou sur votre lit pour écouter une des plus belles chansons de la chanson française.

0: paroles aussi belles que la mélodie, aussi belles que la prod, c'est quand même assez rare. Merci beaucoup, Christophe. Immobile.
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Pascal Zenou fait vibrer Toulouse avec une pop élégante et habitée où chaque note raconte une émotion vraie. Entre énergie brute et mélodie ciselée, Pascal Zenou signe une musique qui vous attrape dès la première écoute et ne vous lâche plus.

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2: Alors, ah là là là là, notre petite Lydia, il paraît qu'un jour, une seule fois dans ta vie, tu as fait du ski. Pour faire, enfin, à la montagne, voir du ski. Parce que oui. Ça a été une expérience très dure. Hein. Tu t'es totalement fait tirer par le tire-fesse, t'as pas pu rester debout. Donc tu t'es fait tirer par le tire-fesse, et puis t'as descendu toute une piste noire sur les fesses. Qu'est-ce qui s'est passé?
3: Bah, j'étais avec ma fille, c'est la première fois qu'on y allait, donc j'avais 45 ans. Et j'étais avec ma fille, elle me fait monter sur un télésiège, du coup, et arrivé en haut, on s'aperçoit que pour redescendre, c'était une piste noire. Donc moi, j'en avais jamais fait, j'ai dit, je descends sur les fesses.
2: Eh ben oui, mais tu t'es quand même, du coup, cassé le coccyx parce que t'es tombé sur une plaque de glace.
3: C'est en arrivant au bar, on devait aller boire un chocolat chaud, il y avait une plaque de glace que j'ai pas vue et je me suis vautrée.
2: Aïe.
3: Et j'ai cassé deux bâtons de ski pendant la semaine.
2: Oh là là là là là là, oui, non, donc là on est sur. T'as jamais refait de ski en fait.
4: Non, mais faut pas insister.
3: Non,
4: hein.
3: Je suis jamais retournée à la neige, non.
2: Ouais, mais en même temps.
4: C'est mieux.
2: Bah oui, si quand il va, tu te casses le coccyx et tu pètes les bâtons, c'est pas bien, on n'est pas. Bon. Par contre, t'as adoré la tour de l'enfer de Disney. Ça, tu t'as.
3: Ah ouais.
2: Ah là, tu t'es régalé là.
3: Ah ouais. Ouais. Ah ouais. Mes enfants m'ont offert ça c'était mon Noël, donc j'étais avec mon gars et ma fille, tous les trois.
2: Oh.
3: Ils m'ont offert un week-end là-bas, j'avais jamais été.